0: sang, etc. Et systématiquement, il se tourne vers l'autre côté et vers une personne qui sera certainement beaucoup plus intéressante. Donc ça, c'est hyper vexant. Mais je me suis rendu compte qu'en fait, ça ne durait pas. Parce que, au bout d'un moment, au fur et à mesure que les années passent, les personnes en ont un peu assez du travail, en ont un peu assez de raconter toujours la même chose, d'entendre toujours la même chose. Et finalement, si vous êtes femme au foyer et que vous avez à votre arc non seulement votre famille, les enfants, mais tout ce que vous faites à côté, vous devenez extrêmement intéressant. Donc pour toutes celles qui sont dans cette période où on se dit que vraiment être au foyer, c'est pas très intéressant, détrompez-vous, ça le devient. Alors, le gros problème aujourd'hui, c'est de concilier travail et famille. Alors, moi je pense que c'est vraiment un des grands problèmes de notre 21e siècle, c'est que ça fait beaucoup. Alors, il y a bien sûr, il y a des métiers qui sont tout à fait possibles quand on est maman, quand on est épouse, et tant mieux. Il y a des métiers comme le professorat, il y a les mi-temps, il y a les temps partagés, etc. Il y a le travail à la maison, il y a d'être auto-entrepreneur, etc. Ce sont des choses qui sont possibles. Je dis pas que c'est pas lourd, hein, mais c'est possible. Par contre, si jamais on a vraiment un travail un plein temps à l'extérieur et qu'on revient à la maison et que il faut tout gérer aussi avec le mari, bien sûr, ou avec le conjoint, ça devient plus difficile. Pourquoi est-ce que c'est difficile et que souvent c'est la famille, je dirais, qui trinque un peu? Parce que quand vous avez un métier prenant, vous avez aussi un salaire et vous avez aussi en général un patron ou des collègues. Et si vous voulez, là, on ne vous laissera pas ne pas faire les horaires que vous devez faire, on ne vous laissera pas mal faire votre travail, etc. Et tant mieux pour ceux qui comptent sur vous, hein, sur votre travail. Mais par contre, ça prend beaucoup de temps. Ça prend, si vous voulez, avec les trajets, etc., ça prend du moment où les enfants partent à l'école et jusqu'au moment où le bain, le dîner, vous ne les voyez pas beaucoup. Ça peut être un petit peu dommage et on verra pourquoi. Et puis, le fait de travailler, donc vous donnez toute une partie de votre journée, et puis après, quand vous revenez, alors il y a des choses il y a des choses qui se voient. Les choses qui se voient quand vous travaillez, c'est le résultat de ce qu'on vous a demandé, c'est les horaires, etc. À la maison, qu'est-ce qui se voit? C'est par rapport au conjoint, qu'il ait un couvert de mie, qu'il ait ses chemises repassées, que vous soyez un peu là, les week-ends et les vacances. Et pour les enfants, c'est pareil, surtout quand ils sont petits, c'est que la nourrice soit là, ou que vous les déposiez à la crèche, qu'ils partent à l'école bien comme il faut, et puis qu'ils rentrent aussi, que vous soyez sûr que le soir ils sont là. Mais le problème, c'est qu'est-ce qui se passe pendant toute la journée? Alors, ce qui se passe, ça se voit pas. Et du coup, on se dit on a le temps, on le fera demain. Et puis l'enfant grandit, et puis on se dit de toute façon, il grandit, il y a pas de problème, il grandit, et c'est vrai qu'il grandit. De son côté, votre conjoint, homme ou femme, se disent on a chacun notre métier, on travaille, on avance sur notre route, et c'est bien. Le problème, c'est que on se voit de moins en moins, on parle de moins en moins, et il y a de moins en moins de projets en commun. Quand on est parti en expatriation avec mon mari en Chine, quand on est revenu, c'était il y a 2 ans et demi, 3 ans, c'était juste au moment des attentats, etc. Je me dis, déjà les attentats c'était pas drôle, mais en plus je voyais partout des divorces, des enfants qui allaient pas bien et tout. Je me dis, mais la France quand même, elle a bien changé, quoi. Hein. Elle est pas très drôle. Et à ce moment-là, on m'a demandé de la présidence de cette association qui s'appelle Femmes Actives et Foyers, que je connaissais déjà. Et je me suis dit, pourquoi pas. Et puis en même temps, on m'a dit, la présidente de la Fédération européenne et la vice-présidente de cette association-là, ça serait très bien qu'on organise le CA et l'AG de la Fédération en France, à Paris. On sait très bien que les Français reçoivent bien, donc il faudrait que vous fassiez quelque chose de bien. Et donc, on s'est dit, d'accord, on avait fait ça en 2005, on va le refaire en beaucoup plus grand. Et donc, on a organisé ce fameux colloque, là, dont il y a des petites cartes, qui est un colloque qui va avoir lieu le 14 octobre, et où il y aura beaucoup d'intervenants intéressants. Si je vous dis ça, c'est que je me suis rendu compte que quand on parlait de femmes et foyers, avant qu'on parte en Chine, c'était vraiment même pas la peine. Soit on riait, soit on énervait les gens, soit on nous disait, allez, on passe à autre chose. Et quand je suis revenue, c'était plus du tout pareil. Je m'en suis rendu compte parce que, vous connaissez sûrement, puisque c'est bien de Nantes, il y a un réseau qui s'appelle Gens de Confiance. Sur Gens de Confiance, je me suis dit, je vais créer un petit groupe qui va s'appeler Femmes au foyer, une nouvelle mode. Et puis on va voir ce que ça donne. Et puis en fait, je me suis rendu compte que très vite, les personnes s'inscrivaient sous le terme femme au foyer. J'aurais jamais imaginé, parce que c'était tellement considéré comme ringard que je me dis personne ne va s'inscrire. Et si, on est à plus de 2000, et ça fait quoi? Ça fait 2 ans et demi que c'est monté, et il y a plus de 2000 personnes qui se sont inscrites sous le nom de femme au foyer, une nouvelle mode. Donc j'ai dit bon, il y a vraiment quelque chose à faire, il y a un besoin. Et puis à ce moment-là, une journaliste, donc par le biais de l'association, m'a contactée et m'a dit, ben voilà, ce qui serait bien, c'est que vous écriviez un livre. Donc moi j'ai dit banco, ça m'amusait, et donc j'ai écrit le petit manuel de la femme au foyer. Et tout ça, si vous voulez, on s'est rendu compte, parce que donc plusieurs personnes sont venues étoffer l'équipe, et on s'est rendu compte qu'il y avait vraiment un besoin, et qu'à chaque fois qu'on disait, vous savez, on aurait besoin d'intervenants, on cherchait toujours les plus pointus, parce que tant qu'à faire, autant demander Viséo d'abord, et puis après, et ils disaient tous oui. Donc alors il va y avoir Fabrice Adjadj, il va y avoir Laetitia Poliquin, il va y avoir François-Xavier Bellamy, il va y avoir Inès de Franlieu. Tout le monde disait oui. On se dit mais c'est pas possible. Il y a vraiment quelque chose qui se passe actuellement. Il y a vraiment un besoin. Alors, ce qu'on s'est dit, c'est qu'il faudrait trouver quand même quelque chose. Qu'est-ce qui s'est passé pour nous, puisqu'on était toutes femmes au foyer? Alors, il y avait qui travaillaient à tiers de temps ou mi-temps, et sinon, on était femmes au foyer. Qu'est-ce qui s'est passé pour nous qui a fait qu'on est devenues femmes au foyer et que ça nous a rendu heureux? Et on s'est dit, en fait, ce qui nous rendait heureux, c'est d'avoir le choix de se dire, à tel moment, j'ai besoin de m'arrêter. La famille en a besoin, mon mari en a besoin, et il faut qu'on prenne cette possibilité-là. Et en se disant aussi, après, si j'ai besoin d'en travailler, il faut que je me débrouille pour retrouver du travail. Alors on nous disait, non, mais de toute façon, quelqu'un qui a été femme au foyer, c'est pas possible, elle pourra pas retrouver de travail. Eh bien si, de plus en plus, même dans notre association, on vient nous chercher en nous disant, écoutez, si par hasard, les femmes au foyer de votre association veulent retravailler, nous, ça nous intéresse beaucoup. Parce que avant, si vous voulez, on disait que les femmes au foyer étaient sans métier SANS, mais maintenant on s'est rendu compte que les femmes au foyer étaient sans CENT métier. Et du coup, quand on vient nous demander, on dit ben oui, pour les équipes, les femmes au foyer sont vraiment très bien parce qu'elles ont une empathie, elles savent gérer les équipes, elles savent concilier les différents problèmes. Elles ont tellement l'habitude avec leurs enfants, elles sont coachs aussi parce qu'il faut bien que les enfants grandissent et qu'ils trouvent leur voie. Donc tout ça fait que dans les équipes de travail, nous on demande. Alors on s'est dit bon ben tant mieux, hein, c'est vraiment une bonne chose et une bonne voie. Alors il y a deux mondes qui ne sont pas du tout sensibles encore aux femmes au foyer. Ce sont les médias. Donc nous, ce qu'on aimerait bien, c'est qu'il y ait quand même une reconnaissance sociale. Et la reconnaissance sociale, elle viendra soit de nous, soit des médias. Mais les médias, ça va venir petit à petit. Et puis les politiques, pour qui pour l'instant on ne compte pas. Donc on est quand même 2,5 millions à 3 millions donc aujourd'hui, parce que c'est très fluctuant. Hein. Les femmes au foyer, actuellement, ce sont les mêmes personnes que les femmes qui travaillent. Elles ont travaillé, elles s'arrêtent au moment d'une naissance ou du moment où la famille s'agrandit. Et puis, elles partent retravailler pour une raison ou pour une autre. Et puis, si jamais il y a besoin, elles s'arrêtent à nouveau, etc. Quand on compte, on fait le compte sur une durée très très petite. Et on dit 2,5 millions à 3 millions de femmes au foyer en âge de travailler, c'est-à-dire entre 25 et 50 ans. L'intérêt de nos réflexions, c'est qu'on s'est dit bon, qu'est-ce qui débouche de tout ça? C'est le fait qu'on se dise bon, il faut plus dire maintenant opposer femmes au foyer et femmes qui travaillent, ça n'a plus lieu d'être. Par contre, on peut tout faire parce qu'on a envie de tout faire évidemment. Donc les études, le travail, la famille, à nouveau le travail si on veut, ou bien créer son entreprise, être bien, puis après faire du bénévolat, etc. On veut tout. Mais on s'est dit, plutôt que de faire tout en même temps, faisons tout successivement. Et là, ça, c'est quelque chose qui commence à percer, et on a plus du tout l'antagonisme des personnes qui disent non mais les femmes qui travaillent, je sais pas quoi, ou les femmes au foyer, elles sont complètement ringardes, ou il y a pas moyen de discuter avec elles, je sais pas quoi, elles parlent que de leurs enfants. Non, c'est là, si vous voulez, ça change complètement parce que il y a une vie avant. Il y a une vie pendant, parce qu'on peut faire des tas de choses quand on est au foyer, et il y a une vie après. Donc là, si vous voulez, c'était juste pour vous dire que il faut plus être dans l'idée de se dire qu'il y a antagonisme entre femmes qui travaillent et femmes au foyer. Il faut que de nous-mêmes, qui sommes au foyer ou qui nous posons la question, on se dise, on arrête là, c'est pas la peine, c'est pas bon, c'est bon pour personne. Il faut vraiment se dire qu'il faut pouvoir choisir. Alors, le colloque va s'appeler « Le défi des femmes aujourd'hui, femmes et foyer, le bon choix au bon moment ». Vraiment pour se dire que quel est l'intérêt d'être au foyer, donc il faut qu'on valorise cette vie au foyer, et en même temps se dire pourquoi est-ce que tout le monde ne pourrait pas se poser la question d'être au foyer, parce qu'il y a deux paramètres, si vous voulez, il y a le temps et il y a l'argent. Alors le temps, on va pas mal en parler, et puis au début, et puis après on parlera de l'argent aussi parce que c'est important. Le temps, pourquoi est-ce qu'il faut du temps pour sa famille? Puisque si on dit loger, nourrir, blanchir, ça va assez vite, vous le faites faire par quelqu'un, vous le faites le soir en arrivant, vous partagez avec votre mari, etc. Oui, mais c'est pas comme ça qu'on élève des enfants en fait. J'avais un pédiatre qui me disait il y a pas longtemps, vous voyez, dans mon cabinet, viennent me voir des parents avec des enfants en général très turbulents. Et cela, je vous dirais qu'à la limite, je m'en inquiète pas. Parce que s'ils sont turbulents, c'est qu'ils réalisent qu'il y a un manque. Et que donc, je dirais, ils vont embêter leurs parents jusqu'à ce que les parents réalisent qu'il faut faire quelque chose pour eux. Alors, est-ce que les parents vont en réaliser ou non? Est-ce qu'ils vont prendre une option qui conviendra à l'enfant? J'en sais rien, c'est leur problème. Mais si vous voulez, quand ils ressortent de chez ce pédiatre, le pédiatre leur a dit, voilà, votre enfant, il a besoin de vous. Est-ce que vous pouvez faire quelque chose pour ça? Et il dit, ce qui m'inquiète beaucoup plus, ce sont les parents qui ne viennent pas parce que leurs enfants sont sages et que leurs enfants sont gentils et qu'il n'y a pas de problème. Plus on me dit qu'il n'y a pas de problème, plus je m'inquiète. Parce que, en fait, quand il n'y a pas de problème, c'est que l'enfant a réglé son problème. Il s'est dit, bon ben voilà, il va falloir que je me débrouille. Et il va falloir que je me débrouille tout seul. Je vois bien que, de toute manière... Alors, c'est inconscient, bien sûr, hein, mais c'est le pédiatre qui a expliqué ça comme ça. Il disait, les nourrices se succèdent. Je les connais pas, ces dames. Mes parents, je les vois. Je vois bien qu'ils m'aiment à la folie. Ça, je le sais. Mais pour le reste, c'est quand même pas... c'est à moi de me débrouiller tout seul. Alors, il racontait l'histoire du biberon. Il disait... Quand on me dit « Oh non, il va à la crèche, il est à la garderie, etc. Tout se passe très bien. Et d'ailleurs, regardez, il est tout petit, il prend déjà son biberon tout seul. » Et moi, je dis « Ben là, c'est pas bien. » Parce que trop petit, il prend sur lui de se débrouiller tout seul. Alors, moi, mes enfants, je vais vous dire, hein, je leur ai fait prendre les biberons très vite tout seul. Hein. Je coinçais des nounours, je mettais le biberon, parce que j'avais pas trop le temps. Hein. Et on en avait trois rapprochés, donc quand le troisième aîné, l'aîné avait 2 ans et demi, donc des biberons, il y en avait plein, et j'avais que 2 bras, donc je me débrouillais comme je pouvais. Mais, alors, je lui dis ça, et il me dit, non, mais c'est pas du tout pareil, parce que quand vous êtes là et que le biberon tombe, ben, vous le redonnez à votre bébé et vous lui dites, mais t'inquiète pas, c'est pas grave, tu débrouilles quand même très bien. Enfin, vous faites plein de compliments quand vous lui dites, tu m'aides vraiment en prenant ton biberon tout seul, faut que je m'occupe du plus petit, etc. Alors que quand l'enfant, le bébé est tout seul, avec quelqu'un qui s'en occupe moyennement ou qui l'a laissé dans son coin en disant, il va bien se débrouiller tout seul, et effectivement, il se débrouille, c'est pas du tout pareil pour l'enfant.
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0: Donc voilà, donc ça commence tout petit et l'enfant se dit « bon, il faut que je me débrouille tout seul ». Alors un autre exemple, c'est un peu plus tard, l'âge du pourquoi, on en parlait tout à l'heure. L'âge du pourquoi, si vous voulez, c'est très très important. Alors c'est très très lassant. Aussi pour les parents, souvent pour la maman qui est là, mais pour le papa aussi. J'ai vu une petite vidéo qui est très bien, je vous la raconterai parce que je trouve vraiment bonne. Donc les pourquoi, ben, l'enfant répète indéfiniment pourquoi ceci, pourquoi cela, et en fait non seulement il attend une réponse qu'il engrange ou qu'il engrange pas puisqu'il va la reposer indéfiniment, mais surtout il veut savoir s'il peut compter sur la personne qui est avec lui, sur l'adulte qui est avec lui, en général sur la maman et sur le papa. S'il peut compter dessus, il va continuer à poser des questions jusqu'au moment où il se dira « bon, ça y est, là j'ai un peu passé, il fait autre chose ». Et les pourquoi sont de plus en plus espacés. Et quand il pose une question, c'est vraiment une question, une bonne question ou une question importante pour lui. Et là, une seule réponse va lui suffire et il va continuer à vivre. Si jamais on ne répond pas à ces pourquoi, et qui a envie de répondre à 100 000 pourquoi? À part les parents, les gens, les autres personnes se lassent très très vite. Mais si jamais on lui répond pas à ses pourquoi, il se dira, bon, d'abord ils savent pas, et ensuite il se dira, bah c'est pas la peine que je pose des questions, et puis après il dira, c'est même pas la peine que je me pose les questions, Parce que je ne sais pas y répondre. Les adultes ne savent pas y répondre, et puis de toute façon, je les embête. Et ça, si vous voulez, c'est assez grave parce que quand ils grandissent, ils perdent l'habitude de cette confiance entre les parents et lui. Et en plus de la confiance, de découvrir que les parents peuvent se tromper, que les parents savent quand même pas mal de choses, que c'est intéressant, etc. La confiance que l'on peut établir entre les enfants, ses enfants et nous, c'est quelque chose, si vous voulez, qui démarre tout petit et qui va continuer, je dirais, vraiment jusqu'au bac et l'année après le bac, et puis surtout encore après, parce qu'il y a toujours besoin de cette relation de confiance et des questions et des réponses. Alors, la petite vidéo que j'ai vue, c'était pour la fête des pères. J'avais vu ça, c'était un père et un fils, mais le fils a déjà une bonne trentaine, et ils sont tous les deux assis dans un jardin, et le fils est en train de lire son journal, le père est à côté, il n'a pas l'air très en forme, et il y a un petit moineau qui arrive, qui se pose, et le père dit « C'est quoi ça ?» Et le fils se retourne vers lui et lui dit « C'est un moineau. » Et le père, très bien, attend 30 secondes, et puis il dit « C'est quoi ça ?» Le fils lui dit « Ben, je viens de te le dire, c'est un moineau. » Une troisième fois, il lui dit « C'est quoi ça ?» Le fils s'énerve, ferme son journal et lui dit « Mais enfin, papa, je viens de te le dire, c'est un moineau. » Et alors le père s'en va et lui dit « Attends. » Et puis il part chercher dans son salon, il revient avec un cahier, et puis il le montre à son fils, et puis il lui dit « Tu lis là. » Et alors le fils lit, aujourd'hui, telle date, Mathieu est avec moi, on s'amuse dans le jardin, un moineau vient de se poser à côté de moi. Et il me demande, c'est quoi ça? Et je lui dis, c'est un moineau. Et il me l'a demandé 21 fois. Et j'ai pas pu m'empêcher de le prendre dans mes bras, et parce que j'étais émue par sa confiance et par cette naïveté de me redemander, etc. Le fils, on voit un blanc, puis l'image s'éloigne, et on voit le fils qui prend le père dans ses bras. Donc voilà, c'est pour vous dire que si vous voulez cette confiance-là, après, ça dure toute la vie et que c'est bien. Donc choisir d'être femme au foyer, ça n'est pas évident, parce que ça va contre la norme. Ça n'est pas facile, parce qu'en ce moment, on est souvent tout seul. Et c'est encore moins facile si jamais le conjoint n'est pas d'accord. Donc la première chose, c'est vraiment, à mon avis, une décision qui se prend en couple. Hein, parce que vraiment, je pense que beaucoup de choses en dépendent sur la façon de se voir, sur la façon dont on est vu, sur l'argent. Il faut poser des questions, il faut discuter. Vraiment, c'est important parce que le couple, le couple est le pilier de la famille, et que le couple doit vraiment, si c'est possible, prendre cette décision ensemble. Alors vous avez décidé ou non d'être au foyer. Alors par exemple, vous n'avez pas décidé parce que vous êtes au chômage, vous n'avez pas décidé parce que vous êtes malade, vous n'avez pas décidé parce que vous êtes obligé d'être là pour une raison ou pour une autre. Tout ça, c'est pas grave dans la mesure où vous le choisissez malgré tout. Donc c'est quelque chose qui est acquis, vous êtes au foyer et vous ne l'avez pas choisi. Donc là, il faut le choisir absolument, parce que sinon vous allez vraiment vous ennuyer et pas avoir une vie drôle. Alors que si vous le choisissez, c'est quelque chose d'absolument fabuleux. Alors pourquoi est-ce que c'est fabuleux? D'abord parce que vous avez votre maison. Première chose, il faut penser à vous. En fait, si vous voulez, vous êtes la première personne qu'on vous a confiée, que, puisqu'on est dans aux AFC, que Dieu vous a confiée. Il vous a donné la vie, et il faut que vous fassiez votre route de la naissance jusqu'à la mort. C'est votre route, c'est votre chemin, et donc c'est très très important d'être bien. Alors, première chose, donc, il faut que vous soyez bien. Alors, quand on est au foyer, en général, c'est quand les enfants sont tout petits, et donc on est très pris par les enfants. Donc, il y a une chose qui est difficile, c'est de sortir de chez soi, d'aller trouver des amis, d'aller faire quelque chose ailleurs, etc. Ça, c'est pour ça qu'avec le mari, il faut vraiment être en phase, parce que il faut trouver le moyen très vite. Dès que vous en avez assez d'être, dès que vous dites « j'en ai assez d'être à la maison », il faut trouver le moyen d'avoir une journée par semaine pour vous. Mais écoutez, vraiment, je pense que c'est indispensable. Alors, dans mon cas, mon mari, j'ai eu de la chance, il s'en est tout de suite rendu compte. Pas trop un tempérament à être enfermé chez moi et à faire de la cuisine. Et donc, très vite, il a dit « il faut qu'on trouve une solution ». Et on a été pas mal mutés parce qu'il est ingénieur et qu'on a bougé. Et à chaque fois, on a trouvé une solution pour que j'ai une journée par semaine. Alors, si vous voulez, ça peut être quoi ? Ça peut être les garderies, les crèches, les nourrices, hein, parce que même les nourrices, moi, elles m'ont pris une de mes petites filles alors que je travaillais pas, etc. Parce que c'est si vous voulez, quand on est au foyer, il y a une chose qui est très bien, c'est qu'on a le temps de discuter, le temps de faire comprendre pourquoi on demande ceci, pourquoi on demande cela. Et du coup, en général, bon, si on est gentil, agréable, etc., on arrive à nos fins. On arrive toujours à nos fins. Je sais pas comment ça se fait, mais on arrive à nos fins. Donc c'est ça qu'il faut se dire, c'est que avec du temps et un sourire, en général, c'est pas mal. Donc, si jamais ça c'est pas possible, il y a les amis. Prenez l'enfant de un jour, vous donnez l'autre jour. Ça c'est très commode pour les repas, pour la cantine, ou bien les repas où on échange. Il y a les parents et les beaux-parents. Je sais pas si vous avez la chance d'avoir vos parents ou vos beaux-parents à côté. Mais, alors j'aurais pas dit ça avant, peut-être quand j'étais pas grand-mère, mais là je suis grand-mère. Je peux vous dire que si on me confie mes petits-enfants, ça me fait extrêmement plaisir. Donc j'ai bien dit que je ne voulais pas remplacer, je ne remplacerai jamais une garderie, une nourrice ou je sais pas quoi tous les jours. Mais par contre, un jour par semaine, alors ça, autant qu'on veut. Donc ça, si vous voulez, c'est quelque chose à demander, à suggérer, même à la belle-mère, parce que figurez-vous que la belle-mère, elle a qu'une envie, c'est de voir ses petits-enfants. Donc n'hésitez pas, faites-lui confiance. Elle a su élever l'homme qui est devenu votre mari. Donc a priori, elle saura aussi élever vos petits-enfants. Donc ça, c'est une chose importante. Donc après, quand ils sont plus grands, il y a donc les garderies, il y a la cantine, il y a tout, si vous voulez, pour avoir une journée pour soi. Il faut même souvent prévoir un budget. Mais ça vaut le coup, hein, honnêtement ça vaut le coup pour le bien de soi et de toute la famille. Si vous n'avez rien à raconter le soir ou que les histoires qui paraissent revenir tout le temps parce qu'on voit pas les progrès des enfants au jour le jour, si vous avez rien à raconter le soir, vous pouvez très vite avoir l'impression que votre mari il trouve que c'est bien. Si jamais vous pouvez lui raconter que, je sais pas moi, vous avez fait une formation de politique, que vous reprenez des études, que vous allez voir des amis et qu'avec elles vous faites des tas de choses, que vous avez été au cinéma, vous pouvez lui raconter le film, que vous avez repris la danse, que c'est justement là qui vous a connu et que vous l'avez conquis et que vous dites j'ai repris. Donc vous voyez, tout ça c'est vachement important. Parce qu'il faut vraiment avoir, on est la mère de ses enfants, on est l'époux de son mari, mais on est aussi soi-même, et on n'a pas fini de grandir, on n'a pas fini d'avancer. Donc très important, une journée pour soi. Donc j'espère vraiment que ça sera possible et que c'est possible pour tout le monde. Je pense que c'est une grande chose. Alors l'autre chose qu'il faut aussi pour soi, c'est sa maison. Il faut que vous soyez bien dans votre maison. Vous allez y passer toute la journée, donc si vous n'êtes pas bien dans votre maison, vous n'aurez pas envie d'y rester, les gens n'auront pas envie d'y venir. Alors que si vous êtes bien dans votre maison, vous accueillez tout le monde avec un grand sourire, vous aurez la queue devant chez vous. Enfin, c'est pour peu que vous ayez un petit peu de place, un jardin, super amusant. Hein. Nous, on a eu des destinations assez folkloriques. Il y en avait une où on avait une grande maison. Elle était vraiment pas en bon état, hein, parce que c'était à l'époque où on avait déjà nos 7 enfants et que trouver dans une toute petite ville un endroit pour se loger à pas cher, c'est pas très commode. Donc il y avait tout, sauf qu'elle n'était pas en bon état. Mais il y avait tout le temps du monde. Et si vous voulez, en plus, on habitait à côté de l'école. Donc, les amis savaient très bien qu'elles pouvaient se garer dans le jardin ou à côté, que si elles étaient à pied, il y avait des escaliers qui montaient et qu'on pouvait toutes se retrouver pour goûter. Et si vous voulez, ça, c'est la belle vie, quoi. Enfin, c'est vraiment... moi, ça vaut toutes mes histoires de banque. Hein. La banque, c'était bien, mais quand mes enfants en parlent, ils rient, quoi, parce que je ne suis pas faite pour les chiffres et je ne suis pas faite pour l'argent. Qu'est-ce que je fais dans une banque, c'est pas compatible quoi. Donc voilà. Mais je vous dis quand même, il m'a fallu trois ans pour m'habituer à ne pas avoir ce rythme de d'aller dans un bureau, de rencontrer des collègues, de parler, d'avoir une étiquette, d'être important. Et puis au bout de 3 ans, mon mari m'a dit écoute, si jamais il y a que ça pour te faire plaisir, eh ben retourne travailler. Et alors là, eh ben d'abord c'était très difficile parce que les enfants étaient vraiment petits, lui il travaillait, on l'appelait la nuit, donc c'était très commode. Les enfants pleuraient la nuit, lui on l'appelait la nuit, donc bon. Et puis la route était mauvaise, et puis en fait retourner dans une banque, ça me disait rien. Donc là j'ai dit, mais j'étais contente qu'il me laisse le choix. Mais après j'ai dit non, finalement non. Et puis à chaque fois, après, à chaque fois que je trouvais ne serait-ce qu'un petit bout de temps où je pourrais travailler, par exemple une fois on m'avait proposé donc j'ai fait du droit, c'était de l'économie. Alors bon, je me disais ça tombe mal, c'est de l'économie, j'aurais préféré du droit. Mais enfin bon, 2 heures par semaine de cours, Je disais, ça a été bizarre. Et à ce moment-là, paf, il a été muté. Donc c'était toujours comme ça. À chaque fois que je trouvais quelque chose, il était muté. Mais comme ça nous faisait voir la France, c'était très amusant. Moi, je me disais, bon, quand j'arrive, parce que ça, c'est quelque chose qui est très important. Je sais pas si vos maris bougent, mais quand ils bougent, d'abord, il faut une année pour s'habituer à l'endroit où on est, pour que les enfants s'habituent, pour retrouver ses marques. Et puis, une fois que c'est fait, il faut se dire, dans cette mutation-là, qu'est-ce que je vais faire? Qu'est-ce que je vais apprendre? Qu'est-ce que je vais faire comme bénévolat? Il faut se fixer, en fait, un objectif, parce que sinon, les journées passent trop vite. Les semaines aussi, et les années, je vous dis pas. Donc, si jamais on n'a pas un objectif, c'est beaucoup plus dur. Et puis après, vous savez, quand on est bénévole, en fait, on vous propose tout un tas de choses qui sont vraiment à votre niveau et encore plus qu'à votre niveau, parce que y en a très peu des bénévoles. Et donc, si vous avez quelques compétences, si vous avez l'envie de faire des choses, on vous propose tout et des choses où vous n'y aurez même pas pensé. Bon, c'est comme ça que moi j'ai fait de la radio. Pendant trois ans, j'ai fait des chroniques sur la famille. Si vous voulez, c'était mon rêve, mais vraiment, j'avais pas fait les études pour, quoi. Donc c'était cadeau. Et comme ça, tout vient à vous, parce que des bénévoles, il n'y en a pas. Donc, si vous dites, moi, ça m'intéresse, ah bon, qu'est-ce que vous savez faire? Ah, vous savez faire ça? Oui, et ça, vous pourriez pas, vous aviez même pas osé demander, et puis on vous le donne. Et du coup, c'est passionnant, parce que souvent, dans le bénévolat, on vous fait rencontrer des tas de gens que vous n'auriez jamais rencontrés sinon. Donc ça, c'est vraiment important. J'ai assez parlé de vous. On va parler maintenant dans le couple, il y a vous et il y a lui.
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0: Alors lui, en fait, il a vraiment besoin de vous. Le problème actuellement, c'est que il a besoin, comme vous avez besoin de lui, il a besoin de vous. C'est-à-dire que vous avez besoin qu'il vous donne du temps, et il a besoin que vous lui donniez du temps. Et ça, c'est beaucoup plus facile quand on est au foyer. Si on n'est pas au foyer, on se débrouille. Mais au foyer, on peut choisir le temps qu'on va passer, etc. Alors, lui, il a une passion, il a des passions, hein, ça c'est sûr. Et vous n'êtes pas exactement pareil, vous ne le connaissez pas bien, lui, vous ne le connaissez jamais complètement. Et par contre, vous savez très bien qu'il a des passions. Alors, sa première passion, c'est vous. Donc ça, c'est de la chance, parce que du coup, il faut vraiment faire en sorte que ça dure, que ça soit normal et que ça soit vraiment une belle chose. Ses autres passions, si vous voulez, il aura envie, mettons qu'il soit un mordu de foot, il aura envie de regarder tous les matchs, il aura envie de faire ses entraînements, etc. Il en faut, mais donc ça, c'est toujours pareil. Ça se discute. C'est des choses qu'on peut mettre sur le tapis beaucoup plus facilement si soi-même, on a pris le temps de faire les choses et que on se dit bon, quand il va arriver, voilà, dans la journée j'aurai réglé un certain nombre de problèmes du quotidien, j'aurai réglé un certain nombre de problèmes avec les enfants. Ce temps qui va passer avec moi, qu'est-ce que je veux qu'on en fasse? Et si jamais vous êtes tous les deux dehors toute la journée, ben il va falloir régler pareil au plus pressé. Donc il y aura peut-être les factures, il y aura peut-être, je sais pas moi, le bain des enfants, il y aura peut-être le dîner, etc. Si jamais vous avez fait tout ça dans la journée, je sais pas si c'est très amusant, hein, moi ça me passionne pas, mais d'un autre côté, ça permet de réfléchir, ça permet de voir les enfants, etc. C'est pas si mal. Et donc au moment où il arrive, ben vous vous dites, ben, allez voir les enfants, bien sûr, leur dire bonsoir, etc., lire une histoire et tout ça. La vaisselle, bon, de toute façon, je sais pas, vous avez la vaisselle, c'est plus facile, mais il peut y avoir des choses que pour lesquelles vous avez besoin d'aide. Dans ces cas-là, il faut lui demander, mais pas tout, si vous voulez. C'est pas la partition à égalité de ce qui se passe à la maison pour l'homme et pour la femme, c'est bien, mais enfin, moi, je me disais toujours, je préfère aller au cinéma avec mon mari, bien alors s'installer bien dans un canapé et puis regarder un bon film, plutôt que de lui demander de passer l'aspirateur. Enfin, ça fait du bruit, c'est pas drôle, enfin, on peut pas se parler, quoi. Donc, si vous voulez, il faut choisir les moments qu'il a quand il rentre pour que vous en profitiez à fond, quoi. Alors, ça n'empêche pas de lui dire, ben, sur le chemin du retour, si tu es un fleuriste, tu peux t'arrêter 5 minutes, là, moi. Moi, j'aime bien les fleurs, quoi. Donc ça, il faut aussi donner des idées, parce que quelquefois, c'est pas si facile. Donc ça, c'est une chose qui est importante. Après, l'autre chose qui est très importante, c'est les vacances. Et les vacances, c'est comme pour vous, une journée par semaine. Alors vraiment, moi, je vous suggère, pas tous les ans, si c'est pas possible, mais tous les 2 ou 3 ans, partez tous les deux. Vous abandonnez tous les enfants et vous partez tous les deux. Et je dis toujours au moins 3 jours. Abonnez les enfants c'est pas facile, mais c'est pareil. Vous le faites avec les, vous les confiez aux amis et vous leur dites, ça va être extra. On vous rend l'appareil, partez à deux. Vous vous demandez aux parents, vous demandez aux beaux-parents, c'est quand même des personnes. Nous, on a réussi à partir, on en avait sept. Et on pouvait pas trop demander aux parents, parce qu'ils étaient loin et parce que c'était pas facile. Ayez des amis. Et puis après, les amis, ben, les amis, quand, proposez-leur d'abord, si vous voulez, je te prends tes enfants, vous partez à deux. Et puis après, à charge de revanche. Mais ça marche très très bien. Et alors, pourquoi est-ce que c'est intéressant de partir à deux et pourquoi au moins trois jours? À deux parce que si vous voulez, quand vous êtes connu, que vous vous êtes choisi et que vous êtes marié, pas d'ailleurs, puisque bon, ça, enfin, c'est en général bon. Et ben, vous avez choisi la bonne personne. Il faut pas hésiter à vous dire, le jour où on s'est choisi, le jour où on s'est décidé et qu'on a pris l'engagement de se marier et de fonder une famille, on ne s'est pas trompé. Mais par contre, il peut y avoir, chacun grandit de son côté, il peut y avoir des ajustements à faire, et ces trois jours minimum de vacances à deux sont là pour recréer cette intimité, recréer ce bonheur de se retrouver, et puis redécouvrir et découvrir que qu'on a changé nous, et que lui a changé, et que c'est pour le mieux. Mais pour ça, il faut le savoir. Alors pourquoi trois jours? Parce qu'en général, quand on part comme ça, on est crevé. Alors, lui, parce que il a travaillé, qu'en général, les boulots sont pas faciles, et vous, parce que vous avez travaillé chez vous, et qu'en général, c'est pas facile non plus, il a fallu faire les valises de tous les enfants, il a fallu tout organiser, etc. Donc, vous partez, vous êtes mort. Premier jour, on s'engueule. Enfin, nous, très souvent. Parce que on est trop fatigué, parce que les choses n'ont pas été bien bouclées. Alors après, il y avait un évêque qui disait, dites-vous toujours que tout ce qui a été bien fait, et pour tout ce qui n'est pas fait, c'est trop tard. D'accord? Mais j'ai pas su tout de suite ça. Donc, du coup, je trouvais que c'était pas bien fait, qu'on n'avait pas. Bref, le premier jour, c'est parfois un peu difficile. Le deuxième jour, on se repose. Et ça, c'est bien. Et le troisième jour, on commence à discuter, on commence à apprécier, on commence à faire des tas de trucs. Donc, moi, je dis trois jours, parce que si vous arrêtez au deuxième jour, eh ben, vous n'êtes pas allé jusqu'au moment où vraiment on en profite à fond. Et ça, c'est dommage. Après, s'il y a un quatrième et un cinquième jour, alors ça, c'est génial. Alors après, donc, pour le couple, il y a un problème dont on parle pas souvent et qui est très important, c'est l'argent. Parce que, si vous voulez, le fait que vous ayez arrêté de travailler ou que vous n'ayez pas pas commencé ou je sais pas, bref, il n'y a qu'un salaire. Et un salaire, à moins d'être Crésus, à moins d'avoir un mari qui gagne des mille et des cents, etc., ben un salaire, c'est pas beaucoup. Hein. Alors à Paris, encore moins, mais partout, c'est un salaire, c'est pas beaucoup. Et en général, quand on commence, si vous voulez, on a des enfants petits, ça veut dire que le mari est encore assez bas dans les échelons et que donc, il n'y a pas trop, quoi. Hein. Alors, il y a deux choses de ce côté-là, c'est que, un, là, le premier argent gagné, me disait mon mari, c'est celui qui n'est pas dépensé. Et le deuxième, c'est que si on peut partir du principe que l'argent qui est gagné, l'est gagné par les deux, et pour les deux, et pour la famille, on a vraiment une vie beaucoup plus... Alors, tout l'argent qui n'est pas dépensé, ça c'est très facile. Quand vous êtes au foyer, entre ce que vous savez faire, ce que les amis savent faire, le système D, les associations, etc., il y a énormément de choses que vous ne dépensez pas. Alors, par exemple, moi, en ce qui me concerne, je ne dépensais quasiment rien en habits. En plus, on se disait, sept, les pauvres, tout ça, bon, bref. Donc, j'avais des sacs entiers qui arrivaient. C'était Noël. Donc, je commençais à trier. Moi, je triais, première chose, je triais parce que je voulais pas que mes enfants choisissent n'importe quoi. Je vais quand même... J'avais pas envie que moi j'avais envie d'avoir quand même un peu la main tant qu'ils étaient petits là-dessus. Et puis après, donc je leur disais, ben regardez, voilà, c'est votre cousine machine. Et si vous voulez, c'est vrai que c'était pas neuf, mais c'était nouveau. Et en fait, pour les enfants, c'est pas très loin entre neuf et nouveau. Et du coup, quelquefois, il fallait absolument avoir quelque chose. Je dirais presque pour être comme tout le monde, mais ça vient quand c'est une chose. Mais pas tout. Et donc, quand on leur donnait cette chose pour être comme tout le monde, si vous voulez, c'était la joie. Et donc, c'est aussi une façon d'éduquer ses enfants, c'est de leur donner tout ce dont ils ont besoin, mais pas forcément tout ce qu'ils veulent, et pas forcément tout de suite. L'autre façon d'économiser, c'est, je sais pas si vous utilisez ou non, mais il y en a beaucoup maintenant, donc on a beaucoup moins de complexes, c'est tout ce qui est braderie. De toute façon, il y a des braderies aux AFC, donc ça c'est génial. Les braderies, les dépôts-ventes, les vide-greniers, tous ces trucs-là. Et alors ça, j'étais devenue championne pour Noël, par exemple. Parce que vos enfants, enfin les miens en tout cas, ils jouent avec des Legos. Hein, des Legos. Donc il y avait, ils étaient trois en âge de jouer aux Legos. Et bien il fallait beaucoup de Legos, parce que si vous avez trois petites briques et que vous pouvez rien faire, c'est vraiment pas amusant. Donc j'avais pris l'habitude d'aller dans des vides-greniers brocantes, etc. Et puis d'acheter les vracs. Parce que si vous voulez, les gens... Une fois que les enfants ont tout mélangé, eh ben, ça les amuse pas de trier. Donc, ils mettent tout en vrac, et puis, ils vous disent 3 euros. Alors, un énorme truc, hein. Parce que, comme ils ont pas envie de trier, ils disent c'est ça ou la poubelle. Bon, alors, je passais un peu de temps, ça n'empêchait pas que mes enfants faisaient du vrac. Mais, bon, ils avaient quand même compris que, au moins, par grande sorte, on pouvait ranger. Et ce qui fait que là, vous économisez beaucoup de choses. Alors, il y a un incontournable, c'est le logement. Le logement, ça c'est vraiment la chose pour laquelle c'est vrai que je continuerai à me battre. C'est pour que les politiques se rendent compte que être au foyer, c'est un grand service qu'on fait à la nation. En général, il y a plusieurs enfants et que les enfants sont vraiment le cadeau pour la nation. Et que donc, il faudrait au moins revenir à ce que nous, on a eu, à ce dont on a bénéficié, c'est-à-dire ce congé parental de 3 ans où on avait à ce que nous, on a eu, à ce dont on a bénéficié, c'est-à-dire ce congé parental de 3 ans où on n'avait pas tout à fait le SMIC,

0: suggérer partout où vous allez que le congé parental soit de 3 ans et qu'il soit géré. Je ne dis pas un salaire, parce que pour moi, un salaire, si vous voulez, c'est un patron. Et un patron, ça sera l'État. Et l'État, si vous voulez, il peut être très bien. Ou il peut être, ou il peut ne pas être bien. Donc, moi, je ne tiens pas au salaire. Par contre, une allocation, oui. Ça, je pense qu'une allocation, n'hésitez pas à demander, à temps et à contre-temps, une allocation. Et qui, pas le SMIC, parce que ça fait beaucoup, mais quand même, qui permette de continuer à vivre la vie qu'on avait avant. En faisant attention sur un nombre de choses, mais par contre, pour avoir un logement correct. Donc ça c'est vraiment important. Pour l'argent, il y a les vacances. Alors les vacances, écoutez, honnêtement, c'est pas la peine de partir loin. C'est pas la peine de faire des grands frais. De toute façon, le spectacle, il est entre vous et les enfants. Ça, c'est clair qu'on s'ennuie jamais. Si jamais on met à faire des choses ensemble, on s'ennuie jamais. Et puis, on est parti, nous, à l'étranger. Hein, mais on est parti à l'étranger dans des conditions toujours minimaliste, c'est-à-dire que d'abord je sais pas comment on s'est débrouillé, à chaque fois qu'on voulait aller quelque part, il y avait eu la guerre avant, donc rien n'était cher, tout le monde avait dit qu'il voulait pas y aller, les tour opérateurs étaient trop contents d'avoir tout d'un coup 9 personnes qui arrivaient, donc on nous déroulait le tapis rouge. Alors c'est comme ça qu'on est parti en Grèce, qu'on avait pris les cabines les moins chères, le plus bas, on s'était dit mais on voit vraiment pas qui va dormir dans ce petit camion, d'abord il est pas équipé du tout pour, et puis en fait les enfants étaient quand même petits puisque la dernière avait 2 ans et demi, hein, donc. Et donc on s'est dit bah on est bien deux parents pour gérer tout ça. Donc si jamais il y en a un qui va dans le petit camion là pour bon, c'était pas commode. On arrive sur le bateau, on nous dit vous êtes la famille Jacquelin, oui, écoutez, on a quelque chose à vous proposer, on vous surclasse, on vous met en top classe, on vous donne 2 cabines avec douche et tout. Alors on dit bah oui, comment ça se fait? Le bateau est vide. Donc voilà. Et ça a tout le temps été comme ça. Donc la chance ne sourit qu'aux audacieux, faut croire, parce que c'était quand même une expédition et qui s'est super bien passée. Et vraiment, alors après, bon, on avait de la chance aussi parce qu'on nous avait prêté une maison. Donc les 5 premiers jours, pour que les enfants s'habituent, on nous avait prêté une maison au bord du golfe de Corinthe. Bon, c'est de la chance, hein, je suis d'accord, hein, c'est de la chance. Et donc on a habité là pendant 5 jours. Et puis après, on avait pris une tente que j'avais achetée dans un dépôt vente, quoi, vraiment pas cher. Et qu'on avait du mal à monter parce qu'elle était très grande. J'avais fait 1 an de scoutisme, vous voyez, c'est pas beaucoup. Donc les enfants, heureusement, eux, ils étaient à fond dedans. Donc avec mon mari, là, ils ébrouillaient très bien. Et on montait cette tente où il y avait, je me rappelle, 3 chambres. Donc une pour les parents, une pour les 2 petits, une pour les 2 moyennes. Et puis on avait pris en plus une tente pour les 3 aînés. Et ça, si vous voulez, ça revient à rien. Vous campez, vous sortez, vous allez en Grèce, vous choisissez un camping. En général, on prenait 3 nuits de suite pour pas tout le temps monter, démonter, etc. Et puis, et alors, mais des trucs, si vous voulez, pour ça que le bonheur en famille, c'est vraiment ça. Et il faut pas hésiter. On arrive dans une ville, on avait réservé pour 3 nuits. Et mon mari me dit, écoute, je croyais que les cartes bancaires marchaient en Grèce, et bien elles ne marchent plus. On n'a plus de liquide, on n'a plus rien. Ah bon, je me dis bon, ça va être bien. On arrive à l'accueil et à l'accueil on dit on arrive et on vient pour 3 nuits, on a réservé 3 nuits et on peut même pas vous verser d'art, on n'arrive pas à sortir de l'argent. Et vous savez ce qu'il a fait le monsieur? Il a dit ah non mais attendez, nous on n'a jamais eu une famille comme ça. Vous paierez quand vous pourrez, hein, donc vous allez régler vos comptes avec la banque, je vous fais confiance et je vous donne une bouteille. Pour vous remercier d'être venu chez nous, parce que c'est la première fois qu'on a une famille comme ça. Donc faut oser. Hein. Bon, et puis même sans aller si loin, la France est magnifique et vraiment n'importe quel coin de campagne et tout. Du moment que vos enfants sont avec vous, ils seront heureux. Et vous, si vous êtes avec votre conjoint, vous l'êtes aussi. Avec les enfants en plus, bon, c'est le bonheur. Donc ne vous cassez pas la tête pour les vacances. Alors si jamais vous voulez pas partir ou vous pouvez pas partir, il y a maintenant partout dans toutes les communes, etc. Il y a des systèmes qui font que vous pouvez aller à la piscine, ils peuvent aller à la piscine. Vous n'avez même pas besoin de les emmener, etc. Donc vraiment, ça, c'est des budgets sur lesquels on peut vraiment économiser. Bon, j'ai pas beaucoup parlé des enfants, alors je sais pas quelle heure il est.
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0: Alors les enfants, c'est eux qui ont vraiment le plus besoin de vous. D'abord parce que quand ils naissent, eh ben ils sont quand même un peu déboussolés. Alors vous aussi, hein, ça c'est sûr, surtout si c'est le premier. Mais eux quand même beaucoup. Et que il y a un changement radical entre le fait de pouvoir être avec vous, de vous entendre, Et puis le fait d'être brinque-ballé d'un endroit à un autre. Pardon, c'est très délicat parce qu'il y a tout un tas de personnes qui ne peuvent pas faire autrement que de travailler. Hein, je comprends.

0: Très bien. Mais moi, je parle là pour ceux, pour celles qui ont le choix, et je dis ceux parce que avec leur conjoint, faites vraiment attention que vos enfants, ils ont vraiment besoin de vous. Et ils ont besoin de vous tout le temps. Alors on peut se dire, bon oui, quand ils sont petits, etc., tout se joue avant 6 ans, etc. Ouais. C'est vrai, c'est vrai, c'est très vrai. Il y a des tas de choses à leur apprendre. Et c'est tous les jours qu'ils apprennent. Alors on me dit, non mais ce qui est important, c'est la qualité du temps. La quantité, c'est pas important. Alors d'abord, je voudrais savoir, qui décide qu'un temps est de qualité, hein? Parce que, ok, vous avez dit, bon, dimanche là, on va, je crois moi, à Disney World. Mais qui dit que vous êtes de bonne humeur? Qui dit que vos enfants ils vont pas je sais pas quoi tomber dans un truc? Est-ce que ça sera du temps de qualité? Pas forcément. Il est pas forcément là où on croit. Alors ça peut l'être, hein, du temps de qualité. Et heureusement. Et il y a tous les week-ends et toutes les vacances. Et ça c'est génial. Mais le temps de qualité, il est aussi dans la quantité, parce que l'éducation, par exemple, la tendresse, ça se fait au jour le jour, au moment où on s'y attend pas. Quand vous êtes en train de repasser, pas rare du tout que un grand arrive et tourne autour gauche, tout ça, puis vous continuez à repasser là, comme si de rien n'était, comme si le monde allait s'écrouler si vous ne repassiez pas et tout. Et puis il sait que vous êtes là, donc il va repartir. Et puis le temps va un peu passer, alors vous lui dites, t'as travaillé là, t'as fini tes devoirs. Et puis en fait il revient, et puis je vais goûter. Puis au bout d'un moment il commence à vous dire, il y a un truc, il y a quelque chose. Ou bien alors vous le regardez, puis il dit, mais il y a quelque chose qui ne va pas là. Non, non, non, non, non. Puis au bout d'un moment, il vous dira ce qui va pas, hein. Si jamais vous n'êtes pas là, il vous le dira pas. Alors ça, c'est le truc pour les adolescents, hein. Ils tournent autour du pot, il leur faut du temps, il leur faut longtemps, il faut qu'ils se décident, ils se disent, les parents comprendront pas, tout ça, vous savez, c'est bête, les parents, là, ça comprend pas la vie, etc., etc. En fait, si, ils savent très bien que si, et ils savent que vous êtes les personnes qu'ils aiment le plus au monde, et que de toute manière, quand ils vous diront quelque chose, peut-être que ça vous fera pas plaisir, peut-être que vous allez bondir, etc., mais que n'empêche, ça sera ils se seront débarrassés de leur fardeau. Alors ça, c'est quand ça va pas bien. Nous, je vous donne juste un exemple. En seconde, on a un de nos fils, ça faisait 3 jours que je voyais, il rentrait. Oui, parce qu'un autre truc qui est bien aussi, mais ça beaucoup plus petit, c'est d'être là quand ils reviennent de l'école. Hein, ça, c'est surtout quand ils sont petits, là, bon. Mais ça, on en reparlera. Il arrivait, et attendez, c'était pas le même. Notre fils, il est super gentil, souriant, drôle, enfin même tellement drôle que les professeurs appréciaient pas tellement, bon bref. Mais moi, je le connaissais, je savais qu'il était comme ça. Et puis là, ça faisait 3 jours qu'ils rentraient et que ça n'allait pas. Donc, et ils fermaient sa porte. En général, ils avaient choisi exprès avec parce que c'était les deux plus jeunes, ils avaient choisi exprès avec sa sœur d'avoir des chambres juste en face pour qu'ils puissent garder leur chambre ouverte, qu'ils puissent s'aider, etc. Là, ils fermaient sa porte. Pas bon signe. Donc, au bout d'un moment, bon, je ne sais pas s'il est venu tourner autour de moi pendant que j'étais dans la cuisine ou si c'est moi qui suis allée le voir, mais je dis, mais écoute, il y a quelque chose qui ne va pas. Et il me dit, ouais, non, ça va pas. Puis il a commencé à me dire des trucs. Moi, j'ai dit, oh, ça, c'est pour mon mari. Alors, quand il est rentré, j'ai dit, écoute, il y a vraiment un truc qui va pas, là. Il faut que tu ailles voir. En fait, dans son école, et il sait pas, je pense que c'est partout. Actuellement, c'est partout comme ça. Hein. Donc, en seconde, il allait à la cantine. Et il y avait un petit groupe de garçons qui avaient décidé que pour avoir le droit de déjeuner avec les autres, il fallait pouvoir raconter le porno de la veille. Donc ça faisait 3 jours. C'était pas très commode parce que notre ordinateur était dans le bureau et que les portes étaient ouvertes. Qui se cassait la tête pour savoir comment il pourrait regarder un porno pour pouvoir aller à la cantine avec les autres. Bon, si vous voulez, heureusement, il en a parlé à mon mari. Et du coup, on lui a expliqué que la cantine c'était bien, que le porno c'était pas bien, et qu'il allait se démolir de belle façon, et que est-ce qu'il n'y avait pas au moins 2 ou 3 dans sa classe qui peut-être pourraient déjeuner ailleurs qu'avec les autres qui racontaient tout leur point. Ça, si vous voulez, il faut vous dire que c'est tout le temps. Hein. Je suis allée voir le premier, j'étais déléguée de classe. Donc ça, c'est un autre truc. Profitez-en si vous êtes au foyer, si vous êtes à la maison, si vous avez du temps. Soyez déléguée de classe. Hein. Vraiment, alors si vous avez beaucoup d'enfants, c'est un job à plein temps. Donc pas tous les ans pour le même, mais vraiment, c'est important parce que vous êtes au courant de choses et ça vous donne un petit pouvoir. Donc, en tant que délégué de classe, je suis allée voir le proviseur et je lui ai dit, écoutez, monsieur, il y a vraiment des choses qui sont pas terribles. Je lui raconte et je lui dis, il me dit, mais je peux rien faire. Je lui dis, écoutez, peut-être qu'on peut prévenir les parents, au moins. Il n'a jamais voulu. Rien n'a été fait. Bon. Alors, ça, bon, moi, je comprends pas bien. On peut avoir peur. On peut se dire que c'est le début, que personne ne sera au courant, que ça va faire une tâche sur l'école, etc. C'est quand même vachement grave. Donc, bon. Donc, je vous dis, alors, ça, c'était en seconde. 5 ans avant, en 4e pour un autre, c'est l'anniversaire d'un tel, que je peux y aller. Oh, oui, pas de problème et tout. Puis il revient, il me dit, mais c'était bizarre quand même. Je dis, bon, qu'est-ce qui était bizarre? Eh ben, il y a machin, pour l'anniversaire, il lui a donné du cannabis. Mais comment ça se fait? Eh bien, ses parents en cultivent chez eux. Donc, il peut servir. Donc, pareil, je vais voir le proviseur. Je dis, écoutez, vous êtes au courant? Ah oui, vous savez. Je dis, mais attendez, quand même, si on donne ça comme cadeau d'anniversaire, ça commence à devenir grave, non? Quatrième encore, voyage de catéchisme. Non, parce qu'en quatrième, ils m'ont sorti un panneau comme ça avec que des préservatifs, vous voyez, toutes les couleurs. Et moi, j'ai cru que c'était des chaussettes. Alors, bon, ils sont bien marrés, hein. Mais si vous voulez, il faut tout surveiller tout le temps. Et en cinquième, c'était un petit garçon. Mais vraiment, il était hyper mignon. Enfin, gentil comme tout. Il s'appelait Pablo. Et puis, il y a un autre élève qui vient voir. Madame, Pablo, il a un drôle de livre. Je dis, ah bon, je vais voir. C'était une bande dessinée, porno, encore une fois. Alors, je dis, mais Pablo, enfin, comment ça se fait que t'es ça? Ah, mais il me dit, mais c'est pas grave, madame. Je l'ai amené parce que, comme ça, tout le monde peut voir. Je dis, ça, c'est sûr. Mais ça te plaît bien, ça? Alors, il me dit, bah, je sais pas, moi. Je lui dis, t'en regardes souvent? Je dis, mais comment ça se fait? Tu les trouves où? Bah, chez moi. Ah bon? Ah oui, parce que dans le salon, mon papa, il a une étagère comme ça, et il me dit de pas exagérer. Donc là, j'en ai pris un pour aujourd'hui. Je me suis dit, super cadeau. Et donc, vous voyez, c'est quand même spécial, quoi. Donc, faites attention à vos enfants, faites attention à l'école. Pas toutes les écoles, il y en a des très bonnes. On en a vraiment rencontré des très bons professeurs, etc. Mais soyez quand même vigilants, parce que vous trouverez tout de suite, quand vos enfants sortent, je reviens donc un peu en amont, quand vos enfants sortent de l'école, que ce soit la maternelle, que ce soit le primaire, que ce soit le collège, non, le collège à partir de la sixième, vous n'avez plus le droit de citer en général. On va dire jusqu'au CM2. Bon, même pas jusqu'au CM2 pour aller les chercher, mais au moins jusqu'au CP ou CE1, si vous allez les chercher, tout de suite ils vous raconteront. Hein, parce qu'après, ils ont oublié. Donc vous ne saurez pas grand-chose. Ne leur donnez pas des goûters sur le trajet du retour. Parce que s'ils ont la bouche pleine, ils ne peuvent pas vous parler. Donc attendez d'être à la maison et de prendre un bon goûter, avec eux ou pas. Moi, j'ai pris plein de goûters. Donc vous voyez, maintenant, ça va. Hein, je suis pas mince-mince, mais au moins, je connais mes enfants. Et je me suis bien régalée avec eux. Et puis après, quand ils sont plus grands, accueillez-les à la maison, c'est l'avantage. Nous, on disait toujours, moi j'ai toujours, je veux bien faire tout ce que vous voulez, quand les enfants étaient plus grands, qu'ils étaient tous à l'école. Donc j'avais un, voire deux jours de cantine, deux journées pour moi. Et puis, par contre, à 4h30, parce que nous, ils sortent à 4h30. 4h30, je ne suis là pour personne d'autre que les enfants. Et le soir, je ne suis là pour personne d'autre que pour les enfants et mon mari, de même que le week-end. Donc si vous voulez, tout se passer en semaine et pendant les horaires de classe. Ce qui fait que c'est vrai que la vie de famille et le bonheur en famille, ça, je peux vous dire, c'est à fond, quoi. Il y a une connivence qui se crée, il y a des codes, peut-être même trop, parce que, surtout quand les familles sont nombreuses, ceux qui viennent, alors, il y a ceux qui viennent tout le temps et qui sont parfaitement au fait de toutes les citations, de tous ces trucs-là, et c'est parfait. Mais si vous déménagez souvent, vos enfants, eux, gardent toute leur ambiance de famille, pas forcément. Et ben, il faut faire attention d'être accueillant et d'expliquer parce qu'en général, les autres enfants aiment beaucoup venir dans les familles où il y a des enfants. Mais il faut quand même prendre juste le temps de dire, ben, voilà, ça c'est tel film, ça c'est... Et puis après, ils s'y mettent, ils vont regarder chez eux tous les films, quoi, et ça se passe bien. Ces moments en famille sont vraiment, vraiment, vraiment très, très constructifs pour chacun des enfants et pour tous les enfants en même temps. Qu'est-ce qu'on pourrait dire? Alors, dans ce petit livre, je reprends ces points et je vais jusqu'à l'année après le bac. Hein, parce que l'année après le bac, on va dire le lycée. Qu'est-ce qui se passe au lycée? Au lycée, et même avant maintenant, au collège, il y a un peu de... Il y a un problème, c'est les écrans. Les écrans, c'est une lutte perpétuelle. Les écrans, les sorties. Les sorties, nous, on avait pris le principe de savoir un peu où étaient les enfants, d'aller les rechercher, d'avoir des parents amis qui savaient un peu, etc., de veiller au grain un minimum et de donner des... Si vous voulez, il fallait qu'il y ait un rapport de confiance. Si vous dites, tu rentres à... Alors, ça dépend de l'âge, hein, mais si vous dites, tu rentres à 10h, il faut que ce soit 10h. Si vous dites, c'est minuit, il faut que ce soit minuit. Et il faut que, si vous voulez, cette confiance-là, elle soit stricte. Je sais plus, dans un livre, j'avais vu que quand ils sont tout petits, l'enfant comprend très bien si vous dites non, et si c'est ce non, c'est un non oui, si c'est un non non, ou si c'est non. Donc, si vous voulez, ça, ils comprennent très petit comment vous fonctionnez. Donc, si jamais vous laissez les choses de plus en plus, si vous perdez la main, vous perdez la main de plus en plus sur des choses de plus en plus importantes. Soyez vraiment présent. Et l'adolescence, si vous voulez, l'adolescence, c'est un moment merveilleux. Hein. Je ne sais pas tout ce qu'on dit de la catastrophe de l'adolescence et tout. C'est un moment merveilleux. Et pourquoi c'est merveilleux ? Parce que c'est le moment où les enfants sont suffisamment autonomes pour vous émerveiller, parce qu'ils sont complètement différents de vous. Ils ont beau ressembler à l'un, à votre mari ou à vous, c'est quand même un heureux mélange, et quelquefois un mélange qui est complètement différent. Et si vous voulez, c'est passionnant à découvrir. Et en même temps, ils sont super dépendants. Et si jamais ils vous disent, ils ruent dans les brancards et tout, c'est aussi pour tester, pour vous tester, et pour vous dire, attendez, j'ai quand même vraiment besoin de vous, je compte sur vous, il faut vraiment être là, quoi. Hein. Donc c'est un mélange, et ce mélange-là, il est passionnant, il est vraiment passionnant, parce que vous commencez à découvrir quels adultes ils vont devenir. Alors quelquefois, les professeurs, ils n'ont pas forcément cette vision-là. Donc je pense qu'avec l'école et le collège et le lycée, ce dont il faut se méfier, c'est des groupes. Hein. On avait un professeur qui était très bien et qui nous avait dit « Vous ne vous imaginez pas comme votre enfant est différent quand il est seul ou quand il est en groupe. » En groupe, ils peuvent tous s'autoriser. Donc essayez de connaître le groupe. Essayez de savoir qui il y a dans le groupe, et c'est de savoir quel est le but du groupe. Hein, c'est vraiment important. Tout ça, si vous voulez, c'est les défis des femmes au foyer, c'est pour le bonheur en famille, c'est intimement lié. Donc c'est vrai que pour tout ça, il faut vraiment du temps, il faut beaucoup de temps, et loger, nourrir, blanchir, ça suffit pas. Donc c'est un peu dur de dire ça comme ça, parce que c'est pas du tout dans l'air du temps, mais j'avais quelqu'un qui disait, mesdames, sachez que votre enfant, il s'élève pas tout seul. Et c'est vrai, il faut vraiment, vraiment, vraiment être là. Par contre, si vous avez plusieurs enfants, vous serez très aidés. Parce que alors, chaque enfant a une place particulière dans la fratrie. Hein. Mais si jamais vos aînés, en grandissant, ont compris un certain nombre de choses. Alors, tout en étant super attentif pour les plus jeunes, parce que ce qu'on m'avait dit qui m'a beaucoup servi, on m'a dit, fais attention, dans les grandes familles, les derniers sont très dégourdis, ils sont très drôles, et la plupart du temps, mais par contre, ils sont beaucoup plus livrés à eux-mêmes, et ça, c'est pas bien, parce qu'ils ont besoin d'autant de présence, d'autant de, d'éducation et de tendresse que les autres. Et ça m'a beaucoup servi, parce que quand vous avez dit 5 fois une chose, et vous avez l'impression que vous l'avez dit à la terre entière. Mais malheureusement, le 6e et le 7e, ils ne l'ont pas entendu. Et donc, ils ne le savent pas. Alors, soit ils ont appris des choses par ailleurs, soit ils inventent, soit ils tombent sur la bonne chose. Et ça, c'est bien. Mais donc, en se disant qu'il faut redire, à chaque enfant, il faut redire, c'est quand même une bonne chose. Après, vous serez surpris en disant, ah ben oui, il le savait déjà, il avait déjà compris, etc. Donc, ce sera moins long. Mais il faut quand même partir du principe que tout ce qui est important et tout ce qui va s'en dire va encore mieux en le disant.
1: Toujours sur votre radio chrétienne, c'était votre émission Grand Format. Vous avez pu écouter de larges extraits de l'intervention de Brigitte Jacquelin. Elle nous a parlé des défis de la mère au foyer, garante de l'amour en famille au quotidien. Si le bonheur est dans le quotidien, l'amour en famille est la chose qui demande le plus de volonté, de disponibilité et d'énergie. 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
3: Voilà bien, bonjour à vous tous, chers auditeurs. Vous nous retrouvez dans notre émission Eschatologie et prophétie. Nous poursuivons cette émission sur la venue glorieuse du Christ. L'eschatologie qui porte sur la recherche, l'étude des fins dernières. Et donc nous sommes toujours sur le livre de Françoise Brénard, La venue glorieuse du Christ. Nous avons commencé la semaine dernière le troisième chapitre concernant la venue glorieuse du Christ selon les évangiles. Rappelons que cet ouvrage donc est centré sur la parole de Dieu et sur le magistère de l'Église à travers les pères de l'Église aussi, particulièrement l'interprétation de saint Irénée. Nous étions arrêtés la semaine dernière sur le chapitre 6 de saint Matthieu qui nous rapporte la prière du Notre Père. Alors bien, je vous invite au début de cette émission à le prier ensemble, à nous replonger dans cette prière qui est la source de toute prière chrétienne, évidemment, puisque c'est la prière du Fils bien-aimé, c'est la prière que Jésus lui-même nous a enseignée et qui nous a transmise, que l'Église nous a aussi transmis en héritage lors du baptême, qui permet que nous puissions appeler en toute vérité Dieu du nom de Père, Abba, Papa. Prions ensemble, si vous voulez bien, alors, cette belle prière du Notre Père. Notre Père qui es aux cieux, que ton nom soit sanctifié, que ton règne vienne, que ta volonté soit faite sur la terre comme au ciel. Donne-nous aujourd'hui notre pain de ce jour. Pardonne-nous nos offenses, comme nous pardonnons aussi à ceux qui nous ont offensés. Et ne nous laisse pas entrer en tentation, mais délivre-nous du mal. Voilà, cette version est la version liturgique. Et dans l'évangile de Matthieu, nous voyons quelques petites différences. Donne-nous aujourd'hui notre pain de ce jour. Remets-nous nos dettes, par exemple, comme nous-mêmes nous avons remis nos dettes à nos débiteurs. Et ne nous laisse pas entrer dans la tentation, mais délivre-nous du mauvais. Nous avons vu la semaine dernière donc que cette prière du Notre Père entre tout à fait dans le thème de l'eschatologie, puisqu'il est fait mention aussi du règne à venir. Notre Père qui est dans les cieux, donc que l'on loue à travers cette prière, c'est la première invocation aussi qu'on manifeste dans cette prière, que son nom donc bien soit sanctifié, que nous puissions glorifier le nom du Père, et nous disons juste après que ton règne vienne, que ton règne vienne. Et l'Église donc qui se fait la garante aussi de cette prière qui nous a été transmise, eh bien ne cesse de l'annoncer jusqu'au moment où eh bien nous entrerons dans ce règne, c'est-à-dire jusqu'à la fin des temps, l'Église eh bien mettra sur les lèvres des fidèles cette invocation que ton règne vienne, que ta volonté soit faite sur la terre comme au ciel. Nous voyons donc quelque part ce Notre Père, cette prière du Notre Père est tout entière structurée autour de l'expression centrale qui est « sur la terre comme au ciel ».« Sur la terre comme au ciel, que ton nom soit sanctifié. Sur la terre comme au ciel, que ton règne vienne. Sur la terre comme au ciel, que ta volonté soit faite. Sur la terre comme au ciel, que nous soyons aussi nourris chaque jour. Sur la terre comme au ciel, que nos dettes soient remises. Sur la terre comme au ciel, que nous aussi nous remettions à nos débiteurs, que nous pardonnions les offenses qui nous ont été faites. Sur la terre comme au ciel, eh bien, délivre-nous aussi des tentations de l'esprit du mal. Donc nous voyons que Cette expression sur la terre comme au ciel est vraiment au cœur de cette prière du Notre Père. Le verset 11, le pain de ce jour, pourrait aussi désigner, dans une vision eschatologique, le jour de la venue glorieuse de Jésus. Jour où la prière du Notre Père, cette fois, s'accomplira spécialement et définitivement. Les hommes vivent en sanctifiant ce nom du Père. C'est notre première vocation de chrétien, puisque le baptême nous rend enfants de Dieu, et le rôle que nous avons par rapport à Dieu, et que nous devons aussi même à Dieu, eh bien, c'est de le sanctifier, de le glorifier. Le règne, qui est aussi bien sûr au centre de cette prière de notre Père, ce règne est venu bien sûr du Père. Toute paternité au ciel et sur la terre vient du Père, et toute royauté vient du ciel, vient du Père. Toute royauté même sur la terre vient du Père. Rappelons aussi l'histoire de l'Ancien Testament. À travers aussi la royauté, c'est aussi toute la dimension de l'autorité. Cette phrase aussi de Jésus à Pilate, « Tu n'aurais aucune autorité sur moi si elle ne te venait d'en haut. » Et chaque fois donc qu'on proclame que ton règne vienne, eh bien, nous implorons justement ce monde nouveau, cette terre nouvelle que le Seigneur vient instaurer. Et c'est aussi notre vocation de faire en sorte que, bien, notre monde soit déjà quelque part à l'image aussi de ce royaume. Alors, il y a eu aussi, bien sûr, là, des récupérations dans l'histoire de l'Église, dans l'histoire de l'humanité, dans l'histoire politique des peuples aussi, qui n'était pas juste non plus, par rapport à cette recherche d'instaurer le royaume de Dieu sur la terre. C'est ce qu'on appelle le millénarisme. C'est ce que le catéchisme aussi dénonce avec force. L'Église donc condamne cette théorie aussi d'une manière très forte. Mais ce règne, quelque part, il nous est aussi demandé de le construire, c'est-à-dire c'est ce que Saint Jean-Paul II appelait la civilisation de l'amour. Le règne de Dieu sur la terre, c'est le règne de l'amour de Dieu sur la terre et de l'amour de Dieu entre nous. Alors, bien sûr, tout cela n'est pas un système idéologique, ce n'est pas un idéal, quelque part, parce que ça fait partie aussi, on doit regarder notre réalité d'homme marqué aussi par la contradiction du péché. Et il y aura toujours le péché qui demeurera aussi dans l'humanité. Mais comme chrétiens, eh bien, nous avons aussi à implorer que ce règne, l'image de ce règne, resplendisse de plus en plus en ce monde. Ce règne de l'amour, ce règne de la justice, ce règne de la paix, etc. Tout ce qui constitue aussi même l'essence même de Dieu. Un règne d'unité, un règne d'amour, un règne de vérité, un règne de beauté. Alors, voilà, donc nous sommes aussi dans cette perspective de ce cheminement vers ce royaume qui viendra. Et nous l'affirmons aussi avec force. Ce règne, pourquoi il n'est pas une utopie? Parce que, justement, il s'appuie sur la révélation et il se manifestera à la fin des temps à travers la descente de la Jérusalem céleste, comme on le voit dans le dernier livre de la Bible, le livre de l'Apocalypse, où Dieu nous parle de cette terre nouvelle, de ce royaume, quelque part, symbolisé dans cette Jérusalem céleste. Cette terre nouvelle, ces cieux nouveaux. Ce règne donc est venu du Père. C'est le règne d'abord du Père. Et un des titres aussi qu'on donne au Seigneur dans la Bible, c'est « Roi des rois ». Qu'on donne aussi au Christ, bien sûr, cette royauté de la donner à son Fils. roi des rois, seigneur des seigneurs, comme on le lit aussi dans la première lettre de saint Paul à Timothée, chapitre 6, verset 15. Garde le commandement du Seigneur en demeurant sans tache et irréprochable jusqu'à la manifestation de notre Seigneur Jésus-Christ. Celui qui le fera paraître au temps fixé, c'est Dieu, souverain, unique et bienheureux, roi des rois et seigneur des seigneurs. En dénonçant donc alors les théories du millénarisme, le magistère veut aussi éviter toutes les illusions idéologiques du règne de Dieu sur la terre avant la grâce très spéciale de la venue glorieuse du Christ. Rappelons-nous ces paroles de Jésus lors de son ascension à ses disciples. Il ne vous appartient pas de connaître les temps et les moments que le Père a fixés de sa propre autorité. Donc les temps et les moments appartiennent au Père. Et il nous a dit aussi par ailleurs que personne ne connaît ni le jour ni l'heure, même pas le Fils, seul le Père, parce que ça appartient au gouvernement de Dieu, et le gouvernement, il appartient au Père. Mais en même temps, eh bien, nous sommes suspendus à cette manifestation, cette réalisation, on peut dire, de cette prophétie, de la venue glorieuse du Seigneur et de l'instauration de son règne à la fin des temps. Mais c'est une initiative qui vient d'en haut, qui vient du Père et de lui seul. Donc c'est ça le danger du messianisme, c'est que au fond c'est nous-mêmes qui nous voulons instaurer ce royaume par des systèmes religieux et politiques d'ailleurs. Donc nous sommes voilà aussi dans cette attente, dans cette perspective, dans cette espérance, mais d'une réalisation qui viendra par Dieu lui-même, les moments que le Seigneur Dieu lui-même aura fixés de sa propre autorité. La volonté de Dieu est vécue sur la terre comme au ciel. C'est aussi cette affirmation forte de notre Père, que ta volonté soit faite sur la terre comme au ciel, ce qui dépasse la simple obéissance aux commandements et aux inspirations divines, pour devenir aussi une véritable union. Quand on demande que ta volonté soit faite, eh bien nous demandons comme une union des volontés, de la volonté humaine à la volonté divine, communiquant ainsi à l'homme l'amour divin, la paix, la force créatrice, etc. La communion au pain, au pain quotidien, le pain de chaque jour. Donne-nous aujourd'hui notre pain quotidien. Ce pain, bien sûr, pour nous, nous pensons tout de suite à l'Eucharistie. C'est le pain de la communion. C'est le pain qui nous est donné à travers les signes du sacrement de l'Eucharistie. Mais en même temps, il y a quelque chose, une réalité qui va bien plus encore plus profond que le signe de l'Eucharistie, puisqu'elle nous parle eh bien, de cette réalité du pain comme une nourriture, ce qui est essentiel à notre vie. Nous ne pouvons pas vivre sans nous nourrir, ce n'est pas possible. Et donc nous avons besoin de cette nourriture. Si notre corps a besoin d'une nourriture, notre âme encore plus a besoin de cette nourriture. Et Dieu se donne à nous sous la forme du pain, c'est-à-dire cette nourriture de base, cette nourriture essentielle à la vie. Et cette nourriture qu'il nous donne, c'est bien sûr, on pourrait bien sûr penser à l'Eucharistie, c'est un signe aussi de la présence de Jésus, c'est sa présence réelle qui nous est donnée et qui agit en nous pour véritablement nourrir notre âme de sa présence, nous transformer. Ça, c'est le propre du sacrement, qui réalise ce qu'il signifie et qui réalise ce qu'il signifie aussi en nous, cette transformation et cette communion qu'il instaure entre Dieu et nous. Mais Jésus aussi se présente comme le pain de vie. Et il nous dit aussi que l'homme ne se nourrit pas seulement de pain biologique, naturel, mais aussi de toute parole qui sort de la bouche de Dieu. Donc la parole de Dieu est aussi un pain, est aussi une nourriture. C'est le mystère du Christ qui est notre pain. Donc, chaque fois que nous disons « donne-nous notre pain quotidien », eh bien, nous le rapportons aussi à cette communion avec le Christ tout entier. Que nous puissions nous nourrir de sa parole, que nous puissions nous nourrir de sa présence, que nous puissions entrer aussi dans cette communion et dans cette transformation qui fait que le Christ habite en nous. Et mystérieusement, nous demeurons nous aussi en lui. Ce jour apporte aussi la réalisation parfaite du dessein miséricordieux de Dieu. Ce jour, le pain de ce jour, c'est peut être le jour d'aujourd'hui, mais ça peut être ce jour final aussi, qui apporte donc aussi cette réalisation parfaite du dessein miséricordieux de Dieu par le pardon des offenses et aussi par la délivrance de l'emprise du mauvais, d'une façon définitive, vaincu, enchaîné et refoulé en enfer par la croix du Christ. Jésus est tout purifié par sa croix, mais il manque encore aux hommes d'accueillir aussi ce salut. Bien sûr, nous sommes sauvés, nous sommes sanctifiés, nous sommes purifiés, nous sommes pardonnés, mais ce mystère du salut, eh bien, c'est à nous de l'accueillir. C'est notre responsabilité. Jésus a tout donné, mais il manque encore aux hommes d'en vivre et d'être divinisés par la grâce divine. Les demandes humaines sont saisies par la prière du Christ et deviennent une prière éternelle et infinie. L'Esprit Saint lui-même intercède pour nous en des gémissements ineffables. La manifestation glorieuse du Christ sera alors ce règne de Dieu et sa volonté agissant puissamment aussi en nous. Et nous sentirons le désir que la divine volonté se fasse, car c'est notre joie et notre divinisation. Cette venue glorieuse de Jésus nous fera entrer dans la dimension de la vie trinitaire. La vie trinitaire aussi donc dans les cœurs, en nous, qui nous unira à Dieu d'une manière unique, mais aussi entre nous, par le mystère de la charité.

0: Poursuivons alors notre lecture sur la venue glorieuse du Christ selon les évangiles. Et toujours dans l'évangile de Matthieu, au chapitre 13, nous voyons les paraboles où Jésus parle du royaume. Le chapitre 13 de l'évangile de Matthieu nous offre une série de paraboles sur le royaume des cieux. Car le règne de Dieu a vocation d'être vécu, comme nous l'enseigne Jésus. Il vécu sur la terre comme au ciel. Matthieu utilise l'expression « royaume des cieux » au lieu de « royaume de Dieu » comme dans les autres évangiles. Il y a là tout simplement une habitude juive aussi de parler ainsi. Par respect de Dieu, on parle des cieux pour parler aussi de Dieu. Il leur dit beaucoup de choses en parabole. Voici que le semeur est sorti pour semer. Celui qui a reçu la semence dans la bonne terre, c'est l'homme qui entend la parole et la comprend. Il porte du fruit à raison de 100 ou 60 ou 30 pour un. Il leur proposa une autre parabole. Le royaume des cieux est comparable à un homme qui a semé du bon grain dans son champ. Or, pendant que les gens dormaient, son ennemi survint. Il sema de l'ivraie au milieu du blé et s'en alla. Quand la tige poussa et produisit l'épi, alors l'ivraie apparut aussi. Les serviteurs du maître vinrent lui dire « Seigneur, n'est-ce pas du bon grain que tu as semé dans ton champ? D'où vient donc qu'il y a de l'ivraie ?» Il leur dit « C'est un ennemi qui a fait cela. » Les serviteurs lui disent « Alors veux-tu que nous allions l'enlever ?» Il répond « Non, de peur qu'en enlevant l'ivraie, vous arrachiez aussi le blé. » Laissez-les pousser ensemble jusqu'à la moisson, et au temps de la moisson, je dirai au moissonneur, enlevez d'abord l'ivraie, liez-la en botte pour la brûler, quant au blé, rentrez-le dans mon grenier. » Dans cette parabole du semeur, nous voyons donc que le royaume des cieux est comparable donc à un homme qui a semé ce bon grain dans son champ. Dieu donc est comparable à cet agriculteur qui sème sa bonne graine. Et la première chose aussi que l'on voit, c'est que cette graine, elle ne tombe pas uniquement que dans la bonne terre. N'importe quel agriculteur ne sèmerait pas sa semence partout. Il prépare bien la terre et il la sème dans une bonne terre il saura qu'elle sera fertile et qu'elle produira du fruit. Or là, dans la parabole, nous voyons que, celui qui sème cette semence la sème largement. Et des graines tombent au bord du chemin, tombent dans les rocailles, et certaines donc tombent aussi dans la bonne terre. Et donc c'est pour montrer que la parole de Dieu, elle est semée largement. Elle est semée, le Seigneur n'est pas chiche, il sème partout. Et puis quelquefois on a des surprises, même au milieu des rocailles, il peut y avoir une bonne plante, il peut y avoir une bonne semence qui germe, même dans des terrains qui sont pourtant pas favorables au départ. Donc c'est pour nous montrer que le Seigneur ne se réserve pas uniquement à se donner à une élite, mais il se donne à tous. Et ça veut dire que tous sont appelés à être une bonne terre. Et puis nous voyons aussi que ce royaume des cieux, il est aussi comparable à ce domaine, ce champ qui comporte du bon grain, donc avec du bon blé, on pourrait dire, de la bonne semence qui porte des beaux épis, mais en même temps la réalité de l'ivraie. Cet ivraie qui est aussi au milieu du bon grain. Et Jésus dit même que cet ivraie, c'est le diable qui l'a semé. Il ne vient pas de Dieu. L'ivraie, le mauvais, c'est l'œuvre justement du démon qui veut pourrir la récolte. Et c'est là une image aussi de la réalité du péché et du péché originel. Et donc, tant que nous sommes sur la terre, nous sommes aussi dans cette réalité. Il y a du bon grain, il y a des qui vient de Dieu et que Dieu fait aussi croître. Mais il y a aussi la réalité du mal. Il y a la réalité aussi du péché qui nous poursuit. Et Jésus nous dit eh bien, que nous devons laisser pousser ensemble ce bon grain et cette ivraie. N'essayez pas de vouloir l'arracher par vous-même, parce qu'en enlevant l'ivraie, vous enlèveriez aussi le bon grain. Et il appartient là aussi à Dieu de faire la moisson. Il appartient à Dieu de séparer l'ivraie du bon grain. Il enverra ses anges comme des missionnaires pour cette récolte, pour cette moisson. Et c'est eux-mêmes qui auront cette mission de, on pourrait dire, de discernement entre le bon grain et l'ivraie. Eux seuls, quelque part, même peuvent véritablement faire ce discernement. Et ça veut nous dire que, bien, par nous-mêmes, ce discernement, il peut être faussé. Saint Paul nous dit aussi même que le démon se change quelquefois en ange de lumière. Eh bien, des fois, l'ivraie et le bon grain se ressemblent tellement extérieurement qu'on ne sait plus les distinguer. Parce que c'est aussi la ruse du démon. Donc laissons aussi cette œuvre de la moisson à ceux qui sont mandatés par Dieu pour ça, qui seront les anges à la fin des temps. Et justement, bien, c'est une vision dans son ensemble, dans une parabole qui nous rapporte à la fin des temps. Elle nous fait comprendre, bien sûr, la réalité d'aujourd'hui, comme on l'a dit, la réalité du péché, mais elle nous conduit aussi à cette image de la moisson qui viendra, eh bien, à la fin des temps seulement. À la parabole de l'ivraie que les anges arracheront du champ, on peut unir cet autre passage de l'évangile qui comporte ce même mot « arraché ». Alors les disciples s'approchèrent et lui dirent « Sais-tu que les pharisiens ont été scandalisés en entendant cette parole ?» Il répondit « Toute plante que mon Père du ciel n'a pas plantée sera arrachée. Laissez-les, ce sont des aveugles qui guident des aveugles. Si un aveugle guide un aveugle, tous les deux tomberont dans un trou. » Matthieu 15, 12, 14. Autrement dit, ici, Jésus nous invite à coopérer à l'Esprit Saint dans la mesure du possible pendant le temps actuel, sachant très bien qu'il y aura encore des aveugles pour guider d'autres aveugles, jusqu'à ce que vienne aussi le moment où ils seront arrachés. L'erreur que Jésus veut écarter est celle de tous les faux prophètes qui, en prétendant apporter le meilleur des mondes, veulent arracher eux-mêmes avec intolérance l'ivraie. Le discours de base des faux prophètes en tout temps pourrait être résumé ainsi. Jésus est parti sans avoir ôté le mal, puisqu'il est toujours là. Les chrétiens se trompent donc de sauveur. Nous, nous allons réaliser le salut qu'il aurait dû apporter. Ce discours prend ensuite aussi deux axes différents. Le premier consiste à se focaliser sur le mal qui règne sur la terre en prétendant y apporter un remède définitif. Ce remède exigera évidemment que tous les hommes y soient soumis, comme un messianisme au fond politique, temporel. La deuxième donc erreur, quelque part, le second mode, considère le mal présent en chaque personne et prétend en libérer celle-ci et lui offrir un épanouissement personnel supérieur. Là aussi, une conclusion se déduit, tout le monde devrait suivre un tel modèle spirituel. Et nous voyons donc ici les deux formes du messianisme temporel, la forme politique et la forme idéologique. Jésus, à travers la parabole de l'ivraie, enseigne au contraire aux hommes la vertu de la, pourrait dire, de la longanimité, qui est une qualité que Dieu donne lui-même, qui, comme le dit saint Paul, nous permet aussi à supporter avec patience aussi les épreuves qui nous sont données, à supporter avec beaucoup de longanimité des vases de colère devenus dignes de perdition, dit saint Paul dans la lettre aux Romains 9, verset 22. Le mal sera bel et bien arraché par la puissance divine. Les guides aveugles perdent leur temps dans une histoire factice. Il ne voit ni la puissance divine, ni la véritable perspective historique qui est celle du dessein de Dieu. Ils sont vraiment comme des aveugles qui guident d'autres aveugles. Et au contraire, la véritable sagesse, qui est la sagesse chrétienne, eh bien, elle nous fait comprendre qu'il y a des blessures qui ne sont guéries et consolées qu'à la fin des temps. Le mal, au sens propre du terme, sera définitivement exterminé de la surface de la terre, de la réalité, de la vie aussi, qu'à la fin des temps, que justement dans cette manifestation du royaume et de cette terre nouvelle, de ces cieux nouveaux, encore une fois comme nous dit l'Apocalypse, là où il n'y aura plus ni pleurs, ni cris, ni larmes, ni souffrance, ni mort, mais où tous eh bien resplendiront de la gloire de Dieu. Donc voilà, nous poursuivrons la semaine prochaine aussi encore sur ces révélations de la venue glorieuse du Christ selon les évangiles, d'après le livre de Françoise Brenhardt, « La venue glorieuse du Christ ». Nous poursuivrons encore dans l'évangile de Matthieu, avec cette fois ce regard aussi sur les événements qui annonciateurs de la venue du règne du Christ, la parousie. Bonne semaine à vous tous et rendez-vous la semaine prochaine pour une nouvelle émission.
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0: Père et du Fils et du Saint-Esprit. Amen. Nous prions pour tous ceux qui composent l'Église, pour notre pape, pour la paix dans le monde, pour notre pays, la France. Que la sagesse de l'Esprit-Saint souffle sur notre terre, pour apprendre l'abandon à la Providence. Nous prions particulièrement pour tous nos auditeurs et leurs familles, pour tous ceux qui souffrent de n'importe quelle façon, pour tous ceux qui partent en comptant sur la bonté infinie de notre Dieu pour entrer dans son royaume. Prenons quelques jours pour choisir la parole qui invente l'avenir, les mots qui chantent la tendresse. Quelques jours pour avancer avec le Christ, pour jeter tout ce qui encombre, tout ce qui gère, tout ce qui freine. Quelques jours pour dire non à tous les mensonges et pour dire oui à l'amour qui libère. Quelques jours pour être plus près de l'amour de Dieu, puisqu'il se fait compagnon de route, parce qu'il nous rejoint au cœur de la vie.
1: Je crois en Dieu, le Père Tout-Puissant, Créateur du ciel et de la terre, et en Jésus-Christ, son Fils unique, notre Seigneur, qui a été conçu du Saint-Esprit, est né de la Vierge Marie, a souffert sous Ponce Pilate, a été crucifié, est mort et a été enseveli et descendu aux enfers. Le troisième jour est ressuscité des morts, est monté aux cieux, est assis à la droite de Dieu, le Père Tout-Puissant, d'où il viendra juger les vivants et les morts.
2: Je crois en l'Esprit Saint, à la Sainte Église catholique, à la communion des saints, à la rémission des péchés, à la résurrection de la chair, à la vie éternelle. Amen.
1: Notre Père qui es aux cieux, que ton nom soit sanctifié, que ton règne vienne, que ta volonté soit faite sur la terre comme au ciel.
2: Donne-nous aujourd'hui notre pain de ce jour. Pardonne-nous nos offenses, comme nous pardonnons aussi à ceux qui nous ont offensés. Et ne nous laisse pas entrer en tentation, mais délivre-nous du mal.
1: Je vous salue, Marie, pleine de grâce. Le Seigneur est avec vous. Vous êtes bénie entre toutes les femmes, et Jésus, le fruit de vos entrailles, est béni.
2: Sainte Marie, Mère de Dieu, priez pour nous, pauvres pécheurs, maintenant et à l'heure de notre mort. Amen.
1: Je vous salue, Marie, pleine de grâce, le Seigneur est avec vous. Vous êtes bénie entre toutes les femmes, et Jésus, le fruit de vos entrailles, est béni.
2: Sainte Marie, Mère de Dieu, priez pour nous, pauvres pécheurs, maintenant et à l'heure de notre mort. Amen.
1: Je vous salue, Marie, pleine de grâce, le Seigneur est avec vous. Vous êtes bénie entre toutes les femmes, et Jésus, le fruit de vos entrailles, est béni.
2: Sainte Marie, Mère de Dieu, priez pour nous, pauvres pécheurs, maintenant et à l'heure de notre mort. Amen.
1: Gloire au Père, au Fils et au Saint-Esprit.
2: Comme il était au commencement, maintenant et toujours, dans les siècles des siècles. Amen.

0: avec vous, chers auditeurs, nous allons contempler avec ferveur et reconnaissance cette prière du rosaire. Unissons notre action de grâce à celle de la Vierge Marie pour contempler la splendeur du Christ dans les mystères de la gloire de sa vie. Premier mystère, la résurrection du Seigneur. De la séquence de Pâques, dis-nous Marie-Madeleine, qu'as-tu vu en chemin ? J'ai vu le sépulcre du Dieu vivant, j'ai vu la gloire du ressuscité, j'ai vu les anges, ses témoins, le suaire et les vêtements. Oh, le Christ, mon espérance, est ressuscité. Il vous précédera en Galilée. Jésus, nous t'adorons et te louons pour ta victoire de la vie sur la mort.
1: Notre Père qui es aux cieux, que ton nom soit sanctifié, que ton règne vienne, que ta volonté soit faite sur la terre comme au ciel.
2: Donne-nous aujourd'hui notre pain de ce jour. Pardonne-nous nos offenses, comme nous pardonnons aussi à ceux qui nous ont offensés. Et ne nous laisse pas entrer en tentation, mais délivre-nous du mal.
1: Je vous salue, Marie, pleine de grâce. Le Seigneur est avec vous. Vous êtes bénie entre toutes les femmes, et Jésus, le fruit de vos entrailles, est béni.
2: Sainte Marie, Mère de Dieu, priez pour nous pauvres pécheurs, maintenant et à l'heure de notre mort. Amen.
1: Je vous salue, Marie pleine de grâce. Le Seigneur est avec vous. Vous êtes bénie entre toutes les femmes, et Jésus, le fruit de vos entrailles, est béni.
2: Sainte Marie, Mère de Dieu, priez pour nous pauvres pécheurs, maintenant et à l'heure de notre mort. Amen.
1: Je vous salue, Marie pleine de grâce. Le Seigneur est avec vous. Vous êtes bénie entre toutes les femmes, et Jésus, le fruit de vos entrailles, est béni.
2: Sainte Marie, Mère de Dieu, priez pour nous pauvres pécheurs, maintenant et à l'heure de notre mort. Amen.
1: Je vous salue, Marie pleine de grâce, le Seigneur est avec vous. Vous êtes bénie entre toutes les femmes, et Jésus, le fruit de vos entrailles, est béni.
2: Sainte Marie, Mère de Dieu, priez pour nous pauvres pécheurs, maintenant et à l'heure de notre mort. Amen.
1: Je vous salue, Marie pleine de grâce, le Seigneur est avec vous. Vous êtes bénie entre toutes les femmes, et Jésus, le fruit de vos entrailles, est béni.
2: Sainte Marie, Mère de Dieu, priez pour nous pauvres pécheurs, maintenant et à l'heure de notre mort. Amen.
1: Je vous salue, Marie pleine de grâce, le Seigneur est avec vous. Vous êtes bénie entre toutes les femmes, et Jésus, le fruit de vos entrailles, est béni.
2: Sainte Marie, Mère de Dieu, priez pour nous pauvres pécheurs, maintenant et à l'heure de notre mort. Amen.
1: Je vous salue, Marie pleine de grâce, le Seigneur est avec vous. Vous êtes bénie entre toutes les femmes, et Jésus, le fruit de vos entrailles, est béni.
2: Sainte Marie, Mère de Dieu, priez pour nous pauvres pécheurs, maintenant et à l'heure de notre mort. Amen.
1: Je vous salue, Marie pleine de grâce, le Seigneur est avec vous. Vous êtes bénie entre toutes les femmes, et Jésus, le fruit de vos entrailles, est béni.
2: Sainte Marie, Mère de Dieu, priez pour nous pauvres pécheurs, maintenant et à l'heure de notre mort. Amen.
1: Je vous salue, Marie pleine de grâce, le Seigneur est avec vous. Vous êtes bénie entre toutes les femmes, et Jésus, le fruit de vos entrailles, est béni.
2: Sainte Marie, Mère de Dieu, priez pour nous pauvres pécheurs, maintenant et à l'heure de notre mort. Amen.
1: Je vous salue, Marie pleine de grâce, le Seigneur est avec vous. Vous êtes bénie entre toutes les femmes, et Jésus, le fruit de vos entrailles, est béni.
2: Sainte Marie, Mère de Dieu, priez pour nous pauvres pécheurs, maintenant et à l'heure de notre mort. Amen.
1: Gloire au Père, au Fils et au Saint-Esprit.
2: Comme il était au commencement, maintenant et toujours, dans les siècles des siècles. Amen.

0: Deuxième mystère, l'ascension du Seigneur, des actes des apôtres. Jean a baptisé avec de l'eau, mais vous, c'est dans l'Esprit Saint que vous serez baptisés. D'ici quelques jours, vous allez recevoir une force, celle de l'Esprit Saint, qui viendra sur vous. Alors, vous serez mes témoins dans toute la Judée et la Samarie, et jusqu'aux extrémités de la terre. Après ces paroles, ils le virent s'élever et disparaître à leurs yeux dans une nuée. Seigneur Jésus, avec la Vierge Marie, nous exultons de joie et d'émerveillement devant toutes tes œuvres.
1: Notre Père qui êtes aux cieux, que votre nom soit sanctifié, que votre règne arrive, que votre volonté soit faite sur la terre comme au ciel.
2: Donnez-nous aujourd'hui notre pain de ce jour. Pardonnez-nous nos offenses,
1: terre comme au ciel.
2: Donnez-nous aujourd'hui notre pain de ce jour. Pardonnez-nous nos offenses, comme nous pardonnons

0: Grâce, le Seigneur est avec vous. Vous êtes bénie entre toutes les femmes, et Jésus, le fruit de vos entrailles, est béni.
1: Sainte Marie, Mère de Dieu, priez pour nous, pauvres pécheurs, maintenant et à l'heure de notre mort. Amen.
0: Je vous salue, Marie pleine de grâce. Le Seigneur est avec vous. Vous êtes bénie entre toutes les femmes, et Jésus, le fruit de vos entrailles, est béni.
1: Sainte Marie, Mère de Dieu, priez pour nous, pauvres pécheurs, maintenant et à l'heure de notre mort. Amen.
0: Je vous salue, Marie pleine de grâce. Le Seigneur est avec vous. Vous êtes bénie entre toutes les femmes, et Jésus, le fruit de vos entrailles, est béni.
1: Sainte Marie, Mère de Dieu, priez pour nous, pauvres pécheurs, maintenant et à l'heure de notre mort. Amen.
0: Je vous salue, Marie pleine de grâce. Le Seigneur est avec vous. Vous êtes bénie entre toutes les femmes, et Jésus, le fruit de vos entrailles, est béni.
1: Sainte Marie, Mère de Dieu, priez pour nous, pauvres pécheurs, maintenant et à l'heure de notre mort. Amen.
0: Je vous salue, Marie pleine de grâce. Le Seigneur est avec vous. Vous êtes bénie entre toutes les femmes, et Jésus, le fruit de vos entrailles, est béni.
1: Sainte Marie, Mère de Dieu, priez pour nous, pauvres pécheurs, maintenant et à l'heure de notre mort. Amen.
0: Je vous salue, Marie pleine de grâce. Le Seigneur est avec vous. Vous êtes bénie entre toutes les femmes, et Jésus, le fruit de vos entrailles, est béni.
1: Sainte Marie, Mère de Dieu, priez pour nous, pauvres pécheurs, maintenant et à l'heure de notre mort. Amen.
0: Je vous salue, Marie pleine de grâce. Le Seigneur est avec vous. Vous êtes bénie entre toutes les femmes, et Jésus, le fruit de vos entrailles, est béni.
1: Sainte Marie, Mère de Dieu, priez pour nous, pauvres pécheurs, maintenant et à l'heure de notre mort. Amen.
0: Je vous salue, Marie pleine de grâce. Le Seigneur est avec vous. Vous êtes bénie entre toutes les femmes, et Jésus, le fruit de vos entrailles, est béni.
1: Sainte Marie, Mère de Dieu, priez pour nous, pauvres pécheurs, maintenant et à l'heure de notre mort. Amen.
0: Je vous salue, Marie pleine de grâce. Le Seigneur est avec vous. Vous êtes bénie entre toutes les femmes, et Jésus, le fruit de vos entrailles, est béni.
1: Sainte Marie, Mère de Dieu, priez pour nous, pauvres pécheurs, maintenant et à l'heure de notre mort. Amen.
0: Gloire soit au Père, au Fils et au Saint-Esprit.
1: Comme il était au commencement, maintenant et toujours, dans les siècles des siècles. Amen.

0: Troisième mystère, la Pentecôte. Lettre de saint Paul aux Galates. Je vous le dis, vivez sous la conduite de l'Esprit-Saint de Dieu. Alors vous n'obéirez pas aux tendances égoïstes de la chair, car les tendances de la chair s'opposent à l'Esprit. Seigneur, Seigneur Jésus, donne-nous la grâce de ne pas contrister l'Esprit-Saint qui habite en nous.
1: Notre Père qui es aux cieux, que ton nom soit sanctifié, que ton règne vienne, que ta volonté soit faite sur la terre comme au ciel.
2: Donne-nous aujourd'hui notre pain de ce jour. Pardonne-nous nos offenses, comme nous pardonnons aussi à ceux qui nous ont offensés. Et ne nous laisse pas entrer en tentation, mais délivre-nous du mal.
1: Je vous salue Marie, pleine de grâce, le Seigneur est avec vous. Vous êtes bénie entre toutes les femmes, et Jésus, le fruit de vos entrailles, est béni.
2: Sainte Marie, Mère de Dieu, priez pour nous pauvres pécheurs, maintenant et à l'heure de notre mort. Amen.
1: Je vous salue Marie, pleine de grâce, le Seigneur est avec vous. Vous êtes bénie entre toutes les femmes, et Jésus, le fruit de vos entrailles, est béni.

0: Sainte Marie, Mère de Dieu, priez pour nous pauvres pécheurs, maintenant et à l'heure de notre mort. Amen.
1: Je vous salue Marie, pleine de grâce, le Seigneur est avec vous. Vous êtes bénie entre toutes les femmes, et Jésus, le fruit de vos entrailles, est béni.
0: Sainte Marie, Mère de Dieu, priez pour nous pauvres pécheurs, maintenant et à l'heure de notre mort. Amen.
1: Je vous salue Marie, pleine de grâce, le Seigneur est avec vous. Vous êtes bénie entre toutes les femmes, et Jésus, le fruit de vos entrailles, est béni.
0: Sainte Marie, Mère de Dieu, priez pour nous pauvres pécheurs, maintenant et à l'heure de notre mort. Amen.
1: Je vous salue Marie, pleine de grâce, le Seigneur est avec vous. Vous êtes bénie entre toutes les femmes, et Jésus, le fruit de vos entrailles, est béni.
0: Sainte Marie, Mère de Dieu, priez pour nous pauvres pécheurs, maintenant et à l'heure de notre mort. Amen.
1: Je vous salue Marie, pleine de grâce, le Seigneur est avec vous. Vous êtes bénie entre toutes les femmes, et Jésus, le fruit de vos entrailles, est béni.
0: Sainte Marie, Mère de Dieu, priez pour nous pauvres pécheurs, maintenant et à l'heure de notre mort. Amen.
1: Je vous salue Marie, pleine de grâce, le Seigneur est avec vous. Vous êtes bénie entre toutes les femmes, et Jésus, le fruit de vos entrailles, est béni.
0: Sainte Marie, Mère de Dieu, priez pour nous pauvres pécheurs, maintenant et à l'heure de notre mort. Amen.
1: Je vous salue Marie, pleine de grâce, le Seigneur est avec vous. Vous êtes bénie entre toutes les femmes, et Jésus, le fruit de vos entrailles, est béni.
0: Sainte Marie, Mère de Dieu, priez pour nous pauvres pécheurs, maintenant et à l'heure de notre mort. Amen.
1: Je vous salue Marie, pleine de grâce, le Seigneur est avec vous. Vous êtes bénie entre toutes les femmes, et Jésus, le fruit de vos entrailles, est béni.
0: Sainte Marie, Mère de Dieu, priez pour nous pauvres pécheurs, maintenant et à l'heure de notre mort. Amen.
1: Je vous salue Marie, pleine de grâce, le Seigneur est avec vous. Vous êtes bénie entre toutes les femmes, et Jésus, le fruit de vos entrailles, est béni.
0: Sainte Marie, Mère de Dieu, priez pour nous pauvres pécheurs, maintenant et à l'heure de notre mort. Amen.
1: Gloire soit au Père, au Fils et au Saint-Esprit,
0: comme il était au commencement, maintenant et toujours, dans les siècles des siècles. Amen.

0: Quatrième mystère, l'Assomption de la Vierge Marie. Sois béni, Seigneur Jésus, pour la Vierge Marie, demeure de Dieu. Fais-nous entrer dans sa joie.
1: Notre Père, qui es aux cieux, que ton nom soit sanctifié, que ton règne vienne, que ta volonté soit faite sur la terre comme au ciel.
2: Donne-nous aujourd'hui notre pain de ce jour. Pardonne-nous nos offenses, comme nous pardonnons aussi à ceux qui nous ont offensés. Et ne nous laisse pas entrer en tentation, mais délivre-nous du mal.
1: Je vous salue, Marie, comblée de grâce. Le Seigneur est avec vous. Vous êtes bénie entre toutes les femmes, et Jésus, votre enfant, est béni.
2: Sainte Marie, Mère de Dieu, priez pour nous pauvres pécheurs, maintenant et à l'heure de notre mort. Amen.
1: Je vous salue, Marie, comblée de grâce. Le Seigneur est avec vous. Vous êtes bénie entre toutes les femmes, et Jésus, votre enfant, est béni.
2: Sainte Marie, Mère de Dieu, priez pour nous pauvres pécheurs, maintenant et à l'heure de notre mort. Amen.
1: Je vous salue, Marie, comblée de grâce. Le Seigneur est avec vous. Vous êtes bénie entre toutes les femmes, et Jésus, votre enfant, est béni.
2: Sainte Marie, Mère de Dieu, priez pour nous pauvres pécheurs, maintenant et à l'heure de notre mort. Amen.
1: Je vous salue, Marie, comblée de grâce. Le Seigneur est avec vous. Vous êtes bénie entre toutes les femmes, et Jésus, votre enfant, est béni.
2: Sainte Marie, Mère de Dieu, priez pour nous pauvres pécheurs, maintenant et à l'heure de notre mort. Amen.
1: Je vous salue, Marie, comblée de grâce. Le Seigneur est avec vous. Vous êtes bénie entre toutes les femmes, et Jésus, votre enfant, est béni.
2: Sainte Marie, Mère de Dieu, priez pour nous pauvres pécheurs, maintenant et à l'heure de notre mort. Amen.
1: Je vous salue, Marie, comblée de grâce. Le Seigneur est avec vous. Vous êtes bénie entre toutes les femmes, et Jésus, votre enfant, est béni.
2: Sainte Marie, Mère de Dieu, priez pour nous pauvres pécheurs, maintenant et à l'heure de notre mort. Amen.
1: Je vous salue, Marie, comblée de grâce. Le Seigneur est avec vous. Vous êtes bénie entre toutes les femmes, et Jésus, votre enfant, est béni.
2: Sainte Marie, Mère de Dieu, priez pour nous pauvres pécheurs, maintenant et à l'heure de notre mort. Amen.
1: Je vous salue, Marie, comblée de grâce. Le Seigneur est avec vous. Vous êtes bénie entre toutes les femmes, et Jésus, votre enfant, est béni.
2: Sainte Marie, Mère de Dieu, priez pour nous pauvres pécheurs, maintenant et à l'heure de notre mort. Amen.
1: Je vous salue, Marie, comblée de grâce. Le Seigneur est avec vous. Vous êtes bénie entre toutes les femmes, et Jésus, votre enfant, est béni.
3: Sainte Marie, Mère de Dieu,
2: priez pour nous pauvres pécheurs, maintenant et à l'heure de notre mort. Amen.
1: Je vous salue, Marie, comblée de grâce. Le Seigneur est avec vous. Vous êtes bénie entre toutes les femmes, et Jésus, votre enfant, est béni.
2: Sainte Marie, Mère de Dieu, priez pour nous pauvres pécheurs, maintenant et à l'heure de notre mort. Amen.
1: Gloire soit au Père, au Fils et au Saint-Esprit.
2: Comme il était au commencement, maintenant et toujours, dans les siècles des siècles.

0: Cinquième mystère, le couronnement de la Vierge Marie au ciel. Nous te bénissons, Jésus, toi, le roi des rois, pour la beauté resplendissante de l'Immaculée. Jésus, notre Seigneur, notre Libérateur, par le cœur très pur de la Vierge Marie, nous te disons merci pour ta parole de vie et de lumière.
1: Notre Père qui es aux cieux, que ton nom soit sanctifié, que ton règne vienne, que ta volonté soit faite sur la terre comme au ciel.
2: Donne-nous aujourd'hui notre pain de ce jour. Pardonne-nous nos offenses, comme nous pardonnons aussi à ceux qui nous ont offensés. Et ne nous laisse pas entrer en tentation, mais délivre-nous du mal.
1: Je vous salue, Marie, pleine de grâce. Le Seigneur est avec vous. Vous êtes bénie entre toutes les femmes. Et Jésus, le fruit de vos entrailles, est béni.
2: Sainte Marie, Mère de Dieu, priez pour nous pauvres pécheurs, maintenant et à l'heure de notre mort. Amen.
1: Je vous salue, Marie, pleine de grâce. Le Seigneur est avec vous. Vous êtes bénie entre toutes les femmes. Et Jésus, le fruit de vos entrailles, est béni.
2: Sainte Marie, Mère de Dieu, priez pour nous pauvres pécheurs, maintenant et à l'heure de notre mort. Amen.
1: Je vous salue, Marie, pleine de grâce. Le Seigneur est avec vous. Vous êtes bénie entre toutes les femmes. Et Jésus, le fruit de vos entrailles, est béni.
2: Sainte Marie, Mère de Dieu, priez pour nous pauvres pécheurs, maintenant et à l'heure de notre mort. Amen.
1: Je vous salue, Marie, pleine de grâce. Le Seigneur est avec vous. Vous êtes bénie entre toutes les femmes. Et Jésus, le fruit de vos entrailles, est béni.
2: Sainte Marie, Mère de Dieu, priez pour nous pauvres pécheurs, maintenant et à l'heure de notre mort. Amen.
1: Je vous salue, Marie, pleine de grâce. Le Seigneur est avec vous. Vous êtes bénie entre toutes les femmes. Et Jésus, le fruit de vos entrailles, est béni.
2: Sainte Marie, Mère de Dieu, priez pour nous pauvres pécheurs, maintenant et à l'heure de notre mort. Amen.
1: Je vous salue, Marie, pleine de grâce. Le Seigneur est avec vous. Vous êtes bénie entre toutes les femmes. Et Jésus, le fruit de vos entrailles, est béni.
2: Sainte Marie, Mère de Dieu, priez pour nous pauvres pécheurs, maintenant et à l'heure de notre mort. Amen.
1: Je vous salue, Marie, pleine de grâce. Le Seigneur est avec vous. Vous êtes bénie entre toutes les femmes. Et Jésus, le fruit de vos entrailles, est béni.
2: Sainte Marie, Mère de Dieu, priez pour nous pauvres pécheurs, maintenant et à l'heure de notre mort. Amen.
1: Je vous salue, Marie, pleine de grâce. Le Seigneur est avec vous. Vous êtes bénie entre toutes les femmes. Et Jésus, le fruit de vos entrailles, est béni.
2: Sainte Marie, Mère de Dieu, priez pour nous pauvres pécheurs, maintenant et à l'heure de notre mort. Amen.
1: Je vous salue, Marie, pleine de grâce. Le Seigneur est avec vous. Vous êtes bénie entre toutes les femmes. Et Jésus, le fruit de vos entrailles, est béni.
2: Sainte Marie, Mère de Dieu, priez pour nous pauvres pécheurs, maintenant et à l'heure de notre mort. Amen.
1: Je vous salue, Marie, pleine de grâce. Le Seigneur est avec vous. Vous êtes bénie entre toutes les femmes, et Jésus, le fruit de vos entrailles, est béni.
2: Sainte Marie, Mère de Dieu, priez pour nous pauvres pécheurs, maintenant et à l'heure de notre mort. Amen.
1: Gloire soit au Père, au Fils et au Saint-Esprit.
2: Comme il était au commencement, maintenant et toujours. Dans les siècles des siècles. Amen.
0: Ô Marie conçue sans péché,
2: priez pour nous qui avons recours à vous.
0: Notre-Dame de France et de fidélité,
2: priez pour nous.
0: Saint Joseph et tous nos bien-aimés du ciel,
2: priez pour nous.
0: Saint Michel Archange et tous les anges,
2: veillez sur nous.
0: Gardons dans nos cœurs la joie de l'amour de Dieu. Et partageons cette joie de nous aimer les uns les autres comme il aime chacun de nous. Merci, Dieu très grand, de nous bénir et de nous aider dans toutes nos épreuves. Au nom du Père, et du Fils, et du Saint-Esprit. Amen.

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2: Aujourd'hui, j'ai la joie d'accueillir dans nos studios le père Jean-Pierre Longeat. Vous êtes père abbé émérite de l'abbaye de Ligugé. C'est une abbaye qui se trouve non loin de Poitiers.
3: Exactement, oui. C'est une abbaye qui est au sud de Poitiers, à quelques 7-8 kilomètres.
2: Vous êtes bénédictin, non ?
3: Oui, exactement, oui. Mais c'est une abbaye très ancienne. Avant d'être bénédictin, on était martinien, c'est-à-dire qu'on a été fondé par Saint Martin au IVe siècle. Et l'emplacement du monastère est lié au fait que Saint Martin a voulu rejoindre à Poitiers l'évêque du temps, c'est-à-dire Saint Hilaire, qui était un grand défenseur de la foi orthodoxe à ce moment-là. Saint Hilaire a remis une villa gallo-romaine, une ancienne villa gallo-romaine, un peu en ruine, à Saint Martin pour qu'il établisse là un lieu de vie dans lequel il pourrait mener la vie monastique.
2: Ah, ça a de l'histoire, ça. Et 16 siècles, donc.
3: Oui, c'est même 17. Même 17,
2: bah,
3: même
2: oui.
3: 17 oui.
2: Et...
3: Oui, oui.
2: Écoutez, et vous êtes de Limoges originaire ?
3: Oui, je suis originaire du Limousin, de Limoges même, oui, oui, oui. Et c'était le monastère le plus proche, donc je n'ai pas cherché midi à 14h.
2: Et c'était déjà devenu bénédictin entre-temps, j'imagine ?
3: Oui, bien sûr. Oui.
2: C'est bénédictin depuis quelle époque ?
3: C'est depuis l'époque carolingienne à peu près, c'est-à-dire 8e, 9e siècle.
2: Ouais. C'est vrai que l'ordre bénédictin a beaucoup rayonné sur la France.
3: Oui, oui, et sur l'Europe même, on pourrait dire. Ça a été un principe d'unité au temps de Charlemagne. La règle de Saint-Benoît permettait au monastère, en quelque sorte, de former un réseau sur lequel la politique de Charlemagne pouvait s'appuyer. Donc, c'était pas uniquement un phénomène spirituel et religieux. Il y avait quand même aussi une dimension sociale et un peu politique. Mais il faut dire que la règle de Saint-Benoît a ce génie de pouvoir s'adapter à toutes sortes de circonstances. Et puis aussi d'être un condensé de toute la tradition antérieure. Donc c'est vraiment un petit trésor, hein, la règle de Saint-Benoît, avec ses 73 petits chapitres qui résument vraiment l'essentiel de la vie monastique, quoi.
2: Alors moi, ce qui m'étonne quand je fais parler les gens sur des petits villages alentours ou des communes venant du Canada, vous voyez, il n'y a pas toute cette histoire derrière, des siècles et des siècles. Et souvent, les communes alentours, soit ont été fondées par, c'est un prieuré clunisien,
3: absolument,
2: ou c'est un truc d'une autre communauté, des chanoines de Saint-Augustin. Et c'est franchement fréquent qu'une ville qui a plusieurs siècles d'histoire ait été d'abord fondée par un ordre de moines.
3: Au Moyen-Âge, on avait à peu près un monastère par canton, c'est-à-dire un petit ensemble de communes, donc un monastère par canton. Alors ça ne veut pas dire des grands monastères, hein. Et on a souvent l'idée que quand on parle de monastères au Moyen-Âge, que ce sont des choses comme Cluny ou je ne sais pas quoi, non, mais il y avait toutes sortes de petites dépendances, donc avec une dizaine de moines, 8, 10, 15 moines au maximum. Aussi des dépendances qui étaient comme des fermes, surtout au temps des cisterciens, où il y avait 3 ou 4 fers convers qui s'occupaient d'une propriété, en quelque sorte. Donc c'est tout un autre monde que celui qu'on a connu ensuite au 19e et au 20e siècle.
2: Père Jean-Pierre Longeat, comment est-ce que le Seigneur a fait irruption dans votre vie ? Comment avez-vous reçu cet appel à la vie monacale qui n'est pas un appel banal ?
3: Oui, c'est vrai, c'est une longue histoire. Je suis né donc en Limousin, dans une famille qui n'était pas spécialement portée sur les choses de la religion, et même avec beaucoup de membres de ma famille, de cousins, etc., qui étaient même franchement anticléricaux et engagés dans la vie politique ou la vie syndicale. Donc j'étais pas forcément préparé à ça. Mais il se trouve qu'une personne dans la famille m'a conduit très tôt à l'Eucharistie, le dimanche. Et dès l'âge de 5 ans, 6 ans, donc j'allais avec cette personne à la messe et j'étais fasciné. J'étais vraiment fasciné par l'Eucharistie. Il y avait quelque chose qui en moi a été éveillé complètement à cette réalité. Et puis voilà, les temps passés, j'ai rencontré des prêtres extraordinaires, comme d'ailleurs aussi des instituteurs et des professeurs dans l'école laïque que j'ai fréquenté également. Et j'ai eu vraiment beaucoup de chance dans ma vie de rencontrer des témoins, quoi. Des témoins d'humanité et puis des témoins de la foi. Et donc, la question s'est posée au moment où j'étais en aumônerie, adolescent. Je sentais bien que le Christ était la réalité la plus importante pour moi, la personne la plus importante dans ma vie. Et à un moment, j'ai dit à notre aumônier, je crois que je voudrais faire du Christ le centre de ma vie, mais je ne sais pas quoi faire.
2: Alors, vous étiez baptisé déjà ?
3: Oui, j'étais baptisé, ouais. J'étais baptisé enfant, oui. Oui. Et ce prêtre m'a dit, mais pourquoi tu vas pas passer 8 jours dans un monastère? Alors, un monastère, à vrai dire, j'ignorais totalement même que ça existait. Et puis finalement, je lui ai dit, écoute, prends toi-même contact avec eux, parce que moi, je ne me vois pas faire la démarche.
2: Et oui, vous saviez pas où il y avait un monastère et comment on rentre en contact. C'est quand même un autre monde quand on connaît pas, hein.
3: Ah oui. Et puis, je n'avais que 18 ou 19 ans, donc c'était quand même très jeune. Et finalement, le contact a été pris. Alors, ce que m'a pas dit l'aumônier, c'est qu'il m'a présenté au moine comme étant susceptible d'avoir une vocation.
2: Vous aviez quand même révélé à cet aumônier que vous vouliez faire de Jésus le centre de votre vie.
3: C'est vrai, je dois reconnaître. Et donc, les moines m'ont accueilli très fraternellement. Et ce premier séjour, pour moi, était une révélation, vraiment. J'ai découvert la vie monastique comme étant un lieu pour moi, à la fois avec cette dimension très concrète de travail, au jour le jour, comme ça, d'investissement concret dans la vie, des services, de la maison, etc. Et puis cette dimension de prière, cette dimension de réflexion intellectuelle aussi. J'ai trouvé là aussi dans ce monastère, c'était à Ligugé, donc je suis allé directement là. Et j'ai trouvé là des personnalités tout à fait intéressantes, remarquables. Je pouvais poser toutes les questions que je voulais. C'était vraiment formidable. Et donc, au bout de ce séjour, j'ai dit, mais c'est là que je veux être, pratiquement. Oh, ouais. Et j'aurais eu envie même de rentrer très vite, quoi. Et bon, heureusement, le père Abbé a dit, écoute, il faut être réaliste, tu es très jeune et il faut que tu finisses ta formation, que tu fasses des études, et puis tu rentreras après.
2: Et quel genre d'études vous attirez ?
3: Alors, moi, finalement, ce qui m'intéressait, c'était de faire des études supérieures de musique.
2: Ah, mais oui.
3: Puisque je suis musicien, donc ça veut dire qu'il fallait aller à Paris, il fallait rentrer au Conservatoire de Paris, il fallait faire toutes sortes de choses comme ça. Donc ça prend du temps, c'est vrai. Finalement, j'ai fait l'école normale supérieure de musique de Paris. Et après ma formation, qui m'a paru très, très, très longue.
2: Ça a duré combien d'années?
3: Oh, ça faisait 3 ou 4 ans, quoi, simplement.
2: Mais quand même. Oui, mais à cet âge-là, ça fait long, hein.
3: Ça fait long, oui. Donc finalement, j'ai pu rentrer au grand désespoir de mes professeurs, d'ailleurs, qui n'envisageaient pas du tout le même avenir pour moi.
2: Vous étiez doué?
3: Ça marchait bien, oui, ça marchait assez bien, oui.
2: Est-ce que vous aviez réussi à garder une vie de foi pendant que vous étiez à Paris ?
3: Oui, j'avais des amis qui étaient un peu dans la même dynamique que moi en matière de recherche de foi. Et on avait fait ensemble des camps missions, des choses comme ça. Et on a décidé de se mettre en colocation, déjà à cette époque. On s'est organisé en quelque sorte pour nourrir notre vie de foi à la fois ensemble et puis en lien avec la paroisse. Et ça a été vraiment un temps extraordinaire, ça aussi.
2: Et vous me faites penser à Sainte Thérèse de l'Enfant Jésus quand elle voulait entrer au monastère. Elle avait commencé sa vie monastique avant d'être incluse, il me semble.
3: Ah voilà, oui, c'était un peu ça. On va dire c'était un peu ça. Ouais. Je me rappelle par exemple que l'un de mes camarades là me demandait, tu veux rentrer au monastère, très bien, mais est-ce que tu as lu la Bible au moins ? Alors, j'ai dit, non, j'ai pas lu. Commence par ça. Et je l'ai fait. Je l'ai fait pendant le temps qu'on était ensemble. Et c'est des souvenirs extraordinaires. Et on a gardé évidemment le lien ensemble tout le temps, depuis toujours. On est très très amis encore.
2: Une évidence, donc vous avez pu faire grandir cet amour de la musique. Ça a dû bien vous servir quand même au monastère.
3: Beaucoup, beaucoup. Et beaucoup, à la fois ça m'a beaucoup servi, en même temps ça m'a beaucoup fait souffrir aussi. Parce que quand on est musicien et qu'on rentre dans une communauté de personnes qui n'ont pas forcément une formation musicale, il y a des il y a un niveau d'exigence, quoi, sur le rendu, qui n'est pas tout à fait le même. Donc, il faut s'adapter, il faut accepter beaucoup, beaucoup de choses. Et il faut accepter aussi qu'on trouve les exigences superflues. C'est-à-dire que quand quelqu'un est musicien et qu'il commence à demander ou à dire sur certains détails, ah oui, mais il faudrait pas faire comme ça, il faudrait faire ceci ou cela, les autres trouvent que c'est du pinaillage inutile et que ils sont pas rentrés là pour être une chorale ou je ne sais pas quoi. Et donc là, c'est compliqué à gérer quand même.
2: C'est rarement.
3: Donc il y a eu des moments douloureux, mais il y a eu des moments extraordinaires aussi. Et au fond, j'ai peut-être fait plus de musique en entrant au monastère même qu'en étant musicien.
2: Oui, parce que redites-moi, vous avez combien d'offices par jour qui sont chantés?
3: Alors, on a 7 offices par jour. Donc depuis les vigiles, la veille au soir, jusqu'au compli en fin de journée, donc ça fait 3h30 d'office quoi par jour à peu près.
2: Et toujours chanter.
3: Oui,
2: vous, c'est du grégorien que vous chantez?
3: Alors on a les deux, on a aussi un répertoire en français et puis on a gardé quand même une très grande part du répertoire grégorien pour les pièces de la messe, les hymnes, les antiennes, enfin il y a beaucoup de choses quand même en grégorien.
2: Ça porte autrement intérieurement.
3: Ah ben c'est un chant qui est très très puissant. Il faut y entrer évidemment, il faut découvrir, il faut l'approfondir, il faut que ça devienne naturel, il faut que ça ne soit pas un effort surhumain. Mais une fois qu'on y est entré, on est porté par ça, oui, complètement. Oui. Ouais.
2: Donc vous arrivez, vous faites un premier séjour et vous sentez que c'est là que le Seigneur vous appelle. On vous envoie au large en disant bon, c'est pas pour tout de suite. Faites vos études, vous revenez. Comment ça s'est passé les premières années?
3: Alors, les premiers mois ont été extraordinaires.
2: Une lune de miel.
3: Une lune de miel, voilà.
2: Vous étiez seul à entrer à ce moment-là?
3: Non, on était deux ou trois au noviciat, oui. Oui, deux ou trois dans des situations très, très diverses, en fait. Mais on s'entendait bien. Et en fait, la question, c'est quand on entre dans une suite du Christ un peu radicale, quelle qu'elle soit, c'est qu'il va falloir suivre le Christ dans son mystère pascal. Donc ça veut dire se dépouiller de toutes sortes d'illusions de soi, quoi. Et pour arriver à se défaire des vêtements surajoutés qui font de nous un personnage, en quelque sorte, c'est une mort. Il y a quelque chose qui est de l'ordre de l'expérience de mourir à ce à quoi on pouvait tenir fortement comme une espèce de propriété de soi-même, quoi, en quelque sorte, alors que ça n'est qu'un revêtement. Donc arriver à la nudité de l'être, quoi, et pour pouvoir être vraiment soi-même et se développer comme ce jeu profond, quoi, qui communie au jeu de Dieu, ça c'est compliqué. Et donc on passe par des moments de détresse, des moments de perte de soi, des moments d'assédie profonde. Alors ce qui est bien, c'est qu'il y a quand même, dans l'accompagnement du Christ, il y a une pédagogie et puis il y a c'est progressif. On n'a pas tout d'un seul coup.
2: Alors, l'image qui me vient quand vous parlez, c'est le gros homard qui est passé, qui était tout petit, qui a lâché sa carapace pour en un autre, mais il n'est pas pu passer de la petite carapace à la grosse comme ça. Il a fallu qu'il fortifie son être intérieur.
3: Voilà.
2: Parce que quand on perd la carapace, pour pas mourir, il faut avoir de la force, voilà. Et puis rapidement. Ouais. Et cette carapace, c'est ce qui nous maintient en vie aussi.
3: Exactement, oui.
2: C'est toute une pédagogie. Et j'imagine aussi que les moines de Ligugé ont aussi toute une pédagogie dans votre communauté.
3: Oui, et en même temps, vous savez, la vie monastique, la vie bénédictine en particulier, c'est pas tout à fait la même chose qu'une pédagogie comme celle des jésuites ou comme des ordres nouveaux, qui est beaucoup plus organisée en quelque sorte, avec des étapes, etc. Chez les moines, au fond, il y a un grand bassin Vous savez pas nager, on vous jette dedans et il faut apprendre, quoi.
2: Donc, on a quand même des gens qui nagent à côté de nous.
3: Et il y a des personnes qui sont là, bien sûr, mais c'est quand même une aventure un peu risquée, quoi, on peut dire. Mais qui, moi, me plaisait beaucoup parce que j'ai pas du tout une approche d'abord cartésienne de la vie spirituelle. Je pense que le fait de pouvoir ressentir les choses par l'intérieur comme ça et les goûter par l'intérieur et avancer progressivement avec cette inspiration, c'est une bonne manière aussi de pouvoir coïncider.
2: Vous êtes artiste, hein?
3: Je suis artiste, oui. ça c'est sûr, on ne peut pas dire le contraire.
2: On m'a dit que vous êtes père abbé émérite, c'est-à-dire que vous avez
3: oui.
2: eu cette...
3: C'est-à-dire qu'après après tout un parcours, après la formation, après les études, j'ai été hôtelier, c'est-à-dire responsable de l'accueil, puis j'ai été ensuite maître des novices pour la formation des jeunes. Et puis finalement, j'ai été élu père abbé, donc, c'est-à-dire responsable de la communauté.
2: Vous êtes prêtre aussi, hein?
3: Oui, prêtre, oui. Et j'ai été élu à ce moment-là, et je suis resté pendant 23 ans père abbé de la communauté. Normalement, on est élu à vie, mais bon, 23 ans, ça faisait une bonne quantité.
2: Quel âge
3: quand même.
2: Aviez-vous quand vous avez été élu?
3: J'ai été élu à 37 ans.
2: Vous étiez jeune?
3: Oui, c'était un peu jeune. Oui.
2: Ils ont pris un sacré risque, là, les
3: oui, c'est
2: vos
3: vrai,
2: frères.
3: C'est vrai.
2: Surtout que je pense qu'on n'en prend pas la stature de père abbé du jour au lendemain. On doit être bredouillant au départ. Et j'imagine que vous êtes beaucoup tourné vers la Vierge et le Christ, parce
3: oui,
2: que vous avez charge d'âme. Je veux dire,
3: quand on a voté au chapitre, donc pour l'élection, on a fait un premier tour et puis ça... A priori, ça allait un peu dans le sens d'une élection en ce qui me concernait. Et donc, je suis allé, ça a été mon premier mouvement, à la chapelle de la Sainte Vierge. Je me suis agenouillé, j'ai dit, écoute, il faut m'aider parce que je ne sais pas ce qui se passe. Et j'ai croisé mon maître des novices qui était resté mon père spirituel pendant tout ce temps-là. Et je lui ai dit, mais qu'est-ce qui se passe? Il me dit, tu vas être abbé, quoi. Et alors j'ai dit, qu'est-ce que je dois faire? Mais il faut accepter.
2: On se jette dans le bain.
3: Oui, c'est exactement.
2: On se jette dans le bain.
3: Exactement. Et on dit souvent, et je crois que c'est vrai, que c'est la communauté qui forme son abbé, en fait. Il y a un accompagnement de la communauté pour que l'abbé puisse être vraiment l'abbé de la communauté.
2: Je le crois. Vu mon expérience communautaire, je vois ça aussi. Quand on a un nouveau responsable, on l'entoure. Et on l'excuse beaucoup. Mmh. On se dit, il démarre, il connaît pas. Mmh. Un peu comme une ruche qui entoure sa reine-mère. Et il y a quelque chose. Elle ne devient pas reine-mère toute seule. Hein.
3: Absolument.
2: Et elle a besoin absolument de son essaim autour d'elle. Ça a dû être tout un enjeu quand même. De traverser 23 ans à la tête d'une belle communauté.
3: Oui.
2: Vieillissante sûrement aussi.
3: En même temps, c'est ce que dit saint Benoît, nous n'avons qu'un abbé, c'est le Christ. Hein. Donc,
2: ouais.
3: Pouvoir faire en sorte que ça soit le Christ qui soit présent au milieu de la communauté d'une manière un peu consciente, quoi. C'est aussi ça le rôle de l'abbé, non pas prendre la place du Christ, mais pouvoir le rendre présent, quoi. Et ça facilite beaucoup les choses. Je me rappelle que j'ai dit ça en premier lieu à la communauté, j'ai dit, écoutez, vous m'avez élu, je ne sais pas très bien
2: pourquoi
3: vous avez fait ça, mais en tout cas, ne vous inquiétez pas, nous n'avons qu'un abbé, c'est le Christ. Et donc ça a mis un peu de confiance dans la relation avec les frères. Et puis j'ai dit, on fera le point dans 6 mois, et si jamais ça va pas, vous me le direz. Et puis finalement, on a avancé ensemble. Ça a été un souvenir vraiment positif, avec un regard, avec un peu de recul, même s'il y a eu des moments très très très difficiles, hein, et on a passé des épreuves aussi. Mais j'en garde un souvenir très positif, et maintenant c'est comme une ancienne vie, c'est comme une vie très lointaine en fait, parce que la communauté dans laquelle je suis rentré, la communauté dans laquelle j'étais père abbé, et la communauté d'aujourd'hui sont 3 communautés différentes en fait. Et donc aujourd'hui je suis dans un investissement différent, avec une communauté où il y a des jeunes évidemment, et des nouveaux, quoi. Donc, c'est une nouvelle aventure encore, quoi.
2: Peut-être que vous pouvez plus vous consacrer à la musique qu'avant.
3: Alors, je m'y consacre autant, en tout cas. Et je fais encore beaucoup de musique, oui.
2: Est-ce que vous êtes le premier abbé à avoir, entre guillemets, abdiqué dans l'histoire de Ligugé? Parce que vous avez dit que normalement un abbé est élu à vie, oui. Et vous avez souhaité remettre votre charge. Est-ce que ça vous a aidé que d'autres papes l'aient fait avant vous?
3: Ah oui, en plus j'ai remis ma charge la même année que l'année où Benoît XVI a remis la sienne. Mais il y avait pas, moi je l'ai fait avant lui. Donc c'est peut-être moi qui l'ai aidé
2: aussi. Qui avait ouvert la voie. Mais c'est pas une décision facile à faire.
3: Non, mais mon prédécesseur avait fait la même chose. J'étais pas le premier à faire ça. Et puis ça aurait été vraiment hors de sens de rester abbé jusqu'à la vieillesse, parce qu'à ce moment-là, j'aurais été abbé pendant 50 ans, quoi. Ça aurait été ridicule. Et je sentais bien que, vous savez, quand on a fait une vingtaine d'années comme ça dans cette charge, il faut être en capacité de se renouveler. Je sentais bien qu'il y avait une limite quand même. Je n'arrivais plus aussi facilement qu'au début et que même au milieu à renouveler mes approches. Et donc, il fallait distribuer les cartes un peu autrement, quoi. C'était normal.
2: Écoutez, c'est un très beau témoignage que vous nous donnez. Et je pense pas que les auditeurs ont souvent l'occasion de rencontrer un père abbé émérite et de découvrir l'appel que vous avez reçu. S'il y a une phrase de la Bible qui vous habite, qui fait partie un peu de votre roc, qu'est-ce que ce serait?
3: Oui, alors il y a un verset qui m'a toujours suivi et au fond qui continue à m'habiter. C'est justement dans le passage des Béatitudes, « Heureux les artisans de paix ». Et je crois que ma vie est marquée par ça, oui. J'ai toujours été en lien avec la paix que le Christ nous donne, un médiateur, quoi, en quelque sorte. Et j'ai toujours désiré l'être. Donc, oui, c'est vraiment un verset qui me parle beaucoup. Et j'aime beaucoup quand le Christ, ressuscité en particulier, se présente à ses disciples en leur disant « La paix soit avec vous ». Vraiment, ça m'habite, ouais.
2: Merci infiniment, Père Longeard.
3: Merci beaucoup, merci à vous.
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2: À vendre. Paul et Marguerite sont tout excités. Ce matin, ils ont pris le train à grande vitesse, alias le TGV, pour rallier le sud depuis Paris. Cela fait 2 heures qu'ils voient défiler le paysage à toute allure. Et bien sûr, plus ils descendent, plus les nuages s'estompent, jusqu'à laisser, un peu après Valence, appelée justement la porte du soleil, un beau ciel bleu balayé par le vent. Paul vient de prendre sa retraite, une retraite bien méritée, après une carrière riche en rebondissements. Marguerite, elle, n'a jamais officiellement travaillé, si ce n'est à la maison, en élevant leurs 7 enfants. D'ailleurs, lorsqu'elle remplissait des formulaires, à la rubrique « profession », elle n'inscrivait pas simplement « sans » S-A-N-S, ou ne se contentait pas d'un trait signifiant qu'elle n'en avait pas. Non, elle notait bien lisiblement « sans » en chiffres et « profession » avec un S. Car bien sûr, la mère de famille est tour à tour cuisinière, lingère, couturière, coiffeuse, nounou, bricoleuse, comptable, gestionnaire, consolatrice, femme de ménage, secrétaire, chauffeur de taxi, médecin, infirmière, secouriste, élaboratrice d'emplois du temps parfois bien compliqués, catéchiste, conteuse, photographe, aide aux devoirs, que sais-je encore. Marguerite a levé le pied depuis que les enfants ont quitté le nid familial pour le poser à la paroisse et dans des associations dans lesquelles peut se déployer son dévouement de bénévole.

eux sont heureux de quitter Paris. Ils ne sont pas de purs Parisiens de souche, non, pas du tout. Elle est du Nord et lui de l'Est. Mais c'est le travail de Paul qui les a amenés dans la capitale où ils viennent de passer une vingtaine d'années. L'heure de la retraite approchant, ils ont tiré moult plans sur la comète. Après bien des hésitations, après bien des soirées à débattre ou à se documenter, ils ont jeté leur dévolu sur la Provence. M'est avis qu'ils ont fait le bon choix, car, me semble-t-il, pas de meilleur endroit où cela coulait douce pour le restant de ses jours. Cela dit, sans chauvinisme aucun, bien évidemment. Là-bas, la luminosité, la clarté vous comblent des potrons minés. Les senteurs et les odeurs inimitables viennent agréablement vous chatouiller les narines, à peine avez-vous posé le pied dehors. Les couleurs sont à couper le souffle, et l'ambiance est tout simplement formidable. Paul et Marguerite y étaient venus en vacances certaines années avec leurs enfants, et ils n'avaient jamais regretté leur choix de poser leurs valises dans le Var, les Alpes de Haute-Provence, le Vaucluse ou les Bouches-du-Rhône. Voici pourquoi ils sont aujourd'hui en route vers le sud, acheter une maison. Leur appartement parisien est en passe d'être vendu. Ils viennent de signer un compromis. Ils s'étaient dit tous les deux, il y a quelques mois, « Dès que nous signons un compromis, nous partons prospecter. » Et, comme ce sont des gens de parole, à peine ont-ils apposé leur signature au bas du document qu'ils ont acheté leur billet de train. Une fois sur le quai de la gare TGV d'Avignon, nos deux Parisiens retraités poussent un soupir d'aise. Une fois en possession de leur voiture de location, ils se dirigent vers le Luberon, où ils ont décidé de commencer leurs recherches. Ils resteront en Provence jusqu'à ce qu'ils trouvent la maison de leurs rêves. Bien sûr, ils ne partent pas à l'aveuglette, non, non, non. Ils ont déjà beaucoup cherché par Internet et sont entrés en contact avec plusieurs agences immobilières et quelques particuliers. Les contacts ont été bons. Oh, encore des retraités qui quittent la capitale pour nous envahir, ont pensé les uns. Ils doivent avoir un beau budget s'ils avaient un appartement plein Paris, se disent les autres. « T'es, ils viennent chercher le soleil, pardi !» imaginent les derniers. Quoi qu'il en soit, des biens sont à vendre, alors des acheteurs qui se présentent, c'est toujours bon à prendre. Nos deux acheteurs en question vont aller de surprise en surprise.

0: Ils ont loué un gîte pour une dizaine de jours. Après, eh bien, s'il faut prolonger, ils prolongeront. Ils sont plutôt confiants. Ils ont découvert en effet que de nombreuses propriétés sont en vente. Dès le lendemain matin, ils ont rendez-vous avec un particulier sur la place de l'église, dans un petit village d'une centaine d'habitants au maximum. Heureusement que la voiture est équipée d'un GPS d'ailleurs. Lorsqu'ils y parviennent, ils aperçoivent une dizaine de villageois en train de jouer à la pétanque. Dès que nos voyageurs sortent de leur véhicule, d'hyperdieu les dévisagent. On dirait Pompéi après la coulée de lave du Vésuve. Plus rien ne bouge. C'est comme si tout était figé dans un silence pesant. Paul et Marguerite s'avancent en hésitant un peu et Paul demande « Bonjour, l'un de vous est-il Marius Durand ?»«
1: Eh, qu'est-ce que vous lui voulez à Marius ?»
0: Nous avons rendez-vous avec lui, nous ne sommes pas d'ici et oh ça s'entend bien que vous n'êtes pas d'ici. Eh, je dirais même plus que vous êtes des étrangers du dehors.
1: Ouais, ça c'est vrai, ajoutent deux ou trois personnes.
0: Un peu interloqué, Paul demande. Pouvez-vous me dire où je peux trouver Marius Durand, s'il vous plaît?
1: Vous avez dit que vous aviez rendez-vous?
0: Oui, devant l'église.
1: Alors il va venir.
0: Mais le Marius peut cher, hein. Il est toujours en retard.
1: Ouais, ajoute un joueur de boules, même le jour de son mariage. Il est arrivé tellement en retard que la moitié de la noce était rentrée chez elle, attendant que le marié veuille bien s'amener. Paraît que la promise, elle lui a fait une scène de ménage avant même de se laisser passer la bague au doigt.
0: Alors si vous voulez, en attendant, vous pouvez vous asseoir sur un banc tous les deux.
1: Eh, vous compterez les points de la partie.
0: Mais non, Marcel, ces étrangers ne doivent pas connaître les règles de la pétanque, voyons.
2: La partie reprend et les fameux étrangers du dehors s'assoient sur un des bancs de la place en attendant que Marius daigne arriver. Au bout d'une vingtaine de minutes, un vieil homme bedonnant arrive à pas lents sur la place. Il salue les villageois comme s'il ne les avait pas vus depuis longtemps. Puis s'avance vers notre couple et lance
1: « Oh, c'est vous qui venez pour la bicoque ?»«
0: La bicoque ?» disent Paul et Marguerite en se levant.
1: « Ouais, la maison à vendre quoi !»
0: Mais il ne semble pas que ce soit une bicoque d'après les photos.
1: « Non, mais c'est comme ça que je l'appelle depuis des décennies. Alors je vais pas changer aujourd'hui, t'es... »
2: Marius prend place dans la voiture de Paul et Marguerite et guide le couple. Ils sortent du village et empruntent une petite, mais alors toute petite route qui grimpe à flanc de colline. Paul ne conduit pas vite. Lui et son épouse, chacun de son côté, se demandent où ils peuvent bien aller. N'y tenant plus, Marguerite interroge.
3: « Mais où allons-nous, monsieur ?»«
1: Eh bien, visiter la bicoque, pourquoi ?»«
3: Mais nous nous éloignons de plus en plus du village.
1: Et alors ?»«
0: Et alors ?» Il était noté dans votre annonce « maison de village ».
1: Ah oui, bien sûr, mais c'est une maison de village.
0: Terre, regardez, nous y arrivons. Elle est pas belle.
3: Mais nous ne sommes pas dans le village.
1: Et si, la colline fait partie du village. Alors ma maison, c'est une maison de village.
0: La maison est jolie en effet, mais nos deux visiteurs ont du mal à se concentrer. Ce n'est pas du tout cela qui transparaissait dans la description. Pour habiter en un tel lieu, il faut vraiment aimer la solitude et ce n'est pas ce qu'ils recherchent tous les deux.
1: « Nous n'en sommes qu'au début », se disent-ils à midi en déjeunant.
0: « Cet après-midi, nous avons rendez-vous avec un agent immobilier. Ce sera certainement plus sérieux que ce matin. »

Deux heures plus tard, nos amis y font le pied de grue devant une boulangerie, lorsqu'un homme en pantalon de flanelle beige et chemise blanche finit par arriver tranquillement. Décidément, il faudra que nous apprenions à vivre au rythme provençal, lance Paul à Marguerite, tranquille, tranquille. Deux visites sont au programme de l'après-midi et l'agent immobilier a pris les visiteurs dans son véhicule. Pendant le trajet, qui n'est pas bien long d'ailleurs, il se renseigne. Vous avez des enfants, des petits-enfants ? Oui. Alors, la propriété que nous allons voir en premier est pour vous. Le jardin est grand et la maison est composée de 12 pièces, comme vous avez pu le voir sur l'annonce. Vous pourrez recevoir toute votre famille et les petits-enfants pourront courir dans le parc. Alors que l'homme raconte l'histoire de cette demeure qui recevoir toute votre famille et les petits-enfants pourront courir dans le parc. Alors que l'homme raconte l'histoire de cette demeure qui semble avoir de bien belles qualités.

0: Ne vous fiez pas aux apparences, commence l'agent immobilier. Vous avez ici un potentiel environnemental exceptionnel. Mais la maison est en mauvais état. Il doit y avoir pour une belle somme de travaux, hasarde Paul.
1: Oui, mais vous savez, l'acheteur embellit toujours le bien qu'il acquiert.
0: C'est normal, il le met à sa convenance. Au fil de la visite, Paul et Marguerite voient bien que pour l'heure, ce n'est pas d'embellissement mais de travaux colossaux qu'il s'agit. L'homme n'en démord pas. Le parc est absolument extraordinaire et une superficie pareille ne se trouve pas souvent dans cette région, très prisée des Parisiens et autres gens du Nord en mal de soleil. Ici, vous pouvez creuser une piscine, là, construire un terrain de tennis.
2: Il faudrait d'abord payer une entreprise de jardinage, avance Marguerite.
1: Ouais, un peu de désherbage et c'est bon, reprend l'agent.
0: Je vous le redis, ici, le potentiel environnemental est énorme.
2: Mais Paul et Marguerite n'ont que faire d'un potentiel environnemental si la maison est à reprendre de la cave au grenier et qu'il faut pour cela dépenser une fortune.

0: L'autre propriété que leur présente cet agent immobilier est située dans le village voisin, un de ces beaux villages provençaux où il fait bon vivre. Elle est située un peu au-dessus de l'église et comme les maisons sont agglutinées sur un promontoire, l'habitation se compose de 5 niveaux. Une cave, un rez-de-chaussée avec la cuisine et la salle à manger, 2 étages comprenant chacun 2 chambres, dont l'un avec des toilettes et une salle de bain, et un grenier aménagé en bureau. Le jardin, ou plutôt le jardinet, doit bien mesurer dans les 100 mètres carrés. Pas de garage. « Regardez cette vue magnifique !» s'exclame l'homme en laissant pénétrer Paul et Marguerite dans le grenier. « Si vous avez une âme de poète, vous serez inspiré ici !» « Ah non, répond Paul, je ne suis ni poète, ni artiste, tout simplement bricoleur. Eh bien, ce sera parfait alors. Je ne me vois pas du tout monter mes outils et mes planches sur plusieurs étages. » « Oui, bon, d'accord. Et vous, madame, êtes-vous artiste ?»«
1: Pas du tout. Moi, j'aime beaucoup jardiner, et là, ce sera un peu difficile. »
0: « Bon, ce sera mieux ailleurs, se disent les époux. Nous n'en sommes qu'au début de nos recherches. » Il s'agit d'être patient et nous avons le temps.

0: Après une bonne nuit et un solide petit déjeuner, Paul et Marguerite pénètrent dans une agence immobilière de laquelle ils ressortent accompagnés par une femme qui leur déclare « Vous avez sonné à la bonne porte, t'es. Vous allez voir des biens de premier choix. » Mais lorsqu'ils arrivent en vue de la maison qu'ils vont visiter, Paul et Marguerite se regardent. « Mais je rêve où il y a des étais pour tenir le mur de la façade ?» dit Paul. « Oui, mais c'est plus par sécurité, vous savez. »«
1: Pardon ?»«
0: Eh, disons que ça bouge un peu, mais oh, quelques travaux et ça ira bien. »«
1: Vous n'avez pas autre chose ?» demande Marguerite.
0: « Mais vous ne voulez pas visiter quand même ?»«
1: Non. »«
0: Bon, allons ailleurs. »
1: Mais le « ailleurs » en question n'est pas terrible. En guise de piscine, il y a une espèce de pataugeoire pour les enfants en bas âge.
0: Les pluies diluviennes du mois dernier ont emporté une partie du jardin et du mur de clôture, et le plancher du grenier est en train de s'effondrer.
1: « Quel potentiel pour cette bâtisse, n'est-ce pas ?» affirme la personne de l'agence.
0: « Une fois un peu restaurée, vous aurez un petit paradis. »
1: « Ou, pour le moment, cela ressemble plus à un enfer. »«
0: Oh, vous êtes bien pessimiste, vous les étrangers du dehors. »« Cette maison va se vendre comme petit pain en boulangerie. »«
1: Et si vous ne vous décidez pas vite, elle vous passera sous le nez. »«
0: Regardez donc tous les avantages. Le prix attractif d'abord. »
1: Mais ni Paul ni Marguerite n'ont envie d'entendre la liste des soi-disant avantages.
0: Encore raté.

Le matin suivant, c'est un particulier qui fait visiter sa demeure. Visiblement, un héritier qui n'attend qu'une chose, que la maison soit vendue, qu'il touche sa part et qu'on n'en parle plus. La maison possède un certain charme, c'est indéniable, mais toutes les pièces en enfilade, ce n'est pas forcément très pratique ni agréable. Et puis, c'est comme ça qu'on faisait à l'époque, et les gens s'en portaient bien. Non, pas cette maison-là non plus. L'après-midi les emmène dans une agence dont ils ressortent la tête saturée d'informations. « Allez, en route ! Avez-moi, vous allez trouver votre bonheur !» dit l'homme qui les prend à bord de son véhicule. Mais le bonheur n'est pas au rendez-vous. Paul et Marguerite n'en peuvent plus. L'homme n'arrête pas de parler. Chaque pièce a droit à une description interminable, vantant tout le positif qu'on ne trouvera certainement pas dans d'autres maisons. Mètre linéaire, mètre carré, superficie, hauteur de plafond, tout y passe. Y compris certaines informations qui ne servent plus à rien. Là, dans le temps, il y avait une cheminée. Le propriétaire précédent avait prévu de refaire la toiture, mais peu cher, il est mort avant. Jadis, on voyait les belles poutres de bois supportant le plafond du salon et de la salle à manger. Effectivement, la maison devait être belle à l'époque. Voyant la mine quelque peu déconfite de ses visiteurs, l'homme continue. « Je comprends bien ce que vous voulez. Venez, on va visiter autre chose. » Mais là, dans cette autre chose, ni potentiel environnemental, ni possibilité de creuser une piscine vu l'absence de terrain, ni budget pour s'offrir cette maison qui ne convient pas.

La suite n'est guère mieux. Piscine fissurée. Oh, mais un petit joint par-ci par-là, et ça ira. Maison à moitié en ruine. Avec un bon maçon, vous vous en sortirez très bien. Jardin quasi inexistant. Oh, mais vous savez, vous allez vieillir, et un jardin, c'est du boulot, hein? Maison sur 4 niveaux. C'est bon pour le cœur, tous ces escaliers. Eh, vous vivrez centenaire, c'est moi qui vous le dis. Propriété perdue dans la campagne. Vous ne serez pas ennuyé par les voisins. Château de 35 pièces. Ouais, c'est peut-être un peu cher, mais vous pourrez inviter tous vos amis. Bicoque, ne demandant qu'à tomber. Puisque vous aimez bricoler, eh, vous aurez de quoi faire. Maison adossée à l'atelier d'un carrossier. Au moins, il n'y aura pas de bruit le samedi et le dimanche. Vous pouvez être tranquille. Demeure très mal agencée. C'est un mas provençal authentique qui fera des jaloux, vous verrez. Potentiel environnemental, potentiel d'habitation, potentiel tout court. Tu crois qu'on va y arriver ? Demande Marguerite à son mari. Mais oui, ma chérie, mais oui, comme ils disent ici. Il nous faut prendre le temps.

Le septième jour, dimanche, Paul et Marguerite décident d'aller se promener du côté de Lourmarin après y avoir entendu la messe. « C'est notre jour de congé », se sont-ils dit en riant ce matin. « Une coupure nous sera profitable. Pas de maison en ruine, pas de piscine fissurée. Repos !» Le jour s'annonce radieux. Soleil, brise légère, oiseaux qui gazouillent, paysages magnifiques, tous les ingrédients d'une agréable journée sont réunis. En traversant un village d'une certaine importance, puisqu'on y trouve une boulangerie, un café tabac presse et une boucherie, ainsi qu'un cabinet médical, ils aperçoivent une modeste pancarte à vendre sur une porte cochère. Paul ralentit. « On s'arrête pour regarder ou on attend demain ?» demande Marguerite. « On attend demain, » répond son mari. « On est en congé aujourd'hui, n'oublie pas. » « Oui, tu as raison, profitons de la journée, il sera toujours temps de revenir demain. » Mais, 5 kilomètres plus loin, Paul s'arrête sur le bas-côté. « Qu'y a-t-il ? On y va. » « Où ? Voir cette maison, on ne sait jamais, c'est peut-être la bonne. » Il rebrousse donc chemin et se gare devant la maison. C'est une belle bâtisse, bien proportionnée, la façade en tout cas est en bon état. « Mais il ne doit pas y avoir de jardin ?» dit Marguerite un peu déçue. « On verra, peut-être y en a-t-il un derrière ?» Sur la pancarte est écrit « À vendre, s'adresser au numéro 8. » Paul et Marguerite ne vont pas sonner un dimanche, ils reviendront le lendemain. Elle est jolie en tout cas et bien placée. Il doit y avoir un garage derrière la porte cochère. Ne rêvons pas trop, nous allons trouver encore une foule de défauts. Ils en sont là, de leurs réflexions, et s'apprêtent à quitter le village lorsque la porte du numéro 8 s'ouvre et une dame âgée leur lance « Eh bé, je vous attendais !»« Vous nous attendiez ?»« Et oui, pardi !» Je vous ai vu passer, là, tout à l'heure, et je me suis dit, ceux-là, ils vont revenir pour visiter. Ah bon ? Oui, vous lui plaisez à cette maison, dit la femme en éclatant de rire. Eh, vous voulez la voir ? Volontiers, mais c'est dimanche et on avait prévu d'aller à la messe. Et alors, puisque vous êtes là, venez, et il y a une messe un peu plus tard, au village un peu plus loin. La maison est magnifique, en bon état. Agréable et lumineuse, le salon ouvre sur un beau jardin d'au moins 2000 mètres carrés. Une piscine ne demande qu'à être utilisée et le prix correspond au budget de nos acheteurs. Incroyable ! Elle vous plaît ? Mais c'est exactement ce que nous recherchons. Alors, nous serons voisins, ça me va, vous me plaisez tous les deux, même si vous parlez un peu pointu quand même, Mais vous ne l'avez mise en vente ni sur Internet, ni dans une agence. Internet, j'ai pas. Et une agence, non, ce n'est pas la peine. La preuve. Alors, je l'enlève la pancarte, oui ou non ? Oui, enlevez-la. Cette maison n'est plus à vendre.

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1: De joindre l'église célèbre de saints en une seule mémoire, comme elle le fait parfois, avec les saints Thomas More et saint John Fisher, deux martyrs anglais, pendant la réforme d'Henri VIII. Saint Thomas More est né à Londres en 1478. Marié deux fois et père de famille, il a étudié le droit à l'université d'Oxford et embrassa le mouvement de la Renaissance et de l'humanisme avec une grande érudition. Ami d'Erasme, il s'est engagé dans la transformation de la société et aussi de l'Église, avant de refuser que le roi d'Angleterre puisse en être le chef. De ce fait, il resta catholique. C'est une des raisons de son emprisonnement à la Tour de Londres et de sa décapitation en 1535. Pourtant, il fut son ambassadeur, extraordinaire même, chancelier du duché de Lancastre et chancelier du royaume, le premier laïc à accéder à cette charge. Il est connu pour être l'auteur de la première utopie en 1516, dont le principe a fortement marqué les esprits en philosophie politique pour les siècles à venir, dans la forme de l'exposé de la société idéale. Saint John Fisher est né en 1469 et mort la même année que son ami Saint Thomas More. Il est né dans une famille de drapiers du Yorkshire et prêtre en 1494, chancelier de Cambridge en 1504. Ayant aussi embrassé l'humanisme renaissant, il donne une nouvelle impulsion à cette université. La même année, il est ordonné évêque de Rochester. Et à partir de 1521, il entre dans la controverse luthérienne pour défendre la foi catholique. Il fut emprisonné par Henri VIII pour s'être opposé à son divorce et à son mariage avec Anne Boleyn. Il fut même l'avocat de Catherine d'Aragon dans le procès de divorce royal. Comme saint Thomas, il resta catholique en refusant de prêter le serment du clergé anglican. Le pape Paul III le nomma cardinal en 1535, ce qui en fait entraîna sa perte. Tout cela lui valut également la décapitation. Les deux saints furent canonisés en 1935 par Pie XI. L'utopie de Thomas More est un récit philosophique fondateur de la littérature utopique. Saint Thomas More décrit une île imaginaire, Utopia, où règne une société idéale organisée par la raison et la justice sociale. Les utopiens vivent dans des villes identiques, sans propriété privée, avec un travail partagé, 6 heures par jour, et une économie autarcique. L'éducation, la tolérance religieuse, sauf pour l'athéisme, et le mépris de l'or y sont centraux. Critique voilée de l'Angleterre du XVIe siècle, l'œuvre explore les limites du progrès humain. Le mot utopie est ambigu car il désigne en grec à la fois le lieu bon et vrai selon le préfixe « e » ou simplement le lieu qui n'existe pas et n'existera jamais car trop fictionnel, cette fois-ci selon le « u » privatif en grec. L'utopie désigne en effet un idéal à atteindre et celle de Thomas More fut inspirée par l'évangile du Christ. Mais que se passe-t-il quand une utopie devient une idéologie? On peut en effet déplorer qu'à peine 100 ans après l'utopie de saint Thomas More, une nouvelle, celle de Francis Bacon, vint apporter les principes au fondement du paradigme technocratique, celui-là même que critiqua le pape François dans Laudato si. En effet, la nouvelle Atlantide de 1627, écrite par Francis Bacon, est une utopie scientifique et philosophique. Elle décrit Ben Salem, une île idéale où la connaissance et la raison guident la société. Au cœur de cette cité se trouve la Maison de Salomon, une institution dédiée à la recherche scientifique collective, visant à améliorer la condition humaine par l'innovation technologique et l'expérimentation. Contrairement à l'utopie de More, Bacon met l'accent sur le progrès scientifique et l'utilisation pratique des découvertes et l'amélioration des conditions de vie de l'humanité. Ce texte préfigure l'idéal des Lumières et la foi dans le progrès par la technoscience. Derrière les utopies s'exprime le désir de l'accomplissement et la réalisation d'un paradis humaniste sur Terre afin d'apporter le bonheur des peuples. Si l'intention est louable, elle passe à côté du réel de l'humanité et de sa finitude. Pour le chrétien, la pleine réalisation du bonheur est la béatitude et la glorification en Dieu. Vouloir la réalisation sociale et politique du bonheur humain ne peut conduire qu'à des impasses que nous connaissons bien, surtout si elles sont fondées sur le pouvoir d'achat. Mais l'utopie de saint Thomas More n'est pas sans intérêt pour la perspective de l'écologie intégrale. La relation entre l'homme et la nature est marquée par l'harmonie et l'utilité collective. Les utopiens cultivent la terre avec soin, mais sans excès, car l'agriculture est partagée et organisée pour subvenir aux besoins de tous. Les villes, entourées de campagnes fertiles, intègrent des jardins publics, et les ressources naturelles sont gérées de manière rationnelle et équitable. La nature n'est ni exploitée ni idéalisée, elle est un bien commun au service de la communauté. Saint Thomas More critique ainsi l'accaparement des terres en Angleterre et propose un modèle où l'homme vit en symbiose avec son environnement, sans gaspillage ni avidité.

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2: Le royaume de Dieu. C'est simple comme cette histoire d'une femme qui sort de chez elle et elle met la main dans la poche et elle y trouve une toute petite graine. Alors elle la pose devant chez elle et elle la recouvre de terre et puis elle s'en va à son travail, à ses occupations, elle a ses amis, sa famille et elle oublie complètement cette petite graine. Mais dans le secret de la terre, la graine, elle se gonfle d'eau et une petite radicule perce le sol et elle élève la graine et la graine se fend en deux et deux toutes petites feuilles percent la terre et se gorgent de soleil. Et avec cette énergie donnée par le soleil, la graine se met à produire une tige et d'autres feuilles et c'est une véritable plante. Mais personne ne la voit. Ce n'est qu'une plante parmi les autres plantes. Ce n'est que plus tard. Un jour, la femme est fatiguée, elle se pose devant chez elle, elle se repose, et là, elle entend un merveilleux chant d'oiseau. Elle lève la tête. La toute petite graine est devenue une grande plante sur laquelle les oiseaux du ciel ont fait leur nid. Le royaume de Dieu, il est comme cette histoire qui se passe dans une ferme où tout a été préparé. Le sol a été retourné, la terre a été amendée, les plus gros cailloux ont été enlevés. Les meilleures graines ont été sélectionnées pour faire la semence. Et le semeur met les graines dans son sac et sort de chez lui. À peine a-t-il passé la porte qu'il met la main dans le sac et à gauche, il disperse les graines, à droite, dans le pierrier, dans le roncier et enfin dans la bonne terre. Alors évidemment, les graines qui sont tombées sur le chemin, les oiseaux du ciel les ont vues. Et les oiseaux du ciel se sont précipités et ils ont fait un festin. Les graines qui sont tombées sur le pierrier, elles ont eu plus de chance. Les pierres les ont protégées. Et d'ailleurs, les pierres leur ont donné la chaleur. Et les graines, elles ont vite poussé. Mais comme les pierres ont empêché les graines de faire des racines, eh bien, quand le soleil s'est fait fort, les petites plantes ont desséché. Les graines qui sont tombées dans le roncier, elles aussi, elles ont été protégées. Mais en même temps que les graines, les ronces ont poussé et les ronces ont empêché le soleil d'atteindre les petites plantes et les petites plantes, elles se sont mises à blanchir et elles ont dépéri. Et enfin, il y a celles qui sont dans la bonne terre. Et celles-là, croyez-moi ou non, certains épis ont donné plus de 100 grains. Et le royaume de Dieu, il est aussi comme dans cette histoire qui se passe aussi dans une ferme. Et là aussi, tout a été préparé pour la semence. Et c'est le maître lui-même qui va semer avec les meilleures graines. Mais pour les ouvriers, c'est le moment du repos. Le moment où on laisse le grain pousser à la grâce de Dieu. Ce qu'ils ne savent pas, c'est que le maître a un ennemi et que cet ennemi, dans la nuit, il est allé dans le champ et il a semé de l'ivraie. L'ivraie, c'est une plante qui est toute semblable au blé, mais elle est toxique pour les humains et en plus, elle étouffe le blé. Alors, ce n'est que plus tard dans la saison que un ouvrier qui passe dans le champ voit que le champ il est recouvert d'ivraie. Alors il va voir le maître et lui dit « Maître, que se passe-t-il? Je vous ai pourtant vu semer du bon grain. Comment se fait-il que le champ il est recouvert d'ivraie? Est-ce que tu veux que nous l'arrachions ?» Mais le maître secoue la tête. « Non, c'est impossible. Si vous arrachez l'ivraie, vous arracheriez aussi le blé et on le perdra avant qu'il ne soit mûr. Laissez-les grandir ensemble. Mais quand ce sera le temps de la moisson, je dirai au moissonneur de venir, d'arracher l'ivraie et de le mettre en botte et de le brûler. Et alors, à ce moment-là, ils pourront amasser le blé. »

0: et le royaume de Dieu, il est aussi semblable à cette histoire d'un homme qui a planté un figuier dans sa vigne. Et ce jour-là, il fait chaud, il fait tellement chaud que l'homme, il rêve de pouvoir manger une figue bien juteuse pour se rafraîchir. Alors il sort de sa maison et va jusqu'à sa vigne. Mais quand il arrive devant le figuier, il ne trouve que des feuilles et aussi son ouvrier qui est en train de dormir au pied. Alors il le réveille. « Hé, toi, va chercher une scie et va me couper cet arbre. À quoi bon le laisser épuiser le sol ?» L'ouvrier se réveille, regarde son maître, regarde son bel arbre. Et maître, s'il vous plaît, laissez-moi bêcher le sol et je mettrai du fumier autour. Peut-être qu'à l'avenir, le figuier donnera du fruit. Et sinon, c'est vous qui le couperez. Et enfin, le royaume de Dieu, il est semblable à cette histoire où des ouvriers se sont rassemblés dès le matin, très tôt, sur une place, car ils cherchent du travail. C'est la fin de l'été et ils attendent. Et cela tombe bien car il y a un homme qui s'approche. C'est le propriétaire d'une vigne et il cherche des ouvriers pour la vendange. Les négociations sont vite menées. Ce sera une pièce d'argent pour une journée de travail. Les femmes et les hommes qui ont été embauchés y vont. Ils vont passer la journée à couper du raisin, à le mettre dans des seaux, à le porter, ce raisin, pour aller le presser et en tirer du jus pour faire le vin. À 9h, le patron retourne encore une fois sur la place. Il y trouve d'autres femmes et d'autres hommes et il les embauche. Il leur dit « Je vous donnerai ce qui est juste ». Ils y vont. Et la scène se reproduit vers midi, alors que le soleil est haut et que la chaleur accable les ouvriers. Il embauche de nouveau des femmes et des hommes. Et à nouveau, à 15h, il retourne sur la place et de nouveau, il recrute. Et enfin, vers 17h, vers 5h de l'après-midi, alors que le soleil a commencé à baisser dans le ciel et que la fraîcheur du soir commence à soulager les ouvriers. Il retourne sur la place et il envoie des gens qui attendent. Alors il leur dit « Comment se fait-il que vous soyez restés toute la journée à ne rien faire ?» Un homme, un peu gêné, s'approche de lui. « Maître, c'est parce que personne ne nous a embauchés. »« Ah bon ? D'accord, eh bien moi je vous embauche. Allez à ma vigne. » Ils y vont. Et ils commencent, comme les autres, à couper le raisin. Mais ils ont à peine fait deux rangées que le patron les appelle pour leur donner leur salaire. Et à chacun, il le donne une pièce d'argent. Alors forcément, ceux qui sont arrivés plus tôt, ils espèrent recevoir davantage. Mais à ceux qui sont arrivés à 15h, ils donnent une pièce. De même pour ceux qui sont arrivés à midi, et une pièce pour ceux qui sont arrivés à 9h. Alors quand un de ceux qui est arrivé dès l'aube reçoit sa pièce d'argent, il explose. « Comment ? Tu me donnes une seule pièce d'argent à moi qui ai trimé depuis le matin sous la chaleur ? Tu me donnes autant que celui qui est arrivé il y a à peine une heure et qui a bénéficié de la chaleur du soir ?» Mais le patron le regarde et lui dit « Eh bien, est-ce que nous n'avions pas convenu d'une pièce d'argent ? Elle est à toi, prends-la et va-t'en. Est-ce que je ne peux pas faire ce que je veux de mon bien ? Ou peut-être que ton regard devient mauvais parce que le mien est bon ? » Et il en est ainsi du royaume de Dieu. C'est un royaume étrange, un royaume qui se raconte. Un royaume où le maître n'est pas forcément celui que l'on croit. Un royaume où les premiers seront les derniers.
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4: Vivre 150 ans, ça vous dit ? Je pense que votre réponse sera plutôt négative. Mais si je vous dis maintenant, vivre jusqu'à 150 ans en bonne santé.
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4: Interrogé par sondage sur les questions d'allongement de la durée de la vie, les Français balancent entre espoir et scepticisme. Regardons plutôt. Question. Des scientifiques de la Silicon Valley prédisent que d'ici à une dizaine d'années, on pourra augmenter l'espérance de vie des êtres humains au-delà de 150 ans. Pensez-vous que ça sera possible ? Non, probablement pas 54%, non, certainement pas 23%, ce qui fait un total négatif de 77%. Si à l'avenir il était effectivement possible de vivre au-delà de 150 ans en bonne santé, le souhaiteriez-vous pour vous-même ? Non, probablement pas 34%, non, certainement pas 22%, là encore le non est majoritaire avec 56%. Si un tel allongement de la durée de vie se réalisait, pensez-vous que ce serait plutôt une bonne chose ou plutôt une mauvaise chose pour l'humanité ? Réponse, une mauvaise chose pour l'humanité, 71%. Enfin, si des technologies permettaient de vivre beaucoup plus longtemps, pensez-vous qu'elles devraient être accessibles gratuitement à tous, 36%, disponibles pour les personnes qui pourront se les payer, 15%, enfin interdites pour éviter des dérives, 49%. Ce sondage Odoxa a été réalisé les 6 et 7 mai derniers sur un échantillon de 1005 personnes. À la lecture de ces réponses, je me suis personnellement dit que, décidément, je pensais comme la majorité des Français. Et je serais plutôt très dubitatif, pour ne pas dire inquiet. Pourquoi organiser un tel sondage sur un sujet qui peut paraître a priori, comme un bon vieux mythe qui ressort de ses profondeurs. Car on sait bien que l'homme est très travaillé par le problème de la mort, de sa finitude, et qu'il rêve depuis fort longtemps à atteindre l'immortalité. Le problème est qu'ici, il ne s'agit pas réellement d'un mythe, d'un rêve ou d'un fantasme. Mais peut-être que une solution serait envisageable avec l'arrivée de la fameuse intelligence artificielle. Peut-être lui accorde-t-on trop de pouvoir, trop de puissance, et qu'elle sert actuellement à nourrir les idées les plus farfelues. Néanmoins, pour nous faire une opinion, nous allons creuser cette question. Est-il envisageable de pouvoir penser que grâce à ces méthodes nouvelles, l'homme pourra repousser les limites de sa finitude ? Au premier abord, cela ne semble pas très raisonnable. Jeanne Calment, la doyenne des Français, est morte à 122 ans, mais il y a presque 30 ans. Et depuis, ce record mondial n'a pas été battu. À cette remarque, les spécialistes des nouvelles technologies déclarent que la médecine moderne ne peut pas aller très au-delà du plafond d'espérance de vie qu'elle a atteint maintenant. Mais, disent-ils, nous entrons dans un autre monde où la combinaison entre l'intelligence artificielle et la recherche sur la reprogrammation cellulaire change tout. La mort ne sera plus un horizon métaphysique, mais simplement un problème technique. Pour cela, fini les prothèses qui sont une solution du passé. Il s'agit maintenant de régénérer les cellules pour qu'elles rajeunissent. Dario Amodei, le fondateur d'Anthropic, affirme que les 150 à 160 ans sont atteignables dans les 10 ans qui viennent. Sam Altman, cofondateur d'OpenAI, a affirmé qu'on guérirait toutes les maladies entre 2035 et 2040 grâce à l'arrivée de la super intelligence artificielle. Et Elon Musk pense quant à lui que la barrière des 150 ans sera dépassée après 2030. La révolution de l'intelligence artificielle se répercute donc partout et l'allongement de la vie va forcément en bénéficier. En fait, on doit tout imaginer à partir d'une page blanche. Si aujourd'hui, vous n'êtes pas très partant pour vivre jusqu'à 150 ans, même en bonne santé, c'est parce que vous êtes marqué par l'image des personnes âgées de maintenant. Celles que vous voyez, dans quel état elles se trouvent à 80 ans, 90 ans, voire davantage. Il faut donc sortir de cette image, puisqu'il s'agit maintenant d'un rajeunissement. C'est-à-dire que l'on peut imaginer que l'on soit à 100 ans comme l'on est aujourd'hui à 50. Il faut imaginer plusieurs vies dans une vie. Mais il faut aussi certainement imaginer que l'âge de la retraite sera repoussé jusqu'à 100 ans. À la question « La machine va-t-elle dépasser l'homme, le maîtriser et, en fin de compte, le faire disparaître ?» La plupart des chercheurs continuent de croire en l'avenir de l'homme. Mais cette fois-ci, ce n'est plus seulement en tant qu'espèce humaine, mais en tant qu'individu. Ils affirment que nous entrons dans ce qu'ils appellent l'ère d'Homo Deus, l'homme-dieu. Là encore, dans ce concept d'homme-dieu, ne fait-on pas ressurgir un vieux mythe qui traverse l'humanité depuis la nuit des temps? Il n'est qu'à relire le texte de la Genèse où Adam accepte la tentation du serpent qui lui susurre à l'oreille « Si vous mangez de ce fruit, vous serez comme des dieux ». Devant ce déploiement extraordinaire, en tout cas annoncé, des nouvelles technologies grâce à l'intelligence artificielle, nous pouvons avoir un certain nombre de craintes. Les chercheurs sont d'ailleurs d'accord sur le fait que cela va nécessiter des régulations pour éviter les excès. Il faut donc résoudre les défis en orchestrant et en régulant l'intelligence artificielle. Un expert dans ce domaine déclare qu'il est urgent de garder le contrôle du gouvernail. Mais voilà, il semble bien que les technocrates de la Silicon Valley ont démissionné. Ils ne veulent pas gérer les effets de l'intelligence artificielle sur la société. Ça n'est pas leur rôle. Laissons la parole maintenant à l'essayiste Laurent Alexandre, qui a déjà depuis longtemps annoncé la mort de la mort. Nous entrons dans l'ère post-Greta Thunberg. La décroissance, c'est fini. La gestion de la rareté, c'est fini. La super-intelligence artificielle est devenue la nouvelle grande narration. Homo Deus, l'homme-dieu, va conquérir le cosmos, tuer la mort et fusionner l'humain et la machine. Mais ces chercheurs ne pensent peut-être pas à une question importante, celle de l'acceptation ou du refus, du rejet de ces nouvelles technologies, ou en tout cas de certaines de leurs applications, de la part de ce que l'on pourrait appeler l'humain moyen. On sait que certaines entreprises de fabrication de robots pensent à d'autres formes que la forme humaine, pour ne pas faire peur, pour ne pas angoisser les humains par des robots qui leur ressembleraient trop. Pour compléter notre petite étude, prenons encore deux avis de spécialistes. Le professeur Jean-Marc Lemaître, à Montpellier, étudie la reprogrammation cellulaire dans les labos de l'INSERM. Il estime que les premières applications cliniques pourraient voir le jour d'ici 10 à 15 ans et que notre espérance de vie pourrait s'accroître de 15 ou 20%, c'est-à-dire qu'elle nous mènerait jusqu'à 100 ans. Quant au prix Nobel de chimie, Venki Ramakrishnan, il ne nie pas les percées de la gérontologie, mais il nous met en garde contre l'optimisme déjanté des princes de la tech. Beaucoup de gens, dit-il, sont prêts à souscrire à tout ce qui pourrait retarder ou bannir la mort. les milliardaires californiens de la tech en particulier. Nombre d'entre eux ont fait fortune dans l'industrie du logiciel. Ils considèrent que le vieillissement, lui aussi, n'est rien de plus qu'un problème d'ingénierie que l'on peut résoudre en piratant le code de la vie. Ils sous-estiment, à mon sens, la complexité du vieillissement. Quoi qu'il arrive dans les décennies à venir, certaines questions restent prépondérantes. Ainsi, le problème de l'égalité devant cet allongement de la vie se pose. Tout le monde aura-t-il accès à cet allongement de la durée de la vie? Quel coût représentera cet allongement? Ou bien ces nouvelles applications ne seront-elles disponibles que pour ceux qui pourront se les payer? Et vous imaginez les fractures sociales qui pourraient en découler. Autre question. Si l'âge de la vie est repoussé d'une telle manière, nous allons sans doute être trop nombreux sur cette terre. En tout cas, même s'il y a encore de la place pour tous, nous allons être confrontés à des problèmes énormes de ravitaillement, de besoins d'eau multipliés, de nécessité de logement. Autrement dit, cet accroissement important de la population pourra-t-il permettre des vies de qualité? Devant tous ces défis, je me plais à me considérer chanceux d'être né à l'époque où je suis né, ce qui ne m'empêche pas, bien sûr, d'avoir beaucoup d'inquiétudes pour le monde de mes petits-enfants ou arrière-petits-enfants.
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5: RGC. Bravo et merci. Lisa Lanteri, ex-danseuse à l'Opéra-Théâtre de l'Eurométropole de Metz, qui a trouvé sa voix VOIX, passant du ballet au musical, les comédies musicales, Frankenstein Junior à Metz, Cole Porter au Châtelet, Al Capone aux Folies Bergères et Chicago au Casino de Paris. Chicago, 6 mois de représentation, une première pour Lisa. Un enregistrement réalisé en terrasse à 2 pas du Casino de Paris. Nous entendrons Lisa Lanteri chanter « Si j'étais une cigarette », une chanson co-signée André Salvador, le frère aîné d'Henri, chanter « Barbara » et « Chicago » bien évidemment.
6: Bravo et merci
7: Thierry Georges.
5: Quand on vous voit sur scène, Lisa Lanteri, dans « Chicago » au Casino de Paris, très extravertie dans « Chicago », on a du mal à penser que vous étiez une petite fille très timide.
8: Vous vous souvenez de ça? Bah oui, effectivement. C'est grâce à ma timidité que je suis montée sur scène. Mmh. C'est effectivement mes parents qui ont voulu que je parvienne à vaincre ce trait de caractère qui était toutefois très handicapant, que j'ai commencé à danser et à faire mes premiers spectacles. Et je suis ravie que ça ne se remarque plus sur scène aujourd'hui.
5: Et vous avez été diplômée donc de l'Académie Princesse Grâce de Monaco. Bon, alors vous avez dansé à Monaco. Ensuite, vous êtes allée danser au sein du Ballet National du Canada à Toronto.
8: Exactement.
5: Bon, c'était pas la meilleure expérience.
8: Oui, j'étais pas dans les premiers castes. Il fallait que j'attende que le cast ABCDEFG...
5: Il fallait être patient et Vous n'aviez pas envie d'être patiente.
8: Non, je n'ai pas cette qualité.
5: Et vous êtes entrée, il y avait une offre à l'Opéra Théâtre aujourd'hui de l'Eurométropole de Metz et vous avez rejoint le corps de ballet où vous avez été très heureuse pendant une dizaine d'années à peu près.
8: Un tout petit peu moins, pendant 8 ans pour être plus précise. Mais oui, ça a été absolument merveilleux.
5: Et puis, Paul-Émile Fourny, le directeur de l'Opéra Théâtre, a monté un musical, Frankenstein ou Frankenstein Junior. Est-ce que Paul-Émile Fourny vous a dit vous dansiez, j'en suis fort aise, et bien chantez maintenant?
8: Ça ne s'est pas tout à fait passé comme ça. Je suis allée le voir. Il faut dire que je passe très souvent par de belles périodes de remise en question artistique et je traversais ça en tant que danseuse au ballet. J'avais la sensation qu'il fallait que je quitte le milieu artistique parce que je ne me sentais plus à la hauteur de...
5: Ah, donc quitter complètement.
8: Oui, ouais. Complètement partir. Et j'en parle à ma maîtresse de ballet, Laurence Bolsigné-Aimé, et elle me dit, elle entend, elle était triste d'apprendre cette nouvelle, ma décision de quitter le ballet, mais je souhaitais tout de même, j'avais ce désir de chanter, d'utiliser ma voix avant de tout arrêter. Et donc je lui fais part de mon goût pour la comédie musicale. Et là, elle me conseille d'aller en parler à Paul-Émile Fourny. Je sais pas, j'avais peut-être 23 ans à peu près, 23-24 ans à l'époque. J'ai pris mon courage à deux mains, puis j'ai été voir Paul Émile. Je me suis dit, de toute façon, j'ai rien à perdre. Je veux quitter ce milieu, donc bon, allons-y. Et là, je demande un petit peu des conseils à Paul Émile. Je lui dis, voilà, est-ce que vous pensez que j'aurai une place dans cet univers-là? Il me dit, bah écoute, Lisa, moi, je veux bien voir ce que t'as dans les tripes. Ça a vraiment été ses mots. Et il m'a auditionné. Il m'avait demandé de préparer le chapeau avec les petits rubans dans Hello Dolly d'Irène Maloy. Et c'est la chanson que j'ai chantée sur la scène de l'Opéra Théâtre de Metz, au milieu de chanteuses lyriques qui venaient auditionner pour Traviata, etc. Donc vous pouvez imaginer mon stress.
5: Mais vous chantiez déjà, enfin, cela dit ?
8: Non, enfin, sous ma douche,
5: pour le plaisir. Mais vous pensiez que vous aviez une voix qui devait vous permettre de vous produire sur scène ?
8: En fait, je sentais juste le bien-être que cela me procurait de chanter au quotidien. J'ai toujours été très complimentée par mes proches, par ma famille, qui adoraient m'écouter chanter. Voilà, c'est tout simplement ça. Je savais que je chantais plutôt juste. Ouais. J'espère ne pas me tromper à ce sujet. Et en même temps, j'avais parfaitement conscience qu'il fallait que je travaille mon instrument. Et donc, ce premier test a été finalement une révélation. Et pour moi, et pour Paul Émile, qui d'ailleurs m'a fait la petite blague à la sortie de cette audition, où il m'a fait croire que c'était absolument catastrophique ce qu'il venait d'entendre. Je me souviens vraiment de cette sensation de, même pas d'échec, mais juste de, voilà, bon, bah, très bien, ça ne marchera pas, c'est pas grave, au moins, j'aurais le mérite d'essayer. Et là, il me serre dans ses bras, il me dit, écoute, Lisa, j'ai une place pour toi dans notre prochaine production, et c'était pour l'Auberge du Cheval Blanc.
5: Ah oui, c'est vrai qu'il y a eu l'Auberge du Cheval Blanc,
8: voilà,
5: avant
8: Frankenstein. C'est là où j'ai vraiment commencé à chanter.
5: J'avais oublié
8: avec
5: ça, Lisa.
8: Avec un cheveu sur la langue.
5: Alors déjà, remarqué dans l'Auberge du Cheval Blanc, et puis Inga dans Frankenstein Junior, avec plusieurs séries de représentations à Metz, un faux départ aussi. Nous sommes dans les années de la Covid et des confinements. Triomphe à Metz et révélation, Lisa Lanteri. Alors vous avez beaucoup travaillé hein, aussi avec votre partenaire, notamment de Frankenstein Junior avec Vincent Eden, et vous avez pris la décision de monter, alors finalement qu'on vienne du sud ou du nord de la France, qu'on monte toujours à Paris.
8: Toujours.
5: Et donc vous avez pris la décision de monter à Paris.
8: Oui, ça n'a pas été simple, et en même temps, vous savez, quand on a cette intuition très forte, cette sensation au fond des tripes qui nous dit non, en fait, il faut y aller, on se doit de l'écouter. Et bien aujourd'hui, je ne peux que me féliciter de l'avoir fait. J'ai aussi été très bien entourée par évidemment ma famille et aussi les gens de l'Opéra Théâtre de Metz qui m'ont soutenue. Paul Émile était triste de me voir partir et en même temps très heureux que j'ai le courage de le faire.
5: Les liens n'ont pas été coupés, jamais, ne sont pas coupés aujourd'hui. Hein.
8: Non, ah bah, non. Et j'aurai toujours plaisir à y retourner, bien évidemment.
9: Si.

0: Je vais citer une référence, pardon, elle est vraiment pas récente, mais c'est celle qui me vient à l'esprit. Quand Enrico Macias était arrivé à Paris, il avait chanté « Toi Paris, tu m'as pris dans tes bras ». Diriez-vous « Toi Paris, tu m'as pris dans tes bras ».
1: Ah bah oui, parce que en fait tout s'est passé très vite. Suite à mon départ au Ballet de l'Opéra de Metz, j'ai tout de suite enchaîné avec la production de Cole Porter in Paris au Théâtre du Châtelet.
0: Alors ça, c'est quand même fabuleux. D'arriver directement sur l'une des plus grandes scènes, des plus grandes salles parisiennes, le Châtelet.
1: Le Châtelet, puis ensuite les Folies Bergères pour Al Capone, et là, aujourd'hui, le Casino de Paris. Donc je dois avouer ne pas avoir à me plaindre.
0: Cole Porter in Paris, c'était un très beau spectacle, donné encore dans des conditions un peu difficiles de sortie de Covid encore. Mais quelques mots sur Al Capone. Alors, Al Capone, c'est un musical de Jean-Félix Lalanne.
1: Exactement.
0: Et avec quand même pas n'importe qui sur scène, à vos côtés.
1: Roberto Alagna. Et alors que je chantais finalement professionnellement depuis peu, je me retrouve à
0: sur scène avec lui Alagna.
1: Et à chanter en duo aussi avec lui, parce que j'étais doublure de Kaina Blada, qui incarnait sa sœur, la sœur d'Al Capone dans l'histoire.
0: Il y avait Angoune aussi.
1: Il y avait aussi Angoune et Bruno Pelletier.
0: Ah, et Bruno Pelletier, donc Notre-Dame de Paris.
1: Exactement, Notre-Dame de Paris.
0: Un garçon qui a de la voix aussi. Hein.
1: Qui a de la voix, qui a une très très jolie carrière. Et ça a été aussi une très belle expérience. Et aussi pour moi, vocalement, c'était la première fois que je chantais quotidiennement sur une longue série. Voilà, ça c'était aussi un bel entraînement pour mes petites cordes vocales. Ça m'a permis aussi de me renforcer vocalement, et ce qui me sert notamment aujourd'hui sur Chicago.
0: Nous parlerons de Chicago, mais effectivement, puisqu'à l'Opéra Théâtre à Metz, c'était une série de 4 représentations, bon, plus les répétitions bien évidemment. Là, c'était plus long pour Al Capone. Ça doit quand même effrayer un petit peu, non ? Se dire, je vais être sur scène et je vais chanter sur scène avec Roberto Alagna. On pourrait avoir envie de fuir, enfin de se dire, mais franchement, mais dans quoi suis-je en train de m'embarquer ?
1: Oui, en même temps, c'est ce qui est beau dans la vie, c'est de pouvoir être surpris par de telles opportunités. Il faut savoir que Roberto Alagna est un être humain absolument exceptionnel et si doux et avenant que finalement, on n'a même pas l'impression de vraiment être sur scène avec cette légende. Bon, après, dès qu'il se met à chanter, oui, ça nous le rappelle. Mais vous voyez, il a une telle simplicité dans ses rapports humains que finalement, j'ai pas eu envie de fuir. Moi, j'ai eu envie de rester. Mais bien sûr.
0: Chaque représentation était un vrai bonheur.
1: Oui, et puis aussi le voir travailler, moi j'ai été absolument impressionnée, parce que pour un chanteur lyrique, on peut avoir l'habitude de chanteurs qui ont l'habitude de marquer ou de chanter, vous savez, un jour sur deux. Là, Roberto, dès le début des répétitions,
0: alors, marquer, a chanté à fond. Ça veut dire qu'il ne va pas se donner à fond quand on n'est pas en représentation,
1: voilà,
0: face à un public.
1: Hein. Il va préserver sa voix et ne pas chanter à fond. Non, Roberto l'a fait du premier jour de répétition jusqu'à la dernière représentation. C'était absolument incroyable. Incroyable. Alors oui, on aurait aimé que ça puisse jouer plus, mais c'était encore une fois de plus un contexte particulier. Le Covid n'était pas très loin.
0: C'est la période de reprise.
1: Nous avons quand même eu la chance de jouer 45 fois. Et moi, je soutiens les créations. C'est extrêmement difficile de nos jours, je trouve, de monter.
0: Création, une œuvre inconnue.
1: Une œuvre inconnue.
0: Inédite.
1: Complètement inédite. J'ai été ravie d'en faire partie. Voilà combien de jours.

0: rattrape plus.
1: Y a-t-il un vivier très très important d'artistes aujourd'hui à Paris pour être sur scène dans des musicals, dans des comédies musicales, c'est-à-dire des artistes qui savent à la fois jouer, fort bien jouer la comédie, chanter sur scène dans des musicals, dans des comédies musicales, c'est-à-dire des artistes qui savent à la fois jouer, fort bien jouer la comédie, chanter, danser, faire des claquettes.

0: La danseuse classique va tout le temps, dès qu'elle soulève le pied du sol, le pied va automatiquement se pointer. Alors qu'au niveau des claquettes, au contraire, il faut qu'il y ait du relâché. Donc avant de relâcher mes pieds, il va me falloir quelques années. Voilà. En revanche, pour revenir à votre question, oui, il y a des artistes absolument exceptionnels en France. Et d'ailleurs, on le voit cette saison, il y a énormément de comédies musicales à Paris. Nous en sommes très fiers. Et je ne sais pas si vous avez eu l'occasion de rentrer dans ces théâtres là ces derniers temps, mais on peut y voir des artistes absolument exceptionnels. Donc,
1: sans faire appel à des artistes anglo-saxons. Ce n'est pas obligatoire, si on veut avoir des artistes talentueux, d'aller chercher à Londres ou à New York.
0: Non, on a ce qu'il faut en France et on a de bonnes écoles aussi qui sont là pour former la nouvelle génération.
1: Donc s'il y a des artistes effectivement qui sont au niveau, ça veut dire que quand un casting se présente pour une production, vous êtes informé de tout ce qui se prépare au niveau des productions donc de musicals. C'est ce que vous avez envie de faire, des musicals. Ouais. Ça veut dire qu'il y a, il y a du monde au casting.
0: Oui, il y a beaucoup de monde. Et en même temps, tant mieux, parce que ça permet aux personnes qui montent ces spectacles d'avoir le choix, tout simplement. En danse classique, tout est très codifié. Si on ne rentre pas parfaitement dans les cases, c'est assez compliqué de pouvoir trouver, de pouvoir accéder au poste. Je trouve qu'en comédie musicale, l'individualité est mise en valeur. Donc à niveau artistique égal, moi je pars toujours de ce principe-là. Je me dis, finalement, si je ne suis pas prise, c'est que je ne correspondais pas aux critères. Et la prochaine fois, ce sera peut-être pour moi.
1: La personnalité,
0: les caractéristiques physiques, la différence est bien accueillie en comédie musicale, mieux qu'en danse classique. Par définition, pour entrer dans un corps de ballet, c'est pas particulièrement la différence ou l'individualité de la personne qui va être appréciée. Je parle pour le répertoire classique. C'est pour ça que moi, quand je vois des jeunes qui nous attendent à la sortie du théâtre, les étoiles plein les yeux et qui rêvent de faire ce métier, je leur dis allez-y, travaillez.
1: Travaillez.
0: Oui. Travailler parce qu'effectivement, il y a du monde, il y a la concurrence, le niveau est élevé, mais rien n'est impossible. Et je leur dis toujours, regardez, moi je viens de la danse classique et en travaillant ma voix, en travaillant mon jeu, alors les claquettes dans un prochain temps, j'ai accès à de très très beaux spectacles. Donc allez-y, tout est possible.
2: Bravo et merci.
3: Thierry Georges.
1: Bravo et merci Lisa Lanteri, suite de l'enregistrement réalisé à deux pas du Casino de Paris, où Lisa a vécu l'aventure des 6 mois de représentation du musical Chicago dans une version française particulièrement réussie.

0: Ça.
1: Il y avait un nombre important de prétendantes, de prétendants pour vivre l'aventure de Chicago au Casino de Paris.
2: Oui, j'ai peur de vous dire des bêtises par rapport au nombre de personnes. J'avais entendu globalement à peu près 2000 personnes, hommes et femmes confondus, hein, qui se seraient présentées. Ça a été une longue aventure. J'ai passé beaucoup de tours parce que moi, ils m'ont auditionné dans l'ensemble, pour l'ensemble. Et puis après, au bout de quelques tours, ils ont voulu me voir en Velma.
1: Alors Velma, c'est l'un des deux principaux rôles féminins de Chicago.
2: Hein. Oui, Velma Kelly, ce qui était mon rêve. Voilà, c'était mon rêve de pouvoir l'interpréter au moins une fois dans ma vie. Ça, c'est une petite case que je peux cocher à présent.
1: Chaque tour que vous passiez, que vous passez, c'est déjà une victoire. C'est une victoire à chaque tour
2: oui.
1: et quand vous êtes qualifié pour le tour suivant, finalement.
2: Exactement. Et ces tours peuvent être très courts. Par exemple, le premier tour de chant que j'ai passé pour Chicago, je devais préparer une chanson d'une minute trente.
1: Bien sûr, au premier tour, il y a beaucoup de monde. Et puis ça, le nombre se restreint.
2: Petit à petit, au fur et à mesure. Mmh. Voilà. Jusqu'au moment où on arrive en finale et on se dit « Ouh bon ben !» Bravo à soi d'être arrivé déjà jusque-là.
1: Mais vous visiez aussi donc à la fois d'être dans l'ensemble et le rôle de Velma, dont la titulaire est Chaim.
2: Exactement, oui. J'ai eu la chance de me retrouver en finale à ses côtés, avec aussi deux autres artistes qui étaient sur le spectacle en 2018. Oui, c'était une belle étape. Et j'ai pu du coup accéder au contrat de doublure, donc je suis actuellement sa doublure.
1: Et Velma, pour ceux qui connaissent peut-être davantage le film Chicago, c'est Catherine Zeta-Jones hein, dans le film pour Velma, et Roxy c'est Renée Zellweger.
2: Exactement. Oui.
1: Mais quand vous avez été, vous saviez que vous allez faire partie de l'aventure Chicago, vous avez fêté ça? C'est déjà une victoire,
2: oui. J'ai mis un petit peu de temps en fait pour digérer l'information et réellement réaliser ce qui allait se produire sur ma saison qui arrivait. Oui, je l'ai fêté comme une victoire. Et je pense que je le fêterai aussi comme une victoire à la dernière représentation.
1: C'est un spectacle qui, au niveau de la représentation, s'échelonne sur plus de 6 mois, 6 mois et demi.

0: ou pas loin de 7 mois.
1: Oui.
0: Combien de temps de répétition pour Chicago? Vous avez commencé
1: un mois à peu près.
0: Un mois
1: de répétition. On a commencé le 1er octobre et on est arrivé au casino autour du 7 novembre. Mm-hmm. Oui. Et on a commencé par une série de pré-shows. Donc ça, c'est extrêmement confortable pour les artistes. C'est comme si nous avions 7 à 10 générales avant la grande première de gala. Mm-hmm. Voilà. Donc là, ça nous permet de bien peaufiner le spectacle avant de l'ouvrir au public.
0: Pour Chicago et d'autres productions, notamment avec Stage Entertainment, et c'est le cas du Roi Lion, etc., si on voit le spectacle à Paris, à Londres, à New York ou à Chicago, on voit le même spectacle.
1: Oui, parce que ce sont les versions originales Broadway qui sont reprises.
0: Ouais. Donc, ce qui veut dire que celui qui vous met en scène pour Chicago, finalement, c'est Bob Fosse.
1: Alors...
0: c'est lui qui... Bah oui, puisque c'est sa mise en scène. Il est décédé depuis longtemps, mais on peut dire ça, non ?
1: On peut dire ça. Alors après, on se pose toujours la question avec le temps et les personnes qui sont amenées à retransmettre,
0: à reprendre.
1: Il y a forcément des modifications, mais sur le principe, oui, c'est ça. Et vous voyez là, le vernis rouge que j'ai sur les ongles, cette couleur a été validée par les Américains. Tout est contrôlé. Et c'est aussi ce qui me plaît dans ce spectacle. C'est, comme vous avez pu le voir hier soir, la précision, le souci du détail.
2: Elle regarde autour d'elle. Elle m'a senti, elle semble vouloir quelque chose. Oh, c'était un verre d'eau. L'huissier de justice le lui a apporté.
3: Verre d'eau, c'était aussi mon idée.
2: Madame Hart, charmante comme à son habitude, remercie l'huissier qui lui sourit. Elle est tout radieuse dans sa robe de dentelle bleue et ses élégantes chaussures argentées.
3: Avec des boucles en strass.
4: D'abord, elle me vole ma publicité, mon avocat, ma date de procès, et maintenant mes chaussures. Et à quoi vous attendez? Elle n'a aucun savoir-vivre. Le monde n'a plus aucun savoir-vivre. Les choses ne sont plus comme avant. Ça, c'est sûr.

0: Je pense qu'il y a un niveau d'exigence, d'exigence qui est vraiment très très élevé.
1: Très élevé. Mmh. Et moi, c'est ce qui m'a toujours plu sur ce spectacle. En même temps, en tant qu'ancienne danseuse classique, ça peut se comprendre aussi.
0: Mmh. Est-ce qu'on vous envoie des captations de Chicago ailleurs, par exemple, pour quand vous préparez au spectacle?
1: Non, pas du tout. C'est vraiment les ayants droit en venant qui nous ont appris pas à pas tout le spectacle. Et c'était même un mot d'ordre. On nous interdisait de regarder les vidéos, justement pour pas être influencé par ce qui a pu être fait précédemment.
0: Alors, contrairement à d'autres spectacles, d'autres mises en scène où le metteur en scène va être très à l'écoute des idées, des suggestions de la part de la troupe, là, on pourrait se dire qu'on est dans un modèle totalement à l'opposé.
1: Oui.
0: Si vous dites, tiens, je ferais bien ça autrement.
1: Il y a quelques petites propositions qui ont pu être acceptées, mais elles se comptent sur les doigts d'une main. Mais la démarche est quand même en ce sens-là. Ils essaient de faire en fonction de ce que l'artiste va dégager. Donc, dans un cadre très strict, on peut tout de même amener un tout petit bout de nous. Mmh. Un tout petit bout. Ouais.
0: Pour Chicago, vous êtes à la fois Annie, le personnage d'Annie, mais aussi la doublure de Velma, donc Shaim. Je me suis demandé si vous aviez du coup, puisque il fallait que vous soyez prête à la remplacer éventuellement, si vous aviez répété davantage ensemble toutes les deux avec Shaim.
1: Alors, il y a des répétitions qui sont prévues pour les doublures, mais elles ne sont pas organisées avec les titulaires. C'est des répétitions à part, entre doublures. J'avais commencé à travailler le rôle lors des répétitions. Et puis, j'ai été appelée un matin en urgence pour remplacer Shaim au pied levé, sans avoir des risques des doublures. Oui. Les répétitions étaient prévues, mais moi, je n'ai pas pu aller au bout du
0: process. Mais cela dit, étant doublure, est-ce que vous savez normalement au départ que il arrivera que la titulaire du rôle aura droit à un jour de congé quand même parfois? C'est quand même très probable qu'un jour ou l'autre, vous serez amené à la remplacer.
1: Oui, tout à fait. C'est d'ailleurs ce qui est très fatigant et stressant, je trouve, dans ce poste-là. C'est de se dire qu'à tout moment, là, par exemple, vous voyez, ce soir, je crois jouer Annie, mais à tout moment, Shaim a un problème. Et on peut encore me dire, Lisa, ce soir, c'est toi.
0: Ah, donc, il faut changer
1: le poste. C'est pas le poste le plus reposant.
0: Ah ouais.
1: Je vous avoue que c'est même assez exténuant. Donc, j'ai beaucoup de respect pour les doublures.
0: Oui, parce que le rôle des deux principaux personnages, donc de Roxy et de Velma, sont des rôles très lourds. Hein.
1: Oui. Moi, c'est aussi ce qui me plaît dans le rôle de. Alors là, je parle de Velma Kelly parce que du coup, j'ai pu l'expérimenter à plusieurs reprises, mais il est vraiment extrêmement complet. On doit jouer, danser et chanter en même temps. Et danser, jouer, chanter en même temps, je peux vous dire que c'est pas toujours facile. Mm-hmm. En termes de cardio, tout ça, ça demande un entraînement très spécifique. Mm-hmm. Et c'est par définition ce qu'on nous demande de faire en comédie musicale.

0: Vous ne saviez pas, mais vous ne saviez pas ce qui allait arriver, vous ne pouviez pas l'anticiper, mais Shine a eu des soucis de santé et s'est arrêtée une bonne partie sur la série de représentations. Elle a joué au début et elle terminera les représentations, ce qui fait que vous, Lisa, vous êtes retrouvée très très souvent sur scène, donc dans ce rôle de Velma.
1: Oui, à aujourd'hui, j'ai plus joué le rôle de Velma Kelly que le rôle d'Annie. Mm-hmm. Voilà, donc j'ai eu cette opportunité extraordinaire de pouvoir incarner Velma Kelly 70 fois aux côtés de Vanessa Cayol, qui est une artiste que j'admire énormément. Ça a été un pur bonheur de faire évoluer notre duo jour après jour.
0: Et là où on pourrait se dire, Lisa, vous avez vécu en tout cas une espèce de conte de fées, c'est que votre interprétation n'est pas du tout passée inaperçue. Même, j'en ai lu régulièrement à l'époque, des spectateurs qui venaient pour voir Shame. On dit, on n'a pas vu Shame, mais on a vu une personne formidable sur scène, c'est Lisa Lanteri.
1: Et c'est ma plus belle des récompenses. C'est d'avoir eu des retours aussi positifs. J'en suis absolument ravie. Ce public aura ma reconnaissance éternelle.
0: Peut-on dire à votre sujet, et vous êtes-vous dit, vous concernant, A Star is Born?
1: Alors, non, pas du tout. Pas du tout, parce que moi, j'ai simplement fait mon travail, finalement. Je suis absolument ravie que ça ait plu, que ça corresponde aux attentes qu'on peut avoir sur ce personnage-là. Mais je ne me sens pas plus star que toutes les stars que nous avons sur la scène du casino en ce moment.
0: Mais quelle performance pour toute la troupe, parce que Chicago, c'est vraiment un spectacle dans lequel il y a beaucoup, beaucoup de danse, énormément de numéros dansés, chantés, musicaux, l'orchestre est sur scène, dirigé par Dominique Trottin. Il n'y a pas de temps mort dans Chicago, pour la troupe.
1: Non, pas beaucoup en effet. Tout s'enchaîne et c'est d'ailleurs aussi l'un des points clés de cette pièce, c'est le rythme. Tout s'enchaîne très vite et donc ça demande aussi pas mal d'énergie. Il n'y a pas la place pour un petit moment de relâchement, on va dire.
0: Ouais, et puis j'ai entendu certains critiques dire que peut-être pour la première fois sur la scène parisienne, la troupe était vraiment au niveau donc des artistes qu'on peut voir effectivement sur les scènes new-yorkaises ou londoniennes.
1: Bah, tant mieux.
0: Le Casino de Paris, c'est donc une première pour vous. C'est une salle mythique qui a plus d'un siècle, le Casino de Paris. Je ne sais pas si vous avez rencontré les fantômes de Joséphine Baker ou de Miss Tinguette ou des artistes, alors je ne dirais pas de Lynn Renault, puisque Lynn Renault est toujours de ce monde, bien évidemment. Vous disiez Jean Maire aussi, qui se produisait au Casino de Paris. Vous avez pensé, pensons à ces artistes féminines-là, toutes ces grandes vedettes de différentes époques.
1: Ah, mais pour moi, elles sont tous les jours avec nous. Elles sont tout le temps là. Vous mettez le doigt sur quelque chose de très très important pour moi et c'est pour ça que j'adore jouer dans des théâtres anciens. C'est parce que j'aime faire vivre des spectacles, perpétuer cette tradition de spectacle dans ces lieux mythiques. C'est absolument incroyable. Moi, je vibre plus dans un théâtre de ce genre que dans un Zénith, par exemple. Vous voyez ? Ouais, elles sont tout le temps avec nous.
0: Même quand le théâtre est vide, il est très peuplé, on pourrait dire ça.
1: Oui, c'est le moins qu'on puisse dire, oui.
0: Alors, je me demande, parce que j'ai vu qu'à l'époque, il y avait des grands spectacles où il y avait 100 personnes sur scène. C'est pas la scène du Châtelet non plus. Je me demande comment faisait-il pour tenir à 100 sur la scène du Casino de Paris. Hein.
1: Oui, c'est vrai qu'il devait être un petit peu à l'étroit, en effet. Oui.
0: Lorsque Chicago, l'aventure va se terminer au Casino de Paris, quelles sont vos envies ? Peut-être d'abord une envie de vacances ?
1: Oui, une envie de me ressourcer, de me reposer un petit peu avant de remonter sur les planches. Et pour le moment, ma saison prochaine reste assez libre. Donc je vais voir un petit peu les auditions qui vont arriver.
0: Vous avez repéré ou alors vous attendez qu'on vous appelle après Chicago, puisqu'on vous a remarqué dans Chicago, vous attendez que le téléphone sonne.
1: Bah, écoutez, je ne serai pas contre. Je ne serai pas du tout contre cette idée. Nous verrons bien. Je vous avoue que pour le moment, j'attends plutôt que ce soit des annonces d'audition intéressantes qui surgissent. Et puis voilà, c'est reparti. Ce sera reparti.
0: Chicago, il y a aussi le plaisir de chanter toutes ces chansons parce que
1: l'œuvre elle-même. Je ne me lasse pas de ces musiques exceptionnelles.
0: Et on peut fredonner toute la journée All That Jazz, qui en français devient.
1: Ouais, faut que ça jazz.
0: Faut que ça jazz. Merci beaucoup, Lisa Lanteri.
1: Merci, Thierry.

0: c'est fini, hein, Fred?
1: Ouais, j'en ai bien peur, Roxy.
2: Bravo et merci, Lisa Lanteri, enregistrée pendant les représentations de Chicago au Casino de Paris et nommée pour le trophée de la révélation féminine au trophée de la comédie musicale. Verdict le 18 juin 2026. Vous pouvez suivre Lisa Lanteri sur Instagram. Réalisation Roman Feocchio.
3: Respect et chapeau.
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1: Aujourd'hui, une émission consacrée à Paul Dukas, né en 1853 à Paris et mort dans la même ville le 17 mai 1935. Peut-être un peu éclipsé par l'ombre géante d'un Claude Debussy ou d'un Maurice Ravel, Paul Dukas est un grand musicien qui mérite d'être écouté et apprécié à sa juste valeur. Ce fut un homme discret, sensible et si perfectionniste qu'il brûla beaucoup de ses partitions de jeunesse. Ce qui reste de son œuvre est d'une extrême qualité. Orchestrateur hors pair, il tint au Conservatoire supérieur national de Paris la classe de composition et eut comme élèves, entre autres, Tony Aubin, le grand chef d'orchestre, Maurice Duruflet et Olivier Messiaen. Son opéra Ariane et Barbe Bleue mérite vraiment d'être plus souvent joué. Pour commencer, l'Apéry, musique de ballet qui commence par une lumineuse fanfare. Orchestre philharmonique royal de Liège, sous la direction d'Armin Jordan.

La seconde œuvre est L'apprenti sorcier, la plus connue grâce au dessin animé de Walt Disney, Fantasia. Beauté colorée et dorée d'un orchestre, peu à peu pris par une frénésie diabolique, l'Orchestre national de France est sous la direction d'une femme, de Dalia Staveska.

Un peu de piano pour changer. Nous allons écouter la sonate en mi bémol mineur, le premier mouvement, très proche de Debussy, interprété par un pianiste norvégien, Tore Spenshaspas.

Nous finirons par une dernière œuvre, Polyeucte, ouverture pour la tragédie de Corneille. Ducas a été inspiré par l'histoire de Polyeucte, martyr chrétien à l'époque romaine. Ducas a construit son poème symphonique comme une ouverture, majestueuse, introduit une atmosphère entre Tannhäuser et Tristan. Au terme de l'œuvre, dans une majestueuse section, le thème premier sera transfiguré comme chez Wagner, Philharmonie tchèque sous la direction d'Antonio de Almeida. Merci à Simon à la technique et à bientôt pour une avant-dernière émission consacrée aux musiciens français moins connus.

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1: Bonjour, bonjour à tous. Dans l'actualité, nuit de chaos à Paris après le sacre du PSG en Ligue des Champions. Les célébrations de la victoire face à Arsenal ont donné lieu à des débordements sur les Champs-Élysées, la place de la République et sur le périphérique parisien. Le ministre de l'Intérieur annonçait déjà cette nuit 416 interpellations. Des violences ont aussi éclaté à Agen, Grenoble et Bordeaux. Ça y est, l'épisode de chaleur exceptionnelle de ce mois de mai est terminé. Plus aucun département n'est en alerte orange canicule ce dimanche. Météo France prévient en revanche que la transition s'annonce agitée. 44 départements sont en vigilance jaune pour des orages localement forts accompagnés de grêle et de rafales de vent aujourd'hui. Le bio coûte-t-il trop cher à cause de la grande distribution? C'est ce que dit l'association de consommateurs Que Choisir Ensemble dans une étude. Les supermarchés appliqueraient des marges beaucoup plus importantes sur les fruits et légumes bio que sur les produits conventionnels, Julie Pierret.
2: Oui, exemple très concret avec les tomates. Le kilo est vendu en moyenne près de 6 euros en bio contre un petit peu plus de 3 euros en conventionnel. Mais la part reversée aux agriculteurs serait proportionnellement plus faible sur le bio. L'asso dénonce une marge opportuniste sur un marché de niche. Résultat, selon l'étude, un foyer qui consomme des fruits et des légumes bio dépenserait plus de 730 euros par an contre environ 460 euros pour des produits classiques. Les distributeurs contestent ces accusations. Ils expliquent que les prix plus élevés du bio s'explique surtout par des coûts de production, de transport et de conservation plus importants.
1: Merci Julie. Une quarantaine d'associations réclament une loi d'urgence pour la vente en supermarché de 100 produits sains à prix coûtant. L'Iran a accepté de renoncer définitivement à l'arme nucléaire. C'est ce qu'a assuré Donald Trump cette nuit. Le président américain affirme que Téhéran s'est engagé à ne pas développer ni acheter de bombes. Dans la foulée, la diplomatie turque, elle, a estimé que les deux pays n'ont jamais été aussi proches d'un accord de paix. Et puis on termine avec du sport, du tennis. Il n'y a plus de Français dans le tableau masculin. Roland Garros, fin de parcours pour Moïse Kouamé après avoir été éliminé par Alejandro Tabilo. Les espoirs tricolores reposent maintenant sur Diane Paris. La Niçoise s'est qualifiée pour les huitièmes de finale en sortant la sixième mondiale hier. Ce dimanche, on retrouve les favoris sur la terre battue parisienne. Iga Swiatek, Alexander Zverev ou encore Casper Ruud. Voilà pour l'essentiel de l'actualité. C'est la fin de ce flash. Très bonne journée à tous.

Un petit rappel, l'armée française a été complètement ratatinée à côté de Poitiers. On dit toujours la bataille de Poitiers, c'était juste à côté. Hein. Et ce qui est plus grave, c'est que le roi Jean le Bon est fait prisonnier.

Il est conduit en Grande-Bretagne, en Angleterre. Grande-Bretagne, ce sera en 1707. Et alors, c'est son fils aîné, Charles, le dauphin, qui prend le titre de régent et qui va bien sûr gouverner au nom de son père. Alors, il est aussitôt obligé de convoquer les états généraux. Vous savez qu'on les convoquait à chaque fois qu'on avait besoin d'argent. Et là, il y en a besoin parce qu'il faut payer la rançon du papa, de Jean le Bon. Et puis, il faut faire tourner l'administration. Et les caisses sont vides. Donc, on convoque les états généraux. Mais alors, à ce moment-là, pour le malheur du pauvre Charles, eh bien, les Parisiens ont élu comme prévôt des marchands, prévôt, c'est chef des marchands, Étienne Marcel. Et c'est l'un des plus riches bourgeois de la capitale. C'est un homme d'affaires prospère qui est allié à toute la bourgeoisie parisienne. Donc, il est à la tête surtout de la hanse des marchands de l'eau, c'est-à-dire tous les grands négociants qui utilisent les voies d'eau pour leur commerce. Et c'est aussi un interlocuteur de l'administration royale. Alors là, ça va pas marcher avec le dauphin. Quand le roi veut convaincre les Parisiens qu'il faut payer l'impôt, il s'adresse bien sûr au prévôt des marchands en lui demandant, lui-même de répartir les impôts dans Paris. En 1356, Étienne Marcel, se sent deux fois dupé par les spéculations financières de l'entourage du roi. Il ne va pas laisser passer l'occasion d'une réforme et celle d'un règlement de compte. Donc, à la réunion des États généraux, il se fait le porte-voix de ceux qui jugent la France mal gouvernée. Tant d'impôts, finalement, mais c'est vrai, tant d'impôts pour en arriver à se faire battre. Alors on s'en prend aux conseillers, à la haute administration, les bourgeois des bonnes villes, les Parisiens en tête avec Étienne Marcel, ils exigent tous une réforme de l'administration et pour commencer, il faut révoquer tous ceux qui servaient l'administration sous Jean le Bon. On pense, et surtout c'est l'évêque de Laon, Robert Lecoq, qui pense qu'il faut vraiment essayer de secouer tout ça et que ça serait bien que ce soit les grands princes qui soient à la tête de l'administration. Et il y en a un surtout qui se remue beaucoup parce qu'il se serait bien vu carrément le roi lui-même, c'est Charles de Navarre, dont le surnom est Charles le Mauvais. Ce Charles de Navarre, il dit qu'il aurait bien aimé et qu'il avait le droit d'être sur le trône de France parce qu'en fait, il est le descendant de Saint-Louis. L'un des descendants de Saint-Louis, bien sûr. Donc, les États sont menés par Robert Lecoq, par Étienne Marcel, et les États demandent donc que le Conseil se compose surtout de gens de la religion, c'est-à-dire des prélats, des nobles, et à la rigueur, on va prendre 12 bourgeois quand même. Ce qu'on exige, c'est que le dauphin Charles laisse aux États une part du pouvoir politique. Alors le dauphin répond qu'il va réfléchir, et puis il renvoie carrément les États généraux. Finalement, un compromis s'installe. Deux conseils de gouvernement siègent en même temps. L'un, réformateur autour d'Étienne Marcel et de Robert Lecoq, et l'autre, réactionnaire autour du dauphin. Ils en viennent même à se mettre d'accord pour la convocation des États généraux suivants le 7 novembre, nous sommes en 1357. Donc les États siègent depuis deux jours quand on apprend que Charles de Navarre s'est échappé de sa prison. Le dauphin alors prend le parti, plutôt que de se battre avec lui, de la réconciliation. Et elle se fait, j'allais ajouter, au moins extérieurement.
arrive le 22 février 1358. C'est une émeute. Une émeute préparée par Étienne Marcel parce qu'il craint de voir l'incertitude gouvernementale durer jusqu'au retour de Jean le Bon. La foule se porte vers le palais où se trouve le dauphin, lequel est absolument terrorisé parce que la foule vient de tuer le maréchal de Normandie et celui de Champagne, qui sont des amis du dauphin. Il accepte tout ce que fait Étienne Marcel. Celui-ci recrute même des bourgeois chargés d'espionner le dauphin. C'est alors que celui-ci décide d'un voyage en Champagne. Il s'aperçoit alors que seuls les Parisiens se révoltaient. La province n'a pas du tout suivi. De plus, le dauphin a l'intention de couper la navigation vers Paris. Pourquoi donc ? Mais il se dit comme ça, le ravitaillement de la ville ne va pas se faire, puisqu'il se fait à partir de la Seine, de Lyon et de la Marne, et comme ça, les Parisiens seront affamés et vont céder. Étienne Marcel intervient alors pour empêcher cette manœuvre. Une véritable guerre se poursuit entre Charles et Étienne Marcel, lequel est soutenu évidemment par Charles de Navarre. Cela se termine par l'assassinat du prévôt des marchands. Donc, exit Étienne Marcel. Charles commence à être apprécié de son peuple. Il se présente alors une affaire. Et nous allons faire une première pause musicale.

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Je vous raconte pour la troisième fois la guerre de Cent Ans et tous les personnages qui s'y trouvent. Et pour l'instant, le dauphin, Charles, eh bien, il s'en va en Champagne faire un petit tour pour s'apercevoir que finalement, il n'y a pas du tout de révolte dans la province française. C'est surtout à Paris qu'on s'est révolté, qu'on a suivi le prévôt des marchands, Étienne Marcel, qui a fini par être assassiné. Et se présente alors une affaire. Le duc de Bourgogne, qui descend de Robert le Pieux, qui était le successeur du Capet, hein, donc c'est un Capétien. Ce duc de Bourgogne décède, et il décède sans enfant. La même chose qui s'était produite en Bretagne, si vous vous souvenez. Hein. Alors, à qui va aller la puissante Bourgogne? Je dis qu'elle est puissante parce que ça ne se limite pas au territoire de la Bourgogne. La Bourgogne possède aussi la Flandre. Sa jeune veuve, Marguerite, est l'unique héritière du dernier comte de Flandre. Aussitôt, Jean le Bon s'en empare, je veux dire de la Bourgogne, hein, et dans quand on voit la généalogie capétienne, Jean le Bon, c'est le plus proche parent, finalement, du duc de Bourgogne. En fait, il dit qu'il ne saisit pas la Bourgogne. Comme il est le plus proche parent, il en hérite. Aussitôt, le roi de Navarre décide que lui aussi, il est héritier, parce que lui aussi, il est descendant de Hugues Capet. Alors, il recrute des troupes. En fait, la Bourgogne, c'est un prétexte. Il pense toujours qu'en 1328, c'est lui qui aurait dû devenir roi de France. Petit rappel, hein, 1328, les quatre fils de Philippe le Bel sont morts sans enfants et on a été obligé d'aller chercher un cousin. Donc, on est passé à la dynastie des Valois. Charles, lui aussi, recrute des troupes. Il les confie à quelqu'un qu'on connaît bien, Bertrand du Guesclin. C'est un homme très intelligent, un excellent stratège et un chef né. Il recrute ses hommes avec discernement, il paye leurs soldes, il économise le sang de ses hommes. Lui, il ne se bat pas pour des prouesses, vous vous souvenez? Jusqu'alors, pour les rois, se battre, c'est montrer qu'on est courageux, c'est faire des exploits. Et lui, c'est pas du tout son point de vue. Pour lui, quand on fait une guerre, il faut avoir une tactique. C'est un fin tacticien. En revanche, il n'est pas très diplomate. Il est tout, on dit, tout d'une pièce, mais extrêmement fidèle. Il ne va jamais lâcher Charles en tant que dauphin, et Charles quand il sera devenu roi sous le nom de Charles V. Du Guesclin donc n'a qu'une idée en tête, battre Charles de Navarre et battre les Anglais. Je vous rappelle que les Anglais sont toujours là, hein, puisque l'Aquitaine est l'héritage du roi d'Angleterre et qu'en plus, ils sont à Calais. Alors, je vous ai dit que Charles confisque les biens du Navarrais. Oui, c'est bien de le dire, encore faut-il les prendre. Eh bien, c'est fait avec du Guesclin. Entre-temps, Jean le Bon, qui était prisonnier à Londres, rentre en France. La rançon a été payée. Le traité de Bretigny est signé en 1360 et ce traité cède un tiers du pays au roi d'Angleterre, Édouard III. Énorme, hein? Le 5 décembre 1360, il crée une monnaie que nous connaissons bien, une monnaie forte qui s'appelle le franc. Elle a une très forte teneur en or. Ensuite, il réduit le nombre des fonctionnaires. Son fils Louis d'Anjou, prisonnier lui aussi à Londres, s'évade. Alors pour Jean le Bon, ça n'est pas possible, c'est vraiment contraire à l'honneur. Si bien que savez-vous ce qu'il fait Jean le Bon? Tout roi qu'il est, il se reconstitue prisonnier en Allemagne pour racheter la faute de son fils. Et il meurt à Londres le 8 avril 1364, il a 44 ans. Son corps est restitué à la France et il est inhumé le 8 mai dans la basilique Saint-Denis. Son fils Charles devient donc Charles V. Revenons à Du Guesclin. Vous savez qu'il voulait battre Charles de Navarre.
Charles de Navarre considère toujours que la couronne française doit lui revenir. Alors il prend les armes. En réalité, il constitue une armée, mais la confie à ses généraux. Du Guesclin attaque à Cocherel, au cri de « Notre-Dame, Guesclin ». Les Navarrais chargent, les hommes de Du Guesclin se retirent. Ah oui, alors l'ennemi est tout content. Oui, mais ils se sont retirés. Pourquoi ? Bertrand a caché dans le bois sur le côté 200 Bretons, frais et dispos. Les hommes du Navarrais comprennent alors que les fuyards n'en étaient pas. Ils sont carrément battus et ils se rendent. Charles V triomphe. Il se montre dur envers les recrues françaises du roi de Navarre. Elles sont carrément décapitées. Charles le Mauvais sait que la Navarre ne peut pas financer la continuité de la guerre. Les Anglais n'interviennent pas pour l'instant. Le pape, à chaque fois, toujours, hein, qui à ce moment-là est le pape Urbain V, qui s'en mêle. Bref, on négocie. Mars 1365, le traité est conclu. Charles le Mauvais conserve ses domaines normands, sauf Mantes et Meudon. Charles V a le droit de navigation sur toute la Seine, mais il donne Montpellier au roi de Navarre. La guerre franco-anglaise est arrêtée, la paix revient, tout rentre dans l'ordre. Alors, tout va bien. Eh bien non, car les soldats inoccupés forment ce qu'on appelle des compagnies et ils pillent le pays. Bien sûr, ils ne sont plus payés, il faut bien qu'ils mangent, il faut bien vivre. Alors que faire ? Le pape Urbain V a l'idée d'employer ses compagnies contre les Turcs. Et les compagnies en question ne sont pas du tout intéressées. Bon alors, le pape pense à autre chose. Il dit, on va les envoyer faire une croisade du côté de Jérusalem. Ah, mais ça n'intéresse pas non plus. Charles V propose alors d'aller en Castille pour détrôner le roi dont le nom est tout un poème puisqu'il s'appelle Pierre le Cruel. Et on a un allié pour ça, le roi d'Aragon. Nous sommes en 1365. Charles V charge alors Bertrand du Guesclin de prendre la tête de ses compagnies, surtout celles qui infestent la Normandie, la Bretagne et le pays chartrain. Tout le monde se retrouve en Catalogne en janvier 1366. Et Du Guesclin triomphe en 2 mois. Et la Castille change de roi. Hélas, la suite n'est pas réjouissante parce que Richard Cœur de Lion, le roi de Navarre et Pierre le Cruel signent un traité d'alliance. Le prince noir est ravi car il va pouvoir reprendre la guerre contre la France. Et cerise sur le gâteau, c'est Pierre le Cruel qui paye. Février 1367, la guerre commence. Nous allons faire une deuxième pause musicale.

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Je vous raconte toujours la guerre de 100 ans et les petites guerres qu'il y a entre. Et là, finalement, la guerre contre les Anglais recommence en février 1367. Se sont associés le fils aîné du roi d'Angleterre, le prince noir, le Charles de Navarre et l'ancien roi de Castille, Pierre le Cruel. Le 3 avril 1367, du Guesclin est fait prisonnier. L'Anglais n'y gagne pas grand-chose non plus. Pierre le Cruel, qui a promis de payer, ne le fait pas. Le prince noir lève donc un impôt en Guyenne. Évidemment, les habitants ne sont pas contents. L'armée victorieuse est décimée par la dysenterie. Quant à Pierre le Cruel, il est carrément assassiné par son demi-frère qui devient le roi de Castille. Et du Guesclin prisonnier, qu'est-ce qu'il devient? Eh bien, on n'a pas encore fixé la rançon. Lui, il s'estime qu'il vaut bien 100 000 florins. C'est une somme absolument énorme. Ben, on peut dire que simplement, il sait ce qu'il vaut. Hein. Le prince noir veut garder son prisonnier, mais on commence à jaser. Pourquoi? Ben, refuser de rançonner un captif pour l'empêcher de combattre à nouveau, ben, ça n'entre pas du tout dans les usages de la chevalerie. Donc, il faut absolument que le prince noir fixe une rançon. Alors, au lieu de 100 000 florins, on transige à 60 000. Tout le monde s'en mêle, le roi paye la moitié de la rançon, Jeanne de Penthièvre, vous savez, la Bretonne, donne sa caution pour le reste. Finalement, c'est du Guesclin qui rembourse le roi et qui paye le reste. Pour ça, il est obligé de vendre quelques seigneuries qu'il avait en Espagne. Il les vend au roi d'Aragon. Du Guesclin alors quitte Bordeaux le 17 janvier 1368. C'est là qu'il était prisonnier, Bordeaux appartenant au roi d'Angleterre. Charles V décide alors qu'il lui faut une armée. On ne sait jamais. En effet, le prince noir s'est installé à Bordeaux. Il mène une vie fastueuse. Il établit des impôts pour les financer. Et finalement, les Gascons sont très mécontents. Ils tolèrent mal ce maître qui leur coûte fort cher. Deux barons aquitains se rangent alors du côté du roi de France, Jean d'Armagnac et Renaud de Ponce. Une nouvelle levée d'impôts met le feu aux poudres. Jean d'Armagnac décide alors qu'on ne prélèvera pas d'impôts dans son domaine à lui. Il se rend à la cour de France pour le mariage de son neveu et rencontre donc le roi Charles V et ses conseillers. Alors, il faut rappeler que le prince noir, il est aussi duc d'Aquitaine, donc vassal du roi de France. Donc, le roi décide de soutenir l'Armagnac. L'hostilité à l'impôt, finalement, est un prétexte à une rébellion anti-anglaise. Mieux vaut le gouvernement de Paris que celui de Bordeaux. En 3 mois, 800 villes et bourgs se déclarent soumis au roi de France. Édouard III ne veut pas la guerre. Il propose alors des arrangements territoriaux. Mais Charles V, lui, il veut la guerre. Et il la prépare avec énergie. Il remplit les caisses en mettant en place une administration permanente du fisc. Des trésoriers des guerres assurent le paiement régulier de la solde et le contrôle véritable et permanent des effectifs. Et ça donne confiance aux hommes d'armes. Les fortifications des villes et des châteaux sont inspectées. Édouard III, lui alors, il se dit « Bon, ben alors, il faut quand même que je fasse la guerre, parce qu'il y a tout de même Calais qui m'appartient, et Calais est menacé, et puis Bordeaux va l'être aussi. » Donc, Édouard III envoie la moitié de son armée à Calais et l'autre moitié à Bordeaux. Charles V, alors, ordonne des processions pour avoir la victoire. Il ordonne aux ducs d'Anjou et de Berry de passer à l'offensive. Anjou et Berry, ce sont ses frères. Hein. On prononce alors la confiscation du duché d'Aquitaine. Le 3 juin 1369, Édouard III annonce devant le Parlement à Westminster qu'il reprend le nom de roi de France. Un tout petit rappel, hein.
Il est le petit-fils d'Isabelle de France, la seule fille de Philippe le Bel. La question réelle, c'est pas d'aller à Reims, mais c'est de surtout garder l'Aquitaine, parce que l'Aquitaine, elle est riche, et c'est quand même le patrimoine des Plantagenêts. Et de garder aussi Calais, parce que Calais, c'est une tête de pont, c'est un port qui est fort utile. Charles V, lui, pense à quelque chose, carrément envahir l'Angleterre. Alors pour ça, il faut quand même une flotte. Et la flotte royale, pour l'instant, elle n'est pas brillante. Alors, le roi ordonne l'armement de 5 bateaux pour garder la côte du Languedoc et 5 autres pour garder la côte normande. Les Grimaldi de Monaco en donnent quelques autres et on embauche, comme d'habitude, les arbalétriers génois, plus un amiral aragonais. L'invasion de l'Angleterre se prépare à Harfleur. Soldats, chevaux, nourriture, on embarque tout ça. Et voilà qu'on apprend, début août 1369, que le duc de Lancastre, fils du roi, et son armée a débarqué à Calais. Donc Charles V doit changer ses plans. Le duc de Bourgogne est envoyé à Calais. Et quand il arrive, il s'aperçoit que les Anglais tiennent toute la région autour de Calais. Les deux armées s'observent pendant 3 semaines. Puis, comme l'intendance n'a pas suivi, le duc de Bourgogne carrément lève le camp et regagne Paris. Jean de Lancastre, il n'en demandait pas tant. Il ravage tout le pays de Caux et le Ponthieu. Ce qu'on appelle le Ponthieu, c'est la région autour d'Abbeville. Il essaie de gagner Harfleur, mais finalement il regagne Calais. Et voilà que Charles le Mauvais débarque à Cherbourg. Ça se présente mal alors pour Charles V. Il est un homme à tirer des leçons de ses échecs. Alors il décide de vraiment créer une flotte extrêmement forte. En 1377, la flotte royale comprend 120 navires de guerre. De 1377 à 1380, une dizaine de ports, dont Portsmouth et Yarmouth, sont brûlés par les Français. Le prince noir est malade. Je vous rappelle que c'est le fils aîné du roi d'Angleterre. Et il repart à Londres. Donc, son frère Lancastre et son autre frère Cambridge, sont demandés par le père pour aller en Aquitaine sauver le pays, puisque le frère aîné ne peut pas. Alors, ils ne sont pas très chauds pour ça. Donc, Édouard III, il confie à un de ses lieutenants, Pembroke, le soin de défendre l'Aquitaine. La flotte anglaise donc rencontre celle de Charles V et celle de la Castille devant La Rochelle. Les Anglais sont carrément écrasés. Et tout maintenant va se jouer sur terre. Charles V, avec Du Guesclin, va conquérir des dizaines de places fortes. Pendant 10 ans, le roi va mener cette guerre où on ne s'affronte pas en une journée comme autrefois. Ça correspond à l'idée que se fait Charles V du commandement. Lui, il est de santé délicate, Charles V, si bien qu'il n'est jamais vraiment présent sur le front, mais il est au fait de tout ce qui se passe, il a beaucoup d'espions, et il prend lui-même toutes les décisions. Il veille en personne à la qualité des capitaines, comme au choix de tactique. Il ne gagne aucune gloire personnelle, mais il regagne son royaume. Du Guesclin est fait alors connétable de France le 2 octobre 1370. C'est lui l'artisan de la reconquête, aidé par Olivier de Clisson, et je vais vous en reparler après, et l'amiral Jean de Vienne. Ajoutons que chez les barons, on trouve aussi beaucoup d'entre eux qui sont extrêmement fidèles et solides. Et les princes jouent le rôle des capitaines généraux. Alors l'Aquitaine, qu'est-ce qu'elle devient? L'affaire est menée en 4 ans. Louis d'Anjou, fils
de Charles V, hein, occupent le Rouergue, le Quercy, une partie du Périgord et la Genêt. Dans la plupart des cas, les villes ouvrent leurs portes sans combattre. Rodez, Périgueux, Najac, Cahors, tout le Quercy. Le Quercy, c'est ce qui correspond actuellement au Lot et puis au Tarn-et-Garonne à peu près. Alors, on déplore tout de même la prise de Limoges par les Anglais. Parce que les Anglais utilisent déjà de l'artillerie et des canons. Donc voilà pour l'Aquitaine. Mais au nord, les choses se passent différemment. Une forte troupe anglaise a débarqué et ravage l'île de France. À sa tête, Robert Knolles, grand capitaine de guerre. Ses soldats rançonnent les villes et les villages et ils s'y sont plus occupés que d'affermir la royauté finalement des Plantagenets. Ça ne les intéresse pas trop de s'occuper de l'Aquitaine. Ils aiment mieux piller. Nous allons faire une troisième pause musicale.

Nous sommes toujours sur Radio Grand Ciel. Je vous raconte la guerre de 100 ans. L'Aquitaine a été reprise par la France. Au nord, ça va moins bien parce que une armée dirigée par le fils d'Édouard III a débarqué et pille absolument tout le pays. Les Anglais avancent à petite journée. 2 ou 3 heures du matin, on pille, repos, et le soir, on ripaille. Il brûle le pont l'évêque, épargne le Soissonnais, parce que le seigneur de Soissons est le gendre d'Édouard III. Et ils attaquent Reims et Troyes. Pour l'instant, Charles V demande aux Français de ne pas répliquer. Avant de rejoindre la Bretagne, les Anglais pillent la Beauce. Pour le roi, une bataille rangée avec les Anglais, non. Mais les Rossais, oui. Ils convoquent alors du Guesclin, lequel se constitue une armée en Bretagne et en Normandie. Et cette armée met en déroute les Anglais à Pont-Vallin, à Va, à Bressuire, à Saumur. Le connétable alors rentre à Paris et le 1er janvier 1371, il passe en revue les troupes qu'il compte utiliser au printemps. Vous savez qu'on ne se bat pas en hiver. Hein. La guerre reprend vraiment en 1372. Aidé de Clisson et de Sancerre, du Guesclin mène l'affaire en quelques semaines. Le 7 juillet, il pénètre dans Poitiers. La perte de cette ville porte un rude coup au moral des nobles poitevins qui sont demeurés fidèles au prince noir. Toute la Saintonge est conquise, puis les îles d'Aix et de Ré. Le 8 septembre, la ville de La Rochelle ouvre ses portes. La résistance anglaise s'effondre. Les vainqueurs de cette campagne de 1372 font une entrée mémorable dans Paris le 11 décembre. Les années 1373 et jusqu'à 1375 sont des années de consolidation du territoire pour le roi Charles V. Édouard III, il essaie bien de réagir. Il signe un traité d'alliance avec la Bretagne contre Charles V. Une armée anglaise débarque à Saint-Malo. Aussitôt, du Guesclin s'y dirige et il n'a aucun mal à la battre. Édouard III, alors, ne s'avoue pas vaincu, il relance l'offensive. Son fils Jean de Lancasse est à la tête des troupes. Redéfaite. Quand il arrive à Bordeaux, Jean de Lancastre a perdu, on peut dire, un homme sur deux. Tout le monde est las de la guerre, alors bien sûr, on traite. C'est la conférence de Bruges. On décide quoi? Eh bien qu'on va s'arrêter de se battre jusqu'en 1377. Charles V a 40 ans, du Guesclin 60, Édouard III 65, c'est très très vieux pour l'époque, hein. Il meurt d'ailleurs le 21 juin 1377. C'est son fils aîné, le prince noir, qui aurait dû lui succéder. Mais le prince noir, qui avait une très mauvaise santé, il est mort le 8 juin 1376, si bien que l'héritier est le fils suivant, Richard, qui prend le nom de Richard II. Et il a 12 ans. Alors évidemment, on crée un conseil pour gouverner en attendant qu'il soit majeur. La trêve expire en 1377, et que fait-on? Eh bien, on recommence à se battre. Charles de Navarre recommence à comploter. Dans son but, il veut tuer Charles V, lui-même, ou le faire tuer, et il compte sur les Anglais pour se faire donner, après, une bonne part du royaume. Malheureusement pour lui, il est battu par du Guesclin, qui est encore vaillant malgré son âge. Seulement, il est vaillant pas pour longtemps. Parti en Auvergne avec le duc de Berry, un autre frère du roi, pour y mettre au pas quelques compagnies, il y meurt le 13 juillet 1380 devant Châteauneuf de Randon. Eh bien, Charles V lui fait construire un tombeau à Saint-Denis qui normalement est réservé au roi, hein. Un tombeau à côté du sien. Alors, Charles de Mauvais, dans tout ça, qu'est-ce qu'il devient? Eh bien, il meurt, lui aussi, en 1387, après avoir perdu la plupart de ses possessions. Donc, quelle est la situation en 1380? Charles V meurt le 16 septembre. En Angleterre, Richard II a d'autres soucis que la Guyenne, parce qu'il doit affronter une grande insurrection dans Londres. L'empereur d'Allemagne, Charles IV, est mort à la fin de 1378. Son fils, Venceslas,
se désintéresse complètement de la France et dit qu'elle se débrouille toute seule. La situation est grave dans la chrétienté. Ah oui, qu'est-ce qui s'est passé? Eh bien, en 1378, on a deux papes en même temps. Le pape Urbain VI à Rome et Clément VII qui s'est installé à Avignon. Alors, il faut penser qu'à l'époque, Avignon, ça n'appartient pas à la France. Hein, c'est un territoire à part. Il est situé en France, mais c'est tout. Alors, pourquoi Avignon? Parce que c'est commode d'habiter en France et c'est plus prudent. À Paris, les princes pensent d'abord à leurs intérêts avant d'aider le nouveau roi, puisque Charles V étant mort, c'est son fils Charles, lui aussi, qui va devenir roi. Il va prendre le nom de Charles VI. Alors Charles VI, pour gouverner, il est aidé par les frères de son père, par ses oncles. Évidemment, les oncles pensent d'abord à remplir leurs poches avant de s'occuper du royaume de France. Hein. Donc le roi, il est tenu à l'écart. On le marie en juillet 1385 à Isabeau de Bavière, de la famille des Wittelsbach. Vous savez, c'est la famille de Sissi. C'est le duc de Bourgogne qui a arrangé le mariage. Duc de Bourgogne, frère de Charles V. Hein. Il pense qu'Isabeau va l'aider à gouverner le roi Charles VI. Dès le début de son règne, le nouveau roi doit faire face alors à des émeutes. Les états généraux, toujours eux, hein, disent qu'ils ne voient pas pourquoi on paierait des impôts si on n'a pas la guerre. Les émeutiers saccagent la capitale, ils demandent la suppression de l'impôt et l'amnistie générale. Alors, ben, on leur accorde l'amnistie générale, mais on leur accorde pas la suppression des impôts. D'autres villes que Paris se sont aussi révoltées, par exemple Rouen, où le roi lui-même a sévi. Finalement, à Paris, Charles VI emploie la manière forte. Olivier de Clisson, dont je vous ai parlé tout à l'heure, et le maréchal Sancerre occupent en force le Grand et le Petit Pont de Paris. Une garnison s'installe à l'hôtel Saint-Paul, une autre à la Bastille, une troupe cantonne à deux pas des Halles et du Châtelet. On pend deux ou trois principaux meneurs, si bien que la terreur s'abat sur Paris. Le 20 janvier, les Parisiens savent qu'ils se sont battus pour rien. Un impôt, l'aide indirecte, est rétabli sur toutes les marchandises, en particulier sur le vin et le sel. Le roi n'a même pas consulté les États. La ville doit payer une lourde amende. On procède à des centaines de confiscations. Pourquoi faire? Parce que ça remet à flot les finances royales. Tout à l'heure, je vous ai dit qu'il y a deux papes, Urbain VI à Rome et son fidèle, l'évêque de Norwich, en Angleterre, qui s'appelle Henri Despenser. Et ces deux-là prêchent une croisade contre ceux qui, eux, considèrent Clément VII comme pape à Avignon. Alors, il pressente Richard II, il est d'accord pour prendre les armes contre le roi de France, pas du tout contre le pape d'Avignon. Et pour l'instant, le roi de France, ben, il est très occupé, il est occupé à contrer des révoltés en Flandre. Le 23 février 1383 à Westminster, le Parlement approuve

Parce que, alors c'est un peu compliqué, mais c'est par Bruges que passent tous les impôts pontificaux de l'Europe du Nord. Beaucoup d'Anglais se demandent pourquoi on attaque la Flandre plutôt que la France. Le 17 mai, l'armée anglaise débarque donc en Flandre, saccage la ville de Gand. La Flandre s'indigne, l'armée anglaise continue son chemin, occupe Dunkerque, Birgues, Cassel. Le 8 juin, elle met le siège devant Ypres. Charles VI alors quitte Paris pour Ypres. L'armée anglaise, donc, quand elle les voit arriver, s'en va. Le roi de France bat l'armée anglaise. On conclut encore une trêve. Le 30 janvier 1384, Philippe de Bourgogne devient comte de Flandre à la mort de son beau-père. Et il compte bien que la France va partager ses intérêts. Le 4 janvier 1386, il fait son entrée solennelle, à Gand, sa nouvelle capitale. Il est là avec sa femme, Marguerite de Flandre. Et il va marier sa fille au comte Guillaume, héritier du Hainaut et de la Hollande, et son fils, le futur Jean sans peur, à l'une des sœurs de Guillaume. Charles VI, lui, n'a pas abandonné l'idée française de débarquer en Angleterre. Alors que fait-on? On masse des troupes en Flandre, une flotte dans le port de l'Écluse, on fait construire un matériel de siège préfabriqué. Le roi arrive à l'Écluse, prêt à s'embarquer, mais on n'embarque pas. Pourquoi donc? Eh bien, le duc de Berry, l'oncle, a décidé qu'il veut bien partir en Angleterre, mais il n'est pas là pour l'instant. Il est encore en Languedoc, donc il demande qu'on l'attende. Il arrive le 14 octobre. Eh bien, manque de chance, la tempête s'est levée, les jours raccourcissent, donc Berry fait décider qu'on parlerait de tout ça au printemps. Le printemps arrive, on arme une flotte en Flandre, une autre en Bretagne, mais le duc Jean IV de Bretagne n'est pas content de voir Clisson à la tête de l'armée. Il le convoque à Vannes, il lui fait grand honneur, et paf, à la fin du repas, il le fait prisonnier. Il le rançonne 100 000 florins. Clisson paye. Avec tout ça, l'année 1385 est passée. Clisson veut rendre son épée de connétable si le roi ne lui fait pas justice. Il trouve que c'est quand même pas bien d'avoir été rançonné. Finalement, le roi, il n'a pas trop envie de se battre contre Jean IV, le duc de Bretagne. Et il le persuade de demander pardon. Alors le duc de Bretagne vient à Paris, s'agenouille devant le roi et rend la rançon à Clisson. Les Français en ont assez de financer des flottes qui ne débarquent jamais outre-Manche. Tout le monde est d'accord pour une nouvelle trêve. Nous sommes en 1388. Au revoir à tous.

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1: Bonjour à tous, l'essentiel de l'actualité avec une nuit de chaos à Paris après le sacre du PSG en Ligue des Champions. Les célébrations de la victoire face à Arsenal ont donné lieu à des débordements sur les Champs-Élysées, la place de la République et sur le périphérique parisien. Le ministère de l'Intérieur annonçait déjà cette nuit 416 interpellations. Des violences ont aussi éclaté à Agen, Grenoble et Bordeaux. Ça y est, l'épisode de chaleur exceptionnelle de ce mois de mai est terminé. Plus aucun département en alerte orange canicule ce dimanche. Météo France prévient en revanche que la transition s'annonce agitée. 44 départements sont placés en vigilance jaune pour des orages localement forts, accompagnés de grêles et de rafales de vent aujourd'hui. L'Iran a accepté de renoncer définitivement à l'arme nucléaire. C'est ce qu'a assuré Donald Trump cette nuit. Le président américain affirme que Téhéran s'est engagé à ne pas développer ni acheter de bombes. Dans la foulée, la diplomatie turque a estimé que les deux pays n'ont jamais été aussi proches d'un accord de paix. Et en tennis, plus de Français dans le tableau masculin. Roland-Garros, fin de parcours pour Moïse Kouamé après sa défaite face à Alejandro Tabilo. Les espoirs tricolores reposent maintenant sur Diane Paris. La Niçoise s'est qualifiée pour les huitièmes de finale en sortant la sixième mondiale hier. Très bonne journée à tous.
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3: Emmanuel Puy-de-Bas remet en question certains préjugés qui tendent à prouver la suprématie de l'intelligence humaine. Bonjour, vous êtes sur votre radio chrétienne pour écouter votre émission Grand Format. Aujourd'hui, deuxième volet d'une conférence animée par Emmanuel Puy-de-Bas, directrice de recherche au CNRS et au Muséum National d'Histoire Naturelle, spécialisée dans l'évolution des comportements animaliers et en particulier des capacités de manipulation et d'utilisation d'outils. Elle intervenait dans le cadre des conférences de regards croisés le 15 janvier 2024. Le sujet de sa conférence, l'intelligence animale, cervelle d'oiseau et mémoire d'éléphant, d'après le titre de son livre préfacé par Yves Coppens, c'est paru en 2020 en livre de poche aux éditions Odile Jacob. Dans cet ouvrage, elle partage ses 15 années d'expérience de terrain et démontre que l'intelligence est une fonction adaptative partagée par tous les animaux, qu'ils aient des plumes, des mains, une trompe, des pieds ou des écailles. Elle nous présente de nombreux exemples issus de ses recherches qui élargissent notre vision du monde animal. Selon elle, il est essentiel de repenser notre relation avec les animaux domestiques. Aujourd'hui, elle partage avec nous sa passion et ses découvertes. Nous l'écoutons.
4: Ah, séduire. J'adore ce passage parce que c'est vraiment très drôle, très touchant et très intéressant. Alors drôle et touchant, jusque-là, on n'est pas trop dans la science, même si moi, d'ailleurs, dans mon dernier bouquin, j'essaye vraiment de mettre les émotions au cœur de la science parce que je trouve qu'on s'en est beaucoup trop écarté. Et s'il y a un domaine où on peut se le permettre, je trouve, c'est encore plus dans la séduction. Quand on est dans la séduction, il y a plein d'oiseaux, il y a plein d'animaux, pas que des oiseaux, il y a plein d'animaux qui utilisent la couleur. Donc dans ces cas-là, c'est pas des vidéos. Dans ces cas-là, vous allez, ne serait-ce que chez les paradisiers, vous allez voir plein de parades différentes en fonction des espèces, des individus, pour justement montrer les couleurs. Et là, il y a des mécanismes que, moi perso, je les ai pas étudiés, mais j'ai des collègues qui ont étudié ça au laboratoire, qui sont extraordinaires. On appelle ça l'iridescence. C'est-à-dire que vous allez avoir des individus qui vont être capables de trouver la bonne orientation par rapport à l'orientation des rayons du soleil pour magnifier les couleurs. Et il y a une structure des ailes et des écailles, quand c'est la petite araignée que je vais vous montrer après, pour justement mettre en valeur les couleurs. Je vous présente l'araignée Pan. L'araignée Pan, elle fait quelques millimètres. Hein. C'est un petit garçon, c'est un mâle. Voilà ce que monsieur fait pour attirer les femelles. Donc déjà, il a une petite danse, vous voyez, pouf. Et ensuite, il remonte son abdomen, on va dire, qui est très coloré. Et lui aussi, il utilise l'iridescence. Lui aussi, il utilise l'orientation. Ça vous plaît, les filles? Franchement, dites-le que vous tombez amoureuse. Il est pas mignon, celui-là, franchement. Il est choupinou. Ça marche pas tout le temps. Hein. Alors, ce qui est génial quand on travaille, là pour le coup, sur tout ce qui est adaptation, c'est quels sont les signaux que la femelle va utiliser pour savoir si elle y va ou pas. Parce que ces parades-là, il faut bien comprendre que ce sont des indicateurs pour la femelle pour savoir si potentiellement ce sont des bons reproducteurs. Et ça, c'est super intéressant à étudier. C'est probablement pour tester la vigueur, disons, du mâle, pour faire court. Et quand on n'a pas la couleur, on trouve d'autres solutions. Là, on est chez le cacatoès noir, qui a juste les petites joues rouges, mais globalement, il n'a pas des couleurs comme les paradisiers. Et ben, lui, c'est un batteur. Oh, pardon, j'ai dû merdouiller, bon, c'est pas grave. En fait, il prend soit des noix, soit des branches dans sa patte. Il va les taper sur la branche sur laquelle il est posé. Et chaque mâle propose son propre rythme. C'est incroyable. Et les femelles vont sélectionner le mâle. Chaque mâle va proposer son propre rythme et les femelles vont sélectionner les mâles en fonction du rythme qu'ils proposent. Et ce que je trouve génial, c'est une fois encore, là, sur un autre plateau télé, il y avait André Manoukian qui était là. Je passe une vidéo comme ça d'un cacatoès batteur. Et il me dit, ah, mais je reconnais bien, c'est tel rythme en jazz. Je lui dis, oui, alors moi, j'ai pas un niveau en jazz. Ah bon? Et là, je me suis dit, génial, ça fait sens avec un autre bouquin là, que je suis en train d'écrire. Hein, sur l'art. Parce que là, pour le coup, il y a des origines, en tout cas de rythmes musicaux, qui existent dans la nature. C'est une évidence, hein, et je vous la fais courte. Hein. Pour séduire, vous avez d'autres oiseaux. Là, si on part un peu en Australie, Asie du Sud-Est, chez les jardiniers, il y a plein d'espèces différentes de jardiniers. Et comme vous pouvez le voir, eux non plus n'ont pas vraiment des couleurs pour parader. Qu'est-ce qu'ils font? Ils construisent. Donc là, en l'occurrence, cet oiseau jardinier fabrique une hutte. Évidemment, il ne fait pas ça en 5 minutes. Hein, c'est un énorme coup. Hein. Donc il fait sa hutte et il va mettre devant sa hutte, vous voyez, des parterres. Hein, il crée un parterre de textures et de couleurs différentes. Hein. Tout ça, ce sont des fruits ou des fleurs, des baies, etc. pour attirer les femelles. Pareil, chaque mâle propose sa propre construction, sa propre œuvre. Et puis, vous en avez d'autres. Là, on reste chez les jardiniers, mais d'autres espèces de jardiniers. Quand ils sont près des villes, alors là, vous voyez, c'est ce jardinier-là. Celui-là, c'est le nucrose, je crois. Enfin, lui, il ne fait pas une hutte, il fait une tonnelle. Et là, en l'occurrence, on voit bien que c'est un jardinier qui vit près des villes parce que ce qu'il a pris... C'est des pailles et des bouchons. Alors, il est dans sa période bleue. Mais c'est des pailles et des bouchons. Donc, du coup, ça veut dire qu'il récupère des matériaux. C'est opportuniste. Il va récupérer ce qu'il a dans son habitat. Si vous prenez d'autres espèces qui sont plus éloignées de la ville, eux, ils vont utiliser des coquillages, des petits ossements, des petits cailloux, etc. Et ce qui est génial chez le jardinier d'en bas, c'est qu'il crée une perspective. Ça a été étudié. Il crée vraiment une perspective pour que la femelle... et l'impression que c'est plus grand de l'autre côté. Parce qu'en fait, là, l'idée, c'est pas très catholique comme idée, mais en gros, il s'arrange pour que la femelle arrive du côté de la tonnelle qui lui paraît plus petite, c'est-à-dire qu'elle arrive en début de tonnelle, et de l'autre côté, avec un effet de perspective, hein, parce que ça fait une espèce de V, elle a l'impression que c'est plus grand de l'autre côté. Donc, ça lui donne envie d'y aller, elle rentre dans la tonnelle, et une fois qu'elle est rentrée dans la tonnelle, lui, il est derrière, et elle en ressort pas tout de suite, disons. Voilà. Et cet effet, cette illusion d'optique a été démontrée scientifiquement. Et plus l'illusion d'optique est réussie, plus le mâle a une réussite avec les femelles. Donc c'est une construction, esthétique et mathématique, mais qui va lui permettre de se reproduire. Hein. Donc il ne faut pas qu'il se trompe dans ses calculs. Quoi. Et là, je vais vous montrer mon chouchou. Un petit poisson, ouais, une dizaine de centimètres. On part dans les mers du Japon. Ils sont beaucoup plus répartis qu'on le pensait. Si vous ne connaissez pas, regardez bien, c'est extraordinaire. Là, on est chez le poisson globe. On est au fond de l'eau, comme vous pouvez le constater. Et avec sa petite nageoire pelvienne, il fait des sillons. Alors, il fait des sillons. Là, vous allez voir, il va prendre un petit coquillage. Un autre. Qui va positionner en général. Alors, soit il les enlève quand c'est franchement moche. Soit il les garde et il les met au sommet des petites dunes. Vous voyez les petites dunes? Là, c'est lui qui a fait ça. Hein. Vous allez voir à quoi ça ressemble à la fin. Il a mis son petit coquillage en haut d'une petite dune. On continue. Ce sont des extraits parce que ça dure 7 à 9 jours, hein, l'histoire. 7 à 9 jours. Donc ce sont évidemment des extraits. On est au centre de ce qu'il a fait. D'ailleurs, il y a un petit caillou, il va l'enlever. Ça faisait des ordres. Et vous allez voir, la caméra va s'éloigner. Vous allez vous rendre compte de ce qu'il a accompli, ce petit poisson. Il est pour moi, ne me le piquez pas. Vous voyez? C'est incroyable. Hein, franchement, c'est incroyable. La première fois que j'ai vu ça, ça a été découvert il n'y a pas très longtemps. Hein. C'est peut-être 10-15 ans maximum. Donc c'est 7 à 9 jours pour faire ça, 24 heures sur 24. Donc c'est un coup monstrueux. 24 heures sur 24, vraiment, il risque sa vie, quoi, hein, pour vous rendre compte de l'effort que ça représente. Les femelles craquent pas toujours. Là, j'avoue, il y a quand même un mystère féminin qui me dépasse. Elles sont pas toutes aussi belles. À nos yeux d'humains, elles sont pas toutes aussi belles. En tout cas, quand ça fonctionne, heureusement pour lui, de temps en temps, ça fonctionne, parce que sinon, il n'y aurait plus de poisson globe. Les chercheurs qui ont travaillé là-dessus, en l'occurrence, les premiers, c'était des Japonais, et pour cause, c'était dans les mers du Japon, pensent que les dunes qui sont créées à l'extérieur sont probablement là pour protéger le centre des courants marins, parce qu'au centre, quand il arrive à conquérir Madame, Madame pond au milieu. Enfin, elle pond au milieu. Oui, elle pond au milieu et lui fertilise les œufs au milieu. Et figurez-vous qu'une fois que la femelle a pondu, elle s'en va. C'est lui qui fertilise et c'est lui qui protège les œufs. Donc, Papa Globe, bonjour, hein, il est super moderne. Alors, évidemment, c'est fait pour protéger des courants marins. On est d'accord, une fois en conférence pour les enfants, il y en a un qui met « Ah oui, mais s'il y a un requin qui arrive, on est d'accord. » S'il y a un gros requin qui arrive, les petites dunes ne servent à rien. Mais en l'occurrence, il semblerait que plus les dunes, je dis bien il semblerait, parce qu'on attend encore les dernières publications, que plus les dunes soient réussies, plus les femelles, plus les dunes et la rosace sont réussies, plus les femelles choisissent les mâles. Après, vous pourrez aller voir sur Internet, il y a des rosaces qui sont beaucoup moins « belles », entre guillemets, à nos yeux d'humains, que celles-là. Hein. Donc là, je vous montre une qui est absolument sublime, mais il y en a des plus ou moins réussies. Et il faut vraiment que j'accélère. C'est pas grave. Je vais sélectionner quelques exemples. On va pas tout voir. S'il y a un domaine où on est pulvérisé par certaines espèces, c'est bien les domaines de la mémorisation et de la navigation. Donc la mémorisation, se souvenir des odeurs, des sons, se souvenir visuellement des zones, des sons, les éléphants sont les champions du monde pour ça. Mais en mémoire visuelle, on est vraiment dépassé. Et aussi dans la navigation, tout ce qui est optimisation des trajets, etc., il y a des espèces qui nous surpassent. Et je vais vous montrer, je vais pas tout vous montrer, mais je vais vous montrer cet exemple-là, ça c'est sûr. Ça, c'est une expérience qui a été faite en 2007, j'ai l'impression que c'était hier, mais en fait, ça fait un petit moment maintenant. Par des collègues japonais, un grand professeur de primatologie qui a fait ça sur des chimpanzés sur lesquels il travaillait en captivité. Il voulait tester la mémoire visuelle des chimpanzés par rapport à la mémoire visuelle des étudiants en mathématiques, enfin en ingénierie, disons, au Japon. Et il a créé une tâche sur écran où vous allez voir le premier apprentissage pour les chimpanzés consiste à apprendre à cliquer sur les chiffres de 1 à 9 dans le bon ordre. Avec un système de récompense, ils apprennent très facilement à cliquer de 1 à 9. Ça, c'est pas un problème. La deuxième partie de l'expérience, c'est ça qui intéressait Matsuzawa, c'est que si vous cachez tous ces chiffres en même temps, en une fraction de seconde, est-ce qu'il arrive quand même à cliquer dans le bon ordre? Et vous allez voir ce que ça donne quand on fait chimpanzé versus humain. Donc ça, c'est quand ils ont appris, c'est pas le premier essai, hein. Ça, c'est quand ils ont appris à cliquer dans le bon ordre. Et là, voilà. Voilà ce qui se passe. Je vous le remettrai après. Normalement, ça rend humble. Ce qui se passe, c'est qu'on cherche... Alors, il est où le 1? Il est où le 2? Allez, hop, terminé. En fait, nous, on cherche où est le 1, où est le 2, par du suivi de regard, on cherche. Et le temps de chercher, c'est trop tard. En fait, ce qu'on pense, c'est... Enfin, s'il y a quelqu'un qui a une autre stratégie ici, ça m'intéresse. Jusque-là, j'ai jamais eu d'autre stratégie. Mais en général, on cherche le 1, le 2, le 3, voilà. Les chimpanzés ne font pas ça. Visiblement, ils ont une espèce de mémoire photographique, ils ont une vision globale, ce qui leur permet, je dis bien, ce qui leur permet, ça n'a pas encore été testé, mais on pourrait le faire. Il y a des outils pour faire ce qu'on appelle du eye tracking, du suivi du regard, on pourrait très bien le vérifier. Mais à mon avis, je ne vois pas comment ils peuvent faire autrement. Ils ont une espèce de vision globale et une mémorisation des chiffres de par leur vision photographique globale. Et ce que je trouve génial dans cet exemple-là, au-delà du fait qu'ils font deux fois mieux que nous et qu'ils sont deux fois plus rapides et qu'il y a deux fois moins d'erreurs, en gros, si je résume, c'est ça, deux fois plus rapide, deux fois moins d'erreurs, ce que je trouve génial, c'est que ce sont des chimpanzés qui sont nés en captivité, qui n'ont jamais connu le milieu naturel, et que ça, c'est typiquement un exemple d'un héritage évolutif comportemental. C'est typiquement un exemple de ça. En milieu naturel, pour les connaître un peu aussi et les étudier depuis longtemps, ils ont une mémoire qui est incroyable, incroyable. où sont les fruits en fonction de la période de l'année. Tel type de fruit, il est en gros, allez, à 20 degrés nord-est, tu marches pendant 5 minutes tel endroit. Après, non, pour la banane, c'est plus de l'autre côté. C'est incroyable. Ils ont une mémoire spatiale qui est extraordinaire. Et ça, ce sont des animaux qui sont nés en captivité, qui n'ont jamais connu de milieu naturel, et ça, c'est probablement un héritage évolutif, des capacités de mémorisation spatiale dont ils ont besoin pour survivre dans leur milieu naturel. Et ça, je trouve qu'en plus de montrer qu'on n'est pas les meilleurs dans tout, c'est un très bon exemple aussi pour montrer que les capacités se transmettent. Voilà, même si on ne connaît pas encore tous les mécanismes, ils se transmettent. Oh, la petite fourmi, c'est dur hein, d'enlever la petite fourmi. J'aimais bien parce que tu as les chimpanzés d'un côté où on va vous expliquer, c'est pour ça que j'avais mis ça. Ça aussi, on vous l'apprend en long, en large et en travers. Chez les chimpanzés, quand il y a une très grosse mémoire spatiale, en gros, quand il y a des capacités cognitives extraordinaires, qu'est-ce qu'on vous ressort en neurologie ? Le néocortex, c'est-à-dire voilà, le gros cerveau et la zone antérieure du cerveau qui est très développée, qui est très grosse, évidemment chez l'humain encore plus. Très grosse, fonctionne très bien, ce qui est vrai. Et en l'occurrence, chez les chimpanzés, c'est vrai. Mais là, comment on fait pour la fourmi ? Parce que la petite fourmi du Sahara, en plein milieu du Sahara, elle va se promener pendant 600 mètres pour aller chercher sa nourriture, des petits arthropodes, etc. 600 mètres, hein. Ce que je donne toujours comme exemple, une piste d'athlée, le tour, c'est 400 mètres. Donc 600 mètres, c'est un tour et demi de piste d'athlée, en gros, hein. Donc pour une petite fourmi, ça fait un peu de distance quand même. 600 mètres, et puis au moment de rentrer à la colonie, pouf, ligne droite. C'est balèze, hein. Promenez-vous pendant 600 mètres de manière aléatoire et puis prenez un raccourci pour rentrer chez vous. Vous allez voir, surtout au milieu du Sahara, ça va être très difficile. Eh ben, la petite fourmi a fait ça très bien. J'ai pas le temps de vous expliquer comment ils ont démontré ça, mais en gros, elle a un podomètre intégré et en fonction des repères qu'elle utilise, mais on sait pas encore très bien lesquels. Donc, un, elle sait compter ses pas. Et deux, il y a des repères topo, alors sûrement au sol, mais aussi probablement, certains pensent même qu'il y a tout ce qui est orientation du vent, les astres, etc. Enfin, il y a plein d'hypothèses. En l'occurrence, le néocortex chez la fourmi, il y en a pas, hein, donc ça peut pas être ça. Ce que j'aime dans ces exemples-là, c'est que vous pouvez avoir une très très bonne mémoire visuelle, une très bonne mémoire spatiale, parce qu'il y a aussi une très bonne mémoire spatiale qui a été étudiée en long, en large et en travers chez les chimpanzés. Effectivement, chez les chimpanzés, c'est probablement grâce à l'hippocampe et au néocortex, mais chez la fourmi, c'est grâce à autre chose. Et c'est pas parce que vous n'avez pas de néocortex que vous pouvez pas faire des choses incroyables. Et c'est ça qu'il faut pas laisser, c'est ça qui est pas acceptable comme théorie. Oui, le néocortex, il est important. Chez tous les animaux qu'on a, mais c'est pas parce qu'on n'en a pas qu'on peut pas faire des grandes choses. Et ça, c'est très important. C'est une catastrophe.
3: 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Aujourd'hui, une conférence d'Emmanuel Pouy-Debat, enregistrée par Regards Croisés, le 15 janvier 2024 à Nantes.
4: La coopération dans le monde animal, j'ai appris ça très tôt. Mon tout premier stage... J'avais 20 ans, c'est tout ce que j'avais. J'ai été embauchée par le zoo de Thoiry, dans les Yvelines, qui était connu parce qu'on se baladait en voiture dans la savane, et voilà, les perruches, les éléphants, tout ça. Et dans la partie zoo, il y avait un groupe de macaques de Tonkéan, ils étaient 56 à l'époque, ça a changé maintenant. Ils étaient une 56, et j'avais été, une 56, ils étaient environ 56, et j'avais été embauchée à l'époque pour essayer de comprendre par où ils s'évadaient, parce qu'ils piquaient les tétines, ils piquaient les appareils photo des gens, ils faisaient beaucoup de dégâts. Et donc j'avais été embauchée pour savoir par où ils s'échappaient de leur enclos, et je me suis rapidement rendu compte qu'ils creusaient des tunnels, ils traversaient à la nage, personne ne m'a cru, à l'époque j'avais pas de caméscope, personne ne m'a cru, c'était une catastrophe. Mais bon, au bout d'un moment, quand ils l'ont vu de leurs yeux vus, ils se sont bien rendus compte qu'effectivement, ils traversaient à la nage, parce qu'à l'époque, on disait les singes ne sachaient pas nager, etc., etc. Mais c'est pas pour ça que je vous parle de ça. C'est parce que ça devait être mon troisième jour à peu près aux zoo de Thoiry. J'étais hyper fière. Je commençais à mes premières observations. J'avais mon calepin, j'avais les jumelles de mon grand-père, j'avais un magnifique stylo 4 couleurs. Enfin, j'avais mon matériel haut de gamme de l'époque, c'est-à-dire un carnet, les jumelles du grand-père. J'avais même pas d'appareil photo, j'avais rien. J'avais un stylo 4 couleurs et mon super sac à dos avec mon casse-croûte à l'intérieur. Grosse erreur le casse-croûte, mais ça je ferai plus jamais. Et à un moment donné, je me suis retrouvée. Et alors, forte, bien sûr, j'avais lu Jane Goodall, j'avais lu Diane Fossey, faut pas courir, faut pas se lever, faut rien faire. Donc, très bien. Donc, j'observais, j'étais assise, j'observais, je prenais mes petites notes. Et puis, à un moment donné, je me retrouvais avec une dizaine de macaques, à 3-4 mètres de moi, tout près, qui faisaient cette tête-là, ce que vous avez à droite. Et je pense à mes lectures, je dis, ouh, ça m'a l'air d'être un signe d'intimidation. Faut peut-être pas que je la ramène trop. Alors et là évidemment un peu la trouille quand même hein. Quand vous débutez et que vous connaissez pas les macaques de Tonkéan, que c'est une première rencontre, tu sais pas trop à quelle sauce tu vas être mangé en fait. Donc je me retourne vers eux et je me dis tu bouges pas, tu cours pas, tu fais rien. J'étais un peu crispée, mais je bougeais pas, je tenais le coup. Et eux, ils continuaient. Puis en plus, bien... Et pendant ce temps-là, de l'autre côté, il y en avait une autre, le même groupe, un petit, pareil, hein, pas énorme, hein, c'est 5-6, mais ça suffit, 5-6 comme ça. Hein. Les canines de 5 cm. De l'autre côté, pas de bruit, ils sont arrivés, ils m'ont piqué tout mon matériel. J'avais plus de sac à dos, j'avais plus les jumelles de mon grand-père, j'avais plus mon stylo bic, enfin j'avais plus rien. Et là, j'ai compris ce qui s'était passé. Et maintenant, aujourd'hui, avec le recul, c'est fastoche. Je risquais rien avec les macaques de ton cœur. Ils sont gentils comme tout. C'était de la coopération. C'est-à-dire qu'il y a un groupe qui m'a intimidée pour attirer mon attention. Ça a super bien marché. Et puis, en fait, l'objectif, c'était de me piquer mon matériel. C'était pas du tout de m'agresser. Et ça, c'est une vraie coopération. Vous avez un groupe qui vient vous distraire, mais l'objectif, c'était surtout pas de m'agresser, pas du tout. C'était juste de me piquer mon matos. C'est le premier comportement de coopération que j'ai vécu. Il y en a des plus complexes dans la nature. Chez la baleine d'Alaska, par exemple, vous comprenez bien que quand il faut pour chaque individu manger une tonne de poisson par jour, bah c'est mieux de coopérer, parce qu'une tonne de poisson à aller pêcher tout seul, c'est plus difficile. Donc pour faire ça, c'est moi qui ai fait ce dessin-là, il est pourri, ça fait des années que je me dis il faut que j'en fasse un autre. C'est pas grave. En gros, l'idée, c'est que vous allez avoir certaines baleines qui vont avoir pour rôle de rabattre les poissons sur une zone. Une fois que ces poissons sont rabattus, vous allez avoir d'autres baleines qui vont se mettre dessous et qui vont faire des cercles comme ça. Elles font des cercles sous les poissons et elles font des bulles. Et si vous faites des bulles, pour essayer cet effet, pensera à moi, si vous êtes sous l'eau et que vous faites des bulles, bah ça fait un cylindre de bulles qui remonte et qui piège les poissons. Parce qu'ensuite, les baleines, qu'est-ce qu'elles font ? Elles remontent, elles font remonter les poissons à la surface, et ensuite, spécificité humaine, bien sûr, le partage de la nourriture. Voilà ce qui se passe en haut. Vous voyez les bulles qui remontent en surface ? Les poissons sont piégés à l'intérieur parce que les baleines sont dessous et les font remonter. Et une fois que les poissons sont en haut, on partage. Spécificité humaine, comme vous pouvez le voir, le partage de la nourriture. Et ça, c'est super intéressant. Il y a une variante chez les dauphins. D'ailleurs, je me le suis noté parce qu'à chaque fois, j'oubliais, c'était un petit pense-bête. Chez les dauphins font ça aussi. Alors, eux, ils font pas des bulles, mais ils vont se mettre au fond. Ils vont taper avec leur nageoire. Avec leur nageoire, n'importe quoi. Si, avec la nageoire caudale. Ils vont taper au sol, sur le sable. Et ça fait un cylindre de sable qui remonte aussi pour piéger les poissons. Et puis, pour coopérer, alors chez les éléphants, il y a énormément d'exemples de coopération. Pour s'enlever des lances, quand il y a des lances chez les Maasai, par exemple, quand ils se prennent des lances, vous avez d'autres éléphants qui vont s'entraider pour enlever des lances. Donc, il y a plein d'exemples de coopération pour sortir des petits piégés dans la boue. Mais j'adore cet exemple chez les rats, aussi très mal aimé et pourtant si passionnant. Vous pouvez faire une carrière entière sur les rats. Vous avez déglingué toutes les spécificités humaines. Le partage de nourriture, la coopération, l'altruisme, l'empathie. Boum, il y a tout qui dégage. Rien qu'en travaillant sur les rats. Extraordinaire comme petite bestiole. Ça, ce sont des travaux qui ont été faits aux États-Unis et qui consistaient à comprendre comment des rats étaient capables de trouver des solutions pour sauver des congénères. Et là, en l'occurrence, vous voyez, il y a un petit rat ici qui est enfermé. C'est moche. Comme expérience, c'est au niveau éthique. Je suis pas sûre que ça passerait. En France, je suis pas sûre que ça passerait. Enfin quoi que. Bon, on va pas parler de ça. Pas tout de suite en tout cas. Là, vous avez un petit rat qui est enfermé dans un tube en plexi et il y a un loquet qui est compliqué. Il y a une solution qui est difficile à trouver pour le sauver. Et dans cette pièce-là, oui, quand même que je vous dise le contexte de l'étude. Donc dans cette pièce-là, vous avez du chocolat qui est à disposition. Pour avoir eu un petit rat, je peux vous dire qu'un chocolat, ça les énerve très fort, hein, pire que moi. Vous mettez du chocolat dans une pièce avec un rat, il est hyper excité. C'est vraiment un aliment qui les motive énormément. Ce petit rat rentre, il voit le chocolat à disposition et il voit son copain, sa copine, son congénère, on va dire, c'est plus scientifique, qui est enfermé. Eh bien, il va passer une semaine, 6 jours, c'est en moyenne, mais ça peut aller même un peu plus, mais on va dire une semaine, pour trouver la solution pour ouvrir ce loquet, libérer son congénère et partager le chocolat. C'est super balèze. Ça a l'air de rien, mais même au niveau neurologique, c'est super balèze parce que ça fait appel à des neurotransmetteurs qui sont liés à la récompense. Je peux vous dire que vous faites ça chez les humains, vous n'avez pas les mêmes pourcentages. Hein. En plus, c'est vrai, ça a été fait d'une autre manière. C'est super intéressant de voir à quel point des comportements, justement, là pour le coup, c'est altruiste. parce qu'il pourrait juste penser à lui, je mange mon chocolat, puis lui reste enfermé, mais alors bon, ma foi. C'est ça, ce sont des... Tout ce qui est lié à l'altruisme, à la coopération, ça fait pas depuis très très très longtemps qu'il y a beaucoup de travaux, c'est super passionnant. Et on va finir, enfin, quand je vous dis finir, on a encore un peu de temps, hein, mais bon, on est sur la fin, on est plus sur la fin que le début, par les émotions. J'avais intitulé ça dans mon livre, mon premier bouquin, c'était le premier, l'intelligence animale. Voilà, les humains n'ont pas le monopole du cœur, évidemment, et il y a une intelligence du cœur, évidemment, dans le sens où tout ce qui est lié aux émotions peut vous sauver la vie et peut sauver la vie d'un autre. Hein, on peut vraiment le voir comme une intelligence, une forme d'intelligence. Alors, je vous montre un exemple qui a été très controversé dans le milieu scientifique, mais on s'en fout, je sais pourquoi je vous montre cet exemple-là. Il s'agit de Coco. Coco, c'était parce qu'elle est morte il n'y a pas longtemps, la pauvre. Coco, c'était une femelle gorille qui a été élevée et qui a grandi dans une sphère scientifique, disons, dans un laboratoire aux États-Unis, dont la chercheuse qui gérait ce projet Coco avait pour objectif d'apprendre la langue des signes aux gorilles. Ça avait été fait chez les bonobos, Kanzi, Washo, bonobos, chimpanzés. Enfin, pas que la langue des signes, il y avait aussi des pictogrammes. Mais bon, elle voulait tenter un apprentissage dans la langue des signes pour essayer d'échanger, de discuter avec un gorille et voir ce que ça pouvait donner par rapport aux chimpanzés et bonobos. Problème de Coco, c'est que cette femelle, quand elle a atteint la maturité sexuelle, elle est rentrée en dépression, il n'y a pas d'autre mot, hein, tous les signes de la dépression humaine, il y en a sûrement d'autres chez les animaux, mais en tout cas au moins ceux qu'on connaît. Donc elle s'isolait, ne voulait plus manger, des gémissements, etc. Ils ont pensé que ça pouvait effectivement être lié au fait qu'elle n'avait pas de compagnon, qu'elle était toute seule, et donc pas de bébé, etc. etc. Et là, ils ont eu l'idée de lui proposer deux chatons, dont un dont elle s'est particulièrement occupée, comme si c'était un bébé. Elle jouait avec, elle lui donnait les soins, elle lui faisait des câlins, etc. Sauf qu'un jour, et c'est ça que vous allez voir sur la vidéo, ce petit chaton, All Ball, se fait percuter par une voiture. Et ce que vous allez voir, c'est la scène où la chercheuse, Patty Patterson, va dire, je ne sais pas comment le dire autrement, va exprimer en langue des signes à Coco que son chaton est mort. Et vous allez voir, et c'est en ça que je trouve cet exemple intéressant. Oh, il n'y a pas la musique, oh, tant mieux. Ah si, oh merde. Vous voyez, malheureux, triste, il fait des signes, malheureux, triste. Il fronce les sourcils, donc ça c'est pleurer. Et suite à ça, Coco s'est isolée. Après, quand on me dit qu'il n'y a pas d'émotion dans le monde animal, ça m'irrite un tout petit peu, parce que, évidemment, je vous montre cet exemple-là, mais il y en a des milliers, hein, des dizaines de... Enfin, je dis milliers, des millions, probablement. Coco, ensuite, s'est isolée. Coco, elle a pleuré, elle a mis des jours et des jours et des jours, je dis des jours, mais je pense que c'est des mois à s'en remettre. Elle s'en est d'ailleurs probablement jamais remise. Hein. Elle est morte jeune pour un gorille, c'est certainement pas... Enfin, c'est pas que pour l'histoire du chaton. Hein. Mais bon, bref, c'est des conditions de captivité qui sont pas acceptables pour des grands singes. Enfin, pour des animaux tout court, point. C'est juste pour vous montrer cet exemple-là, je le trouve très intéressant. D'abord parce qu'effectivement, je comprends ces rêves de scientifiques d'essayer de discuter avec un animal. Moi, j'avais ce rêve quand j'étais gosse. Interagir avec un animal sauvage, c'est extraordinaire. Moi, je l'ai vécu, alors pas par la langue des signes, mais par des contacts, par des regards, par des comportements. Et il faut reconnaître que c'est extraordinaire. En plus, c'est entre espèces différentes. Donc, c'est toujours fascinant d'aborder des communications entre des espèces différentes. Mais là, l'aspect émotion, il est évident. Et encore, Coco, je pourrais vous en parler plus longtemps, il y a un acteur célèbre, Robbie Williams, voilà, qui allait voir Coco régulièrement, il lui rendait visite régulièrement. Et un jour, d'ailleurs, Patty Patterson demande à Coco, est-ce que tu sais où les gens vont quand ils sont morts? Et elle lui dit oui, dans un grand trou et c'est fini. Donc, c'est une expérience qui est critiquable pour plein de raisons. Mais ça donne peut-être, je dis bien peut-être, parce qu'on peut toujours mal interpréter ce qu'un animal sauvage vous répond, il n'empêche qu'il y avait une espèce de compréhension que là, pour son chat, il n'allait pas le revoir. Je pense qu'elle a compris qu'elle n'allait pas le revoir. Donc ces histoires de conscience, de la mort, machin, un truc, ça aussi, hein, je vais vous dire, dans la liste des spécificités humaines, prudence. Et plus vous entendrez, c'est évident, plus il y a prudence. À mon avis, la conscience de la mort, ça aussi, c'est un autre truc d'un autre bouquin. c'est très, très, très compliqué à aborder. Ce qui est sûr, c'est qu'en général, quand on est un humain et qu'on travaille sur des questions comme ça, très borderline, hein, la mort, la conscience, l'altruisme, etc., on part du principe que par hypothèse, ça n'existe que chez nous. Puisqu'on n'en a pas la preuve, c'est que ça existe que chez nous. Bah, moi, mon point de vue, c'est puisqu'on n'en a pas la preuve, c'est partagé. Voilà. Et qu'on me démontre le contraire. Pour moi, ma vision de scientifique, c'est ça. On n'en a pas la preuve, mais on va la chercher. Mais c'est pas parce qu'on n'en a pas la preuve que ça n'existe pas. Clairement pas. Et en général, c'est toujours dans le même sens. C'est insupportable. Ah là aussi, j'ai Wunda. Je croyais qu'on finissait avec Coco, mais non. On va finir avec Wunda. Enfin, je vais pas dire finir, du coup, mais pas loin quand même. Alors, Wunda. J'adore cet exemple parce que d'abord, ça me permet de parler de Jane Goodall. Jane Goodall, c'était quand même pionnière en primatologie, qui d'ailleurs, dès les années 60, avait raconté que les chimpanzés utilisaient des outils, qu'il fallait plus utiliser ça pour définir l'espèce humaine. Ça a mis 40 ans et encore pour rentrer quand même dans les automatismes des scientifiques. Et d'ailleurs, elle voulait être scientifique et elle a arrêté parce que le début de carrière a été infernal, la pauvre, infernal. Là, pour le coup, à l'époque, être une femme scientifique, c'est pas toujours simple aujourd'hui, mais je pense qu'à l'époque, c'était vraiment très, très, très compliqué, surtout en primatologie. Du coup, elle a arrêté de faire de la science et elle s'est consacrée, et tant mieux finalement, à la protection des chimpanzés en milieu naturel, notamment en Tanzanie et en République démocratique du Congo. Donc, ce qu'elle faisait, c'est qu'elle récupérait, elle continue toujours, plus ou moins indirectement, bien sûr, mais elle récupère des chimpanzés qui vont mal, elle les remet, elle les réhabilite et elle les remet, quand c'est possible, dans leur milieu naturel. Et là, ce que vous allez voir, c'est quand ils ont remis Wunda dans son habitat naturel, et vous allez voir ce qui se passe. Elle-même a dit que c'était l'un des moments les plus émouvants de sa vie. C'est magique. Elle a eu du mal à partir, Wunda. Mais elle y est allée. Elle était mourante. Jane Goodall, lui a sauvé la vie. Et voilà. C'est des exemples comme ça qui sont magiques. Quand vous avez la chance d'avoir une interaction comme ça avec des animaux sauvages, c'est impossible après. Moi, j'en ai eu quelques-unes. C'est impossible après de dire à vos étudiants, faut pas interagir, faut de la distance, pas de sentiments, pas d'émotions. La science, oublie tout ça. Vas-y, fais-lui un câlin, ça ira mieux après. Il y a un moment donné, je pense qu'il faut qu'on avance sur ces choses-là. Conclusion, magnifique. Première chose, je pense que j'espère, si j'en suis sûre, ils sont souvent plus malins, j'ai oublié l'accent. Dans Remarque, ça peut s'interpréter dans les deux sens, plus malins que nous. Vous vous souvenez du labyrinthe au tout début? Je vais vous montrer ce qu'une femelle bonobo nous a fait au tout début. Parce qu'au début, on hésitait entre les grains de raisin et les noix pour voir le parcours de la noix dans le labyrinthe. Voilà, bien joué, hein? Petit cri de satisfaction en plus. Alors, je suis contente quand même parce qu'elle a un peu galéré avec... Donc, bon, elle nous a eu, mais elle a quand même un petit peu galéré. Deuxième exemple, quand l'expérimentateur, moi, hein, triste, fixe mal le labyrinthe, bah, il n'y a pas besoin d'outils. Voilà. Vous voyez que l'utilisation d'outils, ce n'est pas forcément ce qu'il y a de mieux. Quand le scientifique est mauvais, il n'y a pas besoin d'utilisation d'outils, il suffit de repérer ce que l'expérimentateur a mal fait. On avait mal fixé le labyrinthe, et bon, bah, il l'a vu tout de suite. Hein. Moi pas. Deuxième conclusion, très importante je pense, qu'il faut remettre l'intelligence à sa place. Ça veut dire quoi? Ça veut dire que l'intelligence, elle est partout, et elle est plurielle. Et en plus... elle a près de 4 milliards d'années. C'est-à-dire que c'est pas nous qui avons inventé l'intelligence, hein. C'est pas l'espèce humaine qui a inventé l'intelligence. L'intelligence, elle existe depuis que la vie est là, avec des formes, plein de formes différentes. J'en parle pas dans ma conférence, mais on a des collègues qui travaillent sur l'intelligence des bactéries, des virus. Et je peux vous dire que c'est pléthorique. C'est pléthorique. Et c'est parfois, et c'est pas parfois, c'est toujours avec des organes et des capacités physiologiques très différentes. Il n'y a pas besoin d'avoir un cerveau d'humain pour être une réussite adaptative, hein. Et puis, tout est question de contexte. J'adore cette phrase. Au début, on pensait que c'était Einstein, et finalement, c'est peut-être pas lui, mais on s'en fout, c'est la phrase qui est géniale. Tout le monde est un génie, mais si vous jugez un poisson en fonction de sa capacité à grimper à un arbre, il vivra toute sa vie en croyant qu'il est stupide. C'est exactement ça. Et nous, quand on essaye de travailler sur les animaux, des fois, mais on se plante complètement. Moi, la première, des fois, je tente une expérience, je dis, mais ça n'a pas de sens ce que tu es en train de faire pour un chimpanzé ou ce que tu es en train de faire pour un petit poisson. Donc, il faut vraiment essayer de trouver à chaque fois le bon angle d'attaque. Et là, un autre truc que je trouve très important, c'est que c'est très compliqué de comparer et d'hierarchiser parce que chaque individu et chaque espèce va avoir ses propres capacités. La petite fourmi du Sahara tout à l'heure, si vous la collez là devant l'écran pour vous faire une conférence, je pense qu'elle va avoir des problèmes. Mais à l'inverse, si moi, vous me collez au milieu du Sahara, je ne vais pas survivre une journée, hein. Et qui est le plus intelligent? Si, c'est moi maintenant. Qui est le plus intelligent? Ça n'a pas de sens. Moi, je suis adaptée aujourd'hui, j'espère, pour vous faire une conférence. Et la petite fourmi, elle est adaptée pour survivre dans son Sahara. Mais ça n'a pas de sens de dire qui est plus intelligent que l'autre. On a tous des intelligences différentes. Tous. Autre chose, il faut remettre l'humain à sa place. Il est temps. Un peu d'humilité, l'espèce humaine, ça ne nous ferait pas de mal. Ça, c'est un truc que je faisais quand j'étais petite, mes pauvres parents. Je mettais des feuilles à quatre, les scotchais les unes derrière les autres, partout dans l'appartement. J'essayais de comprendre quand l'espèce humaine était apparue par rapport aux origines de la vie. J'ai des petits problèmes d'échelle, je pense. Du coup, il y avait des feuilles partout, puis l'espèce humaine, elle n'arrivait jamais. Bon, aujourd'hui, ça va un petit peu mieux. Donc là, si on remet sur une pendule, en gros, les humains, ils arrivent à midi moins trois. Un peu d'humilité. C'est tout ce que je dis. Par rapport à l'évolution, un peu d'humilité. Donc, on est une goutte d'eau dans l'évolution. Copain s'y détestait quand je disais ça. Il me disait une grosse goutte d'eau quand même. Je dis oui, une grosse goutte d'eau. Et effectivement, les humains peuvent être brillants. Moi, je suis toujours fascinée quand je vois qu'on est capable d'avoir des humains dans l'espace. Ils sortent tranquilles, ils se promènent dans l'espace. Après, ils rentrent dans leur station. Enfin, c'est hallucinant, quoi. Mais à l'échelle de l'évolution, pardon, mais j'aime bien lire les anciens. Quand vous avez un Lamarck qui, en 1820, vous disait, on dirait que l'homme est destiné à s'exterminer lui-même après avoir rendu le globe inhabitable. 1820, je me dis qu'à l'échelle de l'évolution, on n'est peut-être pas des génies tant que ça. Pour finir, je ne rentre pas dans les détails du coup ici, mais on a tout à apprendre des animaux. On peut s'inspirer vraiment de tout, encore une fois, il faut leur rendre. Mais on peut s'inspirer de tout, dans l'écologie, dans la santé. Là, je vous montre des animaux qui ont des implications pour les panneaux photovoltaïques, pour les nouvelles générations de mini-drones, pour des casques. Imaginez un pivert, ça tape 12 000 fois par jour, il n'a jamais mal au crâne le truc, en termes de... En termes de structure du crâne et du bec, c'est monstrueux. Ça inspire les nouvelles générations de trains japonais, les pneus anti-aquaplaning, là, des molécules pour la santé, pour les serpents, c'est une découverte française qui, bien sûr, va être vendue à l'étranger, comme d'habitude, mais c'est une découverte française, le venin du mamba, ce magnifique serpent-là, dont les propriétés sont anti-douleur. Au même titre que la morphine, donc un puissant antidouleur, mais sans les effets secondaires. Enfin, c'est une découverte absolument magnifique. La soie des araignées, ça inspire aujourd'hui des équipementiers, des gilets pare-balles, des nouvelles sutures pour la chirurgie. Enfin, voilà. Et puis pareil pour l'architecture.
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4: Et on va finir là maintenant, je vous promets, par s'émerveiller, parce que je pense que c'est le seul moyen aujourd'hui de protéger la nature, c'est de s'émerveiller. Et je pense qu'on a perdu le temps de s'émerveiller, et j'essaie de transmettre ça aux gamins quand j'ai le temps d'aller dans les écoles. Asseyez-vous, regardez une fourmi, regardez un gendarme, je dis toujours ça parce que mon gosse, il adore les gendarmes, mais pas les policiers, enfin, j'ai rien contre eux, mais les petits insectes, une libellule, c'est extraordinaire, une libellule, ça me fascine à petite, ça me fascine toujours. Là, en l'occurrence, c'est pas un serpent, c'est une chenille. Vous voyez les petites pattes accrochées, les petites pattes, c'est une chenille. Alors là, on est plus dans le mimétisme, c'est autre chose. Vous connaissez la menthe religieuse, c'est sa cousine, c'est la menthe orchidée qui se confond dans la fleur. C'est absolument magnifique. Bon, on voit bien quand même ces petites pattes prédatrices. Elles bouffent un peu le mâle quand même de temps en temps, mais c'est pour sauver ses bébés. Bon, ça va. Le caméléon, vous connaissez bien les caméléons multicolores, mais il y en a plein d'autres. Ça, c'est un caméléon feuille. Vous voyez la tête, le corps, la queue, on dirait une feuille, regardez la queue. C'est extraordinaire, la tête, le corps, la queue. Bon, l'hippocampe aussi, mais ça, j'adore les hippocampes. Enfin, j'aime tout, en fait. Les hippocampes, lui, il est dans sa gorgone, vous voyez le petit œil, le nez, le corps, il est dans sa gorgone, ça, c'est extraordinaire. Un autre hippocampe, là, c'est hippocampe algue, vous voyez bien pourquoi. Et puis, il n'y a pas besoin d'aller très loin, des fois, pour s'émerveiller. Il suffit de regarder une maman hérisson avec ses bébés. Vous pouvez passer 3 jours à regarder ça sans. C'est magnifique. Vous allez avec du soin pour les petits. Et je n'ai pas résisté, je voulais l'enlever. Voilà ce qui se passe. On est dans un zoo aux États-Unis où cette femelle a eu un accouchement en totale anesthésie. Anesthésie totale, elle n'a pas pu voir son bébé parce que, voilà, difficulté au moment de l'accouchement. Et là, on la remet dans la pièce où il y a son bébé, elle n'a pas encore vu qu'il était là. Donc elle ne l'a pas vu net, elle ne sait pas qu'il est né. Césarienne en anesthésie générale. Hein. Hop, une petite main, et voilà. C'est beau, hein ? J'ai entendu, c'est beau, je prends. C'est joli. Je vais vous dire, je pense que... Alors, j'ai deux manières de vous répondre. La première, c'est que j'ai pas la réponse, en fait, parce que des fois, on peut avoir l'impression que c'est gratuit, mais ça l'est pas. C'est-à-dire que vous pouvez avoir l'impression que t'es un animal qui vient d'en tuer un autre. Vous pouvez avoir l'impression sur le moment, mais ça lui sert à rien. Et puis peut-être que 3 semaines après, vous allez comprendre, ah, c'est pour ça qu'il a fait ça. Donc déjà, la cruauté inutile, franchement, je sais pas si ça existe. Dans le terme cruauté, c'est ce que je comprends aussi, infliger de la souffrance. Je vois pas d'exemple. Enfin, dans le monde animal, infliger de la souffrance, en général, ça conduit à la mort de l'autre. Ou alors, ça peut être par des comportements qui peuvent effectivement générer de la souffrance, mais ils vont pas mourir. Je pense à des viols entre guillemets, parce qu'il faut pas utiliser ce mot-là. Mais en attendant, quand l'autre individu n'est pas consentant, moi j'appelle ça comme ça, et c'est pas forcément de l'anthropomorphisme que de dire ça. Effectivement, vous pouvez avoir parfois des viols qui vont conduire à la mort. Ça peut être des viols de petits d'une autre espèce, mais on sait pourquoi ils le font. Il y a une raison. C'est la moralité que nous, on va mettre ou pas dans ce comportement-là. Mais on sait pourquoi ils le font. Après, la cruauté gratuite... Je pense qu'en termes de cruauté gratuite, l'espèce humaine est vraiment au-dessus, sincèrement. Mais, alors, gratuite, encore faut-il définir le terme gratuit. Je me méfie toujours. C'est comme l'altruisme, d'ailleurs. Je préfère plus parler de coopération parce que l'altruisme, c'est normalement quand t'attends rien en retour. Moi, je suis pas convaincue que t'attends qu'il y ait rien en retour. Parce qu'on pense toujours court terme. À court terme, oui, ça m'a. Voilà, sauver mon congénère rat, sur le coup, ça m'apporte rien parce que j'aurais pu manger le chocolat tout seul. Oui, mais peut-être qu'à long terme, c'est intéressant. Parce que si je dis n'importe quoi, mais si la semaine prochaine j'ai un problème, peut-être qu'il va venir m'aider. Donc la notion de gratuité, elle n'est pas facile parce que ça peut être gratuit sur le moment, mais à plus long terme, t'en sais rien en fait. C'est pour ça que j'ai du mal à répondre. Tu peux infliger de la souffrance à l'instant T. Toi, tu vas avoir l'impression que c'est gratuit, mais t'en sais rien, en fait, s'il n'y a pas quelque chose d'utile à faire ça. Quand il y a des mâles ou des femelles qui vont tuer les bébés des autres, c'est pas gratuit, hein. C'est pour se protéger, c'est pour favoriser le développement d'un bébé, etc. Donc, après, peut-être, probablement, je vois plus les côtés merveilleux que les cruautés. La gratuité, faudrait la définir dans une perspective courte et longue. Et c'est pas évident. Je pense. Oui, je pense qu'on a la palme, mais probablement que ça existe. Probablement que ça existe, ne serait-ce que dans des apprentissages, t'apprends à tuer. Hop, voilà, t'apprends à tuer, c'est cruel, il y en a un qui va mourir et tu vas même pas le manger. Donc, vous voyez ce que je veux dire? Donc, je pense que ça existe. Après, je me méfie sur la gratuité, parce que là encore, même si tu vas le faire souffrir et tu le manges même pas à la fin, c'est à des fins d'apprentissage. Voilà, après, voilà, peut-être que si j'avais d'autres collègues là ici, peut-être qu'ils diraient, mais si, bien sûr, tu penses à ça, je dirais, ah oui, merde, c'est vrai, j'ai oublié. Donc, je pense que ça existe. Parce que, de toute façon, ma philosophie, de toute façon, ou ma vue scientifique, c'est que de toute façon, j'ai l'impression que tout existe. Après, c'est dans quelle proportion, ça, c'est encore autre chose. Et pardon de ne pas répondre mieux. Mais vous pouvez m'envoyer un mail et je vais me renseigner. Je réponds toujours à mes mails. Pas dans la minute, mais.
5: D'autres questions ? Moi, j'avais envie aussi de vous demander, vous parliez donc de projet de bio-inspiration. Oui. Et voilà, je voulais savoir un ou deux exemples de projets fameux de bio-inspiration.
4: Celui que je trouvais vraiment génial, en l'occurrence, c'était le Mamba, parce que là, on avait une découverte française. On a un président qui dit qu'on est des mauvais, mais on fait avec 100 fois moins que beaucoup de partenaires européens. Et alors, je vous parle pas des États-Unis. On avait une belle découverte française où ils arrivent à isoler des molécules qui peuvent donner lieu à des antidouleurs aussi puissants que la morphine, mais sans les effets secondaires. Quand on a connu des gens qui étaient sous morphine et qu'on voit ce que ça donne, je me dis que ça, c'est une magnifique découverte. Donc, je trouve ça très beau. Dans l'écologie, il y en a aussi. Après, moi, je travaille en ce moment, nos chimpanzés, là, où on va produire, je l'espère, un répulsif contre les moustiques naturels qui pourra être utilisé aussi sur place, le paludisme, là où on va produire, je l'espère, un répulsif contre les moustiques naturels qui pourra être utilisé aussi sur place. Le paludisme, ça tue dans le monde de manière effroyable.

0: de la trompe, parce que la trompe, ça peut attraper l'équivalent d'un popcorn, manipuler un popcorn, mais ça peut aussi vous déraciner un arbre. Ça peut vous attraper une pastèque par aspiration. Essayez pas, hein, c'est le nez. Hein. Une pastèque, enfin, c'est un organe à tout faire. C'est incroyable, la trompe d'un éléphant. C'est pour manipuler des objets, pour la communication, les contacts sociaux. Et quand vous dites que c'est un organe qui n'a pas de squelette à l'intérieur, c'est ce qu'on appelle un hydrostat en biomécanique. C'est un organe qui est souple, précis, puissant à la fois, polyvalent. Ça fait rêver les roboticiens. Donc ça, c'est un projet que je développe avec des roboticiens qui sont à Nantes en plus. Mais je sais même pas. Mais c'est pour ça que je suis venue à Nantes. Non, mais j'arrive ce midi. Tu sais que des fois, ça fait pas tout le tour. Hein. J'arrive ce midi à Nantes, mais samedi, mais c'est pas possible. Mais oui, mais c'est mes collègues de... Oh là là, les pauvres. Enfin, des roboticiens de Nantes. Incroyable, tant que ça fasse le tour. C'est un projet bio-inspiré qui vise à développer des robots polyvalents, notamment pour l'industrie navale.
1: Et qui est financé, du coup, qui est financé.
0: Alors, les débuts étaient financés. J'avais réussi à trouver des financements pour le début du projet. Et puis, pour l'instant, il est beaucoup plus long à avancer parce que j'ai plus de financement. Je passe ma vie à chercher des financements. Et pendant ce temps-là, en Suisse, ils ont démarré un autre projet éléphant. Moi, j'ai eu 300 000 euros. Ils ont à peu près 6 millions. Donc, je vous cache pas qu'ils vont aller plus vite. Voilà. On fait à notre rythme. On fait en fonction de ce qu'on peut faire. Mais bon, on fait ce qu'on peut. On a beaucoup de collaborations. Moi, j'ai beaucoup de collaborations Angleterre, Allemagne, Espagne un petit peu moins en ce moment, mais les États-Unis, le Canada, oui, franchement, oui. Après, ça dépend peut-être des disciplines. Il y a des disciplines où c'est très verrouillé. Moi, j'ai commencé par la paléoanthropologie, donc Lucie, les australopithèques, tout ça. Vous sentez qu'en paléoanthropologie, les Américains, ils aiment bien garder leurs découvertes, et quand ils publient, ils ne parlent pas beaucoup des découvertes françaises, notamment des grands paléanthropologues français, Coupens, mais il y a eu Brigitte Senu, par exemple, qui a eu des découvertes magnifiques, et des fois, les découvertes françaises ne sont pas très citées par les Américains. Donc, c'est plus des petites guéguerres dans certaines disciplines. Mais là, honnêtement, en biologie, on collabore beaucoup, il n'y a aucun problème. Ça peut, si, ça peut. Après, c'est pas très grave dans le sens où ils ont une approche qui est un peu différente de celle que j'avais développée. Donc voilà, c'est ça. C'est complémentaire, donc c'est pas forcément très grave. Et après, en l'occurrence, en Allemagne, ils ont développé aussi un projet éléphant. Et y a un des chercheurs qui, lui, est venu me voir. Et donc, on va, voilà, et peut-être que ça va finir tous ensemble, hein, cette histoire-là. Parce que justement, on a développé des protocoles différents pour quantifier c'était pas le propos d'aujourd'hui, mais je reviendrai. Pour justement quantifier les mouvements de la trompe, c'est pas simple, ça on peut pas le faire en milieu naturel, on peut le faire que en parc zoologique, et on a chacun, en réfléchissant différemment, on a développé des outils différents. Donc finalement, c'est assez complémentaire, donc c'est plutôt bien. Après, c'est sûr que là, si j'avais 5 millions, ça irait beaucoup plus vite, parce que je pourrais embaucher beaucoup plus de personnes. Et puis pour la robotique, ça coûte très cher, tous les prototypes, tout ça. Là, on peut rien faire sans argent. Alors qu'à l'observer des animaux, ça peut coûter très peu. Ah, alors ça, j'ai envie de dire, il y a autant de comportements que d'apprentissages différents. Là, en l'occurrence, c'est intéressant comme question, mais c'est compliqué d'y répondre. Disons, en gros, en fonction du système social dans lequel vous appartenez, vous n'allez pas apprendre de la même manière. Par exemple, pour certaines utilisations d'outils, vous allez parfois avoir que les chefs qui vont avoir le droit d'utiliser les outils. Donc il n'y a que les enfants de chefs qui vont pouvoir observer leur papa ou leur maman utiliser l'outil. Donc du coup, c'est eux qui vont développer des meilleures capacités d'apprentissage parce qu'ils ont appris par observation. Le principal apprentissage, hein, pour ce type de comportement, c'est l'observation. Hein. C'est l'observation des autres. Et des fois, ils recopient le mouvement de la maman. Moi, je me souviens très bien quand j'avais fait des tests d'ouverture de noix de coco, juste pour voir comment ils ouvraient les noix de coco. Eh ben, vous aviez la maman qui faisait un grand geste comme ça, avec une grande amplitude pour taper sa noix de coco. Et il y a le petit qui était devant, à vide, il faisait le mouvement, tout à vide. Et là, en l'occurrence, c'était que la fille de la maman qui recopiait le mouvement. Les autres étaient beaucoup plus loin. Ça ne veut pas dire qu'ils ne peuvent pas observer, hein. Mais tu sens qu'il y a quand même, pour ce type de comportement-là, l'importance des comportements sociaux. Sur des animaux où c'est un petit peu moins hiérarchisé, genre multi-mâle, multi-femelle, où là, pour le coup, il y a beaucoup plus de petits qui vont pouvoir observer les grands faire, là, pour le coup, vous en avez plein qui peuvent... il y a plus d'individus potentiels qui peuvent apprendre. Mais après, vous pouvez aussi avoir, et j'ai eu ce cas-là chez les capucins aussi, justement, où vous allez avoir des individus qui sont très bas dans la hiérarchie, donc très mises à l'écart, mais qui vont aussi potentiellement pouvoir trouver d'autres solutions. Par exemple, je me souviens de la petite Paula, une femelle qui était vraiment persécutée, la pauvre.

0: T'es en permanence mis à l'écart, mais pour pas gratuitement, pour protéger la cohésion du mâle et de la femelle dominante et de leurs petits. Elle partait toujours à perpète pour casser sa noix. Et un jour, je suis allée voir. J'ai pris l'échelle, je suis allée voir pourquoi elle tapait toujours sa noix au même endroit. Je suis montée et en fait, il y avait une infrastructure en bois. Il y avait un clou qui était planté et qui dépassait. Et elle tapait sa noix sur le clou. C'est génial. Et ça, c'est une idée qu'elle a eue parce qu'elle n'a pas eu le choix. Elle voulait quand même casser sa noix, elle n'avait pas accès à la ressource la plus importante, mais elle a quand même appris à la casser autrement. Mais les principaux modes d'apprentissage, enfin les tout premiers, c'est l'observation. Et on peut apprendre que par l'observation, d'ailleurs chez nous aussi. Hein. On peut apprendre certaines choses uniquement par l'observation. Après, on va être limité au bout d'un moment. Mais... Et puis, vous avez parfois, il y a des cas chez les chimpanzés, vous avez des fois les mamans qui, devant leurs petits, vont faire le mouvement plus doucement. Il y a eu quelques exemples comme ça. Pour bien montrer le mouvement pour casser la noix. Après, il y a plein de mécanismes d'apprentissage qu'on ne connaît pas. Alors, chez des invertébrés, on sait que parfois, vous avez les petits qui peuvent apprendre dans l'œuf. Chez les sèches, par exemple, vous avez à l'intérieur de l'œuf, ils peuvent déjà observer à travers la membrane. Donc, vous avez des fois des apprentissages qui sont prêts avant même de sortir. Donc, et ça, c'est pas... Ça, là, on sort des vertébrés. Donc, c'est vraiment... On sort des oui. Donc du coup, enfin, je pense qu'il y a autant de modes d'apprentissage différents que de comportements et de bestioles différentes en fait, probablement. Mais c'est vrai que souvent, en tout cas chez les mammifères, c'est beaucoup lié à la hiérarchie sociale. T'as plus de chances quand même si t'es fils de chef que si t'es pas fils de chef. Hein.
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0: La sagesse du poulpe, c'est magnifique et c'est intéressant d'ailleurs comme exemple parce que il a mis les émotions au cœur du documentaire et bien sûr ça n'a pas plu à la communauté scientifique parce qu'il a mis les émotions au cœur de son documentaire. Il montre le lien comme lui il l'a ressenti qu'il a créé avec ce poulpe et du coup le fait qu'il y ait cette relation avec l'animal ça a pas plu pas à tout le monde hein, dans la communauté scientifique mais enfin à une bonne majorité de la communauté scientifique parce que non c'est n'importe quoi tu tisses pas de lien avec une poulpe mais qu'est-ce que vous en savez donc après c'est extrêmement bien écrit c'est bien romancé mais il y a des comportements qu'on voit qui sont vrais il a pas triché sur les images quand le poulpe il se met sur le requin pyjama pour justement pas se faire bouffer c'est filmé c'est une idée géniale. Et après, cette histoire d'interaction avec le poulpe, c'est tout à fait réaliste. Je veux dire, il a créé une habituation avec ce poulpe. Les poulpes sont très curieux. Donc ça, c'est un trait de personnalité qui est connu chez les poulpes. Ils sont très curieux, ils ne sont pas du tout trouillards. On appelle ça bolt en anglais. Ce sont des traits de personnalité qui sont exploratoires. La plupart ne sont pas trouillards. Et donc, il est venu et à force de temps, bah oui, il a créé une interaction avec le poulpe. Et où est le problème? C'est pas parce qu'il a créé, il a tissé un lien, une interaction et qu'il y a des émotions que ce qu'on voit scientifiquement dans le documentaire est faux. C'est un très bon exemple, ça. La sagesse du poulpe, j'ai trouvé ça magnifique, j'ai beaucoup pleuré. Parce que ça vit un an, un poulpe. Donc il raconte son histoire pendant un an, et tu sais bien que ça va mal se finir. Et pendant tout le documentaire, j'avais le gamin à côté, mais il meurt pas à la fin, maman, il meurt pas. On va voir.
2: Est-ce qu'il y a eu des études de fait entre les singes gauchers et les singes qui seraient droitiers?
0: Putain, vous avez trois semaines.
2: La raquette de tennis, comme le crayon...
0: Très bonne question. Encore une fois, est-ce que vous avez trois semaines? On est bien d'accord. Alors, j'ai beaucoup travaillé là-dessus, parce que tu ne peux pas t'empêcher. À un moment donné, quand tu observes des utilisations d'outils, des manipulations, tu vois que tantôt, ils utilisent la main droite, un coup la main gauche. Après, tu as l'impression, oh là, c'était beaucoup la main droite, là. Oh là, c'était beaucoup la main gauche, c'est bizarre. Bah, tu as envie de le quantifier, forcément. Et globalement, ce que j'ai pu observer, je vais essayer d'être concise, c'est que, en tout cas, chez les primates, parce que on peut sortir aussi. Enfin, si je vais quand même vous donner un exemple en dehors des primates. Plus la taxe. Putain, c'est les impôts bientôt ou... Plus la tâche est complexe, plus on choisit une main. Alors, chez l'espèce humaine, visiblement en majorité, mais j'aimerais bien moi étudier toutes les populations du monde et vérifier ça. Mais chez l'espèce humaine, il semblerait qu'en majorité, plus la tâche est complexe, plus ce soit la main droite, 70%, 80% en fonction des études, qui soit la plus utilisée. Mais encore une fois, j'aimerais bien que toutes les populations du monde entier soient étudiées, parce que moi, j'en suis pas convaincue. Mais admettons, ce qui est sûr, c'est que plus c'est complexe, plus on choisit une main. Et ça vaut chez plusieurs primates, et ça vaut aussi pour les grenouilles. Parce que je me suis amusée à comparer des saisies d'objets qui ont des complexités différentes, des tailles différentes, en gros, du plus petit au plus grand, et aussi des objets qui bougent. C'est pas pareil d'attraper je sais plus, mon pointeur s'il est immobile, et puis si quelqu'un me le balance comme ça, il faut que je l'attrape au vol, ben c'est pas la même histoire. Et ça, chez les insectivores, c'est parlant. Hein, un petit primate qui doit attraper un insecte au vol, il va choisir une main plutôt que l'autre. Et en général, ils sont plutôt gauchers, ceux que j'ai étudiés, pour attraper un insecte au vol. Pour l'utilisation d'outils, c'est pareil. Plus vous utilisez, si j'utilise cet objet juste pour pointer, si je l'utilise pour gratter, plus je vais l'utiliser pour une tâche compliquée, plus je vais avoir une main préférée pour le faire. Mais ça vaut aussi si vous êtes une grenouille. C'est pas une spécificité du tout humaine, c'est-à-dire que les grenouilles que j'ai étudiées, des xénopes, qui attrapent la nourriture entre les doigts, souvent avec des saisies de ciseaux, ce qui se sait assez peu, j'ai qu'à le publier, plus vous leur mettez de la nourriture mobile, plus elles vont avoir une main préférée. C'est-à-dire que vous leur mettez leur nourriture immobile, pas de problème, une main l'une après l'autre, il n'y a pas vraiment de main préférée, c'est plutôt ambidextre, quoi. Mais par contre, si vous leur mettez une nourriture mobile, elles vont préférer une main plutôt que l'autre. Donc il y a une théorie, disons, globalement, qui fait assez consensus, c'est que plus c'est compliqué, plus on choisit une main. Tu vas avoir un trajet au niveau du contrôle moteur et au niveau du cerveau qui va être sélectionné pour être plus efficace. Ça a l'air d'être globalement assez juste. Après, il y a l'histoire de l'apprentissage de l'écriture. Moi, je me suis amusée chez les enfants à tester ces questions de choix de la main avant l'apprentissage de l'écriture et après l'apprentissage de l'écriture. L'apprentissage de l'écriture joue beaucoup. Et on a comme projet d'aller étudier des populations d'enfants qui n'apprennent pas à écrire, parce qu'il y en a. On travaille par exemple en République démocratique du Congo, on travaille sur les gorilles avec Shelly Massy. Sur place, il y a des petits-enfants qui n'apprennent pas à écrire. Mais il faut faire attention aussi, parce qu'ils deviennent très très très forts à la chasse. Et à la chasse, ils utilisent des armes. Et ils ont une main préférée, quand même. Donc des fois, ça va être lié à l'écriture. Pour chez nous, alors moins maintenant, parce qu'il y a moins de gauchers contrariés, ou avant, vous apprenez avec une seule main. Là, on laisse quand même beaucoup plus de liberté à l'enfant. Mais là, pour le coup, quand vous êtes un pygmée aka et qu'il faut aller chasser un oiseau, on vous dit pas, oh non, il faut que tu le fasses de la main gauche, ça n'a pas de sens. Tu le fais avec la main avec laquelle tu es efficace. Donc du coup, c'est presque plus intéressant, parce que j'ai l'impression qu'il y a moins de biais dans ces populations-là, parce que c'est plus lié à ton efficacité et pas à ce qu'il faut faire ou ce qu'il faudrait faire. Mais c'est complexe, la latéralité. Parce que c'est lié aussi à la locomotion. C'est-à-dire qu'en gros, si tu te déplaces, tu ne vas pas forcément faire le même choix. Parce qu'en termes de contrôle moteur et de choix, c'est perturbant, en fait. Il y a une latéralité, par exemple, pour le pied aussi. Donc c'est super compliqué. Moi, j'ai décroché. Je suis contente, j'ai montré que ce n'était pas une spécificité humaine. Ça existe aussi chez d'autres primates, ça existe même chez des vertébrés primitifs comme les grenouilles. Et d'ailleurs, c'est rigolo parce que cette latéralité, elle est souvent liée, elle est souvent associée à l'émergence de la communication et du langage. C'est-à-dire que nous, on nous a rabâchés que si on était droitier ou très latéralisé, c'était lié à l'invention du langage articulé. Ouais, pas de bol, parce que chez les grenouilles, ça marche aussi. À ma connaissance, elles parlent pas hyper bien. Par contre, en termes de communication, elles sont super balèzes. Et il y a des grenouilles qui communiquent aussi avec la main. Parce que ça, il y a eu aussi des hypothèses qui ont lié l'émergence de la latéralité en lien avec la communication gestuelle. Et effectivement, vous avez des babouins, des chimpanzés, quand ils cherchent à communiquer avec vous, ils vont quémander et ils vont choisir une main plutôt qu'une autre. Mais ça, une grenouille, il y a des mâles grenouilles pour attirer les femelles. Il y a des mâles qui vont faire des mouvements. Alors c'est dans l'autre sens. Je me gourre tout le temps. C'est dans l'autre sens. Hop, et ils vont choisir une patte plutôt que l'autre. Donc ces théories-là, c'est probablement très ancestral et surtout pas une spécificité humaine. Je suis sûre que non. C'est ce qu'on appelle des convergences, c'est-à-dire que même si vous êtes très éloigné d'un point de vue génétique, si vous avez des besoins communs, attraper une proie au vol, utiliser un outil, communiquer, vous allez développer des comportements communs. Voilà. Et c'est pas du tout... pas du tout. En tout cas, pour moi, c'est pas une spécificité humaine. C'est lié à des besoins à un instant T. Voilà. On peut faire 20 thèses sur ce sujet-là.
3: Eh bien, merci encore.
0: Merci à vous.
3: Pour cette découverte.
1: Vous venez d'entendre le deuxième volet d'une conférence donnée le 15 janvier 2024 pour Regards croisés par Emmanuel Pouy-Debat et qui a pour thème l'intelligence animale, cervelle d'oiseau et mémoire d'éléphant. D'après le titre de son livre préfacé par Yves Coppens, c'est paru en 2020 en livre de poche aux éditions Odile Jacob. Emmanuelle Pouy-Debat est chercheuse au CNRS et au Musée national d'histoire naturelle. Biologiste interdisciplinaire, ses travaux au laboratoire Mécanismes adaptatifs et évolution portent sur l'évolution des comportements, notamment sur les capacités de manipulation et d'utilisation d'outils. Emmanuelle Pouy-Debat remet en question certains préjugés qui tentent à prouver la suprématie de l'intelligence humaine. Par exemple, elle déconstruit l'idée que l'utilisation d'outils ou la fabrication d'outils sont des signes d'intelligence réservés aux primates et aux humains. 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Je vous remercie de votre fidélité et je vous dis à très vite pour un nouveau rendez-vous sur votre radio chrétienne.

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0: Bonjour à tous, voici l'émission de l'Église protestante unie de Chartres-Beauce-et-Perche, animée par Jean-Paul et Marie-Christine de Vels. Bonjour Jean-Paul.
1: Bonjour Marie-Christine et bonjour à tous.
0: Dans cette semaine qui suit la Pentecôte, nous voulions continuer à réfléchir sur l'Esprit Saint, l'Esprit de Dieu et aussi sur la conversion. Donc nous avons deux textes aujourd'hui.
1: Donc la première lecture sera dans le livre d'Osée, chapitre 5, le verset 15 jusqu'au chapitre 6, verset 3. Je m'en vais donc, je rentre chez moi, annonce le Seigneur, jusqu'à ce qu'ils reconnaissent leur faute, jusqu'à ce qu'ils se tournent vers moi, quand ils seront dans la détresse, ils me chercheront vraiment. Alors vous dites, allons, revenons au Seigneur, c'est lui qui a fait la blessure, mais il nous guérira, c'est lui qui nous a frappés, mais il bandera nos plaies, et il nous rendra la vie. En deux jours, en trois jours, il nous relèvera, et nous revivrons en sa présence. Alors reconnaissons-le comme Dieu. Oui, tâchons vraiment de reconnaître le Seigneur. Son intervention est aussi certaine que la venue de l'aurore. Il viendra jusqu'à nous comme la pluie d'hiver ou la pluie du printemps qui rafraîchit la terre.
0: Et la deuxième lecture sera dans l'Épître de Paul aux Romains, au chapitre 8, les versets 1 à 11. Il n'y a donc maintenant plus aucune condamnation pour ceux qui sont en Jésus-Christ. Car la loi de l'Esprit qui donne la vie en Jésus-Christ m'a libéré de la loi du péché et de la mort. Ce qui était impossible à la loi, car la chair la vouait à l'impuissance, Dieu l'a fait. À cause du péché, en envoyant son propre Fils dans la condition de notre chair de péché, il a condamné le péché dans la chair, afin que la justice exigée par la loi soit accomplie en nous, qui ne marchons pas sous l'empire de la chair, mais de l'esprit. En effet, sous l'empire de la chair, on tente à ce qui est charnel, mais sous l'empire de l'esprit, on tente à ce qui est spirituel. La chair tend à la mort, mais l'esprit tend à la vie et à la paix. Car le mouvement de la chair est révolte contre Dieu, elle ne se soumet pas à la loi de Dieu. Elle ne le peut même pas. Sous l'empire de la chair, on ne peut plaire à Dieu. Or, vous n'êtes pas sous l'empire de la chair, mais de l'esprit, puisque l'esprit de Dieu habite en vous. Si quelqu'un n'a pas l'Esprit du Christ, il ne lui appartient pas. Si Christ est en vous, votre corps, il est vrai, est voué à la mort à cause du péché, mais l'Esprit est votre vie à cause de la justice. Et si l'Esprit de celui qui a ressuscité Jésus d'entre les morts habite en vous, celui qui a ressuscité Jésus-Christ d'entre les morts donnera aussi la vie à vos corps mortels, par son esprit qui habite en vous.

0: Permettez-moi une courte introduction sur le thème de l'esprit dans la Bible avant d'aborder le texte de Romains chapitre 8 que nous avons lu. Déjà, aux toutes premières pages de la Bible, l'Esprit de Dieu est associé directement à la création du monde, à la vie et à l'homme. L'Esprit de Dieu, c'est la roue, le vent, ce qui fait bouger et mouvoir, et qui est un signe que la vie vient de naître ou qu'elle est sur le point de naître. Le deuxième verset de la Genèse dit « L'Esprit de Dieu planait au-dessus des eaux ».
1: Mais l'Esprit de Dieu, c'est aussi ce vent de la respiration en l'homme qui indique qu'il est un être vivant. Genèse chapitre 2, verset 7. L'Éternel Dieu forma l'homme de la poussière du sol. Il insuffla dans ses narines un souffle de vie, c'est-à-dire sa roue. Et l'homme devint un être vivant. Au premier chapitre de la Genèse, d'ailleurs, Dieu a tout créé par la parole, c'est-à-dire par le souffle de sa bouche, par sa roue, par son esprit. Parole et esprit sont liés dans l'Ancien Testament, et aussi bien sûr dans le Nouveau.
0: La mort, c'est littéralement lorsque Dieu nous retire son souffle, son esprit, lorsque nous rendons notre dernier souffle. Au chapitre 34 de Job, il est dit « Si Dieu ne pensait qu'à lui-même, s'il retirait à lui son esprit, son souffle, toute chair périrait soudain et l'homme rentrerait soudain dans la poussière. » Par le simple fait que je vis, que je suis vivant, j'ai donc le Saint-Esprit de Dieu en moi. Et pas moi seulement, mais tout être humain, même le plus méchant des hommes, même le pire des blasphémateurs. En effet, l'homme, cet être créé à l'image de Dieu, qui a le souffle de Dieu en lui, s'est éloigné de Dieu. L'homme, c'est-à-dire nous tous. Il a oublié d'où venait la source de sa vie. Il a oublié qu'à chacune de ses respirations, c'était l'Esprit de Dieu qui respirait en lui.
1: Il est devenu presque inconscient de cette présence de Dieu en lui, en sa vie. Et c'est pourquoi les prophètes appellent sans cesse à la conversion, c'est-à-dire au retour vers Dieu. Au verset 1 du chapitre 6 du livre d'Osée que nous avons lu, « Venez, retournons à l'Éternel ».

0: 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Donc le Nouveau Testament annonce et décrit dans la résurrection, dans l'événement de la résurrection du Christ et de la Pentecôte, une effusion nouvelle dans l'Esprit de Dieu sur les hommes, une conscience nouvelle, une mémoire retrouvée de la source de notre vie. Pas seulement l'effusion renouvelée de l'Esprit sur quelques hommes inspirés, comme les prophètes de l'Ancien Testament, mais sur tous les hommes, sur tous les croyants, sur tous les baptisés. Nous avons tous été baptisés dans un seul esprit, abreuvés d'un seul esprit, écrit Paul dans l'Épître aux Corinthiens.
1: Par sa mort, solidaire de notre sort, mais aussi victorieuse de notre mort, en sa résurrection, Jésus répand à nouveau à profusion sur les hommes l'Esprit de Dieu, la vie. Nous vivons désormais le temps de la Pentecôte pour tous. C'est Dieu qui est revenu vers nous en Jésus-Christ. Et à la Pentecôte, par le don du Saint-Esprit, c'est le ressuscité qui est revenu parmi nous pour toujours. Il dit à ses disciples, et c'est le dernier verset de l'Évangile de Matthieu, « Voici, je suis avec vous tous, tous les jours jusqu'à la fin du monde. »
0: Le Saint-Esprit, c'est l'Esprit du Christ ressuscité. Mais c'est aussi pour Paul l'Esprit de Dieu, car il n'y a pas deux dieux ou trois dieux dans le christianisme. Il n'y a qu'un seul Dieu. Le Saint-Esprit, c'est la présence de ce Dieu en nous, sa présence unique. Dans un même verset de Romains au chapitre 8, le verset 9, Dieu emploie indifféremment deux expressions, l'une à la suite de l'autre. Si l'Esprit de Dieu habite en vous, puis si quelqu'un a l'Esprit du Christ. Le chapitre 8 de l'Épître aux Romains en son entier est une sorte de chant d'amour de Paul sur l'Esprit de Dieu. C'est, je pense, un des plus beaux textes de la Bible, un chant émerveillé de Paul sur le thème de la vie, sur le thème de l'Esprit de Dieu, de l'Esprit du Christ ressuscité, qui agit en nous avec sa force de résurrection. Et on y retrouve aussi le thème de la création comme dans la Genèse.
1: Je soulignerai d'abord le verset 11 du chapitre 8 de l'Épître aux Romains, le dernier verset du texte que nous avons lu. Si l'Esprit de celui qui a ressuscité Jésus d'entre les morts habite en vous, il donnera aussi la vie à vos corps mortels par son Esprit qui habite en vous. Tout chrétien, chacun de nous est habité par l'Esprit du Christ ressuscité, de même que tout homme est habité par l'Esprit de vie de Dieu en lui. La différence, c'est que le chrétien est devenu conscient, en quelque sorte, de cette réalité. Il a retrouvé la mémoire de son Dieu, comme le fils prodigue retrouva un jour la mémoire de son Père.
0: Tout chrétien est habité par l'Esprit de Dieu. Tout baptême chrétien est un baptême en la mort et en la résurrection du Christ. Il réalise ainsi cette parole extraordinaire de Paul dans une de ses lettres. « Désormais, ce n'est plus moi qui vis, c'est le Christ qui vit en moi. »

0: Mais qu'en est-il de notre expérience personnelle à chacun d'entre nous? L'Esprit du Christ ressuscité en moi, qu'est-ce que cela signifie concrètement? Cela signifie d'abord une promesse, une grâce, un cadeau de Dieu. Dieu nous a donné son esprit. Mais ce don est en même temps un appel. Ce don exige de moi un abandon. L'acte fondamental dont va dépendre toute ma vie chrétienne, tout mon comportement, est un acte de décrispation de moi, d'abandon à l'esprit, un acte d'enfance en quelque sorte.
1: Or l'esprit est une sorte de vagabond qui nous fait peur, qui veut nous faire quitter les lieux sûrs de notre moi pour nous faire partir à sa suite dans une sorte d'aventure qui nous inquiète. Comme Abraham quittant son lieu natal, comme les Hébreux quittant l'Égypte, c'est ce que Paul appelle « crucifier la chair avec ses passions et ses désirs » ou encore dans ce merveilleux chapitre 8 de l'Épître aux Romains qui raconte la grande libération par l'Esprit. C'est ce qu'il appelle la vie en Jésus-Christ qui me libère de la loi du péché et de la mort.
0: Telle est donc la promesse. Si Christ est en vous, votre corps, c'est-à-dire votre personne, est voué, il est vrai, à la mort à cause du péché. Mais l'Esprit est votre vie à cause de la justice. L'Esprit du Christ ressuscité est donc venu en nous et parmi nous depuis le jour de Pentecôte. Mais chaque jour désormais est pour nous, Pâques et Pentecôte, on peut relire le verset 11. L'esprit de celui qui a ressuscité Jésus d'entre les morts habite en vous, dit Paul. Il donnera aussi la vie à vos corps mortels par son esprit qui habite en vous.
1: Tout commence donc par un cri de joie dans ce chapitre 8 de l'Épître aux Romains. Tout commence par la grâce, par la promesse, par le don, par l'évangile, c'est-à-dire la bonne nouvelle. Il n'y a donc aucune condamnation pour ceux qui sont en Jésus-Christ. Le Saint-Esprit de vie m'a libéré du péché et de la mort. L'Esprit du Christ ressuscité m'a ressuscité.
0: Dieu ne rejette pas mon corps, puisqu'il en est le Créateur. C'est en ce corps qu'il a mis son esprit, son souffle, qui est ma respiration. Mon corps est habité par Dieu. Votre corps est le temple du Saint-Esprit, dira Paul. Mais par contre, ce que Paul combat, c'est la chair, c'est-à-dire toute ma personne humaine tendue en une volonté pécheresse, tout ce qui m'entraîne, corps et âme, loin de Dieu. La chair, c'est donc l'homme en ses pulsions de péché, de mort, d'incapacité, comme le dit Paul dans son Épître aux Romains au chapitre 7. Par ma chair, dit-il, je suis esclave de la loi du péché. Je ne fais pas le bien que je veux, mais je fais le mal que je ne veux pas. Malheureux homme que je suis, qui me libérera du corps de cette mort?
1: Et ici, au chapitre 8 de l'Épître aux Romains, il dit « L'affection de la chair, c'est la mort. C'est l'inimitié contre Dieu, parce qu'elle ne se soumet pas à la loi de Dieu » et qu'elle ne le peut pas, la chair ne peut pas. La prédication de Paul n'est donc pas une prédication contre notre corps, mais contre nos pulsions de mort, contre la chair et l'esclavage du péché, contre le désespoir de nos incapacités. Qui me libérera? Jésus-Christ ressuscité, car il est mort, mais il est ressuscité. Sa résurrection est aussi ma résurrection. Il est vivant et sa vie est aussi ma vie. Le baptême, en son deuxième mouvement, lorsque mon corps immergé sort de l'eau, indique que je sors de la tombe de mon vieil être avec le Christ ressuscité. Je sors de mon baptême ressuscité. Si quelqu'un est en Christ, dit Paul, il est une nouvelle créature, une nouvelle création.

0: Entendons l'appel à la conversion du prophète Osée. Venez, retournons à l'Éternel. Ces quelques versets du chapitre 6 du livre d'Osée sont étonnants, car ils parlent de résurrection, comme les évangiles. Le troisième jour, il est ressuscité des morts, dit le symbole des apôtres. Or, le prophète Osée, lui aussi, parle de troisième jour et de résurrection, de notre résurrection. Au verset 2 du chapitre 6, Osée nous dit « Il nous rendra la vie dans deux jours, le troisième jour il nous relèvera et nous vivrons devant lui. »
1: L'appel à la conversion dans la Bible n'est jamais un appel moralisant. Il ne s'agit pas de se convertir de ses péchés, puisque la chair ne le peut même pas, dit Paul. La conversion, ce n'est pas confesser la somme de nos péchés, de nos manquements à la loi. La conversion, ce n'est pas regretter tous ces péchés et promettre qu'on ne recommencera plus jamais. La conversion, c'est faire demi-tour en sa vie pour se tourner vers Dieu, pour revenir vers Dieu parce que l'on a entendu un évangile, une bonne nouvelle, et parce qu'on y a cru.
0: La conversion, c'est revenir non pas des péchés, mais du péché, du grand péché. Du seul péché qui est de nous être éloignés de Dieu, d'avoir oublié Dieu. C'est le péché contre nous-mêmes, le péché de notre mort. Car m'éloigner de Dieu, c'est m'éloigner de celui qui est ma vie, qui est ma source de vie, qui est mon Créateur. M'éloigner de Dieu, c'est choisir la mort. C'est pécher contre moi-même, créature et image de Dieu.
1: C'est pourquoi l'appel à la conversion dans la Bible est toujours précédé de l'annonce de l'Évangile, de l'amour et du pardon de Dieu. Le royaume des cieux s'est approché de vous, convertissez-vous et repentez-vous.
0: Dieu est venu vers vous en Jésus-Christ. Retournez vers lui, revenez à la maison, convertissez-vous, revenez vers Dieu. Revenez vers la vie, ressuscité. C'est donc le double message de ce jour. Paul qui nous dit « Celui qui a ressuscité Christ d'entre les morts rendra aussi la vie à vos corps mortels par son esprit qui habite en vous. » Et l'appel à la conversion du prophète Osée. « Venez, retournons à l'Éternel, car il nous guérira. Il nous rendra la vie dans deux jours. » Le troisième jour, il nous relèvera et nous vivrons devant lui. Amen. Cette émission se termine. Je vous rappelle qu'il y a culte tous les dimanches matins à 10h30 au temple protestant rue Saint-Thomas à Chartres et que nous serons très heureux de vous y accueillir. Au revoir et à bientôt.
1: Au revoir et à bientôt.

0: au puits de Jacob.
1: Celui qui boira de l'eau que je lui donnerai n'aura plus jamais soif, nous dit Jésus. En puisant à la source de l'Évangile et dans la tradition vivante de l'Église, un prêtre apporte des réponses aux questions que nous nous posons tous. Aujourd'hui, avec le Père Guibert, sur le thème « La liberté et la loi ». Bonjour Père.
2: Bonjour.
1: Nos contemporains attachent la plus grande importance à la liberté. Mais de quelle liberté s'agit-il ? Est-ce l'autonomie de la conscience, c'est-à-dire être à soi-même sa propre loi et agir à sa guise ? Ou au contraire, choisir de suivre la loi de Dieu ? Il y a un bien, un mal, pour réaliser ce pourquoi je suis vraiment fait. Le Père Guibert répond à cette question fondamentale au cœur même du débat sur la morale. Alors Père, des questions maintenant donc autour de la liberté et de la loi. Une liberté qui est orientée par une loi intérieure enseigne l'Église. Ce n'est pas vraiment ce que les gens ont spontanément dans l'esprit.
2: Effectivement, oui, ça serait peut-être un peu le contraire. On remarque tout d'abord, avant de répondre à votre question, une sorte de contradiction actuelle à propos de la liberté dans l'esprit des gens. Tout d'abord, d'un côté, il y a une sorte d'exaltation de la liberté, hein, comme si elle ne connaissait pas de limites. Je peux tout faire, comme je veux, quand je veux. Et puis parallèlement, avec le poids de la psychanalyse, de la sociologie, et de plus en plus fort aujourd'hui, chez les jeunes tout particulièrement, le poids de l'occultisme. Les gens ont la conviction que notre prétendue liberté est conditionnée par une sorte de foule de mécanismes, plus ou moins obscurs. Je me crois libre, mais en fait, je suis le jeu de forces obscures et inconscientes. Ceci dit, quelle est la conception effectivement spontanée que les gens se font de la liberté, la conception de la liberté dans la mentalité actuelle? Écoutez, je posais à un groupe de jeunes cette question. Quand vous entendez le mot liberté, qu'est-ce qui vous vient spontanément à l'esprit? Chez les jeunes, et notamment la réponse des filles, c'était allumer les mecs comme on veut et quand on veut. Et chez les garçons, c'était faire ce qu'on veut. Bon, bien sûr, les filles étaient un petit peu provocatrices, mais ça dit un petit peu le climat. Alors c'est intéressant parce que dans la même période, je rencontrais aussi un groupe d'adultes. Et il était aussi question de la liberté. Et je suis assez étonné parce que le premier mot qui est venu assez spontanément, c'est faire ce qu'on veut. Alors bien sûr, après, chez les adultes, est venu, on ne peut pas tout faire. Donc, la conception qui est un peu présente dans les esprits chez les jeunes et les moins jeunes actuellement, à propos de la liberté, on pourrait l'appeler une sorte de liberté girouette. La girouette sur les toits, elle bouge au gré du vent du moment. Et la liberté girouette, elle bouge au gré des envies du moment, des modes du moment, des pulsions du moment. Alors qu'est-ce qu'il y a donc en arrière-fond de cette conception spontanée de la liberté? Une petite citation de Sartre qui illustre bien cette conception spontanée et cet arrière-fond philosophique. Il dit ceci dans Les Mouches: « Il n'y a rien au ciel, ni bien, ni mal, ni personne qui me donne des ordres, car je suis un homme et chaque homme doit inventer son chemin. » Alors bien sûr, il y a du vrai, mais vous voyez bien que c'est une liberté qui n'est plus un moyen, mais qui est une fin en soi. C'est une liberté qui n'est plus reçue d'en haut par l'homme, mais elle doit être complètement, je dis bien complètement, inventée par l'homme. Jean-Paul II, dans son encyclique sur la morale, hein, qui date d'il y a quelques années, dit ceci: « Dans certains courants de la pensée moderne, on en est arrivé à exalter la liberté au point d'en faire un absolu qui serait la source des valeurs. » Donc, en résumé, pour répondre à votre question, disons que la conception un peu spontanée de la liberté que les gens ont dans l'esprit, c'est qu'elle n'accepte aucune contrainte et puis elle peut aller dans tous les sens, même parfois des sens complètement opposés. Elle peut se résumer à cette chanson qu'on entendait il y a quelques années, « Chacun fait ce qui lui plaît ».
1: Alors cette liberté girouette dont vous venez de parler, rend-elle les jeunes si libres que cela ?
2: Eh oui, apparemment, cette liberté girouette, elle est très libre. Hein ? Enfin, plus de contraintes. Mais quand on y regarde de près, cette liberté girouette, elle n'est pas si libre que cela. Je vais vous livrer un dialogue assez cru que j'ai eu avec des jeunes il y a quelque temps. Justement, c'était la question de la liberté par rapport aux parents. Et puis, ils me disaient, ces jeunes, que leurs parents ne les laissaient pas du tout libres d'acheter en début d'année pour reprendre l'expression, les fringues, c'est-à-dire les habits d'école. Alors je leur ai demandé, mais qu'est-ce que vous vouliez comme fringues ? Bah, des fringues de marque, ils me disent. Bah, pourquoi vous voulez des telles fringues et pas telles autres, dégriffées et moins chères ? Parce que si on porte un velours, on passe pour un nunuche, et avec un DDP, des Nike, on est dans le vent. Ah bon, le vent de quoi ? Je leur demande. Bah, le vent de la mode, t'es vraiment ringard. Cette pseudo-liberté, cette liberté girouette qui n'est pas si libre que cela. Dans un premier temps, les jeunes disent « on n'est pas libre vis-à-vis de nos parents, qui ne nous permettent pas tel achat ». Et puis en voulant être soi-disant très libre de choisir telle marque, ils tombaient dans un esclavage beaucoup plus subtil, la mode. Ça devient presque un vrai uniforme. Et puis le regard des autres. Je m'habille en fonction du regard des autres. On veut être libre, mais on ne s'aperçoit pas qu'on tombe dans d'autres contraintes, dans un autre esclavage, réel, mais beaucoup plus subtil. Le « j'ai envie », j'ai pas envie, le tout le monde le fait, le si la loi le permet, pourquoi s'en priver, le là où il y a de la gêne, il n'y a pas de plaisir, le c'est vachement dur de se démarquer, le être catho, aujourd'hui ça craint, hein, comme disent souvent les jeunes. Je voudrais justement, à propos du j'ai envie, j'ai pas envie, j'ai retrouvé une petite prière de Michel Coix dans Réussir à propos de j'ai envie, j'ai pas envie. Seigneur, pourquoi faut-il se forcer ? Pour vivre chaque jour, comme tu veux que l'on vive. C'est pas facile, c'est pas gai. J'ai si souvent envie de faire ce que je ne dois pas faire. J'ai et si peu envie de faire ce qu'il faut que je fasse. Seigneur, est-il vrai qu'il faille toujours se forcer quand on n'en a point envie ? Et le Seigneur répond. Mon petit, il est vrai que la graine doit être chaque jour arrosée pour nous donner son arbre, que la mère doit peiner pour que naisse l'enfant, et les parents pour l'élever jusqu'à sa taille d'homme, que le boulanger doit travailler de nuit pour pétrir le pain, et les ouvriers s'astreindre à la chaîne pour que roule l'automobile, même s'ils n'en ont point envie. Il est difficile d'être homme, dit encore le Seigneur, et difficile d'aimer, je le sais. Je n'avais point envie de gravir pendant 30 ans les marches du calvaire, mais mon Père désirait que ma vie tout entière, pour vous, tous soient offertes. Et moi, je vous aimais, mes frères. Et si je me suis forcé pour monter sur la croix, c'est pour que tous vos efforts, un jour, soient couronnés de vie.
1: Il y a donc un rôle positif de l'interdit de la loi morale.
2: Oui. Je crois que l'interdit est au service de notre liberté. Je crois qu'on peut rajouter qu'il est au service de notre vie. Et puis enfin, je crois, c'est peut-être le plus étonnant, qu'il est au service de notre créativité. Hein, je vais essayer de reprendre ça. L'interdit, tout d'abord, au service de ma liberté. Au lieu de prendre l'interdit, la loi, comme une brimade, il faudrait l'accueillir au contraire comme une bonne nouvelle. Tout simplement parce qu'on le sent bien, hein, les jeunes le disent, je veux aimer mais je vois pas toujours clair sur ce chemin. Il y a une sorte d'obscurcissement qui est dû au péché, à l'habitude, au manque d'intériorité. La loi l'interdit, tu feras pas ceci, est une bonne nouvelle au service de ma liberté. Ma liberté peut en effet s'obscurcir elle-même. Un petit exemple que j'ai lu dans les journaux il y a quelques temps. Je ne vais pas à l'extérieur de l'Église. Déjà, à l'intérieur de l'Église, est-il si clair que cela pour la conscience des chrétiens de tenir que l'avortement soit une atteinte grave à la dignité de l'homme ? Un sondage parmi un mouvement chrétien de jeunes, très formateur, hein ? En 99, 75% des jeunes de ce mouvement étaient pour l'avortement et 51% pour l'euthanasie. Ça laisse rêveur, à tel point que c'est que la direction pédagogique de ce mouvement, avec la moraliste Geneviève Medvielle, je crois, de Paris, s'est attelée à la formation de ces jeunes. Donc vous voyez, l'interdit est une chance pour ma liberté parce que ma liberté peut être obscurcie. L'interdit, une chance pour la vie. Heureusement qu'il y a des interdits. Ces devoirs impératifs sont au service de mes droits élémentaires. Si dans une société, on ne respecte plus le « tu ne tueras plus », le « tu ne voleras plus », le « tu ne porteras plus de faux témoignages ». On imagine la jungle. Il n'y a pas que dans l'Église qu'il y a des interdits. Heureusement qu'il y en a dans la société. L'interdit, en fait, est au service de la protection de la vie de l'homme et de la vie des hommes entre eux. Je crois que c'est le cardinal Lustiger qui disait dans son livre « Le choix de Dieu » qu'en fait, les 10 commandements, ils étaient rien d'autre que le minimum vital pour une vie en société. L'interdit, je disais enfin, que c'était une chance pour la créativité. Ça peut peut-être étonner, mais je crois que l'interdit a un avantage que nous ne soupçonnons pas spontanément. Au lieu d'être une prison, il est une chance pour ma créativité. Si Dieu ordonnait à l'homme ce qu'il doit faire de manière détaillée, plutôt que ce qu'il ne doit pas faire, qu'est-ce que serait ma liberté ? Elle serait complètement garrotée, puisque le bien, il serait enfermé dans des règles. Et ne nous laisserait aucune initiative. Je vais prendre un exemple, que j'emprunte d'ailleurs à un moraliste qui s'appelle Xavier Thévenot. Si dimanche prochain, par exemple, vous partez avec vos enfants dans la forêt, et puis vous arrivez à un carrefour en étoile, avec une demi-douzaine de directions. Alors vous avez deux solutions. Soit vous dites positivement l'ordre de prendre tel chemin précis, tu vas prendre mon enfant telle direction. Alors la liberté de l'enfant devient complètement restreinte, il n'y a plus qu'une possibilité pour l'enfant. Ou alors, deuxième solution, vous dites à votre enfant, tu vois, prends pas ce chemin parce qu'il est dangereux pour toi. Mais, vous lui faites un interdit, mais cet interdit laisse ouvertes toutes les autres possibilités. Voyez, c'est exactement ce que fait Jésus avec le jeune homme riche. Il rappelle au jeune homme riche les interdits des 10 commandements. Et le jeune homme riche, il est ok. Il n'est pas complètement brimé dans sa liberté, dans son amour. Il sait qu'il faut pas tuer, il sait qu'il faut pas voler, il sait qu'il faut pas mentir, et de pas commettre l'adultère, etc. Et là, il dit ok. Et ça, c'est les interdits. Et puis Jésus, dans un deuxième temps, lui ouvre des possibilités énormes de créativité, d'aimer, d'inventer des chemins de vie. Il lui dit, viens et suis-moi. Le jeune homme riche, il sait pas du tout ce que ça veut dire, ce viens et suis-moi. Et d'ailleurs, cette créativité fait si peur au jeune homme riche qu'il préfère s'en tenir aux interdits. Et il repart tout triste. Donc la conclusion, les interdits sont souvent perçus comme des rails sur lesquels l'homme serait placé avec impossibilité d'aller à droite ou à gauche. Mais c'est tout le contraire, les interdits et les lois, c'est un peu comme une boussole dans notre marche en forêt. J'ai une direction, le nord, mais j'ai une marge de manœuvre incroyable pour m'arrêter en chemin pour admirer telle fleur, pour grimper aux arbres, pour prendre le temps d'admirer, de sentir les essences. Les permissions débordent infiniment les interdictions dans le cadre de l'alliance avec Dieu.
1: Alors comment essayer de définir la liberté chrétienne ?
2: J'ai pas lu Tintin, mais on pourrait dire que... Tintin sur la lune, on pourrait dire que la liberté est une fusée à deux étages. Le premier étage de la liberté chrétienne, c'est ce qu'on appelle le libre arbitre. Ça veut tout simplement dire la capacité de dire oui ou non. Je ne suis pas un jouet téléguidé. Je suis autonome, maître de mes actes. Alors il semblerait que la conception moderne de la liberté s'arrête à ce premier étage de la fusée. Comme on le dit souvent, la liberté, c'est l'absence de contraintes, la capacité de dire oui ou non, comme je veux et comme je le sens. Mais voilà, sur cette liberté de premier étage, la liberté chrétienne pose un deuxième étage, plus perfectionné. Le premier étage était une question de mécanique. Là, je reprends les termes de Jean Mouroux dans un livre qui s'appelle « Le sens chrétien de l'homme ». Le second étage, lui, n'est pas une question de mécanique, c'est une question de direction et de sens. Le premier étage, c'est le libre arbitre, c'est un moyen qui est au service du deuxième étage. Et ce second étage, on pourrait dire que c'est une sorte de tête chercheuse. L'homme cherche ce qui est bon, vrai, bien pour lui. La liberté, ça va être donc le oui de l'homme à ce qui est bon pour lui, en profondeur pour lui, ce qui correspond à la vérité de son être profond. Je vais utiliser une formule de saint Paul qui résume ces deux étages de cette fusée de la liberté chrétienne. Il dit ceci, « Tout m'est permis, mais tout ne me construit pas. » Tout m'est permis, ça veut tout simplement dire, c'est le premier étage de la fusée, le libre arbitre, la capacité de dire oui ou non, tout m'est permis. Mais il rajoute aussitôt, tout ne me construit pas. Autrement dit, la liberté, c'est la capacité de dire oui à ce qui me fait grandir. Autrement dit, on est loin de la liberté de la chef de M. Seguin. C'est la liberté de dire oui, c'est la liberté de dire oui à ce qui me construit. Je crois que c'est très important de faire découvrir à des jeunes qu'on peut se dire libre et en fait être complètement enchaîné, être prisonnier. Deux exemples. Un type comme Jacques Fesch, vous savez, ce condamné à mort, en prison. Il sait donc, excusez-moi, mais la liberté, il va la perdre, hein, parce qu'il va être tué. Mais il découvre, à la lumière de sa conversion, qu'il s'en va vers l'amour, qu'il a été créé vers l'amour, et il est peut-être condamné à mort, mais qu'il devient libre parce qu'il sait d'où il vient et où il va, et il s'en va pas vers un trou, il s'en va vers deux bras de la tendresse du Père. On peut être en prison et paradoxalement être libre. Et, je rajoute aussitôt, un jeune peut dire qu'il est complètement libre et en fait être complètement dans une prison intérieure. L'exemple type, c'est ce jeune à qui ses parents laissent tout faire, mais en fait il ne sait pas qu'il est complètement esclave de ce qu'il a envie sur le moment, de ses caprices, de la mode, de ce que disent les médias. Alors drôle de liberté, hein. J'utilisais tout à l'heure le terme de liberté girouette, faire ce qu'on veut un peu au vent des modes. Je crois qu'il faudrait que, à la lumière de ce qu'on vient de dire sur cette fusée à deux étages, qu'est la liberté chrétienne, qu'il nous faut redécouvrir ce qu'on pourrait appeler la liberté boussole, c'est-à-dire une liberté orientée vers le bien et pas seulement vers mes pulsions. Quitter la liberté girouette pour entrer dans la liberté boussole.
1: Alors si je comprends bien, la liberté boussole ouvre des horizons beaucoup plus riches que la liberté comme simple capacité de dire oui ou non.
2: Ah oui, c'est évident. Ah ça, c'est évident. Hein ? On pourrait dire que la liberté chrétienne, la liberté selon l'Évangile, est une liberté qui est limitée et une liberté reçue d'en haut. Vous vous rappelez peut-être cette belle chanson de Maxime Le Forestier qui est limitée et une liberté reçue d'en haut. Vous vous rappelez peut-être cette belle chanson de Maxime Le Forestier, « Est-ce que les gens naissent ?»

Non, Dieu, et ça rendra l'homme libre. Je crois que c'est tout le contraire, puisque Dieu, c'est celui qui me pose libre, parce que tout simplement, s'il n'y avait pas Dieu, je n'existerais pas, donc je ne serais pas libre. Dieu est celui qui me rend libre parce qu'il me pose dans l'existence. La deuxième chose, c'est une liberté chrétienne qui est une liberté à libérer. Nous naissons libres et pourtant, il nous faut le devenir. Et je crois que là, il nous faut redécouvrir une merveilleuse vertu que nous avons oubliée, qui est la maîtrise de soi. Si ce terme vous gêne, appelez-le gouvernail, pour que le bateau ne s'en aille pas à droite et à gauche selon les vents. Il y a une belle phrase de Michel-Ange. Il est en train de sculpter un magnifique homme. Et puis, dans du marbre, il y a le pape qui passe à côté. « Mais qu'est-ce que t'as à taper sur ce bloc de marbre ?» Et vous savez, l'artiste voit déjà dans ce bloc de marbre l'homme qu'il est en train de concevoir dans son intelligence. Et Michel-Ange lui dit « Il y a un homme et je travaille à le libérer. » On pourrait dire que c'est vraiment ça. Quand je me regarde dans la glace, je vois un homme et je travaille à le libérer. On pourrait dire aussi que c'est une liberté don de soi. Hein, on connaît ce fameux slogan « Ma liberté s'arrête où commence la liberté de l'autre ». Sans cela, on voit très bien où ça conduit, à l'intolérance, à la tyrannie. Mais je crois que c'est pas suffisant. La liberté qui ne veut pas empiéter sur la liberté de l'autre n'est qu'un minimum. Ma liberté trouve sa pleine expression dans le don de moi-même à l'autre. Je pense à ce titre d'un prêtre, eh bien, dites don, hein, dont nous parlions avant l'émission du père Pascalide. Il y a une phrase de Jean-Paul II qu'il a prononcée en 95, « La liberté la plus grande est le don de soi ». Et je crois que quand un garçon, une fille, un jeune, n'a pas découvert le don de soi, finalement, il n'est jamais libre. Et je crois enfin qu'on pourrait dire, c'est une liberté dans la vérité. Il y a un beau proverbe qui dit « Les berges sont les chances du fleuve. Sans la vérité, ma liberté, ma vie devient un marécage. » On se rappelle cette merveilleuse phrase de Jean VIII « La vérité vous rendra libre. » Un chanteur, Daniel Balavoine, je crois avant qu'il se tue dans le Paris-Dakar, avait composé une magnifique chanson qui s'appelait « Mais qu'est-ce qu'il faut pour sauver l'amour ?» On pourrait lui répondre « Qu'est-ce qu'il faut pour sauver l'amour ? Qu'est-ce qu'il faut pour sauver la liberté ?» Je crois qu'on peut dire que c'est la vérité qui doit traverser ma liberté. C'est la vérité qui sauvera ma liberté et mon amour.

Vous suivez l'émission Au Puits de Jacob qui traite aujourd'hui de la liberté et la loi avec le Père Guibert. Alors Père, quels sont les éléments importants à prendre en compte pour apprécier moralement un acte ? Il faut prendre en compte l'intention, la liberté de celui qui commet un acte. L'objet de l'acte ne peut pas être le

0: seul élément à regarder.
1: Oui, vous avez tout à fait raison. C'est pas que ce soit compliqué, hein, qu'on rassure nos auditeurs, pour apprécier la moralité d'un acte. Ça veut dire tout simplement pour savoir s'il est bon ou mauvais. Il faut trois éléments. L'objet, l'acte lui-même, l'intention de la personne, et puis les circonstances dans lesquelles cet acte est commis. Je vais reprendre ça. L'objet de l'acte, c'est-à-dire sa matière, c'est-à-dire l'acte en lui-même. Bon, il peut être bon en lui-même, par exemple, sauver une vie. Il peut être mauvais en lui-même, tuer une personne. Ce ne sera jamais bon de tuer une personne. Il peut être indifférent, exemple, parler, se nourrir. Pour l'Église, l'objet, la matière, l'acte en lui-même, indépendamment des intentions de celui qui fait cet acte, est le premier élément pour juger si cet acte est bon ou mauvais. Et dans la balance des trois éléments que je viens d'évoquer, pour apprécier si un acte est bon et mauvais, l'acte en lui-même, sa matière, est l'élément qui pèse le plus. Il y a déjà de la moralité dans l'acte lui-même, indépendamment de l'intention de la personne ou des circonstances de l'acte. On vient de voir l'acte. Maintenant, l'intention. On voit très vite que le seul acte en lui-même, c'est pas suffisant pour rendre un acte bon. Car il est toujours commis par une personne, comme vous l'avez dit dans votre question, douée de liberté, donc de mauvaises ou de bonnes intentions. Un exemple. Je vais aider mon prochain. Acte bon. Mais pour ça, je le fais, c'est pour en tirer les meilleurs avantages financiers uniquement. Vous voyez bien que l'intention est mauvaise. Bon, l'acte il est bon, mais comme l'intention est mauvaise, à la fin, l'acte est mauvais. La fin ne justifie pas les moyens, comme on dit. Hein ? Maintenant, les circonstances de l'acte. C'est-à-dire ces conditions qui s'ajoutent à l'acte humain lui-même. Autre chose est de voler un carambar, autre chose est de voler la caisse de fin de mois dans mon entreprise. Tuer quelqu'un, en cas de légitime défense, n'a pas la même portée morale qu'un meurtre crapuleux, alors que ça fait effectivement deux morts. Vous voyez, hein ? Les circonstances contribuent à aggraver ou à diminuer un acte bon ou mauvais, mais ils ne peuvent pas changer cet acte mauvais en acte bon et vice-versa. Conclusion. Il faut bien prendre en compte les trois éléments pour juger si un acte est bon et mauvais. Mais il faut savoir que l'acte en lui-même a un poids déterminant. En ce sens, dit Jean-Paul II, il y a des actes qui sont et resteront des actes mauvais. L'intention bonne ou les circonstances particulières, elles peuvent en atténuer la malice, comme il dit dans son encyclique sur la morale, mais elles ne peuvent pas la supprimer. Torturer, parce que ça servirait la cause de notre nation ou d'une religion, reste et restera un acte intrinsèquement mauvais, quelles que soient les bonnes intentions qui les font. Il y a donc, comme dit Jean-Paul II, des comportements qui ne peuvent jamais et dans aucune situation être la réponse juste. Alors qu'est-ce que c'est ces actes mauvais ? Bon, on les trouve dans les 10 commandements. Et puis n'opposons pas Jean-Paul II et le Concile encore une fois. J'invite à relire Gaudium et Spes du Concile Vatican II au numéro 27, qui est d'ailleurs justement repris dans Veritatis Splendor. Et là, le pape énumère un certain nombre d'actes qui, indépendamment des intentions des personnes ou des circonstances, restent et resteront mauvais. Et je termine juste par ce petit mot, si vous me permettez. Ce que je viens de dire est en aucune façon une excommunication des personnes qui commettent ces actes. La dénonciation du péché va de pair avec l'immense amour que l'Église et que nous devons avoir et que le Christ a pour le pécheur.
0: Alors merci Père de nous avoir parlé de la liberté et de la loi. C'était l'émission Au Puits de Jacob. Merci de votre écoute, à la semaine prochaine.

0: Bonjour et bienvenue à vous qui êtes présents pour ce rendez-vous hebdomadaire avec le pape Léon, qui vient sur la place Saint-Pierre de Rome, saluant d'abord la nombreuse foule massée sous le soleil de ce mois de mai, pour écouter la suite de la série de catéchèses que le pape Léon a initiée au début de l'année, le 7 janvier. Une série de catéchèses consacrées au Concile Vatican II et, comme l'a dit le pape Léon XIV dans son introduction à cette série de catéchèses, c'est une occasion de relire les documents du Concile Vatican II, une précieuse occasion de redécouvrir la beauté et l'importance de cet événement ecclésial. Par cette série de catéchèses centrées sur les constitutions dogmatiques de Vatican II, le pape Léon XIV a annoncé vouloir chercher les moyens de mettre en œuvre ces enseignements. Et pour cela, il est important de redécouvrir, selon les mots du pape, non pas par ouï dire ou à travers les interprétations qui en étaient données, mais en relisant ces documents et en méditant sur leur contenu.
1: Il Santo Padre dà ora inizio all'udienza generale, introducendo.
0: Le Saint-Père va maintenant débuter l'audience générale par le signe de croix et le salut liturgique. Disposons-nous à accueillir sa parole et à recevoir sa bénédiction.
2: Nel nome del Padre e del Figlio e dello Spirito Santo. La pace sia con voi.
3: De la lettre de Saint Paul apôtre aux Romains. Or, tout ce qui a été écrit à l'avance dans les livres saints l'a été pour nous instruire, afin que, grâce à la persévérance et au réconfort des Écritures, nous ayons l'espérance. Que le Dieu de la persévérance et du réconfort vous donne d'être d'accord les uns avec les autres selon le Christ Jésus. Ainsi, des mêmes cœurs, d'une seule voix, vous rendrez gloire à Dieu, le Père de notre Seigneur Jésus-Christ. Parole du Seigneur.
2: Cari fratelli e sorelle, buongiorno e benvenuti.
0: Chers frères et sœurs, bonjour et bienvenue.
2: Nell'enciclica Mediator Dei,
0: dans l'encyclique Mediator Dei, le vénérable Pie XII écrit que l'Église est un organisme vivant et, en tant que tel, y compris en matière de liturgie sacrée, tout en préservant l'intégrité de son enseignement, elle grandit et se développe, s'adaptant et se conformant aux circonstances et aux exigences qui se présentent au fil du temps. En pleine continuité avec ce principe, le Concile Vatican II, dans le préambule de la Constitution Sacrosanctum Concilium, reconnaît qu'il est de son devoir, à un titre particulier, de veiller aussi à la restauration et au progrès de la liturgie. L'Assemblée conciliaire avait en effet été réunie dans le but de faire progresser la vie chrétienne de jour en jour chez les fidèles, de mieux adapter aux nécessités de notre époque celles des institutions qui sont sujettes à des changements, de favoriser tout ce qui peut contribuer à l'union de tous ceux qui croient au Christ et de fortifier tout ce qui concourt à appeler tous les hommes au sein de l'Église. À ce moment historique, on ressentait fortement la nécessité d'un renouveau des formes rituelles par lesquelles, depuis des siècles, l'Église avait réalisé la glorification de Dieu et la sanctification du peuple chrétien. Grâce au mouvement liturgique, s'était mûrie la conviction, exprimée par la suite par Saint Jean-Paul II, qu'il existe en effet un lien très étroit et organique entre le renouveau de la liturgie et le renouveau de toute la vie de l'Église. L'Église agit dans la liturgie, mais elle s'y exprime aussi. Elle vit de la liturgie et elle puise dans la liturgie ses forces vitales afin de favoriser l'accès des fidèles à la richesse des dons de grâce dispensés par la liturgie sacrée. La constitution Sacrosanctum Concilium indique donc, par une formule très efficace, la voie à suivre. Maintenir la saine tradition et s'ouvrir à un progrès légitime. Le pape Benoît XVI a perçu dans cette déclaration d'intention le programme de réforme des pères conciliaires, en équilibre avec la grande tradition liturgique du passé et de l'avenir, notant que bien souvent, on oppose maladroitement tradition et progrès, alors qu'en réalité, les deux concepts s'intègrent. La tradition inclut en quelque sorte le progrès. En d'autres termes, le fleuve de la tradition porte en lui également sa source et tend vers l'embouchure. Le Concile affirme la légitimité de ce progrès enraciné dans l'authentique tradition, en distinguant, au sein de la liturgie, une partie immuable, car d'institution divine. Des parties sujettes au changement qui peuvent varier au cours des âges ou même le doivent s'il s'y est introduit des éléments qui correspondent mal à la nature intime de la liturgie elle-même ou si ces parties sont devenues inadaptées. Des changements de ce genre se sont produits constamment au fil des siècles, afin de permettre aux fidèles une participation fructueuse, par le biais des actions rituelles, au mystère pascal du Christ, fondement de la foi chrétienne. Le culte de l'Église s'est donc incarné dans les formes culturelles de chaque époque, et a été capable d'influencer celles-ci, voire de les transformer. La liturgie a ainsi été, pendant des siècles, un moteur d'évangélisation. Aujourd'hui, il faut renouveler cette énergie dans la continuité de la tradition catholique authentique et vivante, c'est-à-dire selon une dynamique visant à introduire les croyants à la plénitude de la vérité. On comprend alors pourquoi les pères conciliaires ont recommandé que la révision des rites, lorsqu'elle répond à une utilité réelle et avérée pour l'Église, soit toujours effectuée après s'être bien assuré que les formes nouvelles sortent des formes déjà existantes par un développement en quelque sorte organique. Pour le bien de toute l'Église, toute réforme doit toujours commencer par une soigneuse étude théologique, historique et pastorale. Le magistère conciliaire invite ainsi à éviter de désorienter les fidèles en dissuadant quiconque d'ajouter, de retrancher ou de modifier quoi que ce soit en matière liturgique de sa propre initiative. Le progrès évoqué par la Constitution conciliaire ne compromet en rien la communion ecclésiale. Il vise plutôt à la confirmer et à la favoriser. Et j'exhorte donc tous ceux qui sont appelés à préparer la célébration des mystères divins, en particulier les prêtres qui exercent le ministère de la présidence liturgique, à toujours garder ce respect des textes et des dispositions de la liturgie qui naît d'une attitude intérieure de disponibilité et de confiance en Dieu. en manifestant de l'humilité devant sa grandeur et une fidélité sincère à la communion ecclésiale. Nous allons maintenant entendre en plusieurs langues un résumé de la catéchèse que vient de prononcer le pape Léon XIV.
3: Très Saint-Père, les fidèles de langue française sont heureux de vous exprimer leurs sentiments respectueux et leur filial attachement. Ils vous assurent de leurs prières à toutes les intentions de votre ministère apostolique universel. À la fin de l'audience, nous chanterons le Notre Père en latin, puis le Saint-Père donnera la bénédiction apostolique. Il l'accorde spécialement aux enfants, aux personnes âgées et aux personnes qui souffrent. Il bénira également les chapelets et les autres objets de dévotion que vous avez apportés à cette intention. Voici un résumé en français de la catéchèse que vient de prononcer le Saint-Père. Chers frères et sœurs, dans la continuité de Mediator Dei de Pie XII, la Constitution Sacrosanctum Concilium du Concile Vatican II pose les principes fondamentaux pour la réforme et le rayonnement de la liturgie. Afin que les fidèles accèdent plus pleinement aux grâces dispensées par la liturgie, la Constitution Sacrosanctum Concilium invite à conserver une tradition saine et à ouvrir à un progrès légitime. Le Concile affirme la légitimité d'un tel progrès enraciné dans la tradition authentique en distinguant dans la liturgie ce qui relève de l'institution divine immuable de ce qui est susceptible d'être modifié. Pour permettre une participation fructueuse des fidèles, le culte de l'Église s'est incarné dans les formes culturelles de chaque époque. La liturgie a ainsi été un moteur d'évangélisation. Le magistère invite à prévenir toute désorientation des fidèles en rappelant que le renouveau voulu par la constitution conciliaire ne compromet en rien la communion ecclésiale. Les prêtres, en particulier, doivent veiller au respect des textes et des réglementations de la liturgie. Maintenant, le Saint-Père va saluer en italien les fidèles de langue française.
2: Saluto cordialmente i fedeli di lingua francese, in particolare i pellegrini provenienti dal Libano e dalla Francia. Fratelli e sorelle, invochiamo lo Spirito Santo affinché un rinnovamento liturgico fedele all'autentica tradizione rafforzi la comunione ecclesiale e la piena partecipazione dei fedeli. Dio vi benedica.
3: Vous saluant en italien, le Saint-Père vient de dire: je salue cordialement les personnes de langue française, en particulier les pèlerins venus du Liban et de France. Frères et sœurs, invoquons l'Esprit Saint pour qu'un renouveau liturgique fidèle à la tradition authentique consolide la communion ecclésiale et la pleine participation des fidèles. Que Dieu vous bénisse.
0: Le pape Léon XIV va maintenant résumer en anglais lui-même sa catéchèse, l'anglais étant naturellement sa langue maternelle.
4: Most Holy Father, the English-speaking pilgrims and visitors wish to express to you their sentiments of deep respect and esteem, and to assure you of their prayers for your ministry as the successor of Peter. At the end of the audience, we will sing together the Our Father in Latin. His Holiness will then impart his apostolic blessing, which he extends in a particular way to the members of your families at home. He also intends to bless any religious articles you may have brought for this purpose, and in a special way, his blessing goes to your children, the elderly, and those who are sick.
2: Dear brothers and sisters, in today's reflection on Sanctum,
0: chers frères et sœurs, dans notre méditation de ce jour de Sacrosanctum Concilium, nous regardons la liturgie à travers les yeux de la tradition et du progrès. Le pape Pie XII a appelé l'Église, a qualifié l'Église d'organisme vivant qui a besoin de grandir, de mûrir et de s'adapter aux circonstances dans lesquelles elle vit. Ainsi, en voulant développer et soutenir la vie chrétienne, le Concile Vatican II a reconnu qu'il était temps d'ajuster certains éléments qui pouvaient être adaptés de la liturgie pour le bien et la vitalité de l'Église, pour fortifier et régénérer les chrétiens, pour promouvoir l'unité et l'évangélisation. Le confirme a affirmé qu'un progrès légitime dans la liturgie doit également préserver une saine tradition et que certains éléments de la liturgie sont immuables car ils sont d'institution divine. En particulier, j'encourage tous les prêtres à respecter les textes et les normes de la liturgie avec un esprit d'ouverture, d'humilité, de confiance dans la grandeur de Dieu et avec une fidélité sincère à la communion ecclésiale. Je salue toutes les personnes de langue anglaise et tous les visiteurs à cette audience, en particulier ceux venus d'Angleterre, d'Irlande, de Cameroun, du Kenya, du Nigeria, d'Inde, du Pakistan, des Philippines, de Corée du Sud, du Canada et des États-Unis d'Amérique.
2: May the peace of God guard your minds and your hearts.
0: Que la paix de Dieu garde vos esprits et vos cœurs afin que vous puissiez connaître l'amour de Jésus-Christ et le partager joyeusement avec les autres. Que Dieu vous bénisse.
2: Queridos hermanos y hermanas, la catequesis de hoy nos ilustra acerca de...
0: Chers frères et sœurs, la catéchèse d'aujourd'hui nous montre comment la réforme de la Sainte Liturgie, telle qu'exposée dans la Constitution conciliaire Sacrosanctum Concilium, tout en préservant la saine tradition de la liturgie, implique en même temps un développement. C'est pourquoi, afin de faire grandir davantage la vie chrétienne parmi les fidèles, favoriser la communion de tous les croyants en Christ et renforcer tout ce qui aide à attirer tous les hommes à l'Église, l'Assemblée conciliaire a reconnu le besoin d'une adaptation aux circonstances actuelles, renouvelant ainsi les formes rituelles de la Sainte Liturgie. Nous pouvons constater cette nécessité tout au long du cheminement de l'Église. En effet, le culte s'est incarné dans les formes culturelles de chaque époque et a su les influencer, voire les transformer. La liturgie a ainsi été, pendant des siècles, un moteur d'évangélisation. Je salue cordialement les pèlerins de langue espagnole.
2: Que
0: la liturgie qui nous aide à glorifier le Seigneur et qui nous aide pour notre propre sanctification soit toujours mise en valeur et respectée de tous, en particulier dans la célébration des saints mystères. Que Dieu vous bénisse. Merci beaucoup.
2: Rivolgo il mio cordiale benvenuto ai pellegrini di lingua italiana.
0: Et je souhaite cordialement la bienvenue aux pèlerins de langue italienne.
2: In particolare saluto le persone consacrate.
0: Je salue en particulier les personnes consacrées présentes à cette audience.
2: Le religiose dell'Unione Superiore Maggiore d'Italia.
0: Les religieuses de l'Union supérieure majeure d'Italie.
2: Di San Paolo di Chartres.
0: Les sœurs de Saint Paul de Chartres.
2: Le terziaire capucine de la Sacra Famiglia.
0: Les tertiaires capucines de la Sainte Famille. Les Ursulines missionnaires du Sacré-Cœur.
2: Les maristi.
0: Les frères maristes. Je souhaite à chacun de raviver la ferveur de la consécration et de donner un nouvel élan à la mission de vos communautés respectives. J'accueille avec affection les séminaristes du séminaire des Pouilles.
2: Partecipanti al campionato mariano Feste dei Popoli di Orte Scalo.
0: Les participants au festivité mariale de la fête populaire de Orte Scalo, la confraternité du bienheureux Angelo de Furci, et j'encourage chacun à être un témoin authentique de vie chrétienne et d'ouverture solidaire envers les autres. Et je m'adresse enfin aux jeunes, aux malades et aux jeunes époux. Que votre pèlerinage à Rome, et en particulier sur les tombes des apôtres, ravive votre foi en Christ. Que lui soit la lumière et le chemin de votre vie. Et à vous tous, ma bénédiction.

Et c'est ainsi que s'achève l'audience générale de ce jour portant sur la constitution dogmatique Sacrosanctum Concilium de Vatican II. Merci beaucoup pour votre fidélité et bonne journée.

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2: Frère Édouard, bonjour.
3: Bonjour, frère Philippe.
2: Lorsque nous parlons de la résurrection du Christ, ce qui nous disions hein, que le tombeau vide est quelque chose que nous avons en ligne de mire tout de suite comme un signe de crédibilité. Notre foi ne va pas se fonder sur le tombeau vide, mais il fait partie de ces signes. Mais dans les récits de la résurrection, évidemment, les résurrections, la manifestation du Christ ressuscité, il y a justement les témoins de ce ressuscité. Et les réactions qu'ils vont pouvoir avoir les uns les autres. Dans notre dernier échange, tu évoquais la réaction de Saint-Pierre, de Saint-Jean. Il y a la place des femmes, notamment dans la résurrection, et le doute qu'elles expriment. Elles ne sont pas seules, d'ailleurs, les femmes, à exprimer ce doute. Autour de la résurrection, il y a le doute. Et tu disais déjà à ce moment-là, ce qui me semble assez important, c'est que cela donne du crédit, finalement. Le doute qui est exprimé, l'Évangile ne cache pas le doute. Et c'est déjà pour nous quelque chose qui devient plus crédible que de se dire on n'a pas cherché à... C'est pas le discours de la secte, là, il faut... Non, le doute est exprimé, on le lit, et on va partir aussi là-dessus pour que la foi se pose pleinement dans la résurrection pour les chrétiens que nous sommes. Ce doute peut-être mérite d'être revu avec les attitudes des femmes, notamment, parce qu'elles sont les premières au tombeau.
3: Oui, les premières au tombeau, et c'est une place tout à fait remarquable des femmes de Marie-Madeleine, à tel point que Jean-Paul II aimait souligner l'épisode de l'apparition à Marie de Magdala, qui est, dit-il, d'une extraordinaire finesse, que ce soit de la part de la femme qui révèle son dévouement passionné et humble à la suite de Jésus, que de la part du maître qui la traite avec délicatesse et bienveillance. Et Jean-Paul II soulignait que l'Église s'inspire de cette priorité donnée aux femmes dans les événements pascals. Donc c'est quelque chose de très important. Et c'est vrai qu'on est quand même surpris de la première attitude qui est donnée par l'évangéliste le plus ancien, cette espèce de peur qui les a saisies, que entrer dans le tombeau, elle le voit vide, elle voit finalement un ange qui leur apparaît, qui leur dit « cherchez-le crucifié, mais il est ressuscité, il n'est pas ici, voici le lion, on l'avait mis, mais allez dire à ses disciples et à Pierre qu'il vous précède en Galilée, c'est là que vous le verrez ». Et le texte est tout à fait stupéfiant, du verset 8 du chapitre 16, il est dit « elles sortirent et s'enfuirent du tombeau, parce qu'elles étaient toutes tremblantes et hors d'elles-mêmes, et elles ne disent rien à personne, car elles avaient peur. » Donc, extraordinaire première attitude humaine, et puis qui est décrit très librement par l'évangéliste, c'est-à-dire on ne dit rien sur le premier moment, donc il y a une espèce de choc sur cette vérité, et finalement, les saintes femmes sont rejointes par Jésus, Jésus fait des reproches même de cette lenteur à croire. Il se manifesta aux 11 eux-mêmes pendant qu'ils étaient à table. Il leur reprocha leur incrédulité et leur obstination à ne pas ajouter foi à ceux qu'il avait vu ressusciter. Donc il y a eu une espèce de mise en place de cette foi qui a été douloureuse, je dirais. Ça a été lent. Alors il faut bien comprendre que nous sommes dans une situation existentielle particulière, parce que nous avons, à cause du péché originel, nous naissons privés des dons surnaturels tels que Adam les avait, est blessé dans l'usage des dons naturels. Cette situation existentielle fait que nous avons beaucoup de mal à poser un acte de confiance, et ça c'est le niveau naturel, Et du coup, un acte de foi qui relève aussi d'un appel à la confiance. Cette double situation naturelle, je dirais, et existentielle, fait que quatre formes de doute apparaissent dans notre constitution. Il y a d'abord le doute dans la connaissance des choses. On connaît par du plus connu au moins connu. On avance par petits pas. On n'est pas comme les anges qui ont une connaissance intuitive tout de suite. Nous sommes obligés d'avancer par un doute cognitif. Nous avons en France un grand penseur, c'est Descartes, qui a manifesté la nécessité de ce doute cognitif, mais parfois il est allé trop loin, puisqu'il a remis en cause les sens. Or, ce n'est pas parce qu'on voit un bâton brisé dans l'eau que les sens nous trompent, au contraire. On a toujours le sens du toucher qui permet de voir que le bâton est lisse, mais on doit interpréter la difficulté. Hein, nous nous souvenons de ce que Saint John Henry Newman disait, 10 000 difficultés ne font pas un seul doute. Or, malheureusement, il y a aussi un doute gnoséologique, philosophique qui est apparu au cours des siècles, par les Lumières en particulier, qui ont été très surprenants, puisque on voulait dissocier les phénomènes au noumène, c'est-à-dire les phénomènes que nous apercevons tous par les sens, et puis les noumènes, ce que nous concevons intérieurement. Or, la grande tradition philosophique affirme qu'il y a une continuité rigoureuse entre ce que notre intelligence perçoit par les sens et finalement les concepts que nous nous formons qui sont plus universels. Et déjà, le juif Isaac Israeli Ben Salomon, 9e-10e siècle, affirmait l'adéquation du réel et de l'intelligence. Et ça, c'est très important. Jean-Paul II l'a redit dans Fides et Ratio, numéro 56 au numéro 82. C'est fondamental si on veut rester dans le réel. Sinon, on tombe dans l'idéalisme. Un idéalisme kantien, idéalisme hegelien, idéalisme, etc. Et puis toutes les idéologies qui sont nées sur ce fond allemand des grands penseurs idéalistes allemands. On a Marx, Nietzsche, Freud, qui ont trois Allemands célèbres, les maîtres du soupçon. Et tout cela a fait que le doute gnoséologique s'est beaucoup développé, mais c'est relativement récent dans l'histoire de la philosophie. Et puis il y a le doute moral. Le doute moral, c'est déjà bien noté par Saint Paul dans l'Épître aux Romains, au chapitre 14, en disant, à propos de ceux qui mangeaient des viandes consacrées aux idoles, « Celui qui mange malgré ses doutes est condamné parce qu'il agit sans bonne foi et que tout ce qui ne procède pas de la bonne foi est péché. » Et il parle de doute. Donc il peut y avoir un doute moral. Le doute moral vient quand il n'y a pas continuité entre l'intention, l'objet de l'acte et la finalité. Et très vite, si les choses ne sont pas connectées, eh bien, on rentre évidemment dans un certain doute. Et Saint Paul dit bien qu'il faut agir avec cette conscience éclairée de la cohérence et de la responsabilité de nos actes. Car la loi évangélique et naturelle sont connexes. On ne peut pas dissocier les deux. Elles sont à distinguer, bien sûr, mais les 10 commandements qui ont été donnés dès l'origine font que nous sommes très aidés pour poser un acte moral cohérent du début à la fin. Et s'il y a un doute, alors il faut le rejeter. Autant le doute de Descartes est bon, parce qu'il fait progresser les sciences, mais le doute moral doit être rejeté, comme le doute gnoséologique. On doit lutter contre ce refus de l'adéquation de l'intelligence et de la volonté. Et il existe enfin un doute religieux, hein, qui porte sur la vérité religieuse, puisque la vérité religieuse n'est pas donnée avec évidence, mais est donnée dans la confiance. Et donc, nécessairement, il y aura des difficultés à retrouver cette confiance si elle a été perdue ou à l'acquérir. Et Saint François d'Assise et les saints invitent à chasser le doute par la foi. Donc, il y a un vrai travail à faire sans cesse. La vérité de la révélation est en soi démontrable, disait déjà Saint John Henry Newman, mais il ne s'ensuit pas qu'elle soit irrésistible à cause de cette difficulté que la foi est donnée sous mode de l'obscurité. Et ce qui est donné sous le mode de l'obscurité, évidemment, n'est jamais une évidence. La sécheresse ou la nuit mystique ne sont pas des doutes, mais une obscurité à affronter. Et nous aurons tous à le vivre, car l'acte de foi ne se termine pas à l'énoncé en lequel il s'exprime, mais à la réalité même auquel l'énoncé se réfère, et nous devons sans cesse nous tourner vers cette réalité. Donc c'est normal que les apôtres aient, comme chacun de nous, eu à affronter eh bien, ces différentes formes de doute, surtout le dernier, le quatrième, qui est le doute par rapport à des réalités qui ne sont pas données avec cette évidence. Ils sont donnés avec cette certitude, puisque Jésus ne nous donne rien sans que cela soit vraiment fondé par le témoignage des Écritures, le témoignage des saints et son propre témoignage. Par exemple, saint Augustin dit « douter de la toute-puissance et de la justice de Dieu, c'est folie ». Donc, ça veut dire qu'on a vraiment une référence qui sont très fortes à travers les Écritures et que nous mettons notre foi dans cette révélation. Voilà ce qu'ont dû affronter les saintes femmes, ont dû affronter les apôtres.
0: Elles ont dû passer de la non-évidence à la certitude, en fait. C'est certitude intérieure.
3: Certitude intérieure, exactement, qui n'est pas une évidence. C'est l'obéissance de la foi, donc par l'Épître aux Romains, Romains 1, 5, 16, 26 ou 2 Corinthiens 10, qui parle de cette obéissance de la foi. L'obéissance de la foi fait recevoir quelque chose qui n'est pas évident, hein, mais qui est certain, parce que c'est une certitude donnée par Dieu qui nous aime et qui veut notre bien.
0: Merci, frère Édouard.
3: À bientôt.
0: À bientôt.
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5: Bonjour à toutes et à tous. Si vous rejoignez les ondes de Radio Grand Ciel en ce dimanche matin, nous prenons tout de suite la direction de Bonneval pour suivre la messe en direct de l'église Notre-Dame, une messe célébrée par le père Louis-Marie Cuisinier.
6: Nous allons commencer la célébration avec le chant d'entrée « Jésus au milieu de nous ».

Au nom du Père et du Fils et du Saint-Esprit. La grâce de Jésus le Christ, notre Seigneur, l'amour de Dieu le Père et la communion de l'Esprit Saint soient toujours avec vous. Chers amis, aujourd'hui, nous célébrons ce week-end quelque chose de plus grand que la victoire du PSG hier, même si on est déjà content. Mais dans l'histoire, ce sera un épiphénomène, cette victoire du PSG. En revanche, il y a quelque chose qui est vital, qui est fondamental. C'est la vie que Dieu nous donne. Dieu donne à l'homme de participer à la vie éternelle. Cette vie qui est d'abord dans le mystère de la Trinité elle-même. Nous venons de tracer sur nous le signe de la croix. Un Dieu unique, trois personnes qui s'aiment éternellement et qui ont ce désir de nous faire participer à la vie et à cet amour infini et éternel. Et cet amour, il est déversé dans le cœur de l'homme par le baptême et en particulier aussi dans ce beau sacrement qu'est l'Eucharistie. Le Christ, vrai Dieu, vrai homme, vient se faire nourriture pour nourrir notre âme de cet amour, de son amour. Et aujourd'hui, eh bien, nous entourons tous ces enfants, ces jeunes adultes aussi, qui vont recevoir pour la première fois l'Eucharistie. Nous entrons dans cette célébration en reconnaissant humblement que nous avons péché. Je confesse à Dieu Tout-Puissant, je reconnais devant vous, frères et sœurs, que j'ai péché en pensée, en parole, par action et par omission. Oui, j'ai vraiment péché. C'est pourquoi je supplie la bienheureuse Vierge Marie, les anges et tous les saints, et vous aussi, frères et sœurs, de prier pour moi, le Seigneur, notre Dieu. Que Dieu Tout-Puissant nous fasse miséricorde, qu'il nous pardonne nos péchés et nous conduise à la vie éternelle.

Dieu notre Père, tu as envoyé dans le monde le Verbe de vérité, l'Esprit qui sanctifie, pour révéler aux hommes ton admirable mystère. Donne-nous de professer la vraie foi, en reconnaissant la gloire de l'éternelle Trinité, en adorant son unité dans sa toute-puissance, par Jésus-Christ, ton Fils, notre Seigneur, qui vit et règne avec toi dans

0: pour les plus jeunes enfants un temps spécial et préparé à la sacristie.
1: Lecture du livre de l'Exode. En ces jours-là, Moïse se leva de bon matin et il gravit la montagne du Sinaï, comme le Seigneur le lui avait ordonné. Il emportait les deux tables de pierre. Le Seigneur descendit dans la nuée et vint se placer là, auprès de Moïse. Il proclama son nom qui est le Seigneur. Il passa devant Moïse et proclama « Le Seigneur, le Seigneur !» Dieu tendre et miséricordieux, lent à la colère, plein d'amour et de vérité. Aussitôt, Moïse s'inclina jusqu'à terre et se prosterna. Il dit « S'il est vrai, mon Seigneur, que j'ai trouvé grâce à tes yeux, daigne marcher au milieu de nous. » Oui, c'est un peuple à la nuque raide, mais tu pardonneras nos fautes et nos péchés, et tu feras de nous ton héritage. Parole du Seigneur. Nous rendons grâce à Dieu. »

Lecture de la deuxième lettre de saint Paul apôtre aux Corinthiens. Frères, soyez dans la joie, cherchez la perfection, encouragez-vous, soyez d'accord entre vous, vivez en paix, et le Dieu d'amour et de paix sera avec vous. Saluez-vous les uns les autres par un baiser de paix. Tous les fidèles vous saluent. Que la grâce du Seigneur Jésus-Christ, l'amour de Dieu et la communion du Saint-Esprit soient avec vous tous. Parole du Seigneur.

Dieu a tellement aimé le monde qu'il a donné son Fils unique, afin que quiconque croit en lui ne se perde pas, mais obtienne la vie éternelle. Car Dieu a envoyé son Fils dans le monde, non pas pour juger le monde, mais pour que, par lui, le monde soit sauvé. Celui qui croit en lui échappe au jugement. Celui qui ne croit pas est déjà jugé, du fait qu'il n'a pas cru au nom du Fils unique de Dieu.

Dans la vie, on a le droit de ne pas comprendre. Mais lorsque l'on ne comprend pas, encore faut-il chercher à comprendre. Et cela est vrai dans la foi. Il faut toujours chercher à comprendre. Qu'est-ce que ça veut dire que Jésus soit dans l'hostie, que Dieu soit un et trois? Lorsque j'étais plus jeune, il y a une chose que je ne comprenais pas, et même me révoltait un peu, c'est que j'avais remarqué que dans l'évangile de Saint Jean, on dit à plusieurs reprises que Jean était le disciple que Jésus aimait. Sympa pour les 11 autres. Alors, comment Jésus, donc Dieu, peut-il aimer l'un plus que l'autre? Et en fait, cela ne s'arrête pas à l'évangile. Moi qui avais du mal à prier, même parfois du mal à aimer prier, quand je voyais par exemple la petite Thérèse, qui semblait avoir toujours grandi avec une relation privilégiée avec Dieu, ou encore Padre Pio, qui avait dès son enfance un lien fort avec Dieu et qui plus tard a eu de Dieu des super pouvoirs, je me disais, mais si Dieu voulait faire de moi un saint, il n'avait qu'à me privilégier aussi. Voilà. Et je n'étais pas content. Dans la vie, on a le droit de ne pas comprendre, mais lorsqu'on ne comprend pas, encore faut-il chercher à comprendre. Alors j'ai fait un jour part de mes interrogations, mes incompréhensions à une amie qui m'a dit, mais demande à Dieu. Alors, de fait, comme à l'époque, ChatGPT n'existait pas encore, j'ai dû demander directement à Dieu dans ma prière, pourquoi est-ce que certains sont privilégiés? Alors, dans ma prière, donc, je lui ai posé cette question, et la réponse ne s'est pas fait attendre. Ce jour-là, j'ai comme eu l'impression que le bon Dieu attendait que je lui pose la question. Il me voyait chercher, ne pas comprendre, il attendait que je l'interroge lui-même. Et très vite, c'est devenu dans mon cœur, dans mon intelligence, cette intuition. Lorsque Dieu élève une âme, c'est toujours pour que par elle, les cadeaux qu'elle reçoit se déversent sur les autres. Quand Dieu privilégie une âme, ce n'est pas pour la chouchouter, c'est pour que par elle, le don de Dieu se déverse sur les autres. Peut-être comme tout à l'heure, vous aurez peut-être une pile de coupes de flûte de champagne. Il y en aura une tout en haut. Mais si on déverse le champagne sur la première, mais c'est pas pour qu'elle soit la seule, bien au contraire, c'est pour que par elle, le champagne se déverse sur l'ensemble. Et c'est ce que j'ai compris dans ma prière. Et je l'ai surtout compris avec Padre Pio. Comme je vous l'ai dit, Padre Pio avait des super pouvoirs. Par exemple, il fait partie des rares saints qui avaient le don de bilocation. J'ai le risque qui fronce les sourcils, qu'est-ce que ça veut dire? Les saints qui se biloquent, c'est les saints qui peuvent être à deux endroits à la fois. Il est dans son couvent en train de prier, puis en même temps, il est à 20 000 km en train de faire autre chose avec quelqu'un d'autre. Et si on regarde la bilocation de Padre Pio, en fait, c'est toujours quelque chose, non pas pour avoir des super pouvoirs et crâner,

Mais, par exemple, dans la guerre de 14, il priait et il s'est retrouvé biloqué dans la chambre d'un officier qui allait se suicider parce qu'il avait perdu une bataille. Et il a reçu ce don de bilocation pour empêcher cet homme de se donner la mort. Plus tard, en 1944, au moment où les Américains libéraient l'Italie, les bombardiers américains devaient bombarder son monastère et les alentours. Et les bombardiers, les pilotes américains, ont tous vu un énorme moine géant, immense, qui leur a fait peur et qui l'ont obligé à rebrousser chemin. Et ils croyaient être fous, avoir une vision, ils n'osaient pas en parler. Et c'est que très tard qu'un premier pilote a commencé à en parler et ils se sont rendus compte qu'ils avaient tous vu la même chose. Voilà. Padre Pio avait reçu ce don de devenir énorme dans le ciel, et bien pour protéger des civils qui allaient mourir par ces bombardements. Et un autre pouvoir qu'avait Padre Pio, c'est que Padre Pio lisait dans les âmes. Et ce don avait un but précis, non pas de tout voir et de faire son curieux, mais le but de lire dans les âmes, c'était de permettre aux gens de faire une confession totale et une conversion totale. Vous voyez, quand... alors moi, je ne lis pas dans les âmes, scoop, c'est pour vous rassurer si vous allez vous confesser. En général, je prends la listing d'examens de conscience, c'est-à-dire grosso modo les péchés, la grande liste des péchés, puis on fait un peu le tour, et puis voilà, les enfants, vous savez, on va dire oui, on va dire non, mais je n'ai pas de lecture précise, même si parfois je peux avoir des intuitions. Mais Padre Pio, lui, il lisait précisément. Par exemple, vous auriez volé un pain au chocolat à la boulangerie, vous allez vous confesser à Padre Pio en disant « Bon, je vais dire des petits trucs, mais je ne vais pas dire ça parce que là, quand même, que va dire le prêtre ?» Et puis là, il vous arrêtait et il va vous dire « Et le croissant ?» Mais le but, c'est pas de juger, comme on l'a entendu dans l'Évangile, c'est de sauver. Voilà. Il met en lumière pour qu'on vive une énorme conversion, une belle conversion. Et les gens faisaient la queue. Ouais, ils lisaient dans les âmes, mais les gens faisaient la queue à Giovanni Rotondo dans le sud de l'Italie pour venir se confesser à Padre Pio parce qu'ils avaient envie de se convertir, etc. Voilà. Donc quand Dieu élève quelqu'un, c'est toujours pour que par lui d'autres soient élevés, comme Moïse dans la première lecture. Il est l'élu, mais lui-même ne garde pas cela comme un privilège. Vous avez entendu sa prière, je le cite: s'il est vrai, mon Seigneur, que j'ai trouvé grâce à tes yeux, daigne marcher au milieu de nous. Oui, c'est un peuple à nuque raide, mais tu pardonneras nos fautes et nos péchés, et tu feras de nous ton héritage. Voilà, Moïse ne dit pas tu feras de moi mon héritage, parce que moi je suis le privilégié, parce que moi j'ai des super pouvoirs, d'ouvrir la mer en deux, mais Moïse, son privilège, son élévation, eh bien, elle est là pour servir le peuple de Dieu, pour servir tous les autres. Alors, chers amis, vous allez dans quelques instants recevoir un privilège. Un privilège d'abord, car si l'on regarde combien d'enfants dans vos écoles vont faire leur première communion, vous êtes une minorité, je pense, dans vos classes. Et donc, en cela, vous êtes privilégié. Mais privilégié surtout parce que communier, comme je l'ai dit, c'est recevoir Dieu en soi. Le créateur de l'univers, celui par qui tout existe. Les 47 milliards de galaxies que compte l'univers observable, tout cela est maintenu dans l'existence par le Créateur. Et ce Créateur, dans quelques instants, vous allez le recevoir dans votre âme. Ah oui, avant-hier, Nermont a reçu le président. Ah, il se décontent. Peut-être d'autres étaient jaloux. Marceau l'a vu. Voilà. Bon, c'est une petite chose, mais le président, c'est voilà, c'est quelqu'un comme vous et moi qui a une vie limitée, qui fait des choses bonnes et parfois des choses moins bonnes. Mais là, il ne s'agit pas du président, il s'agit vraiment du créateur de l'univers, le Christ. Dieu fait homme qui vient en vous et par lui la Trinité entière vient dans votre âme. Et ça, c'est un grand privilège. Mais comme tout privilège avec Dieu, il a un but, qui n'est pas simplement de vous chouchouter, mais que, en vous élevant, vous aussi, vous puissiez élever autour de vous. Alors la semaine dernière, je vous ai parlé, les enfants, de Marcel Van. Le 7 mai 1954, après la chute de Dien Bien Phu, l'armée française se retire du Vietnam, qui sera coupé en deux par les accords de Genève. Le nord sera occupé par les Viet Minh communistes, et cela va entraîner une grande fuite de millions de personnes qui vont fuir du nord vers le sud, parce qu'ils ne veulent pas subir cette oppression communiste. Ils veulent même parfois vivre leur foi librement. Donc ils fuient ce régime athée. Et vous vous souvenez ce que Van va décider dans son cœur? Qu'est-ce qu'il va faire, Van? Oui.
Il ne sait même pas qu'il va rester dans le nord, comme l'a dit Lenny. Il va faire l'inverse. Tout le monde fuit le nord pour aller vers le sud. Et Marcel Van, qui était à Saigon, eh bien, lui, il va remonter au contraire au nord, du côté d'Hanoï. Et il écrira cela. « J'y vais pour qu'il y ait quelqu'un qui aime le bon Dieu au milieu des communistes. J'y vais pour que finalement, il y ait un point d'ancrage du bon Dieu dans le nord et que l'amour du bon Dieu soit aussi répandu au milieu de ce régime communiste athée, des gens qui n'aiment pas Dieu, qui ne veulent pas de Dieu. Eh bien, grâce à Marcel Van qui est là-haut, eh bien, l'amour de Dieu était présent dans l'Eucharistie, dans l'âme d'un garçon qui a pu répandre cet amour autour de lui. » Alors Van, comme vous, avait fait sa première communion et il comprenait alors que sa mission était de conduire l'amour de Dieu en dehors de l'Église. Vous avez appris les enfants que derrière il y a le tabernacle, la lumière rouge. Alors on peut venir quand on veut, l'Église ouverte tous les jours, se recueillir devant le tabernacle. Mais le problème du tabernacle, c'est que le tabernacle, il est scellé, il ne bouge pas. Donc l'hostie, ici, elle ne bouge pas, elle va dans l'Église. Donc il y a les gens qui entrent dans l'Église, mais il y a tous les gens qui n'y entrent pas. Mais grâce à vous, parce que vous communiez, vous devenez un tabernacle ambulant. Et grâce à vous, Jésus va à l'école, Jésus va à la maison, Jésus va dans la rue, Jésus va au foot, Jésus va faire de l'équitation, et Jésus est présent, l'amour de Jésus est présent par vous, grâce à vous. Et voilà votre mission, les enfants. Comme Marcel Van l'avait compris, comme tous ceux qui ont été élevés l'ont compris, quand Dieu nous privilégie, c'est toujours, non pas pour nous chouchouter, mais pour que par nous, son amour se répande autour de nous. Amen.

Ensemble, nous levons pour professer la foi de toute l'Église. Je crois en Dieu, le Père Tout-Puissant, Créateur du ciel et de la terre, et en Jésus-Christ, son Fils unique, notre Seigneur, qui a été conçu du Saint-Esprit, est né de la Vierge Marie, a souffert sous Ponce Pilate, a été crucifié, est mort et été enseveli, et descendu aux enfers. Le troisième jour est ressuscité des morts, et monté aux cieux, est assis à la droite de Dieu, le Père Tout-Puissant, d'où viendra juger les vivants et les morts. Je crois en l'Esprit Saint, à la Sainte Église catholique, à la communion des saints, à la rémission des péchés, à la résurrection de la chair, à la vie éternelle. Dans une prière unanime, présentons notre demande au ciel.

0: Ja?
1: Seigneur Jésus, nous te prions pour nous, pour les parents. Nous souhaitons transmettre la foi à nos enfants. Aide-nous au fil de leur croissance. Merci pour l'Église, pour notre paroisse qui est toujours à nos côtés. Ô Marie, prends notre prière.

Seigneur Jésus, nous te prions pour les catéchistes. Ils accompagnent les enfants chaque semaine et les guident dans la découverte de l'Évangile. Merci pour leur joie à transmettre la foi et l'espérance. Ô Marie, prends nos prières.

Seigneur Jésus, nous te prions tous ceux qui font leur première communion aujourd'hui. Merci pour le pain du ciel qui nous donne ton amour. Ô Marie, prends nos prières.

Seigneur Jésus, nous te prions pour que ton amour transforme nos cœurs et fasse grandir la paix en nous et autour de nous. Ô Marie, prends nos prières.

Nous t'en prions, Seigneur notre Dieu, par ton nom que nous invoquons. Sanctifie ces présents offerts par ceux qui te servent, et fais de nous-mêmes par ces dons une éternelle offrande à ta gloire.

pour ta gloire et notre salut, de t'offrir notre action de grâce, toujours et en tout lieu. Seigneur, Père très saint, Dieu éternel et tout-puissant, avec ton Fils unique et le Saint-Esprit, tu es un seul Dieu, tu es un seul Seigneur, non pas en une seule personne, mais une seule substance en trois personnes. Ce que nous croyons de ta gloire parce que tu l'as révélé, nous le croyons pareillement de ton Fils et du Saint-Esprit. Et quand nous proclamons notre foi au Dieu éternel et véritable, nous adorons en même temps chacune des personnes dans leur unique nature et leur égale majesté. C'est ainsi que les anges et les archanges et les plus hautes puissances des cieux ne cessent de chanter.

0: Toi qui es vraiment saint, toi qui es la source de toute sainteté, Dieu notre Père, nous voici rassemblés devant toi. Et dans la communion de toute l'Église, nous célébrons le jour où le Christ est ressuscité d'entre les morts. Par lui que tu as levé à ta droite, nous te prions.
1: Sanctifie ces offrandes en répandant sur elles ton esprit.
0: Qu'elles deviennent pour nous le corps et le sang de Jésus le Christ, notre Seigneur. Au moment d'être livré, d'entrer librement dans sa passion, il prit le pain. Il rendit grâce, il le rompit, et le donna à ses disciples en disant : Prenez et mangez-en tous.

De même, après le repas, il prit la coupe. De nouveau, il rendit grâce et la donna à ses disciples en disant: prenez et buvez-en tous, car ceci est la coupe de mon sang, le sang de l'alliance nouvelle et éternelle, qui sera versé pour vous et pour la multitude en rémission des péchés. Vous ferez cela en mémoire de moi.

0: En faisant ainsi mémoire de la mort et de la résurrection de ton Fils, nous t'offrons, Seigneur, le pain de la vie et la coupe du salut, et nous te rendons grâce, car tu nous as estimés dignes de nous tenir devant toi pour te servir. Humblement, nous te demandons qu'en ayant part au corps et au sang du Christ, nous soyons rassemblés par l'Esprit Saint en un seul corps. Souviens-toi, Seigneur, de ton Église répandue à travers le monde. Fais-la grandir dans ta charité, en union avec notre pape Léon, notre évêque Philippe, et tous les évêques, les prêtres et les diacres. Souviens-toi aussi de nos frères et sœurs qui sont endormis dans l'espérance de la résurrection, et souviens-toi dans ta miséricorde de tous les défunts, accueillis dans la lumière de ton visage. Nous te prions tout spécialement pour Sébastien Rosada, Bernadette Violette, François Maxud, Olga Rivière, Ginette Rouleau, Michel Bichette, Germain et Suzanne Lefebvre, Gisèle Mamaru, Louis et Anne-Marie Gébalard, Camille et Simone Hulot, Guillaume et Claude Gestin, ainsi que Michel. Sur nous tous, enfin, nous implorons ta bonté. Permets qu'avec la Vierge Marie, la bienheureuse Mère de Dieu, avec Saint Joseph, son époux, les apôtres, Saint Padre Pio et tous les saints, qui ont fait ta joie au long des âges, nous ayons part à la vie éternelle et que nous chantions ta louange et ta gloire par ton Fils, Jésus le Christ. Par lui, avec lui, en lui, à toi, Dieu le Père Tout-Puissant, dans l'unité du Saint-Esprit, tout honneur et toute gloire pour les siècles des siècles.
1: Amen.
0: Comme nous l'avons appris du Sauveur, selon son commandement, nous osons dire, Notre Père, qui es aux cieux, que ton nom soit sanctifié, que ton règne vienne. Que ta volonté soit faite sur la terre comme au ciel. Donne-nous aujourd'hui notre pain de ce jour. Pardonne-nous nos offenses, comme nous pardonnons aussi à ceux qui nous ont offensés. Et ne laisse pas entrer en tentation, mais délivre-nous.
2: Délivre-nous de tout mal, Seigneur, et donne la paix à notre temps. Soutenus par ta miséricorde, nous serons libérés de tout péché à l'abri de toute épreuve. Nous qui attendons que se réalise cette bienheureuse espérance, l'avènement de Jésus-Christ, notre Sauveur. Seigneur Jésus-Christ, tu as dit à tes apôtres, je vous laisse la paix, je vous donne ma paix. Ne regarde pas nos péchés, mais la foi de ton Église, pour que ta volonté s'accomplisse, donne-lui toujours cette paix, et conduis-la vers l'unité parfaite, toi qui vis et règne pour les siècles des siècles.
3: Amen.
2: Que la paix du Seigneur soit toujours avec vous.
4: Frères et sœurs, dans la charité du Christ, donnez-vous sa paix.

0: quelques instants, nous allons entrer dans le temps de la communion. Donc les enfants feront leur communion en premier, ensuite les fidèles. Donc je rappelle, pour communier, il faut être baptisé, avoir fait sa communion. Vous pouvez communier sur la langue ou dans les mains. Si vous communiez dans les mains, vous communiez bien devant ou à côté du prêtre ou du diacre. On ne repart pas avec l'hostie. Et il y aura après les enfants 3 points de communion. Si vous n'avez pas fait votre communion ou que pour une raison ou pour une autre, vous ne pouvez pas communier, vous pouvez vous avancer en croisant les bras et vous recevrez une bénédiction. Et je vous remercie de respecter le temps, ce temps de recueillement. Voici l'agneau de Dieu, voici celui qui enlève les péchés du monde. Heureux les invités au repas des noces de l'agneau.
1: Seigneur, je ne suis pas digne de vous recevoir, mais dis Seigneur.

0: J'ai reçu Jésus, Dieu est vivant dans mon cœur. J'ai fermé mes yeux pour me recueillir à l'intérieur de moi-même et m'être en présence de Jésus. Il m'aime et je l'aime en silence. Je me laisse aimer, visiter dans tout mon être, je l'accueille. Je me laisse transformer par son amour,
1: lui en moi, moi en lui, comme un tout petit contre sa mère. Mon âme se repose en lui, dans un cœur à cœur, avec Jésus,
0: être avec lui, en lui. Me lier à lui de toute ma force, de tout mon cœur. Être heureux, heureux de ma première communion à son corps ressuscité que se donne à moi et que je reçois au plus profond de mon cœur.

0: prions le Seigneur. Seigneur notre Dieu, puissions-nous trouver le salut de l'âme et du corps de notre communion à ce sacrement, en professant notre foi en la Trinité éternelle et sainte, comme en son indivisible unité, par le Christ notre Seigneur.
1: Alors, quelques petites annonces. Tout d'abord, j'en profite pour remercier toutes les catéchistes, ceux qui ont préparé les enfants à la communion, ceux qui ont préparé cette célébration. À la sortie de la messe, vous avez la machine à barbe à papa qui est prête. Alors une barbe à papa, elle sera offerte pour chacun des communiants. Voilà, et il y a les barbes à papa et...
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0: Dans notre monde moderne, une des critiques qui revient le plus souvent est « tout va trop vite, on n'a pas le temps ». Que fleurissent les livres sur le développement personnel, les coachs de vie, incitant à se réserver du temps pour soi au cours de la journée et de la semaine n'a donc rien d'étonnant. Ce qui l'est par contre, c'est qu'on semble redécouvrir une vérité connue depuis des millénaires. Les prières quotidiennes dans la religion juive ne sont-elles pas un temps hors du temps? Et que dire alors du Shabbat, ce jour entièrement consacré à la famille et à la foi? Véritable invitation au boycottage mental de notre monde flottant, pour reprendre l'expression d'Alain Louis Collin, le Shabbat est déjà perçu par les Romains de l'Antiquité comme une perte de temps, les Juifs comme un peuple de fainéants. Prière et Shabbat, voilà le thème de cette nouvelle émission consacrée aux rites et aux fêtes de la religion juive. Avec moi Catherine Mann, spécialiste de la Bible et qui est étroitement liée par son histoire personnelle au judaïsme. Catherine, bonjour.
1: Bonjour Simon, bonjour à tous.
0: Alors, dans les yeshivas, ces maisons d'études, il est de coutume de commencer la leçon par une blague. Catherine, nous feriez-vous l'honneur de nous raconter une blague juive ?
1: Pour mettre en rapport le judaïsme et le christianisme, une petite blague, donc toujours tirée de la Bible de l'humour juif de Marc-Alain Wachnin, qui dit ceci. Pour les catholiques, le fœtus est considéré comme un être humain à part, par entière, dès la conception. Pour les juifs, le fœtus reste un fœtus jusqu'à ce qu'il ait obtenu son diplôme de médecin.
0: Effectivement, on comprend la différence. Alors Catherine, avant d'aborder le Shabbat dans le détail, j'aimerais qu'on revienne sur la prière juive, prière quotidienne. Nous avions vu dans une précédente émission les différents moments de la journée qui sont rythmés par la prière. Mais la prière juive en elle-même répond également à une structure générale.
1: Ben, il y a plusieurs façons de prier, mais effectivement, il y a la prière personnelle qui peut être plus ou moins libre, et on est invité, bien sûr, à prier au moins 10 fois par jour. Mais il y a toute la prière qu'on dit codifiée, effectivement, là, c'est extrêmement rigoureux. Il faut réciter des textes qui sont traditionnels, il faut les répéter tels qu'ils sont écrits. Alors, il y a 3 prières par jour, minimum, celle du matin, celle du soir, en fait on devrait dire celle du soir, celle du matin, puisque pour le judaïsme, la journée commence le soir, ce qui est vrai d'ailleurs normalement pour l'église chrétienne aussi, puisque les vêpres sont les premières prières pour le lendemain. On a hérité ça justement, il y eut un soir, il y eut un matin, comme dit la Genèse. Donc il y a 2 prières codifiées, matin et soir, et aussi une l'après-midi. Alors on dit que celle du matin et de l'après-midi correspondent à une transposition des sacrifices du temple. Il n'y avait que 2 sacrifices par jour au temple. Celle du soir, elle correspond traditionnellement au moment où on rangeait tout dans le temple. On n'avait pas de sacrifice pour la nuit. Alors, je commence donc par le schéma de la prière du soir. Schéma, c'est pas schéma Israël, parce que je ris parce que le schéma fait partie d'un, disons, prenons la structure générale de la prière, parce que le schéma Israël, c'est la prière qui fait le cœur, justement, de la prière du soir. Il y a d'abord quelques bénédictions du soir, puis le schéma Israël qui correspond donc à une lecture de 3 textes bibliques, Deutéronome 6, Deutéronome 11 et Nombre 15, où chaque fois on dit « Le Seigneur, ton Dieu est un, aime le Seigneur de tout ton cœur, de toute ton âme », de manière différente. Ensuite, après, il y a ce qu'on appelle, on récite des petits morceaux d'hymnes de louange, et puis il y a le Shemoné Esré, les 18, 19 en fait, prières de bénédiction. Et puis, une petite prière, peut-être de nouveau un Kaddish, et de nouveau celle qu'on appelle Aleno, qui est une prière, en ce qui nous concerne, on fera... Alors, je vous dis tout ça, mais il faudrait lire en entier tout ce qui est dit. J'ai peur que ça prenne plus d'une demi-heure, voyez-vous. Donc, on va pas... Je ne peux que évoquer, parce que c'est très très long, la prière. Alors, celle du matin, encore beaucoup plus, parce que c'est la prière principale. Donc, après une bonne nuit, alors il y a la prière de la nuit particulièrement, où on demande à Dieu de un repos. Ça correspond un peu accompli, à mon avis. On retrouve un peu dans les offices monastiques.
0: La même structure, une structure.
1: Ça s'est un peu inspiré, sauf qu'il y a plus. Alors, la prière du matin, celle-là, elle est, je sais pas comment ça doit prendre plus d'une heure, puisqu'il y a déjà une préparation morale à la prière, avec des ablutions, avec des. Et puis il y a donc une confession de foi, on récite la confession de foi de Maïmonide, puis il y a les bénédictions de l'aube, où on exprime tous les besoins particuliers, et puis il y a des bénédictions pour l'histoire d'Israël, depuis Abraham jusqu'au sacrifice du temple, des prières, puis le Kaddish, la louange, qui elle-même est extrêmement longue, hein, qui est toujours, je dis des petits morceaux, parce que ça vient quand même de la Bible. C'est mélangé, des textes mélangés de la Bible. Que soit magnifié et sanctifié son grand nom dans le monde qu'il a créé selon sa volonté. C'est toujours que son nom, grand nom, soit béni à jamais. Que soit béni et célébré. Voilà, c'est toujours une exaltation de la prière de louange. Je continue le schéma, on reprendra après. Ensuite, il y a les psaumes. Au moins le Hallel, donc les 145 à 150, plus le cantique de la mer rouge, quand le Moïse sort d'un, ça c'est que les psaumes. On reprend encore un peu d'hymne de louange, et là, le schéma, avec trois bénédictions, deux avant et une après. Les bénédictions, c'est long, long, long, c'est des textes encore. Après le Shemoneh Esrei, une prière finale, des prières pénitentielles, on reprend le Kaddish et le Alléluia à la fin. Ça, à mon avis, ça prend au moins une heure, quoi.
0: Oui, et c'est forcément un rabbin alors qui.
1: Non, tous les juifs sont égaux à la synagogue. C'est celui qui préside. Tout juif peut présider. On distribue les lectures, on distribue.
0: Oui, à tour de rôle, hein. Il tourne dans le. Chacun a une responsabilité différente selon le. Oui.
1: On peut tout
0: selon l'organisation de la synagogue, qui sont plus ou moins libres.
1: Et puis rappeler aussi qu'il y a des rites ashkénazes, des rites séfarades, c'est pas pareil, et qu'il y a en plus les rites régionaux. Vous pouvez être ashkénaze en Allemagne, ça sera pas la même chose qu'en Pologne, ça sera pas pareil pour. Donc en fait, il faut jamais être trop précis parce que il y a toujours la règle et les exceptions qui sont beaucoup plus nombreuses que les règles. Pour le judaïsme, la prière, c'est pas la demande. C'est d'abord la louange. La louange, l'action de grâce, et après, la demande. La proportion entre louange et demande, c'est. Parce que, on pense quand même que Dieu sait ce dont on a besoin.
0: Oui, il y a un caractère un peu puéril, peut-être.
1: Mais on peut aussi prier pour demander, on peut infléchir. C'est toujours l'idée que la prière peut infléchir les décisions de Dieu. Mais c'est plutôt des sacrifices de louange, et surtout depuis que le temple n'existe plus, les sacrifices animaux ne sont plus là, mais le sacrifice de la parole c'est remplace. Donc c'est la louange. On reconnaît toutes les œuvres de la création, toutes les œuvres de la révélation et toutes les œuvres de la rédemption et l'attente de la vie éternelle.

0: Catherine Mann, nous en arrivons au Shabbat que tout le monde connaît, dont tout le monde a entendu parler, et qui date lui aussi non seulement de l'Antiquité juive, mais qui est un des commandements, un des 10 commandements. Bah, oui, le 7e jour, oui. Tu ne travailleras point.
1: Et peut-être le premier, à part tu adoreras ton Dieu, effectivement, c'est quand même le principal, mais le plus spécifique du judaïsme, c'est quand même le Shabbat.
0: C'est quand même le Shabbat.
1: C'est effectivement et comme...
0: Que les Romains étaient étonnés.
1: Les Romains, mais en même temps, on en bénéficie toujours aujourd'hui. Tout le monde entier a son jour de repos. Mais le sens, c'est probablement pas le même. C'est, actuellement, ici, son week-end, on a droit à son dimanche, on a droit... C'est pas forcément pour le même sens que le Shabbat. Le Shabbat, c'est vraiment cesser d'être esclave du monde matériel pour être uniquement disponible au monde spirituel. Donc, le monde spirituel, c'est l'amour de Dieu. Donc, c'est les jours de Shabbat, il y a pas 3 offices par jour, il y en a 5. Déjà, dans les prières codifiées, il y a encore plus de prières. Il y a tous les rites à la maison, qui sont très importants. Et puis, il y a l'amour du prochain, qui fait partie du monde spirituel. C'est-à-dire le partage, l'amitié, les visites amicales, tout ce qui est de l'amour humain fait partie des commandements du Shabbat.
0: Alors, le Shabbat, on pourrait le voir sous deux aspects. Il y a l'aspect privé, familial.
1: Et la synagogue.
0: Et la synagogue. Alors commençons peut-être par dans la maison. Comment on aborde le Shabbat en famille?
1: Alors, de mémoire, je ne peux pas vous dire, parce que chez moi, effectivement, on ne pratiquait pas. Donc, mais il y a déjà, ça commence le vendredi soir, et il faut que toute la cuisine soit faite, parce que, rappelons-nous, le Shabbat, on ne fait rien.
0: Le Shabbat signifie cessation.
1: Cessation. On ne peut pas travailler. Donc, pas question de faire la cuisine le jour de Shabbat. Donc, tout doit être fait la veille. Donc, ça commence le vendredi soir. Tous les plats doivent être prêts pour le Shabbat.
0: On met en suspens les 3 besoins vitaux de l'homme, manger, s'habiller, se loger. On imagine la difficulté...
1: Les soucis... Oui,
0: la
1: mais
0: difficulté
1: c'est
0: pratique aussi.
1: C'est gagner sa vie aussi. Enfin, je veux dire, c'est tout ce qui est de l'ordre... Donc effectivement, pour l'époque ancienne, arrêter. Et je ne sais pas, j'avais lu même que certaines guerres se faisaient, et ça s'est encore fait récemment en Israël, mais les attaquants visaient le moment du Shabbat ou des moments de fête où tout le monde était... Donc enfin, il faut bien dire que... Il y a des exceptions qui sont prévues par le Talmud. Quand on est en danger de mort, qu'il y a des raisons, on a le droit de...
0: Oui, quand la vie humaine
1: est en danger. De transgresser, ouais. Il y a quand même...
0: Et on le voit dans l'Évangile également.
1: Oui, quoique...
0: Jésus le dit dans l'Évangile.
1: Oui, mais Jésus montre bien que la tentation est d'être strict.
0: Évidemment.
1: Dans l'application avec le cœur sec. Mais c'est valable autant pour les chrétiens et toutes les religions. On a une tendance à appliquer les règles mécaniquement en oubliant le sens profond. Et le sens profond du Shabbat, c'est l'accueil du royaume de Dieu. Et avec ce que ça a déjà comme préparation de la vie dans l'au-delà, dont on ne sait rien, mais enfin c'est l'accueil de Dieu.
0: Alors, d'un point de vue pratique, et ça c'est écrit dans la Bible, il ne faut pas allumer de feu dans son foyer le jour du Shabbat.

0: Et la règle numéro 1. Alors, avec l'apparition de l'électricité, les rabbins se sont dit le feu et l'électricité, c'est la même chose, donc on ne doit pas allumer d'électricité, a priori, le Shabbat.
1: Bien sûr, mais enfin, la civilisation occidentale doit beaucoup à cette règle du Shabbat, parce qu'avec l'électricité, on a inventé les minuteurs. Et on dit que c'est les Juifs qui les ont inventés, parce qu'effectivement, maintenant, avant, c'est vrai qu'on mangeait froid, hein, et pas question de... Ah, sauf si on arrivait à faire que
0: conserver,
1: le feu
0: la braise,
1: se conserve. Ouais. Avec l'électricité, on a vite inventé les minuteurs, ce qui fait que c'est un peu d'hypocrisie là-dedans, fait qu'on peut quand même manger, les choses se mettent en marche à l'heure dite. Mais bon, c'est vrai qu'un hôtel en Israël, si vous êtes à Hilton au 10e étage, vous montez à pied. Hein.
0: Oui, les ascenseurs ne marchent pas, effectivement.
1: Ah non.
0: Et il est également interdit de prendre sa voiture,
1: ah oui.
0: Le métro, le tram, et ce qui pose aussi effectivement des problèmes dans notre monde actuel. Et j'imagine
1: ah
0: que
1: ben,
0: chez
1: en Israël,
0: les, chez
1: actuellement, il n'y a pas de bus.
0: Oui.
1: Enfin, je ne sais pas comment ça marche tout à fait, mais c'est surtout les grandes fêtes. Mais enfin, c'est sûr. Mais enfin, nous le dimanche, on reproduit un peu le. Normalement, le Shabbat, c'est notre dimanche. Il s'est déplacé d'un jour, puisque c'est devenu le 8e jour au lieu du 7e jour. C'est devenu le jour de la résurrection, mais le principe est le même. Alors, par contre, ça peut aller très très loin, parce que dans les immeubles modernes où il y a des digicodes, vous pouvez pas appuyer sur les boutons. Donc on voit des gens... reconnaît les Juifs le Shabbat parce qu'ils sont devant la porte à attendre que quelqu'un arrive et veuille bien faire le code, parce que eux ils n'ont pas le droit de le faire, alors quand il pleut, etc., il y a une certaine souffrance. Mais il faut comprendre qu'appliquer ces règles, c'est pas pour la souffrance, c'est la joie. Et parce que c'est le jour de la liberté, c'est la fête de la liberté, finalement. C'est la fête de la présence de Dieu, et c'est par excellence, le jour de joie.
0: Et ça met effectivement en avant toute ces petites prisons qui est notre monde moderne, où
1: oui.
0: On est dépendant de 10 milliards de choses, et sans ça, on est totalement paralysé, alors qu'effectivement, ce n'est pas l'essentiel de la vie.
1: C'est la libération de l'esclavage, et on est esclave de... En fait, on a très peu de besoins, et en fait, plus on prie, moins on a de besoins, donc on se rend compte que... On a besoin que d'une chose, c'est d'entrer dans le royaume de Dieu à la fin de sa vie, comme on dit le judaïsme, ce monde est le couloir d'entrée, le corridor d'entrée dans le royaume de Dieu, donc faut pas le prendre trop au sérieux.
0: Alors il y a plusieurs symboles très forts, là pour l'instant je reste encore dans la famille avec le Shabbat, c'est les bougies, le pain et le vin. Trois symboles qu'on retrouve.
1: Et trois repas prévus.
0: Trois
1: repas prévus. Alors, les pains...
0: Le fameux pain tressé, la brioche tressée.
1: La brioche tressée. Donc, double ration, parce que c'est un souvenir du Shabbat au désert. Vous savez, quand Moïse était dans l'Exode, il tombait la manne, le pain du ciel... Et pendant 6 jours, et le 6e jour, il fallait ramasser double ration. On n'avait pas le droit de ramasser la manne le 7e jour, puisque c'était Shabbat.
0: Alors
1: donc ça remonte à Moïse, cette affaire-là.
0: Alors avant le premier repas, il y a la bénédiction, qui est donc l'accueil du
1: Kabbalat
0: Shabbat. Parce que le Shabbat est considéré comme la
1: fiancée.
0: On accueille le Shabbat chez soi.
1: Oui, c'est ça, c'est...
0: On accueille Dieu chez soi, finalement.
1: On accueille Dieu chez soi, la fiancée Shabbat descend auprès de Dieu et apporte ce qu'on appelle le supplément d'âme. On vit autre chose. D'ailleurs, une des lectures qui sont faites au Shabbat, c'est la lecture du chapitre 31 du livre des Proverbes. Je ne sais pas si ça dit quelque chose à nos auditeurs. Selon les Bibles, ça s'appelle la femme forte. Et là, c'est la description d'une femme et des qualités féminines. Alors, selon que vous êtes féministe ou pas, évidemment, ça vous choquera peut-être, mais c'est l'énergie décuplée de cette femme qui travaille du matin au soir et du soir au matin. La nuit, elle file, elle coud, la journée, elle va au champ, elle ramasse, enfin, elle fait de la confiture. Enfin, vous voyez, c'est le portrait de la femme pleine d'énergie, qui fait le bonheur de son mari, parce qu'elle travaille sans arrêt, sans arrêt. Et non seulement elle ne lui coûte rien, mais elle lui rapporte. Donc je vous invite à lire ce chapitre 31 du livre des Proverbes, le dernier. Mais la femme forte, c'est pas la femme, l'épouse, c'est le Shabbat. C'est la fiancée, ce supplément d'énergie qui fait que on peut produire du fruit en abondance.
0: Ça va se terminer avec le dernier repas par
1: Et à l'alternance, les hommes entrent. Idéalement, la synagogue doit pas être loin de la maison parce que les hommes doivent aller à la synagogue faire l'office puis ils reviennent à la maison. Alors il y a toujours tout dépend. On peut pas faire de règle générale. Tout dépend de comment on sait, comment on vit, où on est. Mais effectivement, et à la maison, le Shabbat commence par on voit bien allumer les bougies. C'est la femme qui fait ça. C'est le seul rite, en fait, qui a, parce qu'elle est responsable de la vie de la maison. Donc, elle allume les bougies et il y a une prière qu'elle doit réciter pour l'accueil du Shabbat.
0: Alors, dans la synagogue, 5 prières. Qui correspondent à quel
1: Alors, comment en parler? C'est les mêmes que les jours normaux, seulement il y en a 5 déjà. On ajoute la lecture de la Torah. Et il y a une homélie. Parce que, donc, mais sinon, il y a...
0: Les chants, les prières,
1: c'est les mêmes. C'est les mêmes, mais il y en a en plus. Et puis, surtout, la lecture des textes bibliques. Alors, vous savez que ce qu'on appelle, nous, le Pentateuque, enfin, la Torah, sont divisées par semaine, quoi. Donc, pas 52, mais 54, parce qu'il y a des années embolismiques où on ajoute un mois parce que les calendriers sont un peu compliqués, mais il y a ce qu'on appelle les parachas hebdomadaires. Et alors, donc, c'est lu, mais il y a aussi donc une reprise le lundi et le jeudi. Parce qu'il y a une règle qui est qu'on ne peut pas rester plus de 3 jours sans lire la Torah. Donc, sur un an, on voit, en principe, on voit tous les textes de la Torah. Autrefois, c'était sur 3 ans.
0: On a raccourci le
1: cycle. On a raccourci. Chaque lecture est divisée en parachot, la paracha, et c'est 7 personnes qui lisent, 7 personnes différentes qui sont appelées à la lecture. Et il y a en plus la lecture des prophètes, et en plus, en général, un commentaire targoumique, l'explication de texte.
0: Alors, on commence à imaginer cette journée de Shabbat. Comme vous l'avez dit, l'homme va à la synagogue, revient, il y a un repas qui commence par une bénédiction. Les enfants, que font-ils? Ils suivent le...
1: Ils font rien de particulier, ils suivent le rite familial, mais surtout, traditionnellement, le père, quand il revient de la synagogue, fait une bénédiction sur les enfants. C'est-à-dire, il pose ses mains sur la tête de l'enfant. Pour un garçon, il dit, puisse Dieu te faire ressembler à Ephraïm et à Manassé. Et pour une fille, il pose ses mains et dit, puisse Dieu te faire ressembler à Sarah, Rebecca, Rachel et Léa. Oui, il y a aussi des bénédictions un peu plus compliquées, mais enfin, c'est plutôt un rapport du père de famille qui vient bénir les enfants. Les repas, bien sûr, sont codifiés. Déjà, il y a des habitudes des alimentaires, évidemment. Il y a des repas type, mais c'est selon l'endroit où on est. Si vous êtes en Afrique du Nord, ça sera pas le même repas que si vous êtes en Pologne. Mais il y a aussi toutes les prières à la maison avant les repas. Et après les repas, avant le repas, bénédiction, béni es-tu Seigneur notre Dieu, roi du monde qui a fait sortir le pain de la terre, et bénédiction sur le vin, etc. Toute bénédiction sur la nourriture. Et à la fin du repas, ça vaut peut-être la peine de lire, parce qu'effectivement, c'est la clôture de Shabbat. Veuille Seigneur notre Dieu nous affermir dans tes commandements et dans le précepte du 7e jour, ce grand et saint Shabbat. Car ce jour est grand et saint devant toi, pour s'y abstenir de travailler et s'y reposer dans l'amour selon ta volonté. Et que ce soit ta volonté, Seigneur notre Dieu, de nous accorder le repos, qu'il n'y ait ni souci, ni peine, ni douleur en ce jour de notre repos. Fais que nous puissions voir, Seigneur notre Dieu, la consolation de Sion et la reconstruction de Jérusalem, ta sainte cité, car tu es le maître de tout salut et de toute consolation. L'idée, c'est quand même que le Shabbat, on est à l'image de Dieu. C'est aussi éveiller l'image de Dieu en l'homme. On cesse le travail comme Dieu a cessé, enfin, bibliquement parlant. Hein.
0: Alors, la femme, dans le jour du Shabbat, que fait-elle ?
1: Ah ben, elle ouvre le Shabbat, avec les bougies.
0: Donc dans la maison, elle a forcément un rôle.
1: Elle a tout préparé. C'est pas en même temps. Elle accueille son mari quand il revient de la synagogue.
0: Mais elle accueille aussi. Elle ne va pas à la synagogue.
1: Ben en principe non.
0: Principe non.
1: Elle dresse la table. Elle. Mais maintenant, ça dépend. Encore une fois, je raconte le plus traditionnel et le plus. Et évidemment, c'est pas du tout comme ça dans les synagogues modernes où vous avez la femme va à la synagogue et même. Elle a maintenant le droit, dans certaines synagogues, d'être mêlée aux hommes. Mais...
0: Vu qu'il y a même des rabbins femmes en France, oui.
1: On voit quand même encore à la synagogue des espaces séparés pour les femmes. Elles peuvent aller, mais elles vont à un espace... Il y a encore des synagogues où elles sont derrière un moucharabier.
0: Ouais. Alors, Catherine, notre émission va bientôt toucher à sa fin. C'est vrai qu'on peut rappeler que le Shabbat est précurseur dans l'idée d'un repos hebdomadaire maintenant...
1: Qui finalement, on trouve ça normal. Hein.
0: Aujourd'hui, on trouve ça normal, mais à l'époque, on ne trouvait pas ça normal du tout. C'est le caractère éthique de tous ces rites, de toutes ces fêtes dont on avait parlé dans d'autres émissions, qu'il ne faut pas oublier non plus. Ce sont aussi des moments pleins de sens, même si parfois...
1: C'est ça, on ne comprend pas forcément.
0: Vidés de leur sens, ce sont aussi
1: des
0: moments...
1: Le drame, c'est... Comment, même dans le judaïsme.
0: Évidemment. Et c'est ce que dit Jésus.
1: C'est
0: tout l'enseignement de Jésus.
1: Il faut que l'esprit de la chose et pas la lettre et pas l'application. Et ça, c'est toujours le problème de la mystique juive ou de la stricte application qui. Alors, souvent, l'histoire d'Israël a montré qu'on rajoutait des trucs pour les rendre plus vivants, mais ça se sclérose quand même.
0: Ça n'enlève pas le problème qui est personnel à chacun, de trouver le sens de ce qu'il fait.
1: Et c'est le grand problème de Jésus.
0: Écoutez, Catherine, on va se quitter. Alors, on a coutume de vous donner quelques livres à lire, même si ce n'est plus les vacances, mais vous trouverez, je l'espère, le temps de vous y plonger.
1: Mais non, j'ai amené un livre qui est intéressant pour les chrétiens, de Pierre Lénard, qui est un moine de la pierre qui vire, et qui est spécialiste de relations judéo-chrétiennes. Et le livre est une compilation d'articles, ça s'appelle « À l'écoute d'Israël en Église », avec un sous-titre d'Isaïe, « Car de Sion sort la Torah et de Jérusalem la parole de Dieu ». Et donc pour illustrer ce qu'on vient de faire, il y a deux articles, « La prière juive d'autrefois et d'aujourd'hui » et « La liturgie d'Israël ». Origine de la liturgie chrétienne. Et c'est ça que... Évidemment, c'est un peu complexe, mais si vous voulez approfondir cette chose, donc Pierre Lénard, aux éditions Paroles et Silences de l'École Cathédrale.
0: Merci Catherine.
1: Je vous en prie, à bientôt.
0: À bientôt.

0: Bonjour à toutes et à tous, heureux de vous retrouver pour cette nouvelle édition de Libre Propos, émission de Radio Rancel hebdomadaire qui vous permet d'entendre la parole de notre évêque sur des sujets divers et variés. Bonjour Monseigneur.
1: Bonjour Christophe.
0: On va commencer peut-être par dire deux mots de la visite du ministre de la Justice, Gérald Darmanin, en Algérie. Alors, pour évoquer bien sûr la libération de Christophe Glaize qui est incarcéré, et puis la mise en place d'un partenariat pour lutter contre la DZ mafia. Je me dis que c'est intéressant peut-être d'en parler après la visite du pape. Et puis on sait que les relations entre la France et l'Algérie sont évidemment conflictuelles depuis la colonisation et la guerre. Est-ce que c'est le moment peut-être de réconcilier nos deux pays ?
1: Globalement, on pourrait dire que, en tant que homme de Dieu, homme d'Église, je pense que le dialogue est toujours la priorité. Parler avec des amis, c'est facile et c'est bien. Parler avec ceux qui sont pas amis, je crois que c'est bien aussi. Alors parfois, on reproche d'ailleurs à certains politiques d'aller voir des personnalités qui sont en place politiquement à des hauts niveaux dans leur pays, mais qui sont pas fréquentables parce qu'ils sont des dictateurs, parce qu'ils sont des tortionnaires peut-être. Moi, je pense qu'il faut toujours tenter de parler, parce que c'est aussi dans le dialogue qu'on commence à infuser peut-être un possible changement de régime, sans irénisme et sans naïveté. Alors, l'Algérie est un grand pays. Moi, j'ai souvent dit, et même ici sur l'antenne, que l'Algérie est un pays incroyable. C'est quand même quatre fois plus grand que la France. Il y a une magnifique côte méditerranéenne où on pourrait faire beaucoup de choses. Il y a un désert extraordinaire. Il y a du pétrole, du gaz. Ils ont une histoire très riche depuis les Romains. Ils ont beaucoup de restes archéologiques. Il y a une agriculture possible conséquente. Enfin, c'est un pays qui devrait être riche, développé, mais qui aujourd'hui n'est pas libre. C'est un pays qui est sous le joug d'un régime totalitaire, brutal. Qui impose un islamisme fermé. On ne peut pas être chrétien librement. En tout cas, la conversion est punie de peine de prison. Enfin, on ferme des églises. On a chassé des pasteurs protestants aussi hors du pays. Donc c'est un pays. Et puis c'est un pays qui effectivement régulièrement a des propos contre la France. Alors que ce pays devrait se prendre en main et assumer sa liberté, se développer et développer aussi un espace pour sa jeunesse, qui pour beaucoup d'entre eux n'ont qu'un désir, c'est de partir, notamment de partir en France. Donc tant mieux s'il y a un dialogue, mais il ne faut pas non plus qu'on soit un pays qui ignore cette tension et qu'on essaie de dire... la France a le droit aussi au respect dans les propos des dirigeants algériens.
0: Ouais. Il y a ce ressentiment aussi, évidemment, depuis la colonisation d'Algérie et la guerre d'Algérie. Comment passer outre, finalement, ce ressentiment ? Est-ce que la France doit affirmer encore davantage sa dette vis-à-vis des pays qu'elle a colonisés autrefois ?
1: Tous les pays ont fait des guerres, tous les pays ont été acteurs où on subit des guerres. Les Arabes eux-mêmes ont colonisé l'Afrique du Nord, ils ont chassé peu à peu les chrétiens, les Berbères sont ignorés, le monde kabyle en Algérie, j'écoute un avocat des Kabyles qui dit au fond la Kabylie est ignorée par le pouvoir algérien qui est plutôt arabe. Donc voilà, aujourd'hui, si on avance avec des rétroviseurs en permanence, on n'avance pas. Ouais. D'autres pays du monde ont été colonisés, par différents peuples. Les Mongols ont colonisé l'Inde et d'autres. Aujourd'hui, des peuples avancent avec des projets, se développent, développent leur industrie, leur commerce, et n'ont pas tout le temps comme argument de dire si on est mauvais, si on est pauvre, c'est à cause des autres. L'Algérie a des atouts incroyables, et bien qu'elle se développe avec détermination et ouvert au monde. Voilà.
0: Et entre parenthèses, la Gaule a été aussi envahie et colonisée par Rome.
1: Par Rome, puis par les Gaules, puis par les Visigoths, puis par les Vandales, puis par les Francs, puis par tout le monde, quoi. Ouais. Donc, par les Huns aussi. Enfin, voilà. Donc, c'est peut-être la richesse, d'ailleurs, d'avoir été un lieu de mixité, de peuples nouveaux, quoi. Ouais. Donc.
0: Du 14 au 17 mai prochain, près de 600 participants se sont retrouvés à Paray-le-Monial dans le cadre d'un forum, le forum Zaché, qui était organisé par votre communauté, Monseigneur, la communauté de l'Emmanuel, avec un thème « Société clivée, doit-on choisir son camp à un an des élections présidentielles ?» C'est intéressant, ça.
1: Alors, d'abord, le parcours Zaché, c'est un parcours qui propose une forme de cheminement transformant à la lumière de ce qu'on appelle la doctrine sociale de l'Église, donc un enseignement sur la vie économique, la vie financière, la vie, les relations dans le monde du travail en particulier, à la lumière de l'Évangile. Il y a beaucoup à dire depuis notamment le pape Léon XIII. Qui a fait une encyclique sur le sujet, et depuis nos papes aussi ont beaucoup écrit sur ça, donc il y a beaucoup de richesses que tout le monde ne connaît pas, mais qu'il est bon d'aborder. Par exemple, j'aime beaucoup la subsidiarité comme notion très chrétienne, qui est de donner aux gens l'espace de créativité, de travail qu'ils peuvent assumer, qu'ils peuvent déployer. Après, il arrive un moment où on ne sait pas faire, donc on demande au niveau N plus 1, mais on peut donner de l'espace aux gens. Et ça, j'aime beaucoup cette idée-là. En tout cas, j'essaie de l'appliquer dans ce diocèse. Voilà. Après ça, la question des élections qui arrivent, on peut bien sûr réfléchir à quelle proposition politique correspond mieux à l'Évangile, en tout cas au respect de la personne, au respect des droits de chacun, notamment des faibles et des marginaux. Mais l'Église n'a pas vocation à donner une direction politique. Le Christ ne l'a pas fait. Le Christ a appelé à la conversion de ses frères. Jésus n'a pas pris parti pour un projet politique. Il n'a même pas critiqué le projet politique des Romains, qui pourtant était un projet d'occupation assez dur, assez violent parfois. Parce que la première conversion à faire, c'est pas celle du système politique, mais des cœurs. Et un peu comme le pape François disait, il faut désarmer le cœur humain. Quand le cœur humain est ouvert à l'autre, à l'amour du frère, le projet politique se construit beaucoup mieux. Et donc, face à un monde assez clivé, comme vous le dites, nous sommes là pour favoriser la communion.
0: Ouais, pas de paix dans le monde sans désarmement des cœurs.
1: Ouais. Voilà.
0: Une exposition sur les grands missionnaires d'Eure-et-Loire à travers l'histoire est actuellement visible à la Visitation à Chartres. On s'aperçoit que, oh là là, mais notre département est extrêmement riche en missionnaires. Les gens ont vraiment eu la foi ici dans notre département.
1: Oui, moi ça me touche bien parce qu'on avait fait une exposition il y a quelques années sur notamment les prêtres d'Eure-et-Loire qui étaient dans les tranchées en 14-18. Environ 25 prêtres étaient partis accompagner les soldats, donc c'était des héros de la guerre, certains sont morts dans ces conditions. Maintenant, ce sont ces hommes, ces femmes qui, au nom du Christ, ont été missionnaires dans le monde entier. Et certains ont eu des missions incroyables de responsabilité, notamment dans des congrégations religieuses, éducatives, caritatives. C'est beau de se rappeler cette générosité de l'Église catholique, qui a tant fait, ici même ou ailleurs. La France a envoyé beaucoup de missionnaires, notamment au XXe siècle. Et j'espère qu'on reverra se lever des hommes, des femmes qui partiront comme missionnaires. Alors, on a des laïcs aujourd'hui, même des couples qui partent en mission quelques années pour différents organismes catholiques. Et ça, c'est magnifique. Peut-être qu'on verra des gens se consacrer pour toute leur vie, parce que c'est une aventure certes exigeante, dépouillante même, mais qui fait vivre au fond l'essentiel, qui est de donner sa vie. Aimer, c'est tout donner, et se donner soi-même, disait Sainte Thérèse. Donc effectivement, on réalise une œuvre grande et qui est satisfaisante pour la personne humaine en partant ainsi.
0: Alors, les missionnaires allaient parfois au bout du monde, mais il y a eu aussi des missions en France. Il y a des croix de mission un peu partout dans les départements de France qui indiquent que le travail était toujours à faire.
1: Il y a beaucoup d'ordres religieux qui ont fait des missions locales. Ils partaient parfois quelques semaines, un petit groupe de missionnaires dans un village. Ils visitaient les malades, ils allaient prêcher à l'église, il rassemblait les gens, et souvent, effectivement, comme témoignage d'une mission, on dressait un calvaire au coin de route. Et souvent, il y a des plaques qui indiquent que la mission, telle année, beaucoup en 1800 et quelques 1900, des beaux signes de cette histoire passée.
0: Comment Saoul, le persécuteur des chrétiens, est-il devenu un fervent apôtre de Jésus-Christ? C'est la question que vous posez dans votre dernier message fraternel et vous y répondez bien évidemment. C'est une aventure absolument inouïe que celle de Saoul, dit Paul de Tarse.
1: En fait, Saul est un homme éduqué, meilleures écoles du judaïsme à Jérusalem, celle de qu'il va être convaincu que ces nouveaux adeptes d'un certain Jésus qu'on dit ressuscité s'opposent au fond au Dieu en qui il croit et au nom de son Dieu, le Dieu des Juifs, il va faire tout pour aller faire arrêter, torturer, même tuer, exécuter des chrétiens. Sauf que lui-même, sur le chemin de Damas, en fait, rencontre le Christ qui lui dit « Paul, Paul, pourquoi me persécutes-tu ?» À quoi il répond en tombant par terre « Qui es-tu ? Je suis Jésus que tu persécutes. » Et Paul se convertit et devient l'apôtre incroyable des, ce qu'on appelle les gentils. Les gentils, c'est les non-juifs. Vers qui il va aller, tout le bassin méditerranéen jusqu'à Rome. Et de fait, les récits que raconte le livre des Actes des Apôtres dans la Bible sont amusants parce que plusieurs fois, il va témoigner, ou devant des Juifs, ou devant les Romains, de son histoire. Donc on a plusieurs récits assez longs où on a beaucoup de détails sur sa conversion. Et ensuite, la mission qu'il va mener au nom de Jésus-Christ.
0: Et c'est le long passage, Anani qui lui a imposé les mains à la demande de l'Esprit, là encore.
1: Parce que Anani, en fait, est un habitant de Damas, un chrétien, un jeune chrétien de Damas, qui connaît la réputation de Saul, on ne l'appelle pas encore Paul à ce moment-là, de Saul. Il est très craint, ce Saul, il a toute autorité pour faire arrêter les gens avec les gardes qui sont avec lui. Et l'Esprit dit à Anani, non, tu vas l'accueillir. Alors Saul est devenu aveugle à cause de cette lumière incroyable qui l'a enveloppé. Et c'est Anani qui va obéir à l'Esprit Saint, va accueillir Saul, il va être baptisé et retrouver la vue. Donc c'est, encore une fois, l'Esprit Saint saisit quelqu'un, Anani qui aurait été inconnu sans ça, et maintenant on connaît son nom.
0: Une dernière question, est-ce qu'on peut dire que Paul est le créateur du christianisme?
1: Je dirais pas ça, parce que d'abord, si quelqu'un crée, c'est Jésus. En tout cas, Jésus donne le message, donne le salut. C'est lui qui institue l'Église en appelant des disciples à être ses apôtres et les envoie en mission par la force du Saint-Esprit. La conversion de Saul intervient plus de 15 ans après l'ascension de Jésus. Donc, il prend le train en marche, on peut dire, même si c'est encore un petit train, et il se fait un apôtre infatigable en allant de communauté en communauté pour prêcher l'Évangile, pour annoncer la parole.
0: Le petit train est devenu un TGV grâce à lui. Hein.
1: Ah, c'est sûr.
0: Merci beaucoup, Monseigneur. Chers auditeurs et auditrices, cette émission est terminée. Vous pourrez bien sûr la réécouter en podcast sur notre site www.radiobranciel.fr. Et puis, n'hésitez pas à poser des questions à notre évêque si vous le souhaitez. Vous m'envoyez un petit mail, christophe.jubien@wanadoo.fr. À très bientôt.

0: Bonjour chers auditeurs, Claire Tiercelin pour l'émission « Aimer, c'est tout donner » consacrée aux sœurs de Saint-Paul de Chartres. La congrégation, fondée dans un petit village de Beauce, n'a cessé depuis 3 siècles d'essaimer dans le monde entier. Aujourd'hui, je reçois sœur Thérèse Odile, qui est vietnamienne, qui réside en France depuis plusieurs années et qui va nous parler des sœurs de Saint-Paul de Chartres dans son pays. Bonjour sœur Thérèse Odile.
1: Bonjour Claire.
0: Alors ma sœur, depuis combien de temps la congrégation des sœurs de Saint-Paul de Chartres est présente dans votre pays ?
1: Depuis 1860, ça veut dire 165 années. C'est
0: 165 années. Alors, en général, les sœurs de Saint-Paul répondent à un appel. Et qui a fait l'appel au Vietnam ?
1: C'était Monseigneur Lefebvre, vicaire général, vicaire apostolique de la Cochinchine. Il a écrit à la supérieure de Sainte-Enfance à Hong Kong pour demander des sœurs pour fonder une Sainte-Enfance et travailler à la réforme des religieux dans le pays.
0: Alors, les sœurs de Saint-Paul sont donc installées dans votre pays depuis un peu plus de 165 ans. Et quelles ont été les premières activités des sœurs ?
1: Je crois qu'elles sont toujours fidèles au charisme de la congrégation. Elles ont pris soin des enfants abandonnés, les malades dans les hôpitaux, les pauvres pour élever leur niveau de vie spirituelle et matérielle, comme le père Louis Chauvet a voulu.
0: Alors, le père Louis Chauvet, on rappelle que c'est celui qui a créé la congrégation à Leudéville avec Marianne de Tilly.
1: Oui, hein? C'est ça.
0: Alors, avec l'arrivée du régime communiste, des écoles, des hôpitaux qui étaient tenus par vos sœurs ont dû être fermés et les maisons religieuses ont subi beaucoup d'interdictions. Alors, aujourd'hui, ma sœur, qu'est-ce que les sœurs de Saint-Paul ont encore le droit de faire dans votre pays ?
1: Oui, avec l'arrivée du régime communiste, les sœurs doivent s'adapter. Elles n'ont pas de choix. Plus des écoles, plus des hôpitaux. Du coup, les sœurs travaillent dur pour gagner leur vie et la vie des pauvres. Aujourd'hui, les sœurs ont presque dans chaque communauté une école maternelle. Entre guillemets, de 60 enfants jusqu'à 1000, ça veut dire petits et grands, pour chaque communauté, il y en a une école maternelle. Et là, elles ont aussi des écoles pour les handicapés. Elles accueillent aussi les enfants orphelins. Elles ont des centres pour accueillir les personnes âgées seules. Elles ont aussi des centres pour accueillir les filles mères. Elles ont aussi des centres pour soigner les pauvres gratuitement où elles ont allé distribuer les médicaments dans les villages. À Hanoï, elles ont une clinique où elles offrent des soins palliatifs aux pauvres. Ça, c'est récemment.
0: Elles ont le droit. Là, elles ont le droit de faire les soins palliatifs.
1: Oui. Et elles s'occupent plutôt des montagnards qui s'éloignent. Ce n'est pas dans la ville où elles peuvent travailler.
0: Oui, oui.
1: Plutôt dans les régions abandonnées un peu.
0: Alors, je reprécise bien en ce qui concerne les écoles, parce que vous aviez beaucoup d'écoles autrefois, et maintenant, vous n'avez le droit de ne former que les petits-enfants en maternelle.
1: C'est ça, que
0: mais
1: les écoles maternelles.
0: Pas d'école primaire, pas de collège, pas d'université.
1: Oui. Voilà. Et certaines sœurs peuvent aller travailler dans les hôpitaux, mais en tant que salariées.
0: En tant que salariées, voilà. Oui. Mais d'après ce que vous dites, vous avez quand même beaucoup, beaucoup d'enfants qui viennent dans vos écoles maternelles.
1: Oui, oui bien sûr. Voilà. Oui.
0: Alors, combien vous avez de maisons au Vietnam ? Est-ce que vous savez, entre tous, tout ça ?
1: Nous avons 4 provinces. La province de Da Nang, nous avons 60 maisons. La province de Saigon, 50. Et la province de Hanoï et Mi Tho, c'est 30 par province.
0: Mais vous avez beaucoup, beaucoup, beaucoup de maisons encore au Vietnam. Beaucoup.
1: Oui.
0: Et vous savez combien il y a de novices, c'est-à-dire des jeunes filles qui se préparent à devenir religieuses chez vous?
1: Les novices, ça veut dire deux années. Première année et deuxième année, nous avons entre guillemets 200.
0: Combien?
1: 200 novices.
0: 200.
1: Pour
0: 200
1: les quatre provinces.
0: Pour les quatre provinces.
1: Oui. Bon.
0: Et combien de religieuses vietnamiennes au Vietnam et dans le monde, enfin, au total, combien vous êtes de religieuses vietnamiennes?
1: Environ 1500 sœurs vietnamiennes, les sœurs de Saint-Paul de Chartres.
0: 1500.
1: Oui.
0: Eh bien, la communauté a bien essaimé dans le monde, 1500 du Vietnam. Et alors, combien de sœurs de Saint-Paul de vietnamiennes en France?
1: Nous sommes soixantaine.
0: Une soixantaine.
1: Oui.
0: Bon. Et elles sont réparties dans différentes maisons de France?
1: Oui, nous avons 19 communautés en France, dans plusieurs diocèses, comme à Lille, comme Moulins,
0: Paris et la région parisienne.
1: À Versailles, à Chartres,
0: plusieurs.
1: Oui.
0: Et puis à La Rochelle maintenant?
1: La Rochelle et en Aix-en-Provence aussi.
0: Oui, à Pertuis, au berceau là où est né le père Chauvet.
1: Oui, et à Orléans, il y en a une communauté.
0: Orléans, Ferrières, autrefois il y avait l'école à Ferrières.
1: Oui.
0: Oui. Et puis à Nantes aussi, Carquefou et Nantes.
1: À Nantes, Carquefou
0: et Nantes.
1: Oublié, oui.
0: Voilà. Alors, combien de sœurs de votre congrégation sont parties en mission depuis le Vietnam? Enfin, pas forcément combien de sœurs, mais où est-ce que vos sœurs sont parties? Dans quel pays les Vietnamiennes sont parties évangéliser ailleurs?
1: Ah, il y a les sœurs vietnamiennes en France, au Canada, aux États-Unis, à Hong Kong, au Japon, au Congo, en Centrafrique, en Suisse, en Irlande, au Pérou, au Brésil. Ouais, il y a d'autres, mais la plupart, c'est là.
0: Eh bien, vous êtes vraiment partie dans le monde entier.
1: On essaye de
0: formidable,
1: partir.
0: Formidable. Alors, vous, sœur Thérèse Odile, vous êtes en France depuis de nombreuses années. Vous avez fait votre noviciat et prononcé vos vœux à Chartres. Puis, vous avez été affectée à plusieurs postes, dont la crèche des Petits Moutons, où vous êtes restée pendant 10 ans. Et aujourd'hui, quelle est votre mission au sein de la congrégation?
1: Depuis le premier confinement du Covid, je suis économe de la province de France.
0: Économe de la province de France.
1: Oui.
0: Voilà. Et alors, quand on vient d'un pays éloigné, de votre terre natale, quels sont les principaux renoncements auxquels vous avez dû faire face?
1: Vous savez, quitter la famille, le pays natal, ce n'est jamais facile. Parmi les petites choses à renoncer, comme le bon plat du pays, le climat chaud chez moi pour s'adapter au froid de l'hiver de France, c'est difficile. Un peu plus difficile, c'est s'adapter à la culture, à la mentalité, un autre pays, un autre peuple. Plus difficile encore, c'est s'adapter à une vie interculturalité. Pour moi, personnellement, je trouve ce qui me met plus difficile, c'est accepter de recommencer de zéro. Parce que tout ce que j'ai appris, tous les diplômes que j'ai faits dans mon pays, ici, je ne peux pas s'en servir. Du coup, je dois recommencer mes études. En fait, bien sûr, commencer par apprendre la langue comme il faut. Et après, vous savez, je suis retournée à l'école pour faire le CAP.
0: Voilà, expliquez-nous. Alors, depuis que vous êtes là, vous avez repris plusieurs, vous avez plusieurs fois retourné à l'école.
1: Oui,
0: alors, allez-y, expliquez-nous.
1: Je suis professeur dans mon pays. Oui. Ici, le diplôme ne peut,
0: et vous ne pouvez
1: je
0: pas.
1: Ne peux rien faire.
0: Vous ne pouvez pas être professeur ici.
1: Je voudrais bien travailler avec les enfants. C'est pourquoi je suis, entre guillemets, obligée de retourner à l'école pour faire le CAP.
0: Oui, CAP petite enfance.
1: C'est petite enfance
0: à Minière.
1: Oui. Et avec ça, je peux travailler avec les enfants, aller à la crèche Les Petits Moutons. Et après, je suis retournée à l'école pour apprendre à faire la comptabilité. C'est pourquoi maintenant je fais.
0: Vous êtes
1: je suis économe.
0: Économe.
1: Oui,
0: économe.
1: C'est
0: voilà.
1: Ça.
0: Bon, vous avez passé un beau moment à la crèche et vous avez été très heureuse à la crèche,
1: oui,
0: je crois.
1: Oui. Mais accepter de venir travailler à l'économat, c'est aussi pour moi, ce n'est pas un métier que j'aime je préférais de le faire, mais pour moi, c'est un service, une mission que la supérieure m'a confiée. Du coup, pour moi, c'est plus utile et je suis très fière d'être.
0: Voilà, vous êtes fière d'être économe, mais c'est vrai que c'est pas forcément, vous rêviez pas forcément d'être économe dans un bureau.
1: Non.
0: Hein, voilà, vous préfériez la crèche ou le contact avec les enfants. Alors, après 20 ans de vie religieuse, sœur Thérèse Odile, quel bilan vous pourriez faire de votre vie religieuse et de votre vie maintenant ici?
1: Je peux dire que je suis toujours heureuse avec ma vocation d'être sœur de Saint-Paul de Chartres. Je suis contente et de savoir que je peux collaborer avec vous, travailler avec vous, pour la gloire de Dieu ici en France.
0: Dans le diocèse, oui. Dans le diocèse et autour de nous.
1: Et une autre chose que je suis sûre, c'est que la grâce de Dieu ne me manquera jamais.
0: Très bien, très bien. Alors, sœur Thérèse Odile, un grand merci pour ce témoignage qui nous a permis de mieux connaître l'action des sœurs de Saint-Paul de Chartres dans votre pays, le Vietnam, et aussi l'essor des vocations religieuses. Au revoir, chers auditeurs. Le mois prochain, je reviendrai vous présenter d'autres témoignages sur les œuvres de Saint-Paul de Chartres.
1: Excusez-moi, je profite ici pour remercier parce que cette année 2025, les sœurs de Saint-Paul de Chartres ont fait pour Carême, nous avons fait un projet pour aider une école handicapée au Vietnam.
0: Ah, très bien. Alors, expliquez-nous. Allez-y, on a encore quelques minutes.
1: Chaque année, les sœurs, pour le Carême, nous avons un projet pour aider un pays ou une autre. On change chaque année. Mmh. Et cette année, la congrégation a choisi pour aider une école handicapée au Vietnam, dans mon pays natal. Une école qui accueille 200 enfants handicapés. La plupart, c'est les pauvres. Et nous avons bien récolté votre générosité, les associations, les écoles qui aident cette école pour améliorer la qualité de vie.
0: D'accord.
1: Elles ont installé le panneau solaire pour économiser l'électricité. Elles ont acheté les livres en braille pour les aveugles. Pour les sourds-muets, auditifs, les appareils auditifs. Et aussi, je crois qu'elles ont pu installer une clim pour les enfants autistes. Je vous remercie profondément pour votre générosité. Tous ceux et celles qui ont participé.
0: Mais c'est formidable. Merci. Il faut dire aussi que vous avez les sœurs de Saint-Paul ont plusieurs écoles encore sous tutelle des sœurs de Saint-Paul, donc ce qui est relativement facile de pouvoir mobiliser les directrices et les élèves de vos écoles.
1: C'est ça. Hein?
0: Donc c'est très bien et que les enfants de vos écoles en France puissent penser et aider les enfants de d'autres pays, surtout les pauvres, comme vous l'avez fait. Ah, ben c'est formidable, ma sœur.
1: Merci beaucoup.
0: Bon. Au revoir, sœur Thérèse Odile.
1: Au revoir.
0: Et puis, je reviendrai le mois prochain.

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0: Bonjour, chers auditeurs, Marie-France Guimard-Roche est très heureuse de vous retrouver pour cette émission de Bienvenue chez le Roi que j'aime tant, évidemment. Et j'ai le très grand plaisir de recevoir aujourd'hui dans nos studios d'Urocas, Régis Martin, que vous avez déjà entendu dans une précédente émission, raconter son livre classique contre gothique, l'architecture contre nature, aux éditions de l'Harmattan. Bonjour Régis.
1: Bonjour Marie-France.
0: Mais en fait, en lisant ce livre qui m'a vraiment passionnée, je l'ai lu comme un roman, je me suis aperçue que c'était un ouvrage philosophique. Tu es un philosophe finalement.
1: Disons que j'ai mis en évidence le fait que pour faire une architecture, il faut une philosophie. Et que, en fonction de la philosophie qu'on a, de la façon dont on regarde le monde, dont on le perçoit, eh bien, ça a une grosse incidence sur le style. Et comme on est en train de parler de gothique contre classique ou classique contre gothique, ce qui est intéressant, c'est d'arriver à déterminer quelles sont ces deux philosophies. La philosophie gothique, c'est une philosophie qui est de l'ordre du divin. C'est-à-dire qu'en fait, l'architecte gothique est sous le regard de Dieu. Et ça change complètement son comportement par rapport à l'architecte classique qui est sous le regard de ses semblables. Et ce qui est tout à fait différent et qui change les comportements. Je vous donne un tout petit exemple. Quand l'architecte gothique fait des gargouilles sur les cathédrales, eh bien, il sculpte même les faces qui ne seront pas visibles d'en bas.
0: Ça, c'est extraordinaire.
1: Et pourquoi il fait ça? Eh bien, parce qu'il se place sous le regard de Dieu. Et Dieu est partout.
0: Et Dieu va voir sculpté de l'autre côté.
1: Exactement. Alors que l'architecte classique, quand il fait une statue, il ne la sculpte que du côté où son contemporain va la voir, c'est-à-dire son semblable. Et donc, ce regard sur l'architecture est extrêmement différent dans les deux cas de figure. Et l'architecture gothique est une architecture qui est donc tournée vers Dieu. Tout le 13e, le 12e, 13e, 14e sont des siècles éminemment religieux. Et à partir de la Renaissance, on commence à s'affranchir. On a moins peur de Dieu, on commence à prendre son indépendance. C'est quelque chose qui donne des ailes, en fait, à l'architecture. Et l'architecture change complètement de paradigme, puisqu'elle est tournée vers l'homme. C'est ce qu'on appelle l'humanisme. L'humanisme, c'est quelque chose qui n'est pas né à la Renaissance. Ça existait, il y avait un humanisme dans l'Antiquité. Protagoras, sous l'Antiquité, disait « l'homme est la mesure de toute chose ». C'est-à-dire, vous voyez, on dit pas que c'est Dieu qui est la mesure de toute chose, on dit que c'est l'homme. Et on revient à cela au moment de la Renaissance, où on fait des édifices qui sont entièrement tournés vers l'homme. Alors, quand on dit que l'homme est la mesure de toute chose, dans l'architecture classique, vous connaissez cette image de Vitruve, l'homme de Vitruve.
0: L'homme parfait.
1: L'homme parfait, qui est d'ailleurs la figure de Léonard de Vinci.
0: Je pense qu'il croyait sincèrement être parfait.
1: Ben, c'est possible. En tout cas, le dessin qu'il a fait où il étend les bras au milieu d'un cercle qui est extrêmement connu, eh bien, on peut le rattraper.
0: Un homme à quatre bras, d'ailleurs.
1: Un homme à six membres. Eh bien, ce personnage représente exactement ce qu'est le classicisme, c'est-à-dire l'homme comme étant le nombril du monde et comme étant sa propre finalité. Et jusque sous Le Corbusier, on voit ces choses comme ça. Il y a des échos dans l'architecture classique qui viennent jusqu'à notre époque contemporaine. Le Corbusier a formalisé ça sous la forme du modulor, qui est la mesure de l'homme dans l'architecture. Et là, on est exactement dans le phénomène classique. Donc ce sont deux philosophies, vous voyez, qui s'opposent complètement.
0: Tu as écrit « Le gothique, coincé entre le roman et la Renaissance, n'a été qu'une parenthèse ». J'ai trouvé que c'était original et magnifique. Et qu'elle coïncidait avec l'apogée spirituelle du christianisme au XIIIe siècle. Est-ce que ça, c'est complètement terminé? Et effectivement, l'homme est désormais, se croit désormais le nombril du monde?
1: Certainement. Je pense que quand on a pris conscience qu'on n'était plus uniquement sous le regard de Dieu, mais qu'on avait une philosophie anthropomorphique, assez matérialiste, en tout cas individualiste, l'humaniste est quelqu'un qui croit en l'homme avant de croire en Dieu. C'est assez étonnant, mais c'est un renversement de tendance qui s'est amorcé très tôt, qui s'est amorcé au XIVe siècle, en fait. Et c'est pour ça qu'on parle beaucoup de la Renaissance italienne comme une Renaissance précoce. Mais dès le XIVe siècle, même en France, il y a des indices qui montrent que l'on glisse progressivement vers l'humanisme. Et un des indices qui est très amusant, moi qui m'a beaucoup interrogé, et qui donne une vraie force dans la lecture des édifices, c'est que les statues de l'homme, par exemple, la statuaire qui représente l'homme, ne monte jamais sur les toits avant le XIVe siècle. Pourquoi ? Eh bien parce que quand la statue monte sur le toit, elle vient concurrencer Dieu.
0: C'est le demiurge, et voilà.
1: Exactement. Et en fait, on s'aperçoit qu'à partir du XIVe siècle, on a des pinacles avec des statues qui se placent en haut, sur le dessus. Et ça, c'est quelque chose d'assez extraordinaire et d'assez contre-nature. Parce que mettre une belle statue qu'on a mis du temps à sculpter, qui est un chef-d'œuvre, qui est quelque chose de magnifiquement sculpté, la mettre au sommet de l'édifice.
0: On ne la voit pas.
1: On la voit difficilement, sauf si on en fait un géant. Mais surtout, elle est extrêmement vulnérable.
0: C'est-à-dire qu'elle prend la foudre.
1: Elle prend la foule, elle prend le gel, elle prend les intempéries. Et en réalité, elle se détruit très sûrement. Alors qu'à l'époque gothique, regardez bien les cathédrales, ce sont des édifices qui sont couverts de statues. Elles ont toutes un petit chapeau sur la tête pour les protéger des intempéries. Elles sont sous les corniches, elles sont dans les portails, elles sont jamais sur le toit.
0: Et j'ai vu aussi, je pense à cette statue parce qu'elle m'avait beaucoup marquée quand j'avais visité Notre-Dame avant tout ça. Et je voyais Viollet-le-Duc qui s'était statufié en apôtre avec sa main qui le protégeait du soleil ou du regard de Dieu, je ne sais pas, mais il était un peu penché. En fait, il regardait son œuvre.
1: Exactement. Alors, Viollet-le-Duc, c'est l'archétype même de l'humaniste. C'est-à-dire que c'est un homme qui admire le Moyen-Âge, mais qui intrinsèquement est un homme classique. C'est incroyable à quel point il se met en scène dans ses propres œuvres.
0: Je le comprends un peu, hein, remarque, hein, quand je vois Notre-Dame, je me dis...
1: C'est une tentation.
0: Et puis sans lui, elle n'existerait plus. Sans lui et sans Victor Hugo.
1: Sans Victor Hugo, certainement.
0: Et Esmeralda. Esmeralda a beaucoup fait pour Notre-Dame.
1: On peut le dire, oui.
0: Bon,
1: la
0: le
1: littérature.
0: Président Macron aussi, parce que c'est vrai que le reconstruire en 4 ans, 5 ans, combien 4 ans, je crois.
1: 5 ans.
0: 5 ans. Oui, c'est passé très très vite malgré tout. Et toi, tu as été aux premières loges de cette reconstruction.
1: Oui, simplement par mes fonctions, puisque j'étais inspecteur général. Donc j'ai dû accompagner le mouvement, j'ai dû participer à l'ensemble des débats et participer à ce qu'on appelle donc le contrôle scientifique et technique de l'État sur les travaux qui étaient réalisés à Notre-Dame. Donc effectivement, j'étais très proche de ce qui s'est passé. J'étais d'ailleurs dans la nuit de l'incendie, j'étais à Notre-Dame. J'ai participé donc au déménagement des objets, etc. Donc on était au cœur du sujet, c'était passionnant.
0: Sauver la couronne d'épines, non mais c'est quand même incroyable. Incroyable. Ça devait être... Enfin, je suppose que les gens qui ont vécu ça, toi aussi, bien sûr, jamais vous n'oublierez ça.
1: Non, c'est assez inoubliable, effectivement. C'est des expériences un peu intemporelles, mais vraiment très, très, très, très riches en même temps.
0: Et à quoi on pense ? Alors moi, bêtement, j'étais devant ma télé, bien sûr, comme beaucoup de gens, et je me disais, mais pourquoi ils n'envoient pas les canadaires ? Après, on m'a expliqué que s'il y avait des chutes d'eau sur la tour, elle explosait.
1: Oui, en fait, il faut utiliser les moyens qui sont appropriés. Pour un édifice fragile, on n'utilise pas des marteaux pilons. Hein.
0: Et j'ai compris ça, effectivement. Mais comment imaginer qu'une structure pareille soit un édifice fragile ? C'est ça,
1: Alors, je pense qu'il faut utiliser des moyens appropriés. C'est toujours pareil. Mmh. C'est-à-dire qu'on ne répare pas un édifice comme celui-là. On ne le soigne pas avec des moyens qui sont hors de proportion.
0: Bien sûr.
1: Quand on est fils comme celui-là, on ne le soigne pas avec des moyens qui sont hors de proportion.
0: Bien sûr.
1: Quand on éteint un feu,

0: extraordinaire. Je trouve ça mais fabuleux. Remettre la lumière après l'enfer.
1: Ça fait partie de l'ensemble des travaux qu'il y avait à remettre en place. Donc, à la fois l'éclairagisme et la restauration de ces lustres, qui en fait font partie du patrimoine de Notre-Dame. C'est simplement des lustres qui ont été dessinés par Viollet-le-Duc. Donc, ils font partie d'un ensemble complètement cohérent de la cathédrale. Il était normal qu'on les restaure aussi.
0: Alors, l'architecture, ça vient de loin. Tu remontes très, très loin dans le temps, d'ailleurs, jusqu'à Stonehenge, en Grande-Bretagne, jusqu'aux alignements mégalithiques. Alors là, tu remontes, effectivement. Je pensais pas du tout à l'architecture en voyant les alignements de Karnak. Hein, je te dis. Et puis, alors, un truc qui m'a vraiment étonnée, c'est la hutte primitive de l'abbé Laugier, qui s'appelait Marc-Antoine, d'ailleurs. Ah, ça, j'ai trouvé ça fantastique. C'est ma cabane au Canada.
1: Oui, on peut dire ça. En fait, à partir du moment où l'homme fait plus que d'imiter la nature et qu'il pose des éléments de construction les uns par rapport aux autres, il fait une œuvre qu'on va dire artificielle. Et quand on est dans ce qui est artificiel, on est dans ce qui est humain.
0: L'artefact.
1: Exactement, l'artefact, c'est l'artifice. Tout ce qui est artificiel n'est pas naturel, par définition. Et donc, c'est bien ces deux oppositions-là que je mets en évidence dans le livre. L'architecture gothique est naturelle et l'architecture classique est antinaturelle, on va dire.
0: Et moi, qui n'y connais rien, comme tu le sais, eh ben moi, je pensais que c'était le contraire.
1: Bien oui, mais l'homme fait partie de la nature, mais sa pensée, elle, n'est pas naturelle. Puisque précisément, tout ce que l'homme fait est artificiel. Et donc, l'architecture classique est très passionnante, très intéressante. On a fait de l'architecture classique donc à toutes les époques, comme je le disais. Mais l'architecture classique, elle est fragile parce qu'elle est artificielle. Et alors, il y a un autre des éléments que j'ai mis en évidence dans les caractéristiques de l'architecture classique, c'est que dans un édifice classique, plus on monte dans les étages, et plus il y a de matière.
0: Ah oui, alors ça m'a stupéfaite, parce qu'en fait, c'est antinomique, ça aussi. C'est très lourd si on met beaucoup de matière dans les étages.
1: Exactement, c'est complètement illogique. En réalité, c'est un colosse au pied d'argile.
0: Et ça marche.
1: Et ça marche très bien, mais c'est contre nature. Vous ne verrez jamais un arbre avec des branches plus grosses en haut qu'en bas.
0: Ou alors, ça ne dure pas longtemps.
1: Ou alors, ça ne dure pas longtemps, mais de toute façon, ça n'existe pas dans la nature.
0: C'est fou, ça.
1: Et donc, quand on regarde un temple grec, par exemple, eh bien, vous avez des colonnes, avec des fûts de colonnes, qui portent des chapiteaux. Les chapiteaux sont plus gros que les fûts de la colonne. Et les chapiteaux portent une architrave, qui est un énorme morceau de caillou, qui est encore plus gros que le chapiteau.
0: Et ça tient comment?
1: Et plus on monte, plus cet empilement est lourd. Et l'exemple le plus caricatural, c'est l'arc de triomphe. Qu'est-ce que c'est qu'un arc de triomphe? C'est un gros éléphant, c'est-à-dire un corps gigantesque qui est posé sur des pattes, avec beaucoup de vide en dessous. Oui. Donc, c'est le monde à l'envers. Donc, c'est contre nature.
0: Et les architectes, vous réussissez à ce que ça tienne debout?
1: Mais oui.
0: Bravo. Alors, dans ce livre, il faut quand même que je vous dise, chers auditeurs, il y a aussi des photos que Régis Martin a prises lui-même. Il y a aussi beaucoup de croquis qui sont vraiment magnifiques, très parlants. Et tu dessines très bien. Mais peut-être, dans une autre vie, tu deviendras peintre. Pourquoi pas?
1: Certainement.
0: La famille Martin est une famille d'artistes, de toute façon.
1: Et alors, ce qui est intéressant, c'est que tous les dessins qui sont dans le livre, qui sont des petites aquarelles ou des dessins au crayon, qui illustrent en fait le propos du livre et l'expliquent d'une certaine façon. En fait, ce sont que des dessins originaux.
0: C'est superbe ce bouquin, vraiment, j'ai beaucoup aimé. Et on parlait tout à l'heure de l'étrangeté parfois des figures qui sont en pierre et qui sont tout à fait étranges en effet. Mais là, figure 49, page 121 sur le livre, ça m'a complètement stupéfait. Il y a d'ailleurs un chapiteau extrêmement lourd sur ces quatre petites colonnes. Et autour des colonnes, il y a un nœud de pierre. Mais comment peut-on faire ça? D'abord, c'est où ce...
1: Alors, c'est une abbaye, encore une, qui est une abbaye cistercienne qui s'appelle Chiaravalle, qui est en Italie du Nord, et il y a un cloître merveilleux avec des colonnes jumelées, et j'ai photographié ce...
0: Ah mais c'est... Je me dis, mais comment ça peut se faire, quoi? Parce qu'on voit bien le nœud. Et puis c'est un seul morceau, ça n'a pas été rajouté.
1: Exactement. Oh.

0: Mais quelle patience pour sculpter ça!
1: Alors, c'est merveilleux comme travail, mais c'est surtout la symbolique qui m'intéressait, c'est-à-dire qu'en fait, une colonne qui fait des nœuds, dans l'architecture classique, ça n'est pas possible. C'est quelque chose d'absolument invraisemblable. Et alors qu'en réalité, les architectes gothiques font ça...
0: Ils ne reculent devant rien.
1: Avec une grande aisance.
0: Oh,
1: et parce qu'ils imitent la nature. La nature fait des nœuds aussi. Et donc, ça ne les gêne pas du tout d'avoir cette souplesse et cette liberté d'interprétation.
0: On dirait une liane.
1: Tout à fait.
0: C'est fantastique. Enfin bon, vive le gothique, évidemment. Ça, c'est sûr. Je vais évoquer un chapitre de ton livre, qui est le chapitre 31, « Les labyrinthes ». Je pense connaître très bien la cathédrale de Chartres, mais figure-toi que je n'ai jamais vu le labyrinthe. Ton fils libéral a tout à fait l'esprit labyrinthe parce qu'il fait des œuvres, lui aussi c'est un artiste, qui représente des labyrinthes. Mais vous savez quoi avec les labyrinthes dans la famille Martin ?
1: Alors, c'est pas une obsession, les labyrinthes. C'est simplement un tout petit chapitre. Hein. D'ailleurs, les chapitres sont pas très grands en général dans le livre. Ce chapitre sur les labyrinthes, j'ai cru intéressant de le développer parce que le labyrinthe n'est pas une invention du Moyen-Âge. C'est pas une invention des cathédrales gothiques. Or, il y en a dans beaucoup de cathédrales gothiques. C'est une invention des dalles. Donc, c'est de l'Antiquité.
0: Mais oui! Encore faut-il avoir un fil rouge quand on part dans le labyrinthe de Chartres. Parce que tu écris que le labyrinthe est devenu au Moyen-Âge un chemin unicursal, un itinéraire laborieux, sans carrefour, sans choix. Mais c'est d'un triste, attends, c'est pas possible ça! Une conquête sur soi-même.
1: Exactement.
0: Philosophique, donc.
1: Oui.
0: Un travail intérieur qui est le labor intus. Et tu fais état d'une phrase de l'Évangile que Jésus a dite « Je suis le chemin, la vérité et la vie ».
1: Exactement. Et en fait, comme tu le sais, la religion catholique a beaucoup récupéré des choses de l'Antiquité. Mm-hmm. Et en fait, c'est une récupération du Minotaure qui se trouve au centre du labyrinthe antique. Et en fait, la religion catholique a utilisé ce labyrinthe pour conduire au Christ. Et donc, c'est le Christ qui est au centre du labyrinthe. Mmh. Et en fait, ce n'est plus une minotauromachie qu'il y avait dans l'Antiquité, mais c'est une recherche du Christ. Et en fait, la grosse différence entre les deux, c'est que le labyrinthe antique, donc classique, est un labyrinthe avec des hasards, avec
0: des choix,
1: des carrefours. Donc, on peut s'y perdre.
0: Alors que là, non.
1: Alors que dans le labyrinthe de la cathédrale de Chartres, vous commencez dans un endroit et quand on a fini, on arrive au Christ. Donc, on est sauvé.
0: C'est automatique.
1: On est sauvé par le labyrinthe, alors que dans le labyrinthe classique, on peut se perdre. Voilà. Et se perdre au vrai sens du terme, c'est-à-dire mourir.
0: Oui. Alors, un autre chapitre, le blanc et le noir. Anticouleur, dis-tu. Idéal de la pensée humaniste. Le noir, c'est s'abstraire du deuil. Mais de quelle façon? Le noir, c'est le deuil. Hein.
1: Pas dans toutes les civilisations. Hein. En Afrique, par exemple, c'est le blanc qui est la couleur du deuil. C'est pas grave. Ce qui est intéressant, c'est cette opposition entre noir et blanc. Je me suis aperçu que, en fait, au Moyen-Âge, à l'époque gothique, il y a très peu d'architecture noire et blanche. Cette opposition, ce côté black and white, n'existe pas dans les cathédrales gothiques.
0: Et tu racontes donc Notre-Dame de la Garde?
1: Oui. Alors, quand on arrive dans l'époque...
0: Je la connais bien, mais je n'avais jamais remarqué que c'était black and white. Hein.
1: Mais oui, absolument. Et donc, cette opposition entre noir et blanc, elle apparaît à la Renaissance. Quand on va à Chambord, on voit que c'est une architecture en tuffeau blanc,
0: oui,
1: avec des inclusions d'ardoises noires partout. C'est comme une espèce de grand damier. Et où on a cette espèce de bichromie permanente entre le noir et le blanc. Et les dallages classiques sont des dallages de damier, comme un grand échiquier.
0: C'est très chic.
1: C'est extrêmement chic. Et c'est une des caractéristiques de l'architecture classique que de mettre en valeur le noir et le blanc, cette double opposition. On a des échos formidables entre l'architecture classique et l'architecture gothique qui viennent jusqu'à nos jours. Et on a je cite dans beaucoup de chapitres, des ouvertures sur l'art contemporain. Et on voit les recherches que fait Soulages.
0: Les colonnes de Buren, par exemple.
1: Les colonnes de Buren en noir et blanc, les travaux de Soulages avec l'ultra noir, et énormément de peintures de la Renaissance qui utilisent ces deux couleurs, enfin ces deux anticouleurs, on va dire, pour magnifier l'art classique.
0: C'est très, très intéressant. Et je vais passer au chapitre 25, que tu as intitulé « Une signature ». Et cet ange au sourire que j'aime énormément à Reims et qui n'a pas été signé par son sculpteur. Mais quel dommage! Enfin, quel dommage ou quelle chance?
1: Moi, je pense que c'est une chance parce que, en fait, ça montre bien cette philosophie. C'est à partir de la Renaissance qu'on commence à signer.
0: Autrement, tu penses que c'est réducteur?
1: Bien sûr. C'est-à-dire que celui qui rend gloire à Dieu n'a pas besoin de se mettre en avant.
0: S'oublie lui-même.
1: Exactement. Et donc, à partir de la Renaissance, mais même dans l'Antiquité, on connaît le nom de tous les grands sculpteurs. Et on commence à les oublier à la période gothique. Mais on les retrouve à la Renaissance. Bon, Raphaël, Léonard de Vinci, Michel-Ange, tous ces grands artistes nous ont laissé leur nom et leur signature. Et la signature est quelque chose d'extrêmement important parce que ça permet d'abord à l'individu de s'individualiser, c'est-à-dire d'exister en tant que personne. Et donc c'est le cœur de l'humanisme. Et c'est pour cela que les artistes signent leurs œuvres et très souvent se représentent eux-mêmes dans leurs œuvres.
0: Hein. 36-15, j'existe.
1: Exactement, il y a des autoportraits absolument partout. On parlait
0: de
1: Viollet-le-Duc qui s'était mis sur la flèche de Notre-Dame de Paris, mais c'est le symbole le plus visible. Mais Viollet-le-Duc est présent 4 ou 5 fois dans son œuvre à Notre-Dame. Il est parmi les rois de la Galerie des Rois. Quand il fait des aquarelles, il se représente dedans. Enfin, c'est absolument incroyable à quel point il y a ce nombrilisme de l'artiste. Hubert Robert, par exemple, dans tous ses tableaux, est au premier plan en train de dessiner. Il est dans son œuvre. C'est une espèce de psyché où l'homme a absolument besoin de signer son œuvre de façon soit évidente, soit subliminale. Parfois, c'est simplement avec une signature un peu déguisée, dans une langue étrangère ou vie lisible à travers un miroir. Voilà. Mais il y a toujours ce besoin absolu de s'introduire, un peu comme Hitchcock faisait avec ses caméos.
0: Oui, il passait, juste.
1: Il passe dans son film.
0: Voilà.
1: Eh bien, les artistes de la Renaissance font ça. Et quand Hitchcock fait ça, il est un artiste classique.
0: Et voilà. Tu penses, en suivant ton idée, que Michel-Ange peut être le David qu'il a fait? Était-il aussi beau?
1: Alors, je ne dirais pas ça, mais... C'est une autre. Le David de Michel-Ange est une œuvre absolument incroyable parce que on ne représente que le David, mais c'est toujours un couple, c'est David et Goliath. Or le David de Michel-Ange.
0: Mais le David, il est tellement beau.
1: Il est très beau, il est très grand surtout. Il fait 4,34 m, je crois. Et donc il faut imaginer qu'il était un enfant, un jeune enfant, et qu'il se battait contre un géant. Donc quelle taille faisait Goliath dans l'idée de Michel-Ange?
0: Oula.
1: Voilà.
0: Et quand même, il a perdu.
1: Exactement.
0: Un autre chapitre, le chapitre 18, s'intitule « Des dômes et des coupoles ». Alors là, je dois dire qu'à ma grande honte, j'ai regardé ce dont tu parles, l'œuvre de Jérôme Bosch, 1510, « Le jardin des délices », mais je n'ai pas trouvé du tout la coupole ou le dôme.
1: C'est parce qu'en fait, c'est un tableau qui s'ouvre. C'est une représentation d'une énorme sphère qui se trouve sur le devant. Voilà.
0: D'accord, je comprends mieux, effectivement. Et donc, c'était ce Hollandais primitif flamand. C'est chouette, le Jardin des Délices, non?
1: Absolument, oui.
0: Ça représente un peu le paradis ou bien c'est très imagé parfois?
1: Non, c'est très imagé.
0: Passons à l'une de tes œuvres à toi, qui est la représentation du pont du Gard. Celui que nous avons sur le billet de 5 euros, je l'avais apporté, mais je le vois bien. Et incontournable, le monument national classique du 1er siècle après Jésus-Christ, écris-tu. Quand on y pense, tu te rends compte, c'est une réflexion, mais il est parvenu jusqu'à nous. C'est quand même fou, ça.
1: Alors, les Romains savaient très bien construire.
0: Ah, ben je constate.
1: Hein. Mais en fait, il faut avoir un retour sur soi-même. Quand on parle des édifices qui sont parvenus jusqu'à nous, ce n'est pas seulement parce qu'ils sont bien construits, c'est aussi parce qu'on ne les a pas démolis. La plupart du temps, ce qui reste sous nos yeux des anciennes architectures, ce sont soit les plus solides, soit les plus utiles. Or, le pont du Gard, il ne faut pas oublier que c'est quand même ce qui amenait l'eau à la ville de Nîmes. Et que pour cette raison-là, il a toujours été entretenu.
0: Bien sûr. Nous allons être obligés de conclure cette émission. Je le regrette beaucoup, mais tu reviendras dans le studio du Rocasse.
1: Avec plaisir.
0: C'est promis. Alors, je voudrais que tu conclues cette émission avec un petit paragraphe qui clôt ce livre de façon merveilleuse. Régis, à toi.
1: Oui, alors c'est une conclusion sur la fonctionnalité. Hein. Alors que la fonctionnalité semble diriger l'essentiel de la démarche moderne, la grandeur du classicisme pourrait se juger à la mesure de son inutilité, de sa dimension symbolique ou même monumentale. En fait, l'architecture contre nature n'est pas une architecture contre la nature, mais elle est promue par un homme qui aspire à être délivré de ses contraintes et à vivre à la mesure de ses rêves.
0: Oh, que c'est beau! Alors, on va continuer à rêver grâce à toi. À bientôt, Régis. Merci d'être venu dans nos studios et merci de m'avoir accordé ces interviews.
1: Merci beaucoup, Marie-France.
0: Philippe Maillard enregistrait cette émission et la réalisera pour vous dans les studios du Rocasse de Radio Grand Ciel. Au revoir.

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1: Bonjour, bienvenue dans l'histoire en musique. Aujourd'hui, nous retournons au 19e siècle, aux côtés de Napoléon III, avec Éric Picard, professeur d'histoire, historien et animateur radio. Bonjour Éric.
2: Bonjour Nicolas.
1: Comment allez-vous Éric ?
2: Merveilleusement, je suis avec vous.
1: Alors aujourd'hui, Napoléon III, vous souhaitiez réhabiliter un peu Napoléon III. C'est vrai que on en dit souvent du mal. On va aussi parler un petit peu de la culture à son époque, de la musique à son époque et du personnage. Tout de suite, rentrons dans le sujet. Éric Picard, est-ce qu'on peut replacer ce Napoléon III dans le contexte historique ?
2: Oui, alors Napoléon III, avant d'être Napoléon III, c'est Louis-Napoléon Bonaparte, donc le neveu de Tonton, hein, Napoléon Ier, si j'ose dire. Il est né en 1808 à Paris et il va avoir finalement un destin assez singulier puisque Tonton étant vaincu, il part en exil en Suisse, puis à Rome, puis en Suisse. Il va être conspirateur, c'est un peu un métier chez lui, voilà, il conspire pour l'unité italienne, puis après il va essayer de prendre le pouvoir en France, ça rate, il fait de la prison, c'est intéressant, voilà, il va faire 6 ans de prison au Fort de Ham, dans la Somme, c'est bien la prison pour lui, parce que ça va lui permettre d'étudier, voilà. Il va même écrire un livre assez remarquable, dont on parlera peut-être tout à l'heure, L'extinction du paupérisme, il a des idées pour vaincre le paupérisme, c'est-à-dire la pauvreté. Et puis, grâce à la révolution de février 1848, il revient en France, il va être élu député, et puis, extraordinaire, en décembre 1848, il est élu président de la République au suffrage universel direct. On a osé ça en 1848, un peu pour faire comme les Américains. Et puis, il va se retrouver président de la République. C'est le premier président de la République en France élu au suffrage universel direct.
1: C'est vrai, on l'oublie souvent. Hein,
2: ah oui, il est président de la République.
1: Absolument, oui,
2: premier président. Après, si vous voulez, on racontera, il va entrer en conflit avec le Parlement, qui est plutôt ce qu'on appelait à l'époque le parti de l'ordre. Il va faire un coup d'État contre ce Parlement en décembre, évidemment le 2 décembre, tradition familiale des grands événements napoléoniens, 1851. Et puis, si j'ose dire de fil en aiguille, il est proclamé Napoléon III, empereur, le 2 décembre 1852. Et là commence ce qu'on appelle le Second Empire, qui dure jusqu'au 2 septembre 1870, puisque Napoléon III, encerclé à Sedan dans la guerre franco-prussienne, démissionne. Et à ce moment-là, à Paris, la République est proclamée. Donc, il a régné de manière, démocratique, élu au suffrage universel direct entre 1858 et 1851. Et ensuite, c'est le Second Empire que les successeurs du Second Empire, la Troisième République, la Quatrième et la Cinquième, ont tendance à présenter comme une dictature. Donc, il y a un méchant, Napoléon III, avec en plus un écrivain de génie, notre génie national, Victor Hugo, qui le qualifiait de Napoléon. Quand on est homme de lettres, on peut oser ça. Ou Napoléon le Petit, voilà. Et puis la gauche voit à la fois la dictature, alors qu'en fait, on devrait nuancer, puisque le régime devenait libéral et même parlementaire à la fin. Et puis, en réalité, on verra que c'est un président social. Certains disaient même socialiste. Et c'est que depuis peu qu'on est un petit peu revenu là-dessus, sur sa dimension sociale et même sur son génie économique. Il avait, lui, une vraie politique économique de développement de l'industrie au service, finalement, de l'élévation du niveau de vie. C'est lui qui a accordé le droit de grève aux ouvriers. Voyez.
1: Oui, c'est un réformateur aussi.
2: Puis réformateur.
1: Même, oui, d'un point de vue aussi artistique, vous en parlez, voilà. D'un point de vue culturel, c'est très intéressant. On va parler évidemment d'Haussmann, de Paris. Mais c'est assez étonnant d'ailleurs sa trajectoire, parce qu'il n'était pas du tout amené, c'était même totalement improbable, à devenir président, c'est évident, ça n'existait pas. Mais empereur, à la suite de son...
2: Ah, il y a quand même un mythe napoléonien. Il y a quand même, au 19e siècle, le mythe napoléonien. C'est-à-dire, c'est pas possible qu'un grand homme, comme Napoléon Ier soit vraiment mort. D'ailleurs, les gens n'y ont pas cru en 1821 quand ça a été annoncé. Donc, quand les gens votaient pour Louis-Napoléon Bonaparte, ils ont cru qu'ils votaient un peu pour Napoléon Ier. C'était Napoléon, quoi. Puis lui, il en a joué. Voilà. Donc non, Napoléon ne pouvait pas mourir. Et la littérature du 19e porte ce souvenir de Napoléon, de la gloire de la France, de la grandeur de la France. Donc, effectivement, il n'est pas l'héritier, si j'ose dire, de dynastique. Il le devient après la mort de deux autres prétendants. Donc, il le devient en 1832. Il a quand même que 24 ans. Mmh. Et il porte, à ce moment-là, l'espoir de ce qu'on pourrait appeler du parti bonapartiste. Parce qu'il y a quand même ce souvenir des Bonaparte. Il y a aussi les grognards, les anciens de la Grande Armée, qui maintiennent le souvenir de la légende napoléonienne. Et quand il se présente aux élections législatives pour être député, il est élu dans plusieurs départements à la fois. Parce que les gens, ils votent pour lui, quoi.
1: Oui, parce qu'on oublie aussi, si j'en reviens cette fois-ci à Napoléon Ier, qu'on peut critiquer ouais. tant qu'on veut, il y a quand même une image qui reste après les années qui suivent de grandeur de la France, qui arrive quand même très vite, d'une ouais. grandeur de la France sous Napoléon Ier qu'on constate.
2: La gloire et puis la remise en ordre aussi.
1: Bien voilà. sûr.
2: Remise en ordre à beaucoup de points de vue, avec le Code civil, avec le Concordat qui apaise la guerre religieuse qui a mené la Révolution contre l'Église catholique. Donc effectivement, c'était d'une certaine manière une belle époque que celle de Napoléon, voilà.
1: De Napoléon Ier ou
2: Napoléon Ier, oui. C'est ce que pensaient les gens, hein. J'ai pas dit que c'était mon point de vue.
1: Oui, bien sûr. On va faire une première pause musicale, si vous voulez, avec un compositeur de l'époque, cette fois-ci effectivement, de Napoléon III, avec Charles Gounod.

0: Nous écoutions de Charles Gounod un extrait de Faust. Ah, je ris de me voir si belle. Alors, effectivement, il y a un autre qui s'est vu très beau, pour le coup. C'est ce jeune Louis-Napoléon Bonaparte, présidentiel 1848. Il se présente et il les remporte. D'ailleurs, c'est... Comment est venue cette idée de présidentiel en 1848 France ? Et pourquoi lui ?
1: Alors, d'abord, en France, on a un gros problème avec les institutions. Ouais. On est les champions depuis 1789. On ne sait pas. Non, on a eu 5 républiques, ouais, deux empires.
0: La première n'a pas existé en réalité.
1: Alors, justement, on a d'abord essayé de faire du français.
0: Oui.
1: Ça a été la première république. Bon, on a vu un peu les résultats. Puis, bon, Napoléon est arrivé pour mettre de l'ordre. Bon. Ensuite, on a refait une révolution en 1830. Ok, très bien. Puis là, on essaie plutôt un truc anglais, quoi, une monarchie constitutionnelle à britannique avec Louis-Philippe. Puis bon, révolution de 1848. Alors, on va chercher un autre modèle en 1848. C'est à la mode, Tocqueville. C'est le modèle américain.
0: Bien sûr.
1: Alors, c'est joli, le modèle américain. Vous avez un président élu au suffrage universel direct, totalement légitime. Des députés et des parlementaires élus au suffrage universel direct, totalement légitime. Problème, qu'est-ce qui se passe en cas de conflit ? Alors, aux États-Unis, il y a une culture du compromis, de la négociation. Nous, c'est pas trop notre style. Et donc, il va être élu. J'anticipe. Et puis, quand il va entrer en conflit avec la Chambre, il peut pas la dissoudre. Lui, la Chambre peut pas le renverser. Donc, la rue, le coup d'état militaire, c'est comme ça. Alors, il est élu à 40 ans. C'est extraordinaire.
0: Oui,
1: c'est... Donc, au suffrage universel direct, on n'avait jamais fait ça. Puis, il faudra attendre 1962 pour qu'on recommence.
0: Oui, bien
1: avec
0: sûr.
1: Quelqu'un qui sera traité de dictateur parce que Louis-Napoléon Bonaparte, quand on est élu au suffrage universel direct, on a une telle légitimité qu'on peut tout à coup se prendre pour un dieu, pour un tyran, tout
0: oui,
1: ce que vous voulez.
0: Il y a toujours une peur voilà, de dictature voilà. De toute façon en France.
1: Alors, il est élu, il est poussé. Alors, c'est ça qui est génial. Il est poussé par les libéraux qui voient en lui un candidat qu'ils peuvent manipuler. Je cite Adolphe Thiers, c'est un crétin qu'on mènera. Faut toujours se méfier des crétins en politique. Et il a les trois quarts des voix. Il a 5 570 000 voix. Alors, suffrage universel masculin, bien sûr. Et alors, ce qui est rigolo, c'est que Lamartine, qui était persuadé d'être élu. Lamartine, il a 20 000 voix, c'est-à-dire 0,3% des voix. Il faut dire, il y a des gens qui ont cru qu'il y avait une femme qui se présentait, Lamartine, à l'élection présidentielle. Vous voyez, c'était déjà très avancé en matière de représentation féminine à une élection. Bon, pour être plus sérieux, donc, ce résultat écrasant en sa faveur lui donne une légitimité telle qu'il peut vraiment parler sans problème au nom du peuple quasi tout entier. Quoi.
0: Guerre, réforme.
1: Alors ça sera après, quand il va devenir empereur, voilà, parce que décembre 1848, décembre 51, c'est quand même la bagarre avec l'Assemblée, on pourrait y revenir, mais l'Empire, alors il avait dit, lui, l'Empire c'est la paix, parce que Napoléon Ier a laissé des bons souvenirs, mais il y a quand même eu beaucoup de morts parmi les Français, beaucoup de blessés, d'amputés, ça a été quand même plutôt la boucherie. Hein. C'est le prix de la gloire, vous allez me dire. Mais bon, donc pour rassurer, il avait dit « l'Empire, c'est la paix ». Alors, ça a été à peu près vrai, même si finalement son règne est encadré par plusieurs guerres. La guerre de Crimée en 1854, où on est du bon côté, contre les Russes, avec les Anglais. Et puis surtout, Louis-Napoléon Bonaparte était très ami des nationalistes italiens, qu'il a aidé à faire l'unité italienne contre l'Autriche dans une guerre en 1859. Magenta, Solferino, ça, des rues, des avenues célèbres en France qui valent bien Austerlitz et Iéna. Et grâce à ça, faut le rappeler aux auditeurs, parce que c'est grâce à ça qu'en 1860, on a eu de beaux cadeaux de l'Italie. On a eu Nice et la Savoie, qui ne sont françaises que depuis 1860,
0: d'accord,
1: grâce à Napoléon III. Donc, les Niçois, qui sont très fiers d'être français, les Savoyards aussi, peuvent dire merci à Napoléon III. Et puis, une guerre, évidemment, qui va très, très mal se terminer et qui va lui coûter son trône, c'est bien sûr la guerre franco-prussienne de 1870.
0: Bien sûr. On va y revenir. Le réformateur, alors, qu'est-ce qu'il apporte, ce Napoléon III ? Et on y reviendra aussi, pourquoi est-il clivant, finalement ?
1: Alors, c'est le premier, sans doute, en France, à avoir une vraie vision de l'économie, donc une politique économique. Voilà. Alors, par exemple, en 1860, il signe un traité de libre-échange avec les Anglais, qui sont à la tête de la révolution industrielle. En gros, pour obliger les entreprises françaises à se bouger, à entrer dans une concurrence avec un pays fort. Alors, il les aide, puisqu'il va aussi mettre au point un système bancaire tout à fait remarquable. En 1864, c'est la création de la Société Générale. C'est des banques de dépôt mais qui vont faire des prêts aux entreprises, qui vont permettre aux entreprises de faire des investissements pour se moderniser. Donc il y a quand même une vraie vision économique très très intéressante qui déborde dans le domaine social, parce que de toute façon, avant de partager la richesse, il faut la créer, n'est-ce pas ? Donc les entreprises créent la richesse, puis après, effectivement, il y a une politique sociale, je le disais, en 1864, la même année que la Société Générale, il accorde le droit de coalition et le droit de grève aux ouvriers, ce qui est quand même pas mal.
0: Oui.
1: C'est peut-être ça que la gauche veut faire oublier en se présentant souvent comme la seule capable de faire des politiques sociales. C'est vrai depuis 1936, mais avant, c'est pas le cas. Voilà. Et puis, Haussmann, il a une vraie vision de la ville. Hein. Alors, les méchantes langues disent que c'est pour éviter les révolutions, mais les bonnes langues, dont peut-être je fais partie, c'est quand même un paysage urbain magnifique, un paysage urbain aéré, où l'air circule, où la lumière circule. C'est des politiques de grands travaux qui ont donné de l'emploi.
0: On l'oublie aussi, mais Paris, à cette époque-là, c'est insalubre.
1: Complètement. Il rend salubre, Paris.
0: Oui.
1: Ah, le Paris de Balzac est effacé. Quand on lit Balzac, on a du mal à retrouver Paris. En revanche, quand on lit Zola, c'est le Paris d'Haussmann, c'est le Paris de Napoléon III.
0: On va revenir rapidement sur les derniers instants, sur la fin de Napoléon III. Mais d'abord, je vous propose une deuxième écoute d'un compositeur, évidemment, qui a beaucoup fait parler en ce temps également, un certain Jacques Offenbach.

0: connu le célèbre cancan, le galop de Jacques Offenbach. Revenons à Napoléon III, donc justement Napoléon III et les artistes.
1: Ah, Offenbach, ça résume bien Napoléon III. Le volume de la nouvelle histoire de la France contemporaine s'appelle, sur le Second Empire, la fête impériale.
0: Mmh,
1: et là, effectivement. Offenbach, c'est joyeux, c'est festif, c'est léger, c'est superbe. Alors effectivement, il y a toute une vie artistique hein, sous ce Second Empire. Je signale qu'en 1857, c'est l'apparition des Fleurs du Mal. Bon, qui ont fait scandale, pas toutes, hein. Et puis il y a Victor Hugo, depuis Guernesey, qui fait publier Les Châtiments, chef-d'œuvre poétique de mauvaise foi. Il y a le Salon des Beaux-Arts, le premier Salon des Beaux-Arts, c'est 1859. Donc il y a aussi tout un épanouissement artistique. C'est aussi l'époque des bains de plombières. Hein. Plombières, l'impératrice Eugénie, c'est une toute petite ville dans les Vosges où la cour allait prendre les eaux. Il y avait un train direct Paris-Plombières. C'est là d'ailleurs qu'il y a eu une entrevue célèbre en 1858 entre Napoléon III et le Premier ministre du Piémont, dans les villes d'eau. Donc il y a aussi tout ce développement des villes d'eau où peut-être que prendre les eaux était en fait un prétexte pour faire la fête, ou comme on prenait les eaux, on compensait en faisant la fête, mais tout ça était très éminemment sympathique.
0: Effervescence littéraire, musicale aussi, hein. Je vous parlais de Gounod, Offenbach. On a quand même des grands compositeurs à l'époque. On pense surtout, quand on est 19e siècle, aux compositeurs italiens d'opéra, effectivement, Verdi, puis plus tard Puccini. On pense aux grands compositeurs allemands. Quand on pense de toute façon musique classique, on pense vraiment allemand, autrichien. Mais on a des grands compositeurs français à l'époque, hein, parce qu'on a Berlioz qui avait cette époque, oui. On a Gounod, on a Offenbach, on va avoir Bizet, on a Saint-Saëns, on a Lalo, on a quand même un...
1: Ah, on se défend bien, oui,
0: c'est plutôt correct.
1: Ah, oui,
0: c'est plutôt correct.
1: Non,
0: et les plus grands compositeurs de toute façon du monde, qu'ils soient
1: italiens, viennent à Paris.
0: Bien sûr. Paris, capitale, effectivement, capitale aussi musicale, capitale intellectuelle, finalement.
1: Capitale des arts.
0: Voilà,
1: ouais,
0: ce Second Empire se porte bien.
1: Oui.
0: Se porte très bien. Éric Picard, bah justement, s'il se porte si bien ce Second Empire, comment va-t-il chuter?
1: Alors, c'est un peu paradoxal. Il y a une sorte de mystère pour moi, je dois l'avouer. C'est que ça se passe bien. On arrive en 1869. L'impératrice Eugénie inaugure le canal de Suez. Chef-d'œuvre français, Ferdinand de Lesseps, Alexandre le Grand en arrivé, César en arrivé. C'est la France qui l'a réalisé. Non, le BTP français, l'ingénierie française, c'est merveilleux. Dans le même temps, Napoléon III accorde aux parlementaires, notamment à l'opposition, un certain nombre de libertés, transforme le régime dans un sens libéral, et même le 20 avril, dans un sens parlementaire. C'est-à-dire que l'autorité se dessaisit au profit de la liberté. C'est rarissime qu'une dictature, n'ayons pas peur des mots, en 1852, c'est une dictature, se dessaisisse ainsi, donne des libertés, et pour finir, se lance dans des réformes de type parlementaire où, en gros, le Parlement allait retrouver un pouvoir au moins aussi important que l'exécutif, que l'empereur. Et c'est à ce moment-là, c'est invraisemblable, c'est à ce moment-là qu'on se trouve engagé dans cette guerre franco-allemande. Et là, Napoléon III est tombé dans le panneau, mais c'est aussi les Français, toujours la gloire, la guerre, on se couvre de gloire. Et on va déclarer la guerre à la Prusse le 19 juillet 1870, et puis ça va être la catastrophe. Alors, il perd la guerre, donc il perd le pouvoir, surtout qu'il est encerclé. Et puis effectivement, la fin de sa vie va être dur, puisque il était malade aussi, faut ajouter, voilà, il était malade et il va mourir finalement assez vite, puisqu'il va mourir en janvier 1873. Et en plus, le drame, c'est que il avait un fils unique légitime qui est mort à l'âge de 23 ans en pays zoulou en faisant la guerre, ce qui veut dire qu'en 1873, lui, il meurt, son fils meurt en 1879. La dynastie bonapartiste est morte. Donc, vous voyez, ça a fait un petit siècle, quoi, l'aventure bonapartiste napoléonienne.
0: Ouais.
1: C'est dur.
0: C'est très dur. Je vous propose une conclusion musicale avant de conclure sur Napoléon III avec à nouveau Jacques Offenbach.

0: Un extrait de la barcarolle de Offenbach, donc Offenbach, grand compositeur de l'époque, enfin du 19e siècle, de l'époque effectivement de Napoléon III. Et Éric Picard, on va conclure avec Napoléon III. Alors, premier président élu à 39 ans, un Mozart de l'économie qui ne peut pas se représenter, doit-on voir un présage ?
1: Non, ne cherchez pas à me faire dire ce que je ne veux pas dire. C'est vrai que politiquement, c'est très intéressant comme situation.
0: Oui.
1: Mais c'est l'élection du président de la République au suffrage universel qui crée cette légitimité, cette force qu'il avait. Et qu'il a mise au service quand même d'un idéal. Je disais 1844, l'extinction du paupérisme. C'est par exemple dans cet ouvrage qu'il invente, lui, l'expression classe ouvrière.
0: Mmh.
1: Voilà, donc il a un vrai souci qu'il va essayer de mettre en application. Mais ne pas oublier que le monde parlementaire, c'est quand même la bourgeoisie, la grande bourgeoisie, qui ne veut pas de réforme sociale, qui en veut surtout pas, parce que ça nuirait aux intérêts des entreprises, à leurs intérêts propres. Donc effectivement, ça reste un président intéressant. Et finalement, avant les républiques qui vont succéder, il y a parenthèse de Vichy de 40 à 44, mais... les expériences républicaines, je disais tout à l'heure, auront tendance un petit peu à le dévaloriser.
0: Et un empereur populaire en son temps ?
1: Ah oui. Il voyageait d'ailleurs beaucoup en province. Et vous savez, moi j'ai découvert Napoléon III, je peux le dire, grâce à un Vosgien, un Spinalien même, qui a été ministre de Jacques Chirac, ministre des Affaires sociales, président de l'Assemblée nationale, qui aimait beaucoup l'histoire, Philippe Séguin.
0: Ah oui.
1: Il a écrit un livre justement sur Napoléon III et avec pas une réhabilitation au sens politique, mais un regard très nuancé et montré finalement, c'est un président très moderne.
0: Que reste-t-il aujourd'hui de Napoléon III?
1: Oh, évidemment, Paris.
0: Oui.
1: Il reste Paris. Les immeubles haussmanniens, c'est quand même, ça jette, quoi. Je veux dire, quand on regarde les photos aériennes de Paris, c'est quand même le Paris. Et il nous reste Offenbach. La vie parisienne, encore une fois, va je dire. Voyez. Non. Et puis tous ces artistes dont je parlais tout à l'heure. Donc non, ça a été d'une certaine manière une belle époque.
0: Une époque faste. Merci beaucoup Éric Picard pour cet éclairage sur Napoléon III.
1: Merci Nicolas de m'avoir invité et d'avoir fait écouter Offenbach.
0: Avec plaisir et à très bientôt dans l'Histoire en musique.

0: 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Bonjour, Éric Godichaud, à bâton rompu sur Radio Grand Ciel.
1: Walter Benjamin kaufte 1921 Paul Klees Aquarell an.
2: Über sie hinweg ziehen die Kraniche,
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0: Je sais bien que parler de peinture à la radio pourrait être un paradoxe. Si j'ai tenu le pari pendant 4 émissions, malgré la difficulté, c'est que l'idée est peut-être bonne. Comment rendre par de simples mots, forcément abstraits, là où la peinture est concrète, une image entièrement vouée à la vision? Eh bien, même si la peinture est rétive à être dite, comment le ferait pour un texte en langue étrangère, en faisant une traduction, en cherchant des équivalences? Que ce soit pour la ronde de nuit, une rue à Delphes ou les jardins publics, la description de ce que l'on voit suit, comme elle l'a toujours fait chez les grands romanciers du XIXe siècle, le trajet d'un œil mental. Nous finirons notre Guinness des records, avec modération, par la radiographie d'un tableau, à l'image de ce que nous aimons dans la vie, de ce que nous aimerions qu'elle soit, qu'elle arrive à être à quelques rares moments, à savoir, comme nous y invite Édouard Manet, un déjeuner sur l'herbe.

Nous commencerons par une petite fiction concoctée maison ayant quelques ressemblances avec le tableau. Après ce lever de rideau, nous aborderons les détails essentiels de la toile de Manet, qui m'ont toujours fasciné. Enfin, tiré du temps retrouvé, Proust brodera autour du célèbre tableau, faisant ressortir le secret derrière cette scène champêtre. Entrons tout de suite dans le vif du sujet, accompagnés par la musique de la ricotta, quatre personnages portant les mêmes prénoms que les protagonistes du tableau évoquent, comme on dit, une partie carrée. Moteur !

Au beau milieu de la discussion, le battement régulier du clignotant gauche résonna. Métronome. Allegro manon troppo, la voiture emprunta le chemin crayeux et se dirigea vers un panneau, au-dessus d'une carte IGN resplendissant le sésame, forêt de poignées. Freinage contrôlé. Tout le monde descend. Devant eux, un chemin crayeux embrassait une colline plantée de pins. Il ressemblait à ces chemins escarpés, pleins de sens et de beauté, qui partent à l'assaut des ermitages au Japon, perdus dans la montagne. Une lumière en gros flocons neigeait sur l'équateur. Des silhouettes droites, juste découpées à la cisaille. Victorine se saisit du panier recouvert d'une nappe blanche. Alexandrine aida Ferdinand à soulever une glacière aussi imposante que la malle des Indes. « Attends, dit Eugène, ouvrons le trésor. » Il prit les bouteilles de Bourgogne, leur trouva une place au milieu des veuves Cliquot. Elle souleva le drap fin. Le poulet griffonné, les fruits esquissés et les couverts rehaussés de pastel, les assiettes en pochoir du blanc laiteux. Ce miroir aux alouettes émettait des scintillations qui attirèrent une pie. Elle vola au-dessus du groupe, piqua d'un coup, ramena une cerise. « À la sale bête !» Continuant son vol plané, elle vint se poser au-dessus d'un pin parasol. Son bec noir crevait le fruit. Elle observait, en contrebas, les quatre personnages s'agitaient. Un des humains qui portait une toque barrée d'un pompon passa devant. Le convoi monta le raidillon, s'installa près du ruisseau, à l'ombre des saules, une petite clairière surexposée. Victorine se refaisait une beauté. Elle glaçait ses joues de poudre de riz. Une brise friponne donnait du frétillement à sa robe. Le taffetas papillonnait autour de ses jambes, autour de sa poitrine, autour de ses fesses, puis épousant de nouveau ses formes qu'il embrassait jusqu'au prochain souffle. Alexandrine ouvrit la glacière. Elle passa les bouteilles à Eugène. Sa spécialité, toujours veiller à ce que les bouteilles de vin restent à la bonne température. Tandis qu'Alexandrine dépliait la grande nappe immaculée, Ferdinand fit un petit geste de ralliement et se dirigea vers le ruisseau. Eugène l'accompagnait. Eugène sortit de sa poche un bout de ficelle, attacha les bouteilles au goulot. Il plongea l'hydre dans les flots bleus. Des cheveux verts suivaient le courant, les algues. Alexandrine posa la tarte aux pommes de Madame Pinson, le poulet doré à l'or fin, les fruits et le pain rond. Victorine, ayant relevé sa chemise, baignant dans l'eau fraîche, s'essuyait le front. Des perles de sueur coulaient dans ses yeux. Malgré le tramage serré d'un chêne, la lumière ralentie dans sa course s'éventait jusqu'à elle, l'enrobant d'une fine couche de soleil. « Coucou ! Coucou ! » Un coucou répercutait son appel, juché au sommet d'un arbre. Il prenait une rasade d'air frais. De cet air parfumé d'odeur d'humus, il façonnait un air unique, parfaitement émis depuis le temps qu'il répétait à satiété son obsessionnel coucou. C'est l'oiseau qui donnait son nom. Coucou. Il faisait si chaud que, renversant le panier, qui est le symbole de la perte de l'innocence, enlevant tous ses vêtements, Victorine était entièrement nue, splendide sous la lumière qui la recouvrait. D'ici, à moitié étendue, les yeux tournés vers le ciel bleu parme, l'on écoutait le doux babil du vent, espèce de mélodie fluide que venait agrémenter le chant triste et virtuose du bouvreuil. Eugène s'était approché de Victorine, lui caressait la nuque en monologuant. Il montra de l'index là où l'oiseau planait juste au-dessus des têtes. Il va se poser là-bas, en haut du sapin, fermer les yeux. Autrefois, il n'était pas rare de trouver les bouvreuils en cage dans le monde de la finance et des artistes. « Pourquoi ? » murmura-t-elle. « Ce sont d'admirables chanteurs. » Connaissant jusqu'à 8 airs qu'il siffle avec une justesse d'interprétation qui tient du prodige. Il suffit de balancer la tête devant eux comme un poussin chinois. Le petit oiseau avait fini par trouver une branche fleurie et encore endormi d'un long hiver, tentait de remettre en route la boîte à musique. Ferdinand tendit la bouteille. Le vin coula, coula, colora les verres de cristal. Le bonheur n'était pas loin. Victorine, enlacée par Eugène, découpait avec des moulinets artistiques la belle volaille. Les doigts déchiraient les morceaux de chair dorée, les bouches mastiquées, le vin coulait dans les gosiers.
À cet instant, le peintre Gène oublia qu'il était à l'intérieur d'une peinture. Il respirait la vie à plein poumon, profitait de la beauté, de la joie autour de lui, comme un malade qui aurait été alité depuis des lustres. Il l'avait cette lumière, il l'avait ce moment de ravissement, en souriant, caressant la femme à ses côtés qui le caressait à son tour. Le paysage en entier, le ciel sans nuages, le souvenir ému de toutes ces heures à échafauder un monde aussi vrai que celui qu'il avait sous les yeux, il atteignit ce qu'on appelle nirvana, d'autres illuminations, mais que lui nommait tout simplement, avec la minutie dans le rendu de la couleur, la matité des choses, son déjeuner sur l'herbe. »

Penchons-nous maintenant, au risque de tomber, sur la fameuse toile de Manet, aujourd'hui visible au musée d'Orsay, installée dans une ancienne gare, qui servit de décor au procès, le film d'Orson Welles, d'après Kafka. Cette toile de très grande dimension, dans son process, en allemand dans son processus créatif, unit de manière un peu provocatrice la nature morte, la peinture de paysage et le portrait. Un amas de vêtements bleus, un panier renversé de fruits, on a vu tout à l'heure le sous-entendu sexuel, renverser le panier, c'est faire l'amour. Sur l'herbe fraîche, une boule de pain, le bruissement d'un bouvreuil arrêté en vol, à la moitié de la longueur, tout en haut, peint avec la minutie d'un ornithologue, digne d'Audubon. À gauche, en bas du tableau, une grenouille, esquissée en quelques coups de brosse, renverse l'ordre logique. En effet, si la grenouille, qui était le surnom donné par les étudiants aux prostituées, souvent immobile, est traitée à une vitesse vertigineuse, on voit encore fixé dans la toile le balayement fouetté de la couleur, le bouvreuil, lui, virevoltant à grande vitesse et comme percé d'une aiguille à la manière des papillons naturalisés, avec luxe de détail. En résumé, la placide grenouille est rapidement esquissée, tandis que le vol fugace et nerveux du petit oiseau est arrêté, englué, à l'instant de la pose hiératique des quatre personnages, d'où le surnom que Manet donne à sa toile, écho aussi au tableau de Watteau portant le nom de partie carrée, signifiait la portée érotique de cette partie de campagne. Mais ce qu'il faut savoir, c'est que cette partie à quatre est ni plus ni moins qu'une scène familiale où sont présents frères, beaux-frères, modèles et future femme d'Émile Zola. Écoutons ce que dit Zola de ce tableau dans un texte célèbre où il note à juste titre le côté artificiel du paysage. « Il y a là quelques feuillages, dit Zola, quelques troncs d'arbres et, au fond, une rivière dans laquelle baigne une femme en chemise. Sur le premier plan, deux jeunes gens sont assis en face d'une seconde femme qui vient sortir de l'eau et qui sèche sa peau nue au grand air. Zola tente alors de minimiser la portée transgressive d'une femme nue au milieu d'autres personnes habillées. Il continue. La foule, poursuit-il, c'est bien d'ailleurs garder de juger le déjeuner sur l'herbe comme doit être jugée une véritable œuvre d'art. Il y a vu des gens qui mangeaient sur l'herbe au sortir du bain et elle a cru que l'artiste avait mis une intention obscène dans la disposition du sujet alors que l'artiste avait simplement voulu obtenir des oppositions vives et des masses franches. Ici, Zola élude d'un revers de manche le scandale réel qui explique pourquoi le tableau fut refusé puis vilipendé par son atmosphère précisément un peu trouble et choisit contre le sujet qui paraît très clair une partie amoureuse à quatre, la dimension purement picturale. Prendre la chair blanche et écarlate sous le soleil d'une jolie femme, eh bien il a raison et en même temps il a tort. J'ai parlé tout à l'heure de scène familiale, c'est que cette femme nue qui nous regarde avec insistance n'est autre que le modèle préféré de Manet que l'on retrouve dans de nombreux tableaux, Victorine Meurent. La représentation d'une femme réelle fait évidemment ressortir la nudité d'une façon tout à fait nouvelle et la foule dont parle Zola l'a très bien compris cette nudité, qu'elle est vraiment obscène puisque sans le filtre de l'alibi mythologique. Au centre est représenté le sculpteur Ferdinand Linhoff, un sculpteur hollandais, ami de Manet. Sa sœur Suzanne deviendra d'ailleurs l'épouse du peintre. L'homme accoudé sur l'herbe est Eugène Manet, frère de l'artiste, lui aussi peintre, et qui œuvrera pour l'œuvre de son illustre frère et aussi pour celle de son épouse, Berthe Morisot. C'est lui qui montre du doigt le fameux bouvreuil au-dessus, comme la colombe. On est donc dans un chassé-croisé où se mêlent amitié et amour. Quant à la femme, se baignant telle une divinité fluviale au fond de la toile,
dans un morceau de rivière gelé, elle n'est autre qu'un autre modèle, Alexandrine Gabrielle Mélie, qui deviendra plus tard Alexandrine Zola. Le plus étonnant reste à venir. La composition, la manière dont sont organisés les quatre personnages sur la toile, reprend la disposition d'un groupe à gauche d'une gravure de Raimondi. Cette gravure, intitulée « Le jugement de Paris », est la reproduction d'un tableau de Raphaël, aujourd'hui disparu. Manet s'est-il amusé, le calembour étant alors à la mode, à discrètement se moquer de ceux qui avaient œuvré à l'interdiction du tableau en faisant fi du jugement de Paris, revendiquant à la fois son génie contre le jugement de tous et, ironiquement, sa référence à un tableau classique aujourd'hui disparu qu'il imite en dépassant, qu'il chante sous forme d'un simulacre.

Nous avons tout à l'heure parlé précisément du regard du modèle Meuron tourné vers nous, entièrement dénudé. Ce dispositif du hors-champ permet au spectateur de quitter la posture classique du voyeur, totalement étranger à la scène qu'il regarde. Comme les livres qui évitent soigneusement d'exploiter un tant soit peu l'évidence que le texte sera lu par un lecteur. Le tableau est désormais une image ouverte, nous en sommes les invités. Or, le regard de cette femme, par son côté inexpressif, voire ironique, ajouté à la bizarrerie d'une discussion où personne ne se regarde, les protagonistes ayant l'allure grotesque de statues de cire ou d'empaillés, même de marionnettes, au lieu de nous en faciliter l'accès, nous place dans un mouvement inverse, à distance de ce tableau et nous aliène. L'important est bien que cette mise à distance ne soit pas naïve, mais puisse dépasser le préjugé réaliste pour qui la toile, comme le livre, devrait être de l'ordre du « comme si c'était vrai ». Le déjeuner sur l'herbe, c'est comme passer devant un buffet garni et rien ne pouvoir manger. Ou si, manger des rapports d'intensité lumineuse, des couleurs, des textures, des référents dans l'histoire de la peinture. La différence que nous voyons entre la vision d'un moderne et celle d'un ancien, c'est la perte d'un monde clôturé et harmonieux, et à la place, un goût âcre d'inachevé. L'impossibilité majeure d'avoir un point de vue unique sur le réel, d'où la superposition des voix entremêlées comme dans une fugue. La toile de Manet et la tension imparfaite entre la rapidité d'une vision que soulignent le bouvreuil et la grenouille et l'inévitable fixation, voire figée, inhérent à la représentation. Le jugement de Paris, dont Manet a repris la structure, est le titre d'un épisode qui se trouvait dans les champs cypriens, aujourd'hui disparus, et qui précédait l'Iliade. Pour faire vite, comme dans La Belle au bois dormant, le destin tragique se noue, car au mariage de Pelée, père d'Achille, et de Thétis, sa mère, toutes les déesses sont invitées, sauf une, Eris, nymphe marine, qui décide de se venger. Le grain de sable, le point de départ d'une série de circonstances qui mènera à la destruction de Troie. Les dieux donnent alors comme mission au fameux Paris, qui est un Troyen, de choisir qui recevra la pomme de la discorde. En compétition se trouve Héra, qui symbolise le mariage et la fécondité, dont la qualité essentielle est le pouvoir, Athéna, qui symbolise la

sagesse et dont la qualité est la raison, et enfin Aphrodite, déesse de l'amour, dont la qualité est la féminité. Paris choisira Aphrodite, d'où la vengeance terrible d'Héra et d'Athéna tout au cours de l'épisode de la guerre de Troie. Il faut entendre, dans le choix à l'origine d'une guerre, comme le fera Freud, l'amour et la violence, Eros et Thanatos sont les deux faces d'une même monnaie. Aussi, la guerre de Troie et ses morts, ces drames seront le résultat d'un jugement hâtif. Autrement dit, ce déjeuner sur l'herbe, sous des allures de chant à la sexualité et au plaisir des corps, porte son envers, la mort. Non pas la petite mort, mais la mort, celle qui enterre les corps, ce coup-ci, sous l'herbe.

Laissons donc à Proust le dernier mot, puisque dans le temps retrouvé, après des milliers de pages, le narrateur nous parle, lui aussi, du fameux déjeuner sur l'herbe, clin d'œil au tableau de Manet, en faisant ressortir le contre-champ funèbre comme la métaphore d'une résurrection possible, résurrection dont témoignerait l'œuvre d'art.

Si l'idée de la mort dans ce temps-là m'avait, on l'a vu, assombri l'amour, depuis longtemps déjà le souvenir de l'amour m'aidait à ne pas craindre la mort. Car je comprenais que mourir n'était pas quelque chose de nouveau, mais qu'au contraire, depuis mon enfance, j'étais déjà mort bien des fois. Pour prendre la période la moins ancienne, n'avais-je pas tenu à Albertine plus qu'à ma vie ? Pouvais-je alors concevoir ma personne sans qu'ici continuât mon amour pour elle ? Or, je ne l'aimais plus. J'étais non plus l'être qu'il aimait, mais un être différent qui ne l'aimait pas. J'avais cessé de l'aimer quand j'étais devenu un autre. Or, je ne souffrais pas d'être devenu cet autre, de ne plus aimer Albertine. Et certes, ne plus avoir un jour mon corps ne pouvait me paraître en aucune façon quelque chose d'aussi triste que m'avait paru jadis de ne plus aimer un jour Albertine. Et pourtant, combien cela m'était égal maintenant de ne plus l'aimer. Ces morts successives, si redoutées du moi qu'elles devaient anéantir, si indifférentes, si douces une fois accomplies, et quand celui qui les craignait n'était plus là pour les sentir, m'avait fait depuis quelque temps comprendre combien il serait peu sage de m'effrayer de la mort. Or, c'est maintenant qu'elle m'était depuis peu devenue indifférente que je recommençais de nouveau à la craindre. Sous une autre forme, il est vrai, non pas pour moi, mais pour mon livre, à l'occasion duquel était au moins pendant quelque temps indispensable cette vie que tant de dangers menaçaient. Victor Hugo dit « Il faut que l'herbe pousse et que les enfants meurent ». Moi, je dis que la loi cruelle de l'art est que les êtres meurent, et que nous-mêmes mourions en épuisant toutes les souffrances pour que pousse l'herbe non de l'oubli, mais de la vie éternelle, l'herbe drue des œuvres fécondes sur laquelle les générations viendront faire gaiement, sans souci de ceux qui dorment en dessous, leur déjeuner sur l'herbe. »

Bien, je remercie Simon à la mise en onde et pour la dernière émission de cette année. Je vous souhaite de bonnes vacances, beaucoup de déjeuners sur l'herbe ou ailleurs. Et bien, à la rentrée pour une émission consacrée à un OLNA ou objet linguistique non identifié, les accents ou les différentes manières de prononcer une langue. Et d'ici là, amusez-vous bien en septembre.

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Le montage et la prise de son sont aux mains de Simon Martin. De ce tout que l'on nomme l'instrumentarium, le violon est pour moi une part essentielle. Et je l'aime d'autant plus que je n'ai jamais pu en jouer, sauf à endurer une vie entière de tendinite et autres supplices chinois. Ma morphologie n'était tout simplement pas faite pour le violon et l'exercice de l'archet. À moins que ce n'ait été, et je l'ai longtemps suspecté de cela, un coup tordu de mon amoureuse la guitare, qui, voyant que j'osais considérer autre qu'elle, m'a jeté un sort. Quelles qu'aient pu être mes péripéties autour du violon, sa sonorité, tous ses sortilèges et la musique écrite pour lui, particulièrement pour le violon seul, m'ont de tout temps tenu sous leur charme. Le violon ne sera donc jamais un instrument comme un autre pour moi, mais un chant, une résonance d'intériorité. J'y suis d'un écuménisme total, violon irlandais ou écossais, violon bluegrass, violon jazz, je succombe à son appel, quelle que soit la forme, quel que soit ce que nous nommerons le style. Mots et notions que l'on tend peut-être un peu trop ces jours-ci à tenir pour restrictifs, lorsqu'il est, tout au contraire, initiation, médium, porte ouverte sur l'universalité. Par ces formes et manières diverses de concevoir et vivre la musique, je suis venu bien vite au violon classique et à l'infini de ses déclinaisons. Violon donc pour aujourd'hui, violon sur les cimes, avec la violonissime Anne-Sophie Mutter. Et un grand, grand bonjour à vous toutes et tous. Il m'est avis que l'une des plus extraordinaires aventures qu'il soit donné à l'être humain de vivre serait de jouer du violon. En comparaison, même l'aventure spatiale me semble trop sécurisée, trop encadrée. Pour peu que l'on suive tous les protocoles et que la machine fonctionne, l'affaire est faite. Rien de tel pour le violoniste, pour qui la surpossession d'une note irréprochablement parfaite sera l'affaire de toute une vie, et encore la satisfaction ne sera-t-elle que partielle et jamais garantie dans le temps. Tout musicien connaît cette incertitude et cette difficulté d'accéder au beau, à l'expressif, à la couche supérieure de l'interprétation, au geste parfait. Mais le ou la violoniste appelle à lui, à elle, le suprême de ses difficultés, un raffinement de torture. La musique demande toujours plus que l'impossible à qui s'aventure auprès d'elle, plus que la perfection, et plus on approche de l'étoile, plus elle s'éloigne. Apprendre un instrument, vivre avec lui, s'en faire un allié dans la maîtrise, atteindre le plus haut de ce que l'on s'est fixé, oui, la chose est éreintante, vous épuise, vous vide, vous brise. Oui, tout ce qui touche à la musique est d'une suprême difficulté. Et il ne faut qu'aimer, marcher et marcher encore. Exiger d'arriver et le sentier se dérobera sous vos pieds. Il ne faut vraiment qu'aimer marcher. Certains cas particuliers peuvent nous étonner, nous ravir. Ce sont des embellis ponctuels, des bonheurs momentanés et en tout cas des paliers de formation où il importera plus que tout de ne pas s'endormir sur ses bons acquis. Savoir se remettre en question et apprendre plus et surtout mieux, penser la musique plus en profondeur, la laisser pénétrer puis emplir votre vie intérieure, en devenir la condition essentielle, la laisser bouleverser notre existence. Anne-Sophie Mutter fut distinguée très tôt. Elle était toute jeune fille, mais son jeu et le sérieux de son implication était extrêmement troublant. Il y avait là un de ces phénomènes à la fois rarissimes et extraordinaires.
pouvant rappeler les jeunes années de Yehudi Menuhin, une pureté de jeu et de son, un geste superbe, une présence, un magnétisme, une maturité dans l'approche des œuvres. Chacun connaît par qui et à quel point elle fut admirée et protégée. Je ne me souviens pas de l'avoir vue et écoutée autrement qu'en soliste. Je suis particulièrement sensible à l'implication en musique et à la part intérieure de cette implication, la part enflammée. En Espagne, on nomme cela le duende. Aussi, une certaine forme de reconnaissance, certains bonheurs de réputation, certains succès peuvent-ils s'avérer catastrophiques lorsque la tension se relâche, que l'on baisse sa garde, lorsque l'on se dit que la chance venant, il serait temps d'en profiter un peu. Alors l'écueil n'est pas loin. Anne-Sophie Mutter a su, en ces choses-là comme en bien d'autres, mener sa barque avec sagesse et infiniment d'intelligence. Et quel qu'ait pu être le degré de succès ou d'aisance matérielle, le violon ne l'a pas quitté un seul instant et a toujours occupé la place prépondérante qui était la sienne. Pas une faiblesse, jamais. Seulement les hauteurs, là où l'air se fait rare. Quelques rappels, peut-être ?

Anne-Sophie Mutter, peut-être, a-t-elle ressenti quelque feu nouveau la frôler, la provoquer. Elle a fait paraître ces jours-ci un enregistrement nouveau fait de pièces tout à fait contemporaines et dédiées à elle, dont elle livre les toutes premières interprétations au disque. On sait que musique contemporaine et violon ont une vie compliquée. Beaucoup de compositeurs contemporains demandant aux interprètes des façons de jeu pouvant être extrêmes. Et à quoi bon se contenter de frapper les cordes ou de les faire crisser sur un instrument de la plus haute facture et propre à faire résonner la musique des dieux? Écrire pour le violon exige une écriture sans négociation possible. John Adams a composé des choses prodigieuses à direction du violon, ou encore Peter Svarsky, ainsi que beaucoup des grands contemporains. Je ne suis pas en train de vous dire que les noces sont impossibles, seulement qu'elles ne pourront pas faire l'impasse sur la musique. Un violon n'est pas un processeur d'effets sonores. Le violon a une âme, est une âme, et tout en lui demande à chanter. Celles et ceux qui suivent l'ordre des curieux connaissent mon amour des musiques contemporaines. Aussi ai-je été particulièrement empressé et curieux de découvrir cette nouvelle aventure d'Anne-Sophie Mutter. Deux compositeurs, Jörg Widmann, allemand, et Thomas Hades, anglais. Deux compositrices, Aftab Darwishi, iranienne, et Eunsoo Jin, de Corée. Côté parité, la jauge est au-dessus de tout reproche. Le nom qui m'était le plus familier était celui de Eunsoo Jin, compositrice tout à fait passionnante, quelle que soit la forme choisie ou le type d'instrumentation. Son écriture est toujours puissante, surprenante, que ce soit dans le pur envoûtement ou dans la déstabilisation. À chaque œuvre nouvelle que j'ai pu écouter d'elle, il m'a fallu oublier les précédentes, me noyer dans le seul instant de l'écoute, pour au final rectifier la vue que je me faisais d'elle, la retoucher, l'approfondir. Chaque œuvre est une entièreté, une mise à jour, une découverte. Elle ne cherche pas à flatter l'ouïe par des couleurs orchestrales ou des types de phrasés que l'on aurait plaisir à retrouver dans chaque œuvre. Elle ne cherche audiblement pas à développer une patte unique et reconnaissable pour attirer l'auditeur. Sa musique est d'une franchise totale, j'allais dire, elle est intègre. Elle a offert à Anne-Sophie Mutter une grande cadenza pour deux violons qu'elle lui a dédiés. Vous connaissez sans doute la cadenza de concert, lorsque le ou la violoniste s'avance seul, que l'orchestre tient silence et que par un passage soliste consistant, le violon vient exprimer la sève de la musique, en parcourir les expressions, les mouvements, les temps. C'est généralement une pièce de haute virtuosité, contenant des à-pics et des sommets de technicité, frissons garantis lorsque la soliste parvient à prendre feu. Dans un passé récent, Leila Josefovic ou Hilary Ann en ont gravé de brillantes, John Adams pour l'une et Alberto Ginastera pour l'autre. C'est donc ici une cadenza menée à deux violons. Et c'est une cadence d'abord expressive. La suprême qualité du jeu règne, bien évidemment, mais tout au service d'une musique aux formes et accents tout à fait singuliers. Le duo de violon reste pour la musique d'aujourd'hui une chose très rare. Dans la musique du XXe siècle, les duos de Bartok furent les plus marquants. La partenaire violonistique d'Anne-Sophie Mutter est ici Nancy Zhu. Nancy Zhu que j'avoue connaître très peu. Elle est violoniste sino-américaine, elle est une soliste. Elle a étudié avec Augustin Dumay au Queen Elizabeth Music Chapel de Waterloo en Belgique.
Elle s'est produite en soliste avec les plus grands orchestres américains et européens. Elle a été sponsorisée par la Fondation Anne-Sophie Mutter et a collaboré avec elle lors de ses tournées en Europe, aux États-Unis et en Asie. Elle faisait partie de son orchestre. Elle reconnaît en Anne-Sophie Mutter son mentor. Aujourd'hui, Nancy Zhu enseigne le violon au Conservatoire de musique de San Francisco. Elle a enregistré un superbe CD en solo. Difficile à trouver chez nous, mais la recherche vaut vraiment la peine. Son CD est intitulé « Stories Retraced ». Il est constitué de pièces en solo de Bach, Isaïe, Kreisler et Béla Bartók, sa fameuse sonate pour le violoncelle. Avec Anne-Sophie Mutter, elle avait enregistré le concerto pour deux violons, cordes et basses continues pour Deutsche Grammophon. On peut dire également que de Nancy Zhu, que donner la réplique à Anne-Sophie Mutter comme elle le fait, la place d'emblée dans des hauteurs assez peu fréquentées. Alors le mieux que nous ayons à faire à présent ne serait-il pas d'écouter ensemble et dans son intégralité cette grande cadenza pour deux violons de la compositrice Eun-Sook Chin, Nancy Zhu et Anne-Sophie Mutter.

Pour les musiques actuelles, la hauteur de l'interprétation importe donc plus que tout. Une musique dont on découvre tout se doit d'être portée par les meilleurs interprètes possibles. Vous avez entendu donc dans la grande cadenza que nous venons d'écouter à quel point les deux violonistes savent extraire un chant et le définir, quand d'autres se seraient peut-être contentés de produire un effet et de l'accentuer. Le grand interprète fera musique de toute chose et par cela éclairera l'œuvre, depuis ses contours jusqu'à son intérieur. Musique soliste, duettiste, chambriste et concertante, tout le spectre du violon est représenté dans ce CD. Le Quatuor est ici une œuvre originale de Jörg Widmann, mais d'une espèce assez singulière, puisque du Quatuor numéro 6 de Ludwig van Beethoven, il fait ce que l'on appelle une relecture faute d'un terme plus approprié. En effet, le Quatuor implose quelque peu par endroits. Le compositeur retouche ses couleurs assez drastiquement aussi. Le Quatuor connaît toutes sortes de métamorphoses, de distorsions, dans une sorte d'anamorphose appliquée aux choses de la musique. Au sortir, pourtant, Beethoven est plus Beethoven encore qu'il n'y paraît, et Jörg Widmann signe là un assez étincelant jeu de miroir. Je ne sais plus quel est le film dont la fin se passe dans un palais des glaces et où, à chaque fois que le héros se regarde, le miroir se brise. C'est plus ou moins ce qui se produit ici pour l'un et l'autre des deux compositeurs. Alors, je suis d'ordinaire plus que réservé pour les œuvres d'après ou ce que l'on appelle les relectures de toutes sortes qui me semblent la plupart du temps seulement un moyen de produire et de signer à peu de frais pour le second signataire. C'est ici de toute autre chose qu'il s'agit. Une variation sensible, un tissage amoureux, appelez cela comme vous voudrez, c'est avant tout une musique saisissante de beauté et servie au plus haut. L'œuvre de Thomas Hadès est un violon et orchestre en l'honneur de Jean Sibelius. Sibelius qu'Anne-Sophie Mutter a interprété et dont l'interprétation fait partie désormais de l'histoire, de la grande histoire de la musique. Hadès, dans cet hommage posthume à la statue du commandeur, se montre infiniment délicat, tendre, mais aussi mélancolique, mortellement mélancolique. Dans les instants les plus recueillis de sa musique, instants pouvant aller jusqu'au désertique parfois, la musique de Sibelius pouvait toucher à un point que lui seul savait atteindre. Il pouvait déchirer un cœur. Et c'est ce Sibelius-là qu'évoque Thomas Hadès, mais sans jamais le paraphraser, tentant plutôt une connexion par l'intérieur de type spiritiste, avec le grand homme qui, de toute façon, ne répondra pas, ne répondra à rien et ne quittera pas son divan où il est sans doute occupé avec quelques flacons de liqueur. Thomas Hadès est ici d'une puissance et d'une profondeur exceptionnelles. Il a le chuchotement dévastateur et dans ces moments d'un chant suraigu, en lisière de l'ultrason, dans ces phrasés soupirés, tout en bout d'archer, Mutter est impérial, impérial tout simplement. Alors la tentation était grande pour moi de seulement vous faire écouter ce CD dans son entier, sans commentaire aucun de ma part, la musique et puis c'est tout. Mais c'eût été vous priver de la surprise, de la découverte en détail que vous ne manquerez pas de faire parce que j'en suis sûr. Vous achèterez ce CD parce qu'il est ce que la musique peut offrir de plus grand, de plus beau. Parce qu'Anne-Sophie Mutter s'y livre par endroits dans un abandon qui me semble tout à fait nouveau et qui exerce, je dois dire, une fascination certaine. La pièce totalement soliste qui ouvre ce CD est à ce titre très impressionnante, quoique d'évidente façon, rien n'y ait été conçu dans le but d'impressionner. C'est un chant.
comme une supplique, un chant de prière terriblement émouvant, dans lequel Anne-Sophie Mutter fait montre d'un génie certain de conteuse. Ce mot de conteuse me vient à l'esprit car il me semble reconnaître ici et là, dans certains tenues au cou d'archet, la marque des arts traditionnels. Il y a dans ce liku pour violon solo l'universalité des musiques pour ceux que l'on a laissés au loin ou ceux qui sont disparus. Pour sa compositrice iranienne, Aftat Darvishi, cette musique prend aujourd'hui, vous vous en doutez, une signification particulière. Alors écoutons-la, à présent, en faisant mémoire de toutes les victimes de toutes les guerres, d'où qu'elles soient. Aftat Darvishi, Likur, interprété en solo par Anne-Sophie Mutter.

Avec Anne-Sophie Mutter, nous avons la sensation souvent d'être en train de rêver la musique que nous écoutons, que celle-ci est formulée par l'idéal du rêve lui-même. Elle est d'une portée et d'un empire immense qui nous porterait à croire que la perfection, qu'elle nous soit ou non accessible, permise, est une notion exclusivement tournée vers l'humain, réservée à l'humain. Pour son inspiration, et pour que nous menions avec elle un entretien constant. Le propos même de la musique est que nous exposions en toute franchise la faiblesse de notre condition, notre imperfection, à l'épreuve, aux défis sans nombre et aux dépassements qu'attend de nous la musique. Tout problème valant davantage par le simple fait de la confrontation que par celui d'une quelconque résolution qui, elle, sera toujours partielle et très relative. C'est cette courbe évolutive incessante et qu'il est si passionnant de tenter de comprendre et de suivre à chaque instant qui fait toute l'insurpassable valeur de l'expression, de l'expérience humaine. Écouter Anne-Sophie Mutter est un frisson. Un instant d'accès à l'impalpable, à ce qui est sans corps. Et c'est ainsi que l'on définit le divin. J'aimerais assez avoir mes contemporains se dégriser un peu de leurs préoccupations artificielles. Retrouver la mémoire et être capable de reconnaître en eux la présence et la possibilité du génie. Génie certes difficile à convoquer, à faire descendre en soi, à faire en sorte qu'il joigne sa voix à la nôtre. Savoir ce que l'on est et ce que l'on attend de soi. Oui, l'être est imparfait, et c'est ce qui précisément le rend capable de perfection, parce qu'il a face à lui la promesse d'une expérience, d'une mission, d'une expédition en lui et au-delà de lui. Que ceci nous soit permis et possible, Anne-Sophie Mutter nous emporte la preuve, par le sensible, par la musique. Alors, paré pour un vol dans les ondes, quelque part entre l'infini et le meilleur de ce que nous sommes, le mouvement introductif du Gesungene Zeit de Wolfgang Grimm, l'orchestre et le Chicago Symphony Orchestra, le chef est James Levine. Anne-Sophie Mutter livre ici 15 minutes d'un violon émancipé de loi de la pesanteur, d'un violon en état de grâce. Mille merci à vous de m'écouter et d'écouter Radio Grand Ciel. Laissez-vous emporter à présent, précisément dans ce grand ciel, sous les toits d'Anne-Sophie Mutter. Au revoir.

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1: Madame, Monsieur, bonjour et bienvenue sur Point d'Orgue, votre rendez-vous de musique sacrée. Je suis très heureux de vous retrouver pour un nouveau numéro consacré aux merveilles du répertoire. Et aujourd'hui, Point d'Orgue vous propose un énorme match qui oppose beaucoup de choses, l'époque, les pays, les styles, et c'est une rencontre improbable que nous allons donc écouter, mais elle est extrêmement éclairante. D'une part, Les Vêpres de Claudio Monteverdi, publié en 1610, et d'autre part, Les Vêpres, ou plus exactement La Vigile Nocturne de Serge Rachmaninoff, composée en 1915. Alors, je vous le disais, c'est une opposition presque totale qui a entre ces deux œuvres trois siècles les séparer. Tout semble les opposer. L'Italie baroque au seuil de la modernité, la Russie orthodoxe à la veille de la Révolution, la naissance de la mélodie concertante d'un côté et l'aboutissement du chant choral a cappella de l'autre. Et pourtant, ces deux œuvres monumentales répondent à une même question. Comment faire sonner la prière collective dans un langage musical de son temps sans rompre avec la tradition liturgique? Alors, les musicologues pourraient s'arracher les cheveux là-dessus, mais ces deux-là, Monteverdi et Rachmaninoff, l'ont fait. Alors, Monteverdi, il écrit ses Vêpres à un moment charnière de sa vie. Il est encore à ce moment-là au service des Gonzagues à Mantoue. D'ailleurs, il va faire entendre leur hymne, vous allez très très vite vous en rendre compte. Mais en composant cette œuvre-là, il cherche manifestement à attirer l'attention de Rome. Et bingo, ça sera réussi. Rachmaninoff, de son côté, va composer son œuvre dans un climat d'urgence très intérieure, parce que il va écrire ça en pleine guerre, quelques années avant son exil définitif. Il y a donc une forme de torture dans cette écriture. Et il faut également savoir, quand on connaît un petit peu la vie de Rachmaninoff, que c'était quelqu'un de très torturé, qui s'interrogeait beaucoup sur sa musique. Alors nous allons écouter quatre extraits vocaux dans un ordre que j'ai choisi volontairement très contrasté, pour faire apparaître de manière radicalement différente, de mettre en musique l'invocation, la louange et le repos final. L'objectif de ce que je voulais vous faire entendre, c'était cette dichotomie entre cette musique russe et cette musique italienne, avec les siècles qui les séparent, mais dans une même prière, celle des Vêpres. Même si effectivement les Vêpres de Rachmaninoff sont un petit peu trafiquées, vous allez vous en rendre compte. Alors on va commencer avec le premier extrait et je vous propose de débuter avec les Vêpres de Monteverdi qui s'ouvrent par un geste spectaculaire « Deus in adiutorium meum intende ». C'est tout simplement la formule traditionnelle d'ouverture de l'office, donc là rien de très révolutionnaire, mais ce qui est étonnant dans cette ouverture, c'est que Monteverdi y reprend littéralement une fanfare qui est issue de son opéra « L'Orfeo ». Alors n'oubliez pas également que Monteverdi fait partie des gens qui ont propulsé le genre de l'opéra dans la musique et dans le monde occidental. Ce choix de mettre une fanfare et de reprendre cela au sein de cette formule introductrice des Vêpres n'est pas anodin du tout. Il affirme d'emblée que le langage du théâtre, de l'expressivité dramatique, peut désormais servir le sacré. D'ailleurs, toute proportion gardée, mais il y a quand même de ça chez d'autres compositeurs. On peut penser notamment à Handel un peu plus tard. Alors musicalement, tout est déjà là, vous allez l'entendre. L'opposition entre le soliste et le chœur, une écriture concertante, une tension rythmique presque martiale et cette manière très nouvelle de projeter le texte vers l'auditeur. Ça, retenez-le bien, la projection chez Monteverdi, c'est quelque chose d'extrêmement intéressant. Parce qu'on n'est plus dans une contemplation médiévale, mais dans une prière proclamée, presque conquérante. Dieu est invoqué, non dans le retrait, mais dans l'élan. Monteverdi ouvre donc ses Vêpres comme on ouvre un opéra, par un appel irrésistible à l'écoute. Voici le Deus in adiutorium meum intende. Ici, c'est Raphaël Pichon qui dirige son orchestre.

Maintenant que le ton est donné avec Monteverdi, nous allons changer radicalement de monde sonore avec Rachmaninov. Vous allez voir, on ne peut pas faire plus différent. Alors, le premier mouvement de la vigile nocturne est intitulé « Venez, inclinons-nous » et ça, son importance. En effet, ce mouvement ne cherche pas l'éclat, mais une forme d'enracinement profonde. Ici, vous allez l'entendre, il n'y a pas d'instrument. Le chœur est seul, on appelle ça a cappella, et cela nous plonge dans une tradition pluriséculaire du chant orthodoxe russe. Alors Rachmaninov utilise des mélodies qui sont issues de l'obicode, c'est le fond liturgique ancien, mais il va envelopper cela d'une harmonie et d'une richesse absolument extrême. Et c'est ça qui est extrêmement intéressant, parce que quand on connaît les couleurs musicales de Rachmaninov, eh bien, on le ressent un petit peu, mais il y a cette croisée, cette rencontre avec le chant traditionnel orthodoxe. Alors, vous allez entendre notamment les basses profondes, elles sont extrêmement impressionnantes, parfois abyssales, et elles ancrent la musique dans la terre, presque dans la nuit. Il ne faut pas oublier que l'on parle d'un office du soir. Là où Monteverdi projette le texte vers l'extérieur, je vous en parlais tout à l'heure de cette projection, Rachmaninov, lui, choisit le chemin inverse, on absorbe tout vers une grande forme d'intériorité, et c'est là où l'inclinaison qui est évoquée par le texte, en fait, n'est pas seulement spirituelle, elle est également musicale. Tout redescend, tout s'alourdit, tout s'assombrit, mais en fait, tout invite au silence intérieur. Vous allez l'entendre, c'est une manière assez spectaculaire de rentrer dans l'œuvre. Là où Monteverdi choisissait l'éclat, ici c'est l'intériorité, les ténèbres qui font que ça nous saisit véritablement jusqu'au tréfonds de notre âme. Une très très belle page de la littérature musicale. Voici donc « Venez, inclinons-nous » des Vêpres de Rachmaninov.

Voilà pour ce premier extrait musical de Rachmaninov. Vous l'avez entendu, effectivement, c'est très différent de ce que nous avons entendu avec Monteverdi. Beaucoup d'opposition entre les deux musiciens, mais quelle musique, quelle splendeur. Alors maintenant que le décor est planté pour nos deux musiciens, nous allons effectuer un retour à Monteverdi. Et alors là, eh bien, bien sûr, on ne peut pas évoquer les Vêpres sans évoquer l'un des sommets des Vêpres. J'ai nommé le fameux duo Séraphim. Enfin, quand je dis duo, vous allez l'entendre, il y a une petite triche à un moment. Alors, vous avez deux voix, d'abord, qui symbolisent les deux Séraphins. Vous savez, les Séraphins, ce sont ces anges qui sont d'ailleurs les plus haut placés dans la hiérarchie des anges. Ce sont ceux qui portent la gloire de Dieu. Et ces deux Séraphins, ils dialoguent dans une écriture d'une souplesse extraordinaire. Il y a cet aspect totalement aérien, totalement divin, totalement céleste, qu'on entend avec cette façon de chanter qui est absolument merveilleuse. Et puis, au moment du « Tres sunt qui testimonium dant », une troisième voix surgit. Et à ce moment-là, qu'est-ce qui se passe? C'est la Trinité qui devient audible. C'est l'un des exemples les plus frappants de la théologie musicale. La forme même de la musique porte le dogme. C'est une façon extrêmement figurative de faire de la musique. Ça se faisait beaucoup hein, dans cette période-là. La musique est responsable d'une forme de catéchèse. Alors ici, Monteverdi joue sur la sensibilité des timbres, sur l'entrelacement des lignes, sur une expressivité qui est presque charnelle. C'est cette façon de faire que la musique porte, je vous le disais tout à l'heure, la catéchèse, le dogme. Ça figure les choses, ça fait comme si la musique finalement avait une dimension presque physique. La foi passe par l'émotion, par une beauté vocale bien entendu, par le plaisir de l'écoute. Il ne faut pas oublier aussi que la musique est l'un des chemins de la beauté et donc de l'acception vers Dieu. Alors c'est une musique qui monte, qui incarne et qui fait voir par le son. C'est le mystère total de cette partition, et en particulier de ce fameux duo Séraphim, un chef-d'œuvre donc qu'a composé Monteverdi. Vous allez entendre, là, on est au sommet de son art.

Alors, maintenant que nous avons écouté cette extraordinaire musique-là, évidemment, je pense que vous êtes comme moi un petit peu bouche bée après avoir entendu cet extrait. Nous allons là aussi nous retourner vers Rachmaninov et là, dans cette grande atmosphère ténébreuse avec son Nunc Dimittis. Alors, le Nunc Dimittis, c'est un des moments les plus bouleversants de toute la littérature chorale. Alors, non seulement par le texte, maintenant, Seigneur, laisse son serviteur s'en aller dans la paix. Vous savez, c'est ce fameux cantique de Siméon qui, effectivement, après avoir vu le Seigneur de ses propres yeux, eh bien, va pouvoir mourir. Donc, il y a toujours cette dichotomie entre la joie d'avoir vu le Seigneur et en même temps, cette acception de la mort. C'est l'un des chants traditionnels, d'ailleurs, des complis, le dernier office de la journée. Donc, il y a une dimension extrêmement nocturne et évidemment, cela est à mettre en lien avec la mort. Alors, tout ici dans cette musique, est retenu profondeur, apaisement. Vous avez une ligne mélodique qui est d'une grande simplicité. En fait, elle est presque immobile, mais l'harmonie, elle, fait tout le travail. Vous allez l'entendre, elle suspend le temps. Et Rachmaninov atteint ici une forme d'absolu. C'est une musique qui ne cherche plus à convaincre ni à démontrer, mais simplement à laisser être. Vous avez une nuit qui tombe, la prière qui s'éteint, non dans l'angoisse, mais dans la confiance. Une page extraordinaire là aussi. Voici le Nunc Dimittis de Rachmaninov.

Quelle musique, franchement, quelle musique magique, profonde. Et quand je dis profonde, c'est dans tous les sens du terme. Bien sûr, comment ne pas penser à ces basses extraordinaires qui descendent jusqu'au contre si bémol du pratiquement jamais entendu. D'ailleurs, un des critiques musicaux de l'époque s'était penché sur la partition et avait dit à Rachmaninoff « Mais comment vas-tu trouver des basses qui descendent aussi bas ?» Et Rachmaninoff, superbe de lui répondre « Je connais les voix de mon pays ». Voilà, c'est cet amour pour la tradition vocale russe qui a conduit Rachmaninoff à écrire cette musique d'une profonde religiosité et ce qui nous permet aujourd'hui de bénéficier de ce chef-d'œuvre extraordinaire. Alors, vous l'avez entendu, Monteverdi et Rachmaninoff nous montrent deux pôles de musique sacrée occidentale, l'un tourné vers la lumière, le mouvement, l'éloquence, et l'autre vers l'ombre, la profondeur et le silence, deux esthétiques, deux théologies, mais une seule et même ambition, faire entendre l'invisible. Voilà, mesdames et messieurs, pour cette émission consacrée aux Vêpres de Monteverdi et de Rachmaninoff, ce n'était que deux extraits très courts de ces œuvres monumentales. Bien sûr, je vous invite à les écouter en entier, de très belles œuvres. Moi, je vous dis à très bientôt sur Point d'Orgue. Portez-vous bien.

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2: Je souhaiterais demander une prière pour Jeannine pour que ses douleurs s'atténuent et qu'elle puisse reprendre ses promenades en campagne. Merci Sainte Marie, merci Sainte Bernadette.
3: Bonjour Maman du Ciel, aujourd'hui c'est la fête de toutes les mamans et toi t'es la première. Je te remercie de ton aide et veille sur toutes les mamans. Merci Sainte Vierge. Merci Sainte Vierge, merci Maman du Ciel de ton aide pour ma famille. Continue à veiller sur nous parce qu'on a vraiment beaucoup besoin de toi. Merci Sainte Vierge.
4: Au nom du Père et du Fils et du Saint-Esprit.
5: Amen.
4: Chers frères et sœurs, soyez les bienvenus aujourd'hui à Lourdes, rassemblés pour la récitation du chapelet en cette grotte de Massabielle, en ce dimanche de la Sainte Trinité, nous contemplons ensemble Dieu dans son mystère d'amour. Il est Père, Fils et Saint-Esprit. À l'école de Marie, vivons de cet amour trinitaire afin d'en être les témoins dans notre monde troublé. Nous prions avec tous les pèlerins présents à Lourdes, nous prions aussi avec tous ceux et celles qui nous sont unis à travers l'écoute de leur radio chrétienne francophone, par l'écoute de la chaîne de télévision catholique Catéo, ainsi que par leur connexion au site internet des sanctuaires de Lourdes. Ensemble, nous disons notre foi. Je crois en Dieu, le Père Tout-Puissant, Créateur du ciel et de la terre, et en Jésus-Christ, son Fils unique, notre Seigneur, qui a été conçu du Saint-Esprit, est né de la Vierge Marie, a souffert sous Ponce Pilate, a été crucifié, mort, et a été enseveli, et descendu aux enfers, a été le troisième jour, et ressuscité des morts, est monté aux cieux, est assis à la droite de Dieu, le Père Tout-Puissant, d'où il viendra juger les vivants et les morts. Je crois en l'Esprit Saint, à la Sainte Église catholique, à la communion des saints, à la rémission des péchés, à la résurrection de la chair, à la vie éternelle. Amen. Prions aux intentions de notre Saint-Père, le pape Léon, en préparant sa venue en France. Notre Père qui es aux cieux, que ton nom soit sanctifié, que ton règne vienne, que ta volonté soit faite sur la terre comme au ciel.
6: Donne-nous aujourd'hui notre pain de ce jour. Pardonne-nous nos offenses, comme nous pardonnons aussi à ceux qui nous ont offensés. Et ne nous laisse pas entrer en tentation, mais délivre-nous du mal.
4: Je vous salue Marie, pleine de grâce. Le Seigneur est avec vous. Vous êtes bénie entre toutes les femmes, et Jésus, le fruit de vos entrailles, est béni.
7: Sainte Marie, Mère de Dieu, priez pour nous pauvres pécheurs, maintenant et à l'heure de notre mort. Amen.
4: Je vous salue, Marie, pleine de grâce. Le Seigneur est avec vous. Vous êtes bénie entre toutes les femmes, et Jésus, le fruit de vos entrailles, est béni.
7: Sainte Marie, Mère de Dieu, priez pour nous pauvres pécheurs, maintenant et à l'heure de notre mort. Amen.
4: Je vous salue, Marie, pleine de grâce. Le Seigneur est avec vous. Vous êtes bénie entre toutes les femmes, et Jésus, le fruit de vos entrailles, est béni.
7: Sainte Marie, Mère de Dieu, priez pour nous pauvres pécheurs, maintenant et à l'heure de notre mort.

0: Ô Marie conçue sans péché,
1: priez pour nous pécheurs maintenant.
0: Premier mystère glorieux, la résurrection du Seigneur. Nous lisons au livre de l'Apocalypse, « Ne crains pas, je suis le vivant. Je fus mort et me voici vivant pour les siècles des siècles. » Croire à la résurrection du Christ, c'est d'abord croire de confiance à l'authenticité du témoignage des disciples rendu dans la force de l'Esprit-Saint reçu au jour de la Pentecôte. Dans cette dizaine, prions pour tant de chrétiens aujourd'hui à travers le monde qui souffrent à cause de leur foi. Demandons le don d'une telle foi qui, dans la force de l'Esprit, transcende notre propre faiblesse et fait de nous des témoins de la résurrection. Notre Père qui es aux cieux, que ton nom soit sanctifié, que ton règne vienne, que ta volonté soit faite sur la terre comme au ciel.
1: Donne-nous aujourd'hui notre pain de ce jour. Pardonne-nous nos offenses, comme nous pardonnons aussi à ceux qui nous ont offensés. Et ne nous laisse pas entrer en tentation, mais délivre-nous du mal.
0: Je vous salue, Marie, pleine de grâce. Le Seigneur est avec vous. Vous êtes bénie entre toutes les femmes, et Jésus, le fruit de vos entrailles, est béni.
1: Sainte Marie, Mère de Dieu, priez pour nous pauvres pécheurs, maintenant et à l'heure de notre mort. Amen.
0: Je vous salue, Marie, pleine de grâce. Le Seigneur est avec vous. Vous êtes bénie entre toutes les femmes, et Jésus, le fruit de vos entrailles, est béni.
1: Sainte Marie, Mère de Dieu, priez pour nous pauvres pécheurs, maintenant et à l'heure de notre mort. Amen.
0: Je vous salue, Marie, pleine de grâce. Le Seigneur est avec vous. Vous êtes bénie entre toutes les femmes, et Jésus, le fruit de vos entrailles, est béni.
1: Sainte Marie, Mère de Dieu, priez pour nous pauvres pécheurs, maintenant et à l'heure de notre mort. Amen.
0: Je vous salue, Marie, pleine de grâce. Le Seigneur est avec vous. Vous êtes bénie entre toutes les femmes, et Jésus, le fruit de vos entrailles, est béni.
1: Sainte Marie, Mère de Dieu, priez pour nous pauvres pécheurs, maintenant et à l'heure de notre mort. Amen.
0: Je vous salue, Marie, pleine de grâce. Le Seigneur est avec vous. Vous êtes bénie entre toutes les femmes, et Jésus, le fruit de vos entrailles, est béni.
1: Sainte Marie, Mère de Dieu, priez pour nous pauvres pécheurs, maintenant et à l'heure de notre mort. Amen.
0: Je vous salue, Marie, pleine de grâce. Le Seigneur est avec vous. Vous êtes bénie entre toutes les femmes, et Jésus, le fruit de vos entrailles, est béni.
1: Sainte Marie, Mère de Dieu, priez pour nous pauvres pécheurs, maintenant et à l'heure de notre mort. Amen.
0: Je vous salue, Marie, pleine de grâce. Le Seigneur est avec vous. Vous êtes bénie entre toutes les femmes, et Jésus, le fruit de vos entrailles, est béni.
1: Sainte Marie, Mère de Dieu, priez pour nous pauvres pécheurs, maintenant et à l'heure de notre mort. Amen.
0: Je vous salue, Marie, pleine de grâce. Le Seigneur est avec vous. Vous êtes bénie entre toutes les femmes, et Jésus, le fruit de vos entrailles, est béni.
1: Sainte Marie, Mère de Dieu, priez pour nous pauvres pécheurs, maintenant et à l'heure de notre mort. Amen.
0: Je vous salue, Marie, pleine de grâce. Le Seigneur est avec vous. Vous êtes bénie entre toutes les femmes, et Jésus, le fruit de vos entrailles, est béni.
1: Sainte Marie, Mère de Dieu, priez pour nous pauvres pécheurs, maintenant et à l'heure de notre mort. Amen.
0: Je vous salue, Marie, pleine de grâce. Le Seigneur est avec vous. Vous êtes bénie entre toutes les femmes, et Jésus, le fruit de vos entrailles, est béni.
1: Sainte Marie, Mère de Dieu, priez pour nous pauvres pécheurs, maintenant et à l'heure de notre mort. Amen.

0: Ô Marie conçue sans péché,
1: priez pour nous qui avons recours à vous.
0: Deuxième mystère, l'Ascension. Nous lisons dans l'Évangile selon saint Matthieu. Je suis avec vous tous les jours jusqu'à la fin du monde. L'Ascension nous exhorte à renforcer notre foi dans la présence réelle de Jésus dans l'histoire. Prions pour que nous sachions reconnaître sa présence dans notre vie quotidienne, dans notre mission, et que nous n'oublions jamais que sans lui, nous ne pouvons rien accomplir de vraiment fécond. Notre Père qui es aux cieux, que ton nom soit sanctifié, que ton règne vienne, que ta volonté soit faite sur la terre comme au ciel.
1: Donne-nous aujourd'hui notre pain de ce jour. Pardonne-nous nos offenses, comme nous pardonnons aussi à ceux qui nous ont offensés. Et ne nous laisse pas entrer en tentation, mais délivre-nous du mal. Amen.
0: Je vous salue, Marie, pleine de grâce. Le Seigneur est avec vous. Vous êtes bénie entre toutes les femmes, et Jésus, le fruit de vos entrailles, est béni.
1: Sainte Marie, Mère de Dieu, priez pour nous pauvres pécheurs, maintenant et à l'heure de notre mort. Amen.
0: Je vous salue, Marie, pleine de grâce. Le Seigneur est avec vous. Vous êtes bénie entre toutes les femmes, et Jésus, le fruit de vos entrailles, est béni.
1: Sainte Marie, Mère de Dieu, priez pour nous pauvres pécheurs, maintenant et à l'heure de notre mort. Amen.
0: Je vous salue, Marie, pleine de grâce, le Seigneur est avec vous. Vous êtes bénie entre toutes les femmes, et Jésus, le fruit de vos entrailles, est béni.
1: Sainte Marie, Mère de Dieu, priez pour nous pauvres pécheurs, maintenant et à l'heure de notre mort. Amen.
0: Je vous salue, Marie, pleine de grâce, le Seigneur est avec vous. Vous êtes bénie entre toutes les femmes, et Jésus, le fruit de vos entrailles, est béni.
1: Sainte Marie, Mère de Dieu, priez pour nous pauvres pécheurs, maintenant et à l'heure de notre mort. Amen.
0: Je vous salue, Marie, pleine de grâce. Le Seigneur est avec vous. Vous êtes bénie entre toutes les femmes, et Jésus, le fruit de vos entrailles, est béni.
1: Sainte Marie, Mère de Dieu, priez pour nous pauvres pécheurs, maintenant et à l'heure de notre mort. Amen.
0: Je vous salue, Marie, pleine de grâce. Le Seigneur est avec vous. Vous êtes bénie entre toutes les femmes, et Jésus, le fruit de vos entrailles, est béni.
1: Mère de Dieu, priez pour nous pauvres pécheurs, maintenant et à l'heure de notre mort. Amen.
0: Je vous salue, Marie, pleine de grâce. Le Seigneur est avec vous. Vous êtes bénie entre toutes les femmes, et Jésus, le fruit de vos entrailles, est béni.
1: Sainte Marie, Mère de Dieu, priez pour nous pauvres pécheurs, maintenant et à l'heure de notre mort. Amen.
0: Je vous salue, Marie, pleine de grâce, le Seigneur est avec vous. Vous êtes bénie entre toutes les femmes, et Jésus, le fruit de vos entrailles, est béni.
1: Sainte Marie, Mère de Dieu, priez pour nous pauvres pécheurs, maintenant et à l'heure de notre mort. Amen.
0: Je vous salue, Marie, pleine de grâce, le Seigneur est avec vous. Vous êtes bénie entre toutes les femmes, et Jésus, le fruit de vos entrailles, est béni.
1: Sainte Marie, Mère de Dieu, priez pour nous pauvres pécheurs, maintenant et à l'heure de notre mort. Amen.
0: Je vous salue, Marie, pleine de grâce. Le Seigneur est avec vous. Vous êtes bénie entre toutes les femmes, et Jésus, le fruit de vos entrailles, est béni.
1: Sainte Marie, Mère de Dieu, priez pour nous pauvres pécheurs, maintenant et à l'heure de notre mort. Amen.

0: Ô Marie conçue sans péché,
1: priez pour nous qui avons recours à vous.
0: Troisième mystère glorieux, la Pentecôte. Nous lisons au livre d'Ézéchiel. Je mettrai en vous mon esprit, dit le Seigneur. 50 jours après Pâques, un vent violent souffla sur Jérusalem et la flamme de l'Esprit Saint descendit sur les disciples réunis, se posa sur chacun et alluma en eux le feu divin, un feu d'amour capable de transformer les cœurs. La peur disparut, leur cœur sentit une force nouvelle, leurs langues se délièrent et ils commencèrent à parler en toute franchise, si bien que tous purent comprendre l'annonce de Jésus-Christ, mort et ressuscité. À la Pentecôte, là où régnait la division et le sentiment d'être étranger, sont nés l'unité et la paix. Dans cette dizaine, prions avec foi en demandant l'unité et la paix. Notre Père qui es aux cieux, que ton nom soit sanctifié, que ton règne vienne, que ta volonté soit faite sur la terre comme au ciel.
1: Donne-nous aujourd'hui notre pain de ce jour. Pardonne-nous nos offenses, comme nous pardonnons aussi à ceux qui nous ont offensés. Et ne nous laisse pas entrer en tentation, mais délivre-nous du mal.
0: Je vous salue, Marie, pleine de grâce. Le Seigneur est avec vous. Vous êtes bénie entre toutes les femmes, et Jésus, le fruit de vos entrailles, est béni.
1: Sainte Marie, Mère de Dieu, priez pour nous pauvres pécheurs, maintenant et à l'heure de notre mort. Amen.
0: Je vous salue, Marie, pleine de grâce, le Seigneur est avec vous. Vous êtes bénie entre toutes les femmes, et Jésus, le fruit de vos entrailles, est béni.
1: Sainte Marie, Mère de Dieu, priez pour nous pauvres pécheurs, maintenant et à l'heure de notre mort. Amen.
0: Je vous salue, Marie, pleine de grâce, le Seigneur est avec vous. Vous êtes bénie entre toutes les femmes, et Jésus, le fruit de vos entrailles, est béni.
1: Sainte Marie, Mère de Dieu, priez pour nous pauvres pécheurs, maintenant et à l'heure de notre mort. Amen.
0: Je vous salue, Marie, pleine de grâce. Le Seigneur est avec vous. Vous êtes bénie entre toutes les femmes, et Jésus, le fruit de vos entrailles, est béni.
1: Sainte Marie, Mère de Dieu, priez pour nous pauvres pécheurs, maintenant et à l'heure de notre mort. Amen.
0: Je vous salue, Marie, pleine de grâce. Le Seigneur est avec vous. Vous êtes bénie entre toutes les femmes, et Jésus, le fruit de vos entrailles, est béni.
1: Sainte Marie, Mère de Dieu, priez pour nous pauvres pécheurs, maintenant et à l'heure de notre mort. Amen.
0: Je vous salue, Marie, pleine de grâce. Le Seigneur est avec vous. Vous êtes bénie entre toutes les femmes, et Jésus, le fruit de vos entrailles, est béni.
1: Sainte Marie, Mère de Dieu, priez pour nous pauvres pécheurs, maintenant et à l'heure de notre mort. Amen.
0: Je vous salue, Marie, pleine de grâce. Le Seigneur est avec vous. Vous êtes bénie entre toutes les femmes, et Jésus, le fruit de vos entrailles, est béni.
1: Sainte Marie, Mère de Dieu, priez pour nous pauvres pécheurs, maintenant et à l'heure de notre mort. Amen.
0: Je vous salue, Marie, pleine de grâce. Le Seigneur est avec vous. Vous êtes bénie entre toutes les femmes, et Jésus, le fruit de vos entrailles, est béni.
1: Sainte Marie, Mère de Dieu,
0: vous êtes bénie entre toutes les femmes, et Jésus, le fruit de vos entrailles, est béni.
1: Sainte Marie, Mère de Dieu, priez pour nous pauvres.

0: femme, et Jésus, le fruit de vos entrailles, est béni.
1: Sainte Marie, Mère de Dieu, priez pour nous pauvres pécheurs, maintenant et à l'heure de notre mort.

0: Ô Marie conçue sans péché,
1: priez pour nous qui avons recours à vous.
0: Quatrième mystère glorieux, l'Assomption. Nous lisons dans l'Évangile selon saint Luc. Le Seigneur fit pour moi des merveilles. Marie est dans la joie et la gloire de la résurrection. Les larmes qui étaient les siennes au pied de la croix se sont transformées en un sourire que rien n'effacera, tandis que sa compassion maternelle envers nous demeure intacte. L'intervention secourable de la Vierge Marie au cours de l'histoire l'atteste, et elle ne cesse de susciter à son égard dans le peuple de Dieu une confiance inébranlable. Marie nous aime. Elle porte d'une façon particulière son attention sur ceux qui, comme son Fils à l'heure de la Passion, sont en proie à la souffrance, à la peur, à la solitude. Notre Père, qui es aux cieux, que ton nom soit sanctifié, que ton règne vienne, que ta volonté soit faite sur la terre comme au ciel.
1: Donne-nous aujourd'hui notre pain de ce jour. Pardonne-nous nos offenses, comme nous pardonnons aussi à ceux qui nous ont offensés. Et ne nous laisse pas entrer en tentation, mais délivre-nous du mal.
0: Je vous salue, Marie, pleine de grâce. Le Seigneur est avec vous. Vous êtes bénie entre toutes les femmes, et Jésus, le fruit de vos entrailles, est béni.
1: Sainte Marie, Mère de Dieu, priez pour nous pauvres pécheurs, maintenant et à l'heure de notre mort. Amen.
0: Je vous salue, Marie, pleine de grâce. Le Seigneur est avec vous. Vous êtes bénie entre toutes les femmes, et Jésus, le fruit de vos entrailles, est béni.
1: Sainte Marie, Mère de Dieu, priez pour nous pauvres pécheurs, maintenant et à l'heure de notre mort. Amen.
0: Je vous salue, Marie, pleine de grâce. Le Seigneur est avec vous. Vous êtes bénie entre toutes les femmes, et Jésus, le fruit de vos entrailles, est béni.
1: Sainte Marie, Mère de Dieu, priez pour nous pauvres pécheurs, maintenant et à l'heure de notre mort. Amen.
0: Je vous salue, Marie, pleine de grâce. Le Seigneur est avec vous. Vous êtes bénie entre toutes les femmes, et Jésus, le fruit de vos entrailles, est béni.
1: Sainte Marie, Mère de Dieu, priez pour nous pauvres pécheurs, maintenant et à l'heure de notre mort. Amen.
0: Je vous salue, Marie, pleine de grâce. Le Seigneur est avec vous. Vous êtes bénie entre toutes les femmes, et Jésus, le fruit de vos entrailles, est béni.
1: Sainte Marie, Mère de Dieu, priez pour nous pauvres pécheurs, maintenant et à l'heure de notre mort. Amen.
0: Je vous salue, Marie, pleine de grâce. Le Seigneur est avec vous. Vous êtes bénie entre toutes les femmes, et Jésus, le fruit de vos entrailles, est béni.
1: Sainte Marie, Mère de Dieu, priez pour nous pauvres pécheurs, maintenant et à l'heure de notre mort. Amen.
0: Je vous salue, Marie, pleine de grâce. Le Seigneur est avec vous. Vous êtes bénie entre toutes les femmes, et Jésus, le fruit de vos entrailles, est béni.
1: Sainte Marie, Mère de Dieu, priez pour nous pauvres pécheurs, maintenant et à l'heure de notre mort. Amen.
0: Je vous salue, Marie, pleine de grâce. Le Seigneur est avec vous. Vous êtes bénie entre toutes les femmes, et Jésus, le fruit de vos entrailles, est béni.
1: Sainte Marie, Mère de Dieu, priez pour nous pauvres pécheurs, maintenant et à l'heure de notre mort. Amen.
0: Je vous salue, Marie, pleine de grâce. Le Seigneur est avec vous. Vous êtes bénie entre toutes les femmes, et Jésus, le fruit de vos entrailles, est béni.
1: Sainte Marie, Mère de Dieu, priez pour nous pauvres pécheurs, maintenant et à l'heure de notre mort. Amen.
0: Je vous salue, Marie, pleine de grâce. Le Seigneur est avec vous. Vous êtes bénie entre toutes les femmes, et Jésus, le fruit de vos entrailles, est béni.
1: Sainte Marie, Mère de Dieu, priez pour nous pauvres pécheurs, maintenant et à l'heure de notre mort. Amen.

0: Ô Marie, conçue sans péché.
1: Priez pour nous qui avons recours à vous.
0: Cinquième mystère glorieux, le couronnement de la Vierge Marie. Nous lisons au psaume 102. Dieu te couronne d'amour et de tendresse. Élevée dans la gloire du ciel, Marie se consacre totalement à l'œuvre du salut pour communiquer à tout être vivant la joie qui lui a été concédée. Elle est une reine qui donne tout ce qu'elle possède, partageant surtout la vie et l'amour du Christ. Dans cette dizaine, confions toutes nos intentions, celles que nous avons entendues, celles qui nous ont été confiées, celles que nous portons en nos cœurs. Prions particulièrement ce dimanche de la fête des mères pour toutes les mamans de la terre, mais aussi celles qui sont déjà au ciel. Notre Père qui es aux cieux, que ton nom soit sanctifié, que ton règne vienne, que ta volonté soit faite sur la terre comme au ciel.
1: Donne-nous aujourd'hui notre pain de ce jour. Pardonne-nous nos offenses, comme nous pardonnons aussi à ceux qui nous ont offensés. Et ne nous laisse pas entrer en tentation, mais délivre-nous du mal.
0: Je vous salue, Marie, pleine de grâce. Le Seigneur est avec vous. Vous êtes bénie entre toutes les femmes, et Jésus, le fruit de vos entrailles, est béni.
1: Sainte Marie, Mère de Dieu, priez pour nos pauvres pécheurs, maintenant et à l'heure de notre mort. Amen.
0: Je vous salue, Marie, pleine de grâce. Le Seigneur est avec vous. Vous êtes bénie entre toutes les femmes, et Jésus, le fruit de vos entrailles, est béni.
1: Sainte Marie, Mère de Dieu, Amen.
0: Je vous salue, Marie, pleine de grâce, le Seigneur est avec vous. Vous êtes bénie entre toutes les femmes, et Jésus, le fruit de vos entrailles, est béni.
1: Sainte Marie, Mère de Dieu, priez pour nous pauvres pécheurs, maintenant et à l'heure de notre mort. Amen.
0: Je vous salue, Marie, pleine de grâce, le Seigneur est avec vous. Vous êtes bénie entre toutes les femmes, et Jésus, le fruit de vos entrailles, est béni.
1: Sainte Marie, Mère de Dieu, pour nous pauvres pécheurs, maintenant et à l'heure de notre mort. Amen.
0: Je vous salue, Marie, pleine de grâce. Le Seigneur est avec vous. Vous êtes bénie entre toutes les femmes, et Jésus, le fruit de vos entrailles, est béni.
1: Sainte Marie, Mère de Dieu, priez pour nous pauvres pécheurs, maintenant et à l'heure de notre mort. Amen.
0: Je vous salue, Marie, pleine de grâce. Le Seigneur est avec vous. Vous êtes bénie entre toutes les femmes, et Jésus, le fruit de vos entrailles, est béni.
1: Sainte Marie, Mère de Dieu, priez pour nous pauvres pécheurs, maintenant et à l'heure de notre mort. Amen.
0: Je vous salue, Marie, pleine de grâce. Le Seigneur est avec vous. Vous êtes bénie entre toutes les femmes, et Jésus, le fruit de vos entrailles, est béni.
1: Sainte Marie, Mère de Dieu, priez pour nous pauvres pécheurs, maintenant et à l'heure de notre mort. Amen.
0: Je vous salue, Marie, pleine de grâce. Le Seigneur est avec vous. Vous êtes bénie entre toutes les femmes, et Jésus, le fruit de vos entrailles, est béni.
1: Sainte Marie, Mère de Dieu, priez pour nous pauvres pécheurs, maintenant et à l'heure de notre mort. Amen.
0: Je vous salue, Marie, pleine de grâce. Le Seigneur est avec vous. Vous êtes bénie entre toutes les femmes, et Jésus, le fruit de vos entrailles, est béni.
1: Sainte Marie, Mère de Dieu, priez pour nous pauvres pécheurs, maintenant et à l'heure de notre mort. Amen.
0: Je vous salue, Marie, pleine de grâce. Le Seigneur est avec vous. Vous êtes bénie entre toutes les femmes, et Jésus, le fruit de vos entrailles, est béni.
1: Sainte Marie, Mère de Dieu, priez pour nous pauvres pécheurs, maintenant et à l'heure de notre mort. Amen.

0: Ô Marie conçue sans péché,
1: priez pour nous qui avons recours à vous.
0: Prions le Seigneur. Tu as voulu, Seigneur, qu'à l'annonce de l'ange, ton Verbe prit chair dans le sein de la Vierge Marie. Réponds à nos supplications, puisque nous la croyons vraiment Mère de Dieu. Fais que nous trouvions secours dans sa prière auprès de toi. Par Jésus-Christ, ton Fils, notre Seigneur, qui vit et règne avec toi dans

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de la lettre de saint Paul aux Éphésiens. Ayez à cœur de garder l'unité dans l'esprit par le lien de la paix, comme votre vocation vous a tous appelés à une seule espérance. De même, il n'y a qu'un seul corps et un seul esprit. Il n'y a qu'un seul Seigneur, une seule foi, un seul baptême, un seul Dieu et Père de tous, qui règne au-dessus de tous, par tous et en tous.

0: Dieu notre Père, tu as envoyé dans le monde le Verbe de vérité et l'Esprit qui sanctifie pour révéler aux hommes ton admirable mystère. Donne-nous de professer la vraie foi en reconnaissant la gloire de l'éternelle Trinité, en adorant son unité dans sa toute-puissance. Par Jésus-Christ, ton Fils, notre Seigneur, qui vit et règne avec toi dans l'unité du Saint-Esprit, Dieu pour les siècles des siècles.
1: Amen. Amen.

Pouvons nous asseoir pour quelques instants, frères et sœurs? Quelques annonces pour la vie de la basilique, mais tout d'abord, je tenais justement à vous demander, à vous qui êtes ici dans cette basilique, mais vous aussi qui nous écoutez sur les ondes de la radio, n'hésitons pas en tout cas à prier pour cette assemblée qui, de l'Église de l'Île-de-France qui commence aujourd'hui. En fait, ça s'appelle plus un concile provincial, mais ça s'appelle une assemblée d'Église provinciale, justement qui va réfléchir autour du catéchuménat du Néophyta, et ça commence aujourd'hui même à Notre-Dame. Nous pouvons donc prier pour que cette assemblée diocésaine des diocèses de l'Île-de-France puisse se passer pour le mieux, pour mieux accueillir justement les catéchumènes néophytes. Beaucoup d'informations, je ne vais pas les dire toutes, vous les avez soit sur vos feuilles, soit vous les avez sur les sites internet. Nous vous rappelons simplement que nous arrivons au terme du mois de mai, donc ça veut dire que les premiers jours du mois de juin, donc c'est-à-dire le premier jeudi du mois, premier vendredi du mois, aussi premier samedi du mois, eh bien sont là, et puis premier dimanche du mois sont là. Alors, premier dimanche du mois, nous allons fêter la solennité du Saint-Sacrement. Et nous aurons l'occasion d'avoir parmi nous Mgr Gonon, vicaire général de Paris, sera à la messe de 11h, et ensuite c'est lui qui va présider la grande procession eucharistique dans les rues de Montmartre. Le départ sera à la basilique, à partir de la basilique même, à 14h30, donc dimanche prochain, 7 juin. Le recteur vous demande si vous avez la possibilité d'apporter des pétales blancs et jaunes. Et puis, nous vous rappelons dès maintenant que la grande fête du Sacré-Cœur arrive, sera tout d'abord commencée par une heure sainte le jeudi 11 juin. Tout d'abord, il va avoir la messe de préparation à 22h et puis l'heure sainte de 23h à minuit. Et puis le vendredi 12 juin, solennité du Sacré-Cœur. Ici pour nous, c'est un peu notre grande fête de la basilique. Messe solennelle à 15h, suivie d'une grande procession eucharistique dans la basilique jardin et bénédiction de la ville de Paris. Et pour l'occasion, c'est le recteur qui nous demande des pétales rouges et blancs. Donc rouges et blancs pour le cœur sacré de Jésus. Les autres informations, je vous invite à les regarder sur vos feuilles. Nous allons maintenant écouter un interlude de musique pour quelques instants. Et puis ensuite, c'est notre diacre Luc qui va nous enseigner aujourd'hui.

Frères et sœurs, amis auditeurs de Radio Notre-Dame, l'entretien de ce jour qui a pour thème Marie, reine de la paix, se développera en trois temps. D'abord, nous essayons de délimiter le sujet en apportant des éléments nécessaires à sa compréhension. Ensuite, nous nous interrogeons sur la place de Marie, reine de la paix, afin de cerner son rôle dans le mystère du salut. Une place dont l'importance se révèle à nous aujourd'hui pour la fête des mères qui sont honorées, qui sont à l'honneur. Enfin, nous aborderons notre rapport à Marie, notre mère à tous. La première, c'est la définition de reine de la paix. La reine de la paix est un des nombreux titres donnés à Marie, la mère de Jésus, par l'Église et la ferveur populaire. Ce titre, une périphrase, est constitué d'un nom « reine » et d'un complément du nom de la paix, qui souligne la place et le rôle particulier de la Vierge Marie dans l'histoire du salut. Pour mieux appréhender l'objet de notre entretien, essayons de comprendre les deux constituants de ce titre marial. Le premier, pourquoi Marie est-elle considérée comme reine ? Au sens propre, le titre de noblesse reine est porté par l'épouse du roi. Or, Marie n'est pas l'épouse du roi Jésus, elle est simplement sa mère. Différentes références bibliques nous permettent de dire la vocation que Marie reçoit lors de l'Annonciation, elle sera la mère du roi qui siégera sur le trône de son père David et son règne n'aura pas de fin. Le rôle royal de Marie est encore plus clairement affirmé lors de sa visitation. Quand Élisabeth accueille Marie en disant « Comment ai-je mérité que la mère de mon Seigneur vienne jusqu'à moi ?» Ce titre, Mère de mon Seigneur, revêt une profonde signification royale. Dans le langage de la cour royale, le titre Monseigneur était utilisé pour s'adresser au roi. Ainsi, Mère de mon Seigneur signifie Mère du roi, autrement dit, Reine-mère. En employant ce titre particulier pour s'adresser à Marie, Élisabeth reconnaît la grandeur, la grande dignité de sa fonction royale. Un autre passage qui éclaire la royauté de Marie se trouve dans le livre de l'Apocalypse, au chapitre 12. Et un grand signe apparut dans le ciel, une femme vêtue de soleil, la lune sous ses pieds, et sur sa tête une couronne de 12 étoiles. Elle était enceinte. Qui est cette femme mystérieuse de l'Apocalypse ? Même si elle symbolise Israël ou l'Église, elle est tout aussi évident qu'elle représente Marie, la mère de Jésus, le Messie. Elle apparaît dans sa splendeur royale, régnant au ciel comme la mère du roi, portant une couronne, symbole de sa fonction royale. Les 12 étoiles de sa couronne symbolisent son règne sur l'Église, née des 12 tribus d'Israël et fondée sous les 12 apôtres. Revêtue de soleil, elle rayonne de la gloire de Dieu et même la lune placée sous ses pieds souligne son autorité royale, l'image des pieds symbolisant le pouvoir royal et la victoire sur les ennemis. Enfin, ce titre royal tire une partie de l'ancien enseignement catholique. Selon le Concile Vatican II, Lumen Gentium, numéro 59, où confère Catégisme de l'Église catholique, numéro 966. Enfin, la Vierge Immaculée, préservée, fut élevée corps et âme dans la gloire du ciel et exaltée par le Seigneur comme la reine de l'univers, pour être ainsi plus entièrement conforme à son Fils, Seigneur des Seigneurs, victorieux du péché et de la mort. Par ailleurs, une étude bien approfondie des Écritures révèle que c'est précisément d'un point de vue biblique que ce statut de reine prend tout son sens. En effet, dans l'ancien Israël, c'était la mère du roi qui régnait,
et non l'épouse du roi. La plupart des rois de cette époque possédaient de vastes harems, tel le roi Salomon qui avait 700 épouses et 300 concubines. Il aurait été impossible de conférer le titre de reine à 1000 femmes. Or, comme chaque roi n'avait qu'une seule mère, le titre de reine lui revenait généralement. Marie, en tant que mère de Jésus, Dieu fait homme, souverain de toute la création, ne peut qu'être partie de sa royauté. Marie est donc reine par maternité divine. Deuxièmement, le mot de paix, shalom en hébreu, dont l'Écriture parle, est bien plus que l'absence de conflit. Elle est d'abord plénitude de vie et de communion avec Dieu, avec le prochain et avec l'ensemble de la création. C'est pourquoi les croyants se saluent en souhaitant la paix. Ensuite, toujours selon les évangiles, elle est aussi un don de Dieu, le premier don du ressuscité qui, le premier jour après le sabbat, apparaît vivant à ses amis effrayés. Il les encourage à sortir pour partager ce même don avec le monde. Être artisan de paix, selon Jésus, est un trait distinctif de ceux et celles qui renaissent du baptême, ceux et celles qui démontrent par leur acte leur identité du fils et de fille de Dieu. Enfin, la paix, selon l'Évangile, est un appel à l'action. En priant Marie, nous lui demandons de nous aider à être des baptiseurs, des artisans de paix, dans notre quotidien, dans nos relations, dans nos communautés et dans nos sociétés. L'Évangile de Luc nous donne d'entrer plus en profondeur dans cette paix. Cette paix est douceur. Après avoir annoncé sa passion, Jésus monte à Jérusalem. Un village de Samarie refuse de le recevoir. Mais Jésus s'oppose à ce que ses disciples demandent, le feu du ciel pour punir ce refus. Cette paix chasse le mal. Peu après, Jésus envoie 72 disciples au devant de lui. Il précise: « En quelque maison vous entriez, dites d'abord paix à cette maison. Guérissez ces malades et dites aux gens, le royaume de Dieu est tout proche de vous. » Cette paix chasse les démons. Les 72 revinrent tout joyeux, disant: « Seigneur, même les démons nous sont soumis en ton nom. » Cette paix est céleste. La joie de soumettre les démons appartient seulement au monde créé. Les démons sont des créatures. Les disciples doivent se réjouir d'une joie et d'une paix divine céleste. Réjouissez-vous de ce que vos noms se trouvent inscrits dans les cieux. Deuxièmement, la place de Marie, reine de la paix. La mère de Jésus est entrée la première dans cette paix divine. Réjouis-toi, comblée de grâce. Luc, chapitre 1, verset 28. Comblée de grâce, Immaculée Conception, Marie a été la première à avoir expérimenté la réconciliation, donc la paix avec Dieu dans le Christ. Elle communie à la paix divine, céleste, comme nous y invite Jésus. Marie est reine de la paix parce qu'elle a porté en elle et donné naissance au Christ, le prince de la paix dont parle Isaïe. En tant que mère de Jésus, qui dans l'évangile de Jean dit « Je vous laisse ma paix » et nous a donné le sauveur du monde, qui nous affirme « Je vous ai dit ces choses pour que vous ayez la paix en moi ». Marie, en nous donnant Jésus, veut nous rappeler, d'une part, que nous sommes tous de la même espèce, des fils et des filles de Dieu par vocation, appelés à la même vie éternelle en lui et à la même paix du royaume de Dieu. En portant en elle le Christ, Marie devient pour nous la reine de la paix, celle qui, par la promesse faite par Dieu à nos pères, se réalise, celle qui rassemble, réconcilie et ouvre un chemin d'amour. En la priant, nous apprenons à laisser la paix de Jésus habiter nos cœurs, nos familles, nos relations. Si Dieu n'est plus en nous, le démon prend la place et conduit l'homme à tous les excès, au chaos. Familles divisées, enfants livrés à eux-mêmes,
la paix qui vient du ciel ne peut résulter que de vrais rapports de l'homme basés sur la vérité, la justice et la charité. D'autre part, Marie, reine de la paix, nous rappelle que notre véritable patrie est le ciel, où se trouve la paix promise. Dans chacune de ces apparitions, telles des visitations de la rue du Bac en 1830, en passant par la Salette en 1846, Lourdes en 1858 et Fatima en 1917, elle appelle à l'amour fraternel, à la prière et à la conversion au Christ. Marie nous invite à prier et à communier à son Fils, parce que si nous voulons jouer le rôle de pacificateurs, d'artisans de paix, il faut d'abord que nous ayons la paix dans nos âmes et que nous aimions notre prochain plus que nous-mêmes. Jésus, par toute sa vie, nous a révélé ce qu'est le don oblatif de son être. Il n'a vécu que pour aimer et nous apprendre à aimer jusqu'à son sacrifice sur la croix. Si Jésus a fait le sacrifice de sa vie pour nous faire vivre, Marie est morte en elle-même pour nous donner l'amour de sa vie. Troisième point, Marie dans le mystère du salut. Marie n'est pas seulement la mère de Jésus, mais elle est aussi celle qui nous conduit à lui, celle qui intercède entre l'humanité et Dieu le Fils. Marie, mère spirituelle de l'Église, en perfection, brille comme modèle de vertu pour toute la communauté des élus. Dans son fiat à l'Annonciation, elle a rouvert la voie à la paix du Christ dans le monde. Jésus lui-même, après sa résurrection, a donné Marie cette mission d'aider à répandre la paix en étant un modèle de foi et de prière pour les croyants. Marie est également la mère des croyants. Tout en jouissant de la contemplation de l'Auguste Trinité, la Vierge Marie n'oublie pas ses enfants qui progressent comme elle le fit autrefois sur le chemin de la foi. Bien plus, elle les voit en Dieu, elle perçoit leurs besoins et demeure associée à Jésus sur le chemin de la foi. Bien plus, elle les voit en Dieu, elle perçoit leurs besoins et demeure associée à Jésus-Christ.

avec à peine quelques différences dans la prière liturgique en Orient comme en Occident. Nous nous réfugions à l'abri de tes miséricordes, Mère de Dieu. Ne repousse pas nos prières dans le besoin, mais sauve-nous de la perdition, toi qui es seul et béni. En Marie, l'Église voit l'exemple parfait de la coopération avec l'Esprit Saint, la source de la paix véritable. Le titre de reine de la paix nous rappelle que la paix véritablement reçue et vécue est un don de Dieu, une grâce obtenue par l'intercession de Marie. Quatrième point, Marie modèle de paix dans nos vies quotidiennes. Marie comblée de grâce est la première à accueillir la paix divine en son cœur, incarnée par la réconciliation et la douceur du royaume de Dieu. Appelant chacun à devenir artisan de paix dans un monde souvent marqué par la violence, à travers son oui à la parole, elle révèle que la paix véritable est un don céleste, capable de vaincre le mal et d'unir les peuples dans la joie et l'espérance. Par son intercession, la paix que Marie nous offre n'est pas une paix superficielle ou une simple absence de conflit. Il s'agit d'une paix profonde, celle du cœur, qui découle d'une relation authentique avec Dieu. En tant que reine de la paix, Marie nous montre comment accueillir la paix de Dieu dans nos vies, comment elle se nourrit de la confiance totale en Dieu et de l'abandon de sa volonté. Marie, reine de la paix, nous invite à être des instruments de paix dans le monde. Elle nous exhorte à pratiquer la réconciliation, à rechercher l'unité, à pardonner et à aimer. Son rôle nous rappelle que la véritable paix ne peut venir que de Dieu, et c'est à travers notre union avec lui que nous pouvons véritablement bâtir la paix autour de nous. Marie est la reine et la mère de la paix, et en la priant, nous lui demandons qu'elle répande sur nous, sur notre monde, ravagé par tant d'injustices, de violences et de guerres de toutes sortes, la paix qu'elle a reçue du Christ. Elle nous enseigne que cette paix ne se construit pas seulement dans l'absence de guerre, mais dans un cœur pur et une vie de prière, de charité et de réconciliation. Marie, modèle de paix par l'attrait de ses vertus, mais l'œuvre secourable de la Mère de l'Église ne réside pas seulement dans l'intercession auprès de son Fils, qui tend à favoriser dans les âmes les progrès de la vie divine. Marie a un talent de réconciliatrice. Près d'elle, les cœurs endurcis réapprennent la tendresse. Le brute découvre la douceur, heureux les doux. La douceur et la tendresse de Marie sont une leçon pour nous. Nous sommes souvent trop brusques, trop violents avec nos proches, avec les animaux et même avec les objets. Pour un rien, les portes claquent, les insultes fusent, les menaces sont brandies, les coups sont portés. Et la création tout entière est abîmée. Elle nous aide encore d'une autre manière, c'est-à-dire à l'exemple. Cette influence de l'exemple est très forte, selon l'adage bien connu « Verba ducens, exempla traium ». Les mots enseignent, les exemples entraînent. Les enseignements des parents, en effet, sont beaucoup plus efficaces s'ils sont appuyés des exemples d'une vie conforme à la prudence humaine et divine. Ainsi, la douceur et la grâce qui émanent des vertus exquises de l'Immaculée Mère de Dieu attirent les âmes de façon étonnante à l'imitation du modèle divin qu'est Jésus-Christ et dont elle fut elle-même l'image la plus exacte. Aussi, dans la constitution dogmatique Lumen Gentium, le Concile œcuménique a rappelé que nous contemplons d'un regard d'admiration Marie, ferme en sa foi, prompte à obéir, simple en son humanité, exultante lorsqu'il magnifie le Seigneur, ardente dans sa charité, forte et persévérante dans l'accomplissement de sa mission, au point de s'offrir elle-même, unie de tous les sentiments de son cœur à son Fils qui mourut sur la croix pour gratifier les hommes d'une vie nouvelle. La mission des chrétiens d'aujourd'hui et plus que jamais de montrer que la paix est la condition de notre survie commune. Pas de bonheur, pas de prospérité, pas de justice possible sans la paix. La paix est précieuse, la paix est coûteuse. Elle demande de notre part de dépasser l'élan spontané de la violence, de faire des gestes d'apaisement, de garder notre calme,
d'entretenir au fond de nous-mêmes

la paix du cœur qui vient de Dieu. Priez pour la paix dans nos cœurs, dans nos familles, dans nos pays, et pour que l'amour de Dieu triomphe de la haine et de la violence. En conclusion, Marie, reine de la paix, un modèle qui intercède, qui défait les nœuds et qui est l'éducatrice par excellence par ses vertus. La fête de Marie, reine de la paix, le premier jour de l'année, est une invitation à vivre sous la protection de la Vierge, de la très sainte Vierge Marie, à chercher la paix dans nos vies et à la diffuser autour de nous. En cette fête, nous renouvelons notre confiance en Dieu et en la puissance de l'intercession de Marie. Elle est, comme le rappelle le pape François, un modèle de paix, de douceur, de foi et de persévérance. Son oui à Dieu a apporté la paix au monde et son intercession continue d'offrir au monde une source de réconfort et d'espérance. Efforçons-nous donc de prier Marie, reine de la paix, pour que par la puissance de l'Esprit Saint, elle nous aide à accueillir cette paix divine dans nos cœurs et à la répandre dans nos vies et dans le monde. Amen.

0: Chers auditeurs, bonjour. Vous êtes à l'écoute de Radio Grand Ciel, votre émission Histoire et Mémoire, Les Amis du Perche. Au micro, Claude Casal. Aujourd'hui, je reçois à nouveau, avec plaisir, Pierre Mercier de Beaurouvre. Bonjour Pierre.
1: Bonjour Claude.
0: Pierre a été militaire, puis chef d'entreprise spécialisé dans l'environnement. Outre la forêt, Pierre est passionné de cuisine, à propos de laquelle il a écrit et publié quelques ouvrages et une histoire de l'alimentation. Pierre, un élément de base pour l'humanité, c'est le pain. D'où nous vient-il ? Comment en est-on arrivé au pain d'aujourd'hui ?
1: Alors, le pain, effectivement, est un des marqueurs forts de l'alimentation humaine, et ce, depuis très très longtemps. Il faut bien tenir compte du fait que les pains du néolithique n'avaient rien à voir avec nos baguettes parisiennes d'aujourd'hui.
0: La belle miche aussi de nos campagnes.
1: Aux origines du pain... il y a les céréales sauvages. Oui. La majorité de nos céréales d'aujourd'hui, principalement le blé, mais il y en a d'autres, sont d'origine sauvage. Elles sont endémiques. Elles ont bien entendu été travaillées par l'homme qui les a fait évoluer.
0: Donc elles ne sont pas naturelles, alors ?
1: Si, elles sont à l'origine parfaitement naturelles. Elles vivaient toutes seules sans nous.
0: Oui,
1: l'homme
0: oui.
1: malin a constaté que ça lui permettait de casser la croûte au quotidien et du coup les a améliorées. Quand oui. on a aujourd'hui des gens qui parlent de faire évoluer des variétés végétales, ça existe depuis les origines de l'humanité. C'est
0: oui.
1: pas une nouveauté.
0: Oui, oui.
1: Donc, si, le blé est un produit historiquement naturel, mais qui a été beaucoup amélioré par l'homme au fil des millénaires.
0: Des sélections,
1: des croisements.
0: Des croisements, des observations.
1: Voilà, et des adaptations. Il y a certaines variétés qui, pour des raisons X ou Y, poussaient, mais restaient toutes maigrichonnes
0: oui.
1: dans certaines régions, qui amenaient dans d'autres régions plus favorables, se sont beaucoup développées, ont donné plus de grains, etc., etc.
0: Sur un épi de blé, combien il y a de grains à peu près ?
1: Bonne question, Claude. Je vous remercie de me l'avoir posée. Je dois avouer que je me suis jamais amusé à compter.
0: Je crois que c'est de l'ordre de 80 grains.
1: Oui, c'est ça. Je crois que c'est l'ordre entre 70 et 100 selon les variétés.
0: Donc c'est j'ai un grain au départ et
1: voilà.
0: je multiplie ma fortune par 80 ou par 100.
1: Plus que ça, puisque à partir d'un grain qu'on a semé,
0: oui.
1: on va avoir une talée et de oui. cette talée vont pouvoir sortir plusieurs épis.
0: Ah,
1: c'est pas un épi
0: c'est
1: par
0: pas
1: grain.
0: C'est pas un grain et
1: la
0: un
1: talée,
0: épi.
1: C'est là quand on va se promener dans les champs.
0: Comme une touffe d'herbe.
1: Voilà, comme une touffe d'herbe. Autrefois, on roulait le blé deux fois.
0: Oui.
1: Une première fois pour le faire lever, pour que
0: ouais.
1: le grain lève. Et souvent, il y avait un roulage de printemps pour aider la talaison. Aujourd'hui, les variétés modernes talent assez bien toutes seules, etc., etc. Mais sur une souche, entre guillemets, issue d'un grain, il y a 3, 4, 5 épis, en fonction des variétés et des variétés de céréales.
0: Oui.
1: L'orge, l'épeautre, ils n'ont pas tous exactement
0: oui,
1: la même.
0: Oui.
1: Donc je suis incapable de vous dire exactement combien il y a de grains.
0: Ah, oui.
1: Ce qu'on sait de façon précise, c'est que... le plus vieux pain, je le mets entre guillemets, parce que ça ressemblait sans doute plutôt à un biscuit ou à une galette trouvée par les archéologues, etc., vient de Jordanie, du site de Shubaika, qui est
0: oui.
1: au fin fond du désert jordanien, et il date de 14 000 à 15 000 ans avant notre ère.
0: Oui, donc ça commence à faire.
1: Et c'était une époque où les gens qui habitaient là n'étaient pas des sédentaires. C'est-à-dire que ce n'étaient pas des agriculteurs. C'était des chasseurs-cueilleurs qui se déplaçaient, mais qui avaient repéré qu'il y avait certaines plante qui avait des graines, que ces graines étaient comestibles, et qui donc, ils avaient tué une bestiole. Le temps qu'on découpe, qu'on récupère ce qui était récupérable et qu'éventuellement on casse la croûte, les femmes étaient envoyées, je suis désolé, c'était une époque horriblement sexiste, les femmes étaient envoyées récolter quelques grains de ce blé originel avec lequel on faisait de la farine. Comme les farines étaient faites entre deux cailloux, ça devait un peu crisser sous la dent à l'époque.
0: Effectivement, ça ne devait pas être toujours très agréable et comparable à la douceur de nos pains d'aujourd'hui.
1: Voilà. Alors, tout ça, c'était les pains originaux, ou originels avec un S, qui étaient plus proches de la galette ou de la bouillie. Ce n'étaient pas les pains levés que nous connaissons aujourd'hui.
0: Oui.
1: Mais il y a encore aujourd'hui, à travers le monde, un certain nombre d'endroits où on ne mange pas de pain levé. D'autant que certaines céréales ne sont pas panifiables. Alors, ne sont pas panifiables, ça ne veut pas dire qu'elles ne soient pas comestibles. Mais ça veut dire que si on fait un mélange eau-farine,
0: ça donne rien.
1: On peut attendre un an, deux ans, trois ans, ça ne lèvera pas.
0: Mais pour lever, ça ne lève pas naturellement, si ou
1: On va y venir.
0: Je suis trop impatient.
1: Effectivement, ça ne lève pas naturellement. Ça lève parce que on utilise des produits servant à faire fermenter. Et c'est ça qui fait que ça gonfle. La partie fermentation est extrêmement importante. Ce qui est intéressant, c'est de voir que le pain levé, les historiens sont pas tous d'accord pour savoir d'où il vient. Globalement, c'est l'Égypte ou le croissant fertile.
0: Le croissant fertile,
1: c'est-à-dire les vallées du Tigre et de l'Euphrate, c'est-à-dire l'Irak, la Syrie, enfin toute cette zone-là, qui était, comme l'Égypte grâce au Nil, des zones de prospérité avec de l'eau et des capacités d'agriculture. Ce sont les origines de l'agriculture du monde.
0: Oui,
1: c'est là. Donc a priori là que le pain levé est apparu, sans doute au 5e millénaire avant notre ère, sans doute en Égypte, mais on n'est pas absolument certain.
0: Ça veut dire que les Égyptiens avaient une certaine curiosité et un environnement pacifique, parce que pour pouvoir réfléchir, cultiver, et ainsi de suite, il faut tout de même aussi pas être soumis à des inquiétudes permanentes.
1: Mais ce qui est intéressant, quand on suit la chose, c'est que cet aliment qu'était le pain levé était a priori un aliment qui déjà était destiné, entre guillemets, aux dieux, c'est-à-dire à Pharaon, aux prêtres. C'était un aliment religieux.
0: C'était
1: pas la nourriture de la masse. A priori, l'Égyptien de base, il mangeait des lentilles, beaucoup, et il mangeait des galettes.
0: Des galettes faites aussi avec des céréales.
1: Avec des céréales, mais pas levées.
0: Pas du pain levé.
1: Et on voit l'évolution se faire avec la civilisation grecque.
0: Oui.
1: Et encore plus avec la civilisation romaine. Parce qu'à l'époque de Rome, entre moins 800 et plus 400 par rapport à notre ère, là, le pain devient un aliment de base pour tout le monde.
0: Oui, et d'ailleurs, on parle des greniers à blé de Rome.
1: En Afrique du Nord.
0: En Afrique du Nord.
1: Et le terme panem et circensem, c'est-à-dire du pain et des jeux, date de cette époque-là. Et l'empereur, pour pas être embêté, distribuer du casse-croûte, c'est-à-dire distribuer les pains. Qui n'étaient sans doute pas des pains extrêmement riches, mais qui étaient du vrai pain levé, etc. Les Romains ont amené la culture des céréales dans leur conquête,
0: ouais,
1: y compris chez nous. Et les Celtes, qui étaient déjà installés, les ouais, Celtes étaient sédentarisés. Et ils avaient déjà des tas de compétences. Ils savaient entre autres faire les tonneaux, ce que les Romains ne savaient pas faire.
0: Oui,
1: on était déjà un peuple de forestiers. Les Celtes se sont emparés, entre guillemets, de la culture des céréales et particulièrement de celle du blé, dont les traces les plus anciennes d'une variété qu'on connaît encore aujourd'hui qui s'appelle l'amidonier retrouvent dans toute la zone celtique de la Gaule, c'est-à-dire chez nous.
0: Donc dans le Perche.
1: Dans le Perche, la Beauce, en bordure de la forêt des Carnutes. On est arrivé à cette époque-là à ce que même les Romains, qui pourtant étaient chauvins, considéraient que les Gaulois, entre guillemets, qui étaient des Celtes, étaient presque meilleurs qu'eux dans la réalisation du pain.
0: Ah oui.
1: C'est donc le pain, le très bon pain français ne date pas d'aujourd'hui.
0: Il était déjà connu.
1: Il était déjà connu. On va se rapprocher de notre époque à nous, de chez nous. Le pain a toujours été un marqueur social et sociétal. Mmh. Et il est à l'origine d'un certain nombre des grands événements de l'histoire de France.
0: Ah oui. Alors...
1: Indirectement, bien entendu. Oui. Au Moyen-Âge, entre Charlemagne et l'an 1000, le pain, c'est 70 à 80% de la ration alimentaire d'un paysan.
0: Ah oui, oula.
1: Les moines, les paysans, ils mangent du pain.
0: C'est vrai qu'à l'époque, il n'y avait pas de tomates, il n'y avait pas de pommes de terre. Les pommes de terre, il faut attendre
1: Monsieur Parmentier et Louis XVI.
0: Exactement.
1: Les tomates, il faut attendre 1515, enfin, 1492.
0: Le maïs, ça vient du Mexique. La pomme de terre, ça vient du Mexique.
1: Oui, c'est ça. Donc il faut attendre les conquistadors.
0: À l'époque, au Moyen-Âge, c'est essentiellement le blé, les radis, les betteraves.
1: Et les légumes racines. Et quand je dis que c'est un marqueur social, la couleur du pain va être le marqueur de la société. Dans les couches hautes de la société, on mange du pain de froment, du pain blanc, qui doit correspondre assez bien à ce que sont nos pains de campagne d'aujourd'hui.
0: Oui.
1: A contrario, en période de disette, ou dans les couches basses de la société, on mange des pains qui sont des pains levés, mais qui sont des pains de plus en plus sombres pour aller jusqu'au pain noir, dans lesquels on est loin, même en période d'une certaine abondance, on est loin d'avoir que du froment. En fonction des régions, on y ajoute de la châtaigne, on y ajoute, quand c'est la misère, des fougères, des glands, certaines racines râpées. Parce qu'on n'a quasiment pas de blé et qu'il faut quand même se remplir le ventre. Toutes les autres petites céréales, le millet, etc., sont, entre guillemets, des plantes riches.
0: Le seigle,
1: c'est... Le seigle. Alors le seigle posait un gros problème, qui est ce qu'on appelle le mal des ardents, l'ergot de seigle.
0: Ah, le fameux...
1: Le mal de Saint-Antoine. Et il a fallu attendre la fin du XVIIIe siècle pour savoir à quoi ça correspondait, comprendre ce que c'était. Ouais. En réalité, c'était un champignon qui est naturellement présent dans le seigle et qui, dans certains cas, se développe et fait mourir les gens. C'est vraiment un marqueur social et ça l'a été pratiquement jusqu'au XXe siècle. On ne mangeait pas le même pain chez le bourgeois de Paris que chez l'ouvrier de la Villette.
0: On va revenir sur tout ça, le temps passe et on a une petite pause musicale. On revient sur ce sujet aussitôt après la pause. Hein.

0: Je suis toujours avec Pierre Mercier de Beaurouvre et nous parlions du pain marqueur social. Pierre, pouvez-vous continuer à développer un peu cette facette du pain marqueur social ?
1: Oui, bien sûr. Alors, j'ai dit social et sociétal.
0: Et sociétal.
1: Parce que c'est deux choses à mes yeux un peu différentes. Social, c'est effectivement la différence entre les diverses couches de la société. On peut, pour l'anecdote, raconter que jusqu'au XVIIIe siècle, le pain en France, sauf dans certaines régions privilégiées, était très peu salé.
0: Oui.
1: Parce que nous avions un impôt qui s'appelait la gabelle sur le sel, et que mettre du sel dans le pain, ça coûtait très cher et ça faisait exploser le prix du pain.
0: Ah oui.
1: A contrario, les régions côtières, à Saint-Malo, par exemple, on pouvait faire le pain avec de l'eau de mer.
0: Donc, à ce moment-là,
1: donc de l'eau
0: salée.
1: Et donc, toutes les régions côtières du nord de la France, de Normandie, de Bretagne, etc., avaient du pain dans lequel il y avait du sel, alors que les régions de l'intérieur qui étaient soumises à la gabelle avaient du pain dans lequel il y avait très peu de sel.
0: Oui, effectivement. Donc, ce qu'il y a, c'est qu'en bord de mer, ils étaient aussi soumis à la gabelle, mais l'eau de mer, elle, n'était pas soumise à la gabelle.
1: Il y avait des régions, c'était le cas de la Bretagne, qui n'étaient pas soumises à la gabelle. Enfin, qui avaient très amoindrie. C'était eux qui étaient producteurs de sel.
0: Faut pas oublier que la Bretagne a toujours été un peu à part, et on le voit encore aujourd'hui avec les péages d'autoroute, puisqu'ils n'en ont pas.
1: Ça, c'est merci à la Duchesse Anne.
0: Voilà. Donc, sociétal, et vous disiez que le pain avait été, indirectement provoqué des événements.
1: Absolument, absolument. Enfin, pas le pain, malheureusement, le manque de pain, souvent.
0: Le manque de pain.
1: Quand on regarde d'un peu près le déroulement, alors certes, un peu poétisé, entre guillemets, de l'histoire de France, pour employer les termes des historiens, les disettes frumentaires, c'est-à-dire à l'époque où il n'y a pas de froment et où du coup pas de pain, ont généralement déclenché des événements graves. Les jacqueries du Moyen Âge, le premier petit air glaciaire en 1200, crac, pas de froment ou très peu de froment, donc pas de pain, donc jacquerie. Mmh. Sous le règne de Louis XIV, rebelote.
0: Ouais.
1: Sous le règne de Louis XVI, la guerre des farines, très mauvaise production pendant deux ou trois années de suite.
0: Et du coup, un refroidissement climatique.
1: Un refroidissement climatique.
0: Et des pluies.
1: C'est ça. Et suite à un volcan en Islande, ou je ne sais pas où, a priori.
0: Oui,
1: a priori,
0: oui,
1: disent
0: ouais,
1: les historiens
0: ouais.
1: aujourd'hui. Toujours est-il que pas de pain. Donc révolte, et ça a été une des bases de la Révolution française. On a connu, entre guillemets, ou failli connaître la même chose pendant la guerre de 14, en 1917. Il y a eu un moment où il y a eu une année de très très mauvais temps, de froid, etc., manque de pain, et à tel point que même en rationnant les populations pour pouvoir nourrir les soldats,
0: on avait
1: un peu de mal à faire la soudure, mm-hmm. et les gars étaient prêts à se battre, mais ils voulaient qu'on les nourrisse. Ce qu'on peut entendre.
0: Ce qui se comprend.
1: Heureusement, à l'époque, la France était encore extrêmement rurale. Donc, les choses se sont plutôt pas mal passées pour tous ceux qui habitaient la campagne, parce qu'ils arrivaient toujours à avoir un petit bout de lopin de terre dans lequel, si c'était pas du pain, il y avait un châtaignier, on faisait du pain de châtaigne, il y avait des patates dans le fond du jardin, etc. La différence s'est vue pendant la guerre de 39-45, où les zones urbaines s'étaient beaucoup développées,
0: et où
1: les restrictions ont fait solidement souffrir les gens des villes. Alors que là, encore une fois, malgré les restrictions, malgré les saisies, malgré etc., à la campagne,
0: on arrivait
1: à faire un peu la soudure, pas forcément de façon très agréable. On mangeait du rutabaga, il n'y avait pas beaucoup de beurre à mettre dedans, mais on ne mourait pas de faim. Donc là, le pain est vraiment un... comment dire
0: un,
1: un marqueur sociétal important.
0: Un élément de la vie en société.
1: Voilà. L'autre chose qui a fait et beaucoup évoluer le pain, principalement au cours des deux derniers siècles, ça a été le passage de la levure de boulanger ou de la levure naturelle. Oui. C'est-à-dire que si on pétrit de la farine et de l'eau, on fait une espèce de pâte, je vais prendre mon petit papier là.
0: Les ferments.
1: Le ferment premier est une souche de champignons naturels qui s'appelle Saccharomyces cerevisa.
0: Oui, et ce petit champignon,
1: il est partout. Il est présent partout. Et c'est sans doute l'origine du pain levé.
0: Ouais.
1: Il y a un gars en Égypte qui avait préparé son truc.
0: Qu'il a laissé de
1: puis
0: côté.
1: Il l'a laissé sur le bord de la table en disant « on le fera cuire demain ». Et le lendemain, quand il est revenu, il s'est aperçu que ça avait gonflé. Miracle.
0: Mais je me souviens, effectivement, petit, d'être allé dans le fournil du boulanger du village. Et après avoir pétri, il reprenait un morceau, une partie des pâtons qu'il mettait dans un pot, qu'il mettait au frais pour réemploi le lendemain, pour la journée suivante.
1: C'est ça, c'est ça. Il gardait sa levure.
0: Il gardait sa levure, comme on peut garder d'ailleurs une mère de vinaigre.
1: Exactement, la technique, entre guillemets, la technique est la même.
0: Ouais. Alors, parlez-nous un peu du pain autour du monde.
1: Oui, avant de partir autour... Alors, oui, si, autour du monde, on peut faire très rapidement, encore une fois, deux grandes catégories. Les pains levés, les pains non levés.
0: Oui.
1: En Europe, on mange du pain levé.
0: Oui, oui.
1: En Amérique du Nord, États-Unis, Canada, on mange du pain levé. Mais c'est normal. La majorité des habitants de cette région-là sont issus des habitants d'Europe.
0: Tout à fait.
1: En Indo-Asie et en Asie, on mange du pain généralement, alors qu'ils sont des gros producteurs de céréales, de blé, on mange du pain généralement à base de farine de riz, pas que.
0: Bah, ils sont gros producteurs de riz.
1: Ils sont aussi gros producteurs de riz. Mais ils sont, faut pas oublier que la Chine est aujourd'hui le premier producteur mondial de blé.
0: Ah oui.
1: On n'y pense pas. Nous, on est tout petit, la France. Tout petit.
0: C'est-à-dire que nous, en population, on est plus petit aussi que la Chine. Hein,
1: voilà.
0: Avec son milliard, 300 millions ou 200 millions.
1: Et l'Amérique du Sud mange des galettes de maïs. Pas que, mais c'est une civilisation du maïs, qui est aussi une céréale.
0: Oui.
1: Et qui est aussi une céréale panifiable. On fait des pains qui gonflent pas vraiment bien, mais c'est parfaitement
0: oui,
1: panifié.
0: Le pain de maïs, c'est
1: pas mauvais.
0: Quand
1: celui qu'on trouve chez nous, les tigrés, etc., qu'on trouve dans nos boulangeries, il y a 40 à 50% de maïs, il n'y a pas que du maïs. Il y a aussi du blé tendre pour que ça pousse un peu mieux. Et l'Afrique mange principalement des galettes avec des choses étonnantes. Une céréale éthiopienne qui s'appelle le teff, qui fait des galettes qui sont honnêtement très bonnes. Il s'avère que j'ai eu l'occasion d'aller en Éthiopie il y a quelques années, et ça m'a amusé d'aller goûter la cuisine locale et de voir. C'est des galettes qui ressemblent un peu à ce qu'on peut trouver en Israël, au Liban, etc. C'est des comme le pain azim. Mmh. C'est des galettes dans lesquelles on met les légumes ou le poisson ou la viande qu'on a à mettre. Et le teff, c'est une céréale avec des hampes très souples, avec des toutes petites graines, qui a un défaut, c'est que elle est enveloppée d'une enveloppe qui est d'abord croquante sous la dent, ce qui n'est pas très agréable, et surtout à haute dose un peu toxique. Donc
0: ah oui.
1: Il faut la faire bouillir, sortir la farine, refaire sécher la farine. C'est un très gros travail. Mais les Éthiopiens mangent des galettes de teff. Et c'est pas mauvais. Toute la zone subsaharienne mange aussi des farines principalement de céréales comme les nôtres, mais en petite quantité et sous forme de galettes, cuites dans le sable, dans la cendre, etc.
0: Donc c'est pas levé, là.
1: C'est pas levé, ou peu levé, très légèrement, mais peu levé. Mmh. Et puis, il y a un certain nombre d'endroits où on mange des pains faits à partir de produits qui sont pas des céréales, que ce soit le manioc, en Amérique du Sud,
0: oui. en Afrique, en Amérique du Sud.
1: En Guyane, par exemple, vous allez manger du pain de manioc.
0: Ah oui? Il y en a aussi
1: en Afrique.
0: Le manioc était principalement africain, essentiellement africain.
1: Toute l'Amérique du Sud, il y a du manioc. C'est pas exactement le même qu'en Afrique, mais il y en a. Les ignames, etc. Et en France, Monsieur Parmentier, qui a fait des tas de choses, a, entre guillemets, contribué à l'introduction de la pomme de terre dans le but d'en faire de la farine. Et ça marche pas. Même au XXIe siècle, il y a des grands chefs qui ont essayé
0: de faire
1: du pain à partir de pommes de terre. C'est pas planifiable. On fait des tas de choses très bonnes avec les pommes de terre,
0: y compris des frites, y compris des galettes, etc.
1: Oui, oui. Mais le panifié, ça ne fonctionne pas. Ça ne fonctionne pas.
0: Mais vous dites panifié. Le terme de panifié, les pommes de terre, on peut pas la panifier. Quelle est la caractéristique de panifier du...
1: Alors, la panification, c'est une farine ou acheminée de l'eau qui fait que ça fermente et que ça gonfle. Et que ça reste ensemble.
0: Ok, voilà, c'est ça le
1: principe. Si on fait ça avec des pommes de terre, ça fait une espèce de purée, mais ça tient pas ensemble.
0: D'accord, voilà, c'est ça. Tout à l'heure, vous avez parlé de blé tendre, mais j'ai souvent entendu parler de blé dur et blé tendre. Quelle est la différence? Est-ce que c'est géographique? Est-ce que il y a des caractéristiques techniques?
1: Ah oui, il y a des caractéristiques techniques. Ce sont deux variétés végétales parfaitement différentes. Le blé tendre est celui qui permet justement de faire de la farine pour faire du pain, etc. Les blés durs sont utilisés principalement pour faire de la semoule, et c'est ceux qui entrent dans la composition des nouilles, des pâtes.
0: Et on peut pas faire de pain avec.
1: Si, on peut, mais c'est moins bien, ça se panifie moins bien.
0: Ah, c'est moins.
1: C'est moins sympa.
0: Alors, on va peut-être terminer parce que le temps passe vite, mais terminons un petit peu sur le perche. Et je crois qu'il y a dans le perche une baguette qui s'appelle la baguette du perche, qui est faite donc avec du blé poussé dans le perche. C'est la caractéristique de cette baguette.
1: Voilà. Alors, je dois avouer à ma grande honte que je découvre la baguette du perche. Pourtant, j'habite le perche. Alors, les percherons de l'Orne considèrent que chez nous, c'est pas le perche, mais nous, on considère que c'est le perche.
0: Que d'être dans le perche goué.
1: C'est le perche goué, donc on considère qu'on est aux origines du perche. Et je suis désolé, je ne connais pas la baguette percheronne. Je connais la fine percheronne, qui est une vache avec laquelle on fait de la très bonne viande. Je ne connaissais pas. Je découvre la baguette percheronne. Et pourtant, on s'est amusé avec un ami à faire une carte de France des pains. On a recensé, grosso modo, 80 à 90 pains différents, qui sont des pains régionaux.
0: Il y a de quoi se régaler et découvrir.
1: Absolument. Et le dernier marqueur amusant du pain, c'est que il entre dans toute une collection d'expressions qu'on utilise tous les jours. Quand vous dites que vous allez casser la croûte avec un copain, on cite le pain deux fois. La croûte, c'est la croûte du pain, et le copain, c'est celui avec lequel on partage le pain. Avoir du pain sur la planche, c'est une expression qui a beaucoup changé de mot. Aujourd'hui, ça veut dire qu'on a du travail. Au XVIIIe siècle, ça voulait dire qu'on était riche, qu'on avait du pain sur la planche chez soi.
0: On avait
1: des réserves.
0: Il ne faut pas oublier qu'à l'époque, on fabriquait des miches pour la semaine et on les gardait. On va peut-être s'arrêter là, compte tenu du temps qui passe. On pourrait encore dire beaucoup sur le pain, je crois, et sur tout ce qui est alimentaire. Il faudra refaire d'autres émissions, je crois.
1: Merci beaucoup
0: pour toutes ces précisions et cette découverte.
1: Pour finir sur un trait d'humour, le vieux crouton que je suis vous salue.
0: Merci Pierre, merci à tous. Et donc si vous voulez réentendre cette émission, vous pouvez toujours aller vous connecter sur le site de Radio Grand Ciel et vous retrouverez les émissions que vous aimez bien. À bientôt chers amis, au revoir.

0: Personnage insolite sur Radio Grand Ciel. C'est une émission aujourd'hui proposée par Christine Afota
1: et Elisabeth Couget.
0: Voilà, je suis ravie d'être avec toi. Et n'oublions pas Simon Martin qui nous enregistre à la technique. Merci Simon. Et alors, Christine, quel est donc le personnage insolite que tu vas nous présenter aujourd'hui?
1: Il n'a pas inventé la poudre. Il n'a pas conquis de territoire. Il n'a pas laissé d'œuvres d'art inoubliables, mais il a sans doute fait beaucoup plus. Il s'est ingénié à améliorer la vie des hommes. À quoi te fait penser le mot parmentier, Elisabeth ?
0: Eh bien, au hachis parmentier.
1: Oui.
0: Donc, de la pomme de terre.
1: Bon, c'est tout ?
0: Oui, il y a peut-être aussi une station de métro à Paris.
1: Et tu as raison. Ces deux exemples que tu viens de donner rappelle le souvenir de Parmentier, Antoine Auguste Parmentier, très exactement.
0: Alors bien sûr, Parmentier qui a popularisé la pomme de terre.
1: Mais pas seulement. Son nom est lié à la pomme de terre, mais il a fait beaucoup d'autres choses, des découvertes fondamentales. Et il est un exemple d'une réussite, d'une ascension sociale impressionnante.
0: Alors comment cela est arrivé ?
1: Il est né le 12 août 1737 à Montdidier, dans la Somme.
0: Dans la France.
1: Dans une famille plutôt modeste. Il est le cadet de 5 enfants et il n'y a pas assez d'argent pour payer son éducation, d'autant que son père meurt très tôt. C'est sa mère qui va se charger de son éducation et aider du curé de la paroisse qui lui enseigne le latin.
0: Bon, je sais que le latin est important, mais enfin, pourquoi le latin ?
1: Eh bien, parce que très jeune, l'enfant souhaite devenir pharmacien. Une vraie vocation. Et le latin est indispensable pour ce métier de pharmacien. Et d'ailleurs, le jeune Parmentier doit très jeune commencer à travailler. À 11 ans, il devient commis de la petite échoppe de Monsieur Frison, le pharmacien de Montdidier.
0: On dit encore apothicaire à l'époque, peut-être ?
1: On dit encore apothicaire et on dit déjà pharmacien. On dit les deux.
0: Ah bon, d'accord.
1: Monsieur Frison décèle un vrai talent chez son jeune commis. Le jeune Antoine Parmentier est doué, attentif et curieux. Et au bout de quelques années, Monsieur Frison décide de l'envoyer à Paris, chez un pharmacien picard, puisqu'ils sont d'origine picarde, de ses amis. Avec une lettre de recommandation en poche, le jeune Antoine Parmentier arrive à la capitale en 1755. Il a 18 ans.
0: Il me semble que c'est l'année de l'arrivée de Marie-Antoinette aussi.
1: Alors c'est autre chose, on verra par la suite. Et il devient apprenti à la pharmacie Simonet qui se trouve rue Croix des Petits Champs à Paris. Là aussi, on remarque qu'il est brillant. Il acquiert très vite un savoir scientifique remarquable. Son nouvel employeur, M. Simonet, a des relations à l'hôtel des Invalides.
0: Qui, n'oublions pas, fut fondé dès le XVIIe siècle par Louis XIV pour accueillir les nombreux invalides de ses armées qui revenaient de toutes les guerres qu'il menait.
1: Exactement. Mais, alors donc, Monsieur Simonet va faire intégrer notre jeune Parmentier, qui a alors 20 ans, à l'hôtel des Invalides. En effet, Parmentier n'a pas les ressources nécessaires pour ouvrir sa propre officine. Il est beaucoup trop pauvre. Et donc, c'est une opportunité parfaite de s'enrôler dans l'armée qui, en plus, a besoin d'apothicaires. En mars 1757, le voilà engagé donc à l'hôtel des Invalides et son chef de service, Pierre Bayenne, remarque lui aussi à son tour très vite son activité, son intelligence et Pierre Bayenne dit son dévouement passionné pour ses devoirs. Et tous deux deviennent amis et ils sont tous les deux affectés au service de santé de l'armée de Hanovre qui est dirigé par le maréchal d'Estrées.
0: Car c'est la guerre de 7 ans, n'oublions pas, à cette époque-là, donc qui durait de 1756 à 1763.
1: La guerre de 7 ans, c'est un conflit européen sur fond de lutte pour avoir l'hégémonie coloniale, en fait, dans le monde. L'armée de Hanovre compte 60 000 hommes, donc c'est une grande armée. Antoine Parmentier et Pierre Bayenne vont découvrir l'état de désorganisation de son service de santé qu'ils vont tenter d'améliorer. Le régiment part guerroyer contre les Prusses dans la province de Hanovre. Très vite, au sein du régiment, on repère Parmentier pour son courage, sa bienveillance et son humanité, et aussi par son souci constant d'améliorer le sort de ses camarades. Par exemple, lors d'une épidémie de dysenterie qui ravage l'armée, il parvient à l'enrayer. 5 fois, Parmentier est fait prisonnier par les Prussiens. Et 5 fois, il est libéré.
2: C'est étonnant. Il avait des attaches de lettres. Comment ça s'est passé?
1: Eh bien, tout simplement parce que l'armée manque cruellement d'apothicaires. Et donc, Parmentier est systématiquement libéré lors d'échanges de prisonniers, ce qui n'empêche pas d'être capturé à nouveau par les...
2: Ça, c'est très étonnant.
1: Et lorsqu'il est prisonnier, il est enfermé, donc en Prusse, dans une forteresse où il n'est nourri que de bouillie de pommes de terre. Et c'est là, dans les geôles, dans les prisons prussiennes, que Parmentier découvre les vertus de ce végétal méconnu qu'on appelle alors une solanacée, et c'est Parmentier lui-même qui nomme ce légume pomme de terre. Il découvre que la pomme de terre a d'énormes qualités nutritives, car au fond, il se sent assez bien en prison, plutôt mieux peut-être, tu vois, que dans l'armée,
2: c'est pas vrai.
1: Et que ce légume tubercule coupe la faim. Et pendant toutes ces années de guerre, il va monter en grade. Il va passer de pharmacien de 3e classe en 1757 à 2e classe en janvier 1758 et enfin 1e classe en 1760.
2: Alors nous reprenons, Christine, tu nous racontes l'histoire de d'Antoine Parmentier, qu'on pourra appeler peut-être le roi de la pomme de terre, parce que... Pas encore, mais en tout cas, c'est fabuleux. Alors, nous trouvons une période un peu difficile. C'est la guerre de 7 ans qui vient de se terminer. Alors, comment ça se passe en Europe, alors ?
1: Après la guerre de 7 ans, Antoine Parmentier part d'abord un temps à Francfort, travailler chez un chimiste allemand, qui est pharmacien de Francfort sur le Main. Il aurait pu devenir son gendre et son successeur, car il fait si bonne impression qu'on lui propose de s'installer en Allemagne et d'épouser la fille du chimiste. Mais Parmentier ne veut pas renoncer à son pays, la France.
2: Et du coup, il va retourner en France et je pense qu'il restera célibataire.
1: Et d'ailleurs, sa vie sentimentale s'arrête là. De retour à Paris, Parmentier suit des cours de physique et de chimie et aussi de botanique avec Jussieu. En octobre 1766, il devient sur concours apothicaire major de l'hôtel des Invalides. Il reste 6 ans à ce poste, cultive un petit jardin et se livre à des expériences sur les plantes pour améliorer leurs vertus alimentaires. Il s'est imposé une mission, juguler les disettes qui frappent régulièrement le royaume à cause d'une démographie galopante.
2: Ça, c'est étonnant. Aujourd'hui, où on manque d'enfants, il y avait ça. Vraiment, on peut dire que cet homme est très étonnant. Commençant à travailler à 11 ans, il travaille vraiment sans s'arrêter, il s'intéresse à tout.
1: pas seulement à la pomme de terre. Il étudie les qualités nutritives du lait, du vin. Ah oui, il a des qualités nutritives du vin. Des betteraves, du raisin, des châtaignes, du maïs, etc. Il s'occupe aussi de sujets ayant trait à l'hygiène. Très important, la qualité des eaux de la Seine, la qualité de l'air.
2: Étonnant, c'était un air avant l'heure finalement.
1: Avant-garde.
2: Absolument. Il est à la fois hygiéniste, agronome, nutritionniste, on peut dire.
1: Le gouverneur des Invalides, le baron d'Espagnac, est séduit par ses qualités scientifiques, crée pour Parmentier un poste spécial, le poste d'apothicaire-major des armées françaises, chef de la pharmacie des Invalides, en juillet 1772.
2: Et la pomme de terre dans tout ça, alors?
1: Bien sûr, il travaille dessus, il a gardé à l'esprit le souvenir. Tu te souviens des vertus nutritives?
2: Absolument.
1: Des pommes de terre qui le nourrirent pendant ses captivités. En 1772, il gagne un prix de l'Académie de Besançon grâce à un mémoire sur la pomme de terre. En 1773, il publie « Examen chimique de la pomme de terre ». En 1774, « Méthode facile pour conserver à peu de frais les pains et les farines ». Oui, parce qu'il s'intéresse aussi au pain, bien sûr.
2: Donc, il commence à diversifier.
1: Oui, oui.
2: Donc, il n'est pas que le roi de la pomme de terre, le roi de légumes.
1: Autre chose. Voilà, donc, en 1777, il publie à ce moment-là, je cite le titre, « Avis aux bonnes ménagères des villes et des champs sur la meilleure manière de faire le pain ». Et ce livre va faire un tabac, si on peut dire. C'est une somme de conseils pratiques. Il connaît un succès énorme et va même bouleverser l'économie rurale et urbaine.
2: Alors, bien entendu, le pain est aussi finalement, si on peut dire, vraiment le plus important. C'était l'aliment de base.
1: Oui, d'ailleurs, dans la foulée, Parmentier écrit en 1778 « Le parfait boulanger ». Même succès, et puis il va écrire bien d'autres livres. Il imagine une nouvelle méthode de panification qui améliore la qualité du pain distribué dans les hôpitaux et les prisons. En 1780, il fonde une école de boulangerie dont il est un des professeurs. Et en 1781, son ouvrage qui s'intitule « Recherches sur les végétaux nourrissants » dans le temps de disette, va révolutionner l'alimentation du peuple.
2: D'ailleurs, il propose et même recommande la culture en masse de la pomme de terre pour endiguer les famines.
1: On se souvient bien sûr que prisonnier en Prusse, il avait goûté la bouillie de pomme de terre et reconnu les avantages de ce tubercule.
2: Et d'ailleurs, elle est cultivée déjà dans certaines régions, quand même.
1: Oui, mais elle est rejetée dans le nord de la France, et dont l'Île-de-France. Et la pomme de terre est même interdite de culture par le Parlement de Paris en 1748. En 1772, les membres de la faculté de médecine de Paris planchent pendant de longues semaines sur le sujet et finissent par déclarer que la consommation de la pomme de terre ne présente pas de danger.
2: Eh oui, ça, il faut que tu racontes ça, Christine, parce que c'est très intéressant. C'est vrai que pendant longtemps, il n'en était pas question. Et pour quelle raison la pomme de terre était-elle si mal considérée?
1: La pomme de terre, jusqu'alors, était abandonnée aux bestiaux, aux animaux, ou aux, entre guillemets, jours maigres des communautés religieuses. C'était un légume de pénitence, tu vois, c'est dire.
2: Ah oui.
1: C'est en fait parce que c'est un tubercule souterrain et comme tel, elle était classée au plus bas de l'échelle des êtres et accusée en plus de provoquer des maladies et d'appauvrir les sols. Mais bien que considérée fade, farineuse et venteuse, elle était déjà dans les campagnes où on la faisait bouillir avec du lard et du salé.
2: Alors, problème, il y en avait quand même. Comment faire connaître et faire apprécier aux Français ce drôle de légume difforme et méprisé que les Espagnols ont ramené d'Amérique?
1: Le 14 mai 1786, Parmentier obtient du gouvernement deux arpents de terre dans un champ militaire à la plaine des Sablons. Mmh. Aujourd'hui, c'est le rond-point de la Porte-Maillot, tu vois.
2: Ouais.
1: Pour y planter les pommes de terre. Trois mois plus tard, le 24 août 1786, il se présente à Versailles, à la cour, en compagnie du botaniste Philippe de Villemorin. Le 24 août, c'est-à-dire la veille de la Saint-Louis. Parmentier apporte à Louis XVI de jolies tiges fleuries de pommes de terre. Le roi Louis XVI en place une à sa boutonnière et en pique une autre dans la coiffure de Marie-Antoinette. Parmentier leur propose d'aller plus loin et de goûter la racine de ces jolies fleurs qu'il appelle des parmentières. Le couple royal goûte et le couple royal et la cour sont conquis.
2: D'ailleurs, Marie-Antoinette va aller se promener et ira avec ses dames de compagnie au Sablon pour voir les champs de pommes de terre.
1: C'est exactement cela. Oui, alors donc la pomme de terre va prendre place à la table du roi. Et en 1787, Louis XVI confie cette fois à Parmentier 54 arpents, donc on passe de 2 à 54, pour cultiver la pomme de terre. Le traité de Parmentier sur la culture et les usages de la pomme de terre est imprimé par ordre du roi. La pomme de terre est lancée.
2: Et pour Parmentier, on peut parler d'une réussite totale.
1: Le voici nommé inspecteur général des services de santé des armées. Louis XVI lui accorde un appartement gratuit aux Invalides et sa sœur Marie, Suzanne, veuve, vient l'y rejoindre et lui apportera une aide très précieuse. Marie-Suzanne tient la maison, assure le secrétariat et participe même activement aux recherches. Louis XVI déclare à Parmentier « La France vous remerciera un jour d'avoir trouvé le pain des pauvres. » L'exemple du roi entraîne les courtisans et puis le reste de la France.
2: Mais ce n'est pas encore une production de masse.
1: Ah non, car pour cela, il faudra attendre plusieurs années. Les prêtres et les instituteurs la cultivent d'abord dans leur jardin, puis tout le monde s'y met au moment de la grande famine de 1789. Mais il est un peu tard. Cela n'empêcha pas, la pomme de terre n'empêcha pas cependant la révolution. En fait, elle ne deviendra un produit de base de notre alimentation que vers 1840. Pour promouvoir la pomme de terre, Parmentier organise aussi des dîners où seront invités des hôtes prestigieux. Par exemple, Benjamin Franklin, américain, ou Lavoisier. Et le journal de Paris parle de, je cite, « la découverte la plus importante du siècle ». Eh oui, la pomme de terre.
2: Donc, on peut dire que Parmentier a permis, grâce à la reconnaissance royale, d'enlever à la pomme de terre son image d'aliment du pauvre.
1: Oui, il introduit sa consommation chez les élites, faisant de la pomme de terre le légume de la cabane et du château. Après 30 ans de persévérance, Parmentier a réussi à faire accepter la pomme de terre, même par les plus réticents. Après 30 ans de persévérance, Parmentier a réussi à faire accepter la pomme de terre, même par les plus réticents. Et dans

0: parle de la pomme de terre, mais surtout Monsieur Parmentier qui a tout fait pour qu'elle soit acceptée par la France. Alors, on se posait la question, comment ça se passera à la Révolution? Alors, Parmentier est assez proche de Louis XVI, donc ce n'était pas une bonne carte de visite qu'il avait là. Et voilà, puisqu'il arbore les fleurs de pommes de terre à sa boutonnière.
1: Et oui, c'est une période difficile. Parmentier est sérieusement critiqué et menacé par le nouveau régime. Ses amis lui demandent de se mettre à l'abri dans le sud de la France. Il disparaît un moment de la vie publique. Mais au bout de quelque temps, ses services pour le bien de l'humanité sont reconnus. En 1793, la pomme de terre trouve grâce devant ce qu'on appelle les niveleurs, qui voulaient égaliser
0: les revenus, enfin tout le monde. Voilà. Oui, voilà.
1: Les révolutionnaires ne vont rien tenter contre Parmentier, sûrement en raison de sa réputation d'homme bienveillant et attentif au bien-être du peuple. Parmentier est alors chargé de surveiller les salaisons destinées à la marine. Et il préconise la conservation de la viande par le froid. Et oui, nos surgelés d'aujourd'hui, Parmentier.
0: Fabuleux.
1: Et il travaille également sur l'amélioration de la technique des conserves alimentaires par ébullition, une technique qui vient d'être découverte par Nicolas Appert.
0: Alors, après la Révolution, viendra le temps des honneurs, j'espère.
1: Même s'il ne les recherche pas, car il est profondément modeste. Il entre à l'Institut de France le 13 décembre 1795. Sous le consulat, il est président du conseil de salubrité du département de la Seine. Avec son ami Pierre Bayenne, tu te souviens, rencontré au début de sa jeunesse,
0: tout début, voilà.
1: Eh bien, il écrit le code pharmaceutique à l'usage des hospices civils. Et encore une fois, c'est un succès colossal, plusieurs fois réédité. Il est premier président de la Société de pharmacie de Paris dès sa fondation en 1803 et inspecteur général du service de santé des armées de 1796 à 1803. Il fait adopter par l'armée la vaccination antivariolique.
0: C'est incroyable. Alors, Pasteur était tout. Il n'est pas encore là. N'oublions pas, la variole, c'est un fléau terrible. D'ailleurs, ça ne choisissait pas ses malades, puisque c'est ce qui a emporté Louis XV.
1: Oui, c'est au domicile de Parmentier que les premières expérimentations de vaccination sont réalisées. Il se bat pour que la vaccine soit inoculée, même aux plus démunis, dans chaque département, gratuitement. Et pour cette campagne, il a, dès 1799, l'appui et la confiance du général Bonaparte. En 1805, Parmentier a la charge de l'approvisionnement des hôpitaux de la Grande Armée.
0: Ce n'était pas facile, finalement, avec les blocus continentaux.
1: C'était même extrêmement compliqué. La Légion d'honneur vient d'être instituée. Napoléon demande à Parmentier une liste de noms pour 10 croix de la Légion d'honneur destinées aux services civils et militaires de la pharmacie. Parmentier a établi la liste, il ne s'y est pas inclus.
0: Ah, les connaissances, ces connaissances finalement de Parmentier étaient immenses. Et on peut dire que son humilité était encore plus important et c'était proverbial.
1: Aussitôt, une 11e médaille lui est attribuée. Il est élevé d'emblée au rang d'officier de la Légion d'honneur et décoré des mains même de l'empereur le 15 juillet 1804. Parmentier était un fidèle admirateur de Napoléon. Il était adepte de la prévention et il était convaincu que des mesures alimentaires et médicales appropriées ne pouvait s'envisager qu'avec une intervention musclée du gouvernement. Un gouvernement fort, donc.
0: Ah oui, tout à fait. Alors, il est vraiment avec

0: Tout ça, il est vraiment couronné, finalement, de titres prestigieux. Au moins 48 diplômes consacrent ses travaux. C'est pas rien, hein?
1: D'un dévouement exceptionnel, d'une constance sans relâche. Il était surnommé, c'est assez drôle, le bourru bienfaisant. Car lorsqu'on lui demandait quelque chose, il renaclait d'abord, puis après il se mettait en quatre pour vous rendre service. Voici ce que dit un de ses contemporains qui s'appelle Georges Cuvier, célèbre paléontologue. Partout où l'on pouvait travailler beaucoup, rendre de grands services et ne rien percevoir, partout où l'on se réunissait pour faire le bien, il accourait le premier et l'on pouvait être sûr de disposer de son temps, de sa plume et au besoin de sa fortune.
0: C'était vraiment un homme tout à fait fantastique. On aurait dû l'appeler Sympa à moitié. Son nom est associé finalement à la pomme de terre, mais il n'y a pas que ça. Et nous lui devons aussi ce qui en suivait, puisque les frites, la purée, les chips, tout un tas de choses.
1: Avant tout, c'est un grand scientifique. Ses travaux sur la conservation des aliments, entre autres, ont révolutionné nos modes de consommation et de nutrition. Il meurt à Paris le 17 décembre 1813. Il est inhumé au cimetière du Père Lachaise. Sa tombe est régulièrement entretenue par des sociétés de pharmaciens. Et jusqu'au début du XXe siècle, c'est-à-dire plus de 100 ans après sa mort, elle était encore ornée de fleurs de pommes de terre.
0: Ah, c'est joli ça.
1: Une statue en son honneur trône dans la cour de la faculté de pharmacie à Paris, ainsi qu'à Neuilly-sur-Seine, place Parmentier.
0: Pourquoi Neuilly-sur-Seine, c'est particulier ?
1: Eh bien, parce que Neuilly-sur-Seine se souvient que c'est là que Parmentier cultiva la pomme de terre, sur des terres royales, qui se trouvaient entre la porte Maillot et la porte d'Orléans.
0: Ah, le fameux sablon,
1: mais
0: là.
1: Oui, c'est d'accord. Ça. Et sur les armoiries de Neuilly-sur-Seine, on peut voir, je cite, « trois fleurs parmentières tigées et feuillées d'or ». Parmentier était trop jeune pour participer à l'aventure des encyclopédistes. Il était trop vieux pour prendre part à l'expédition scientifique de la campagne d'Égypte. Mais Antoine-Auguste Parmentier, c'était un savant des Lumières au sens où on l'entendait à l'époque, c'est-à-dire un homme de multiples talents et de savoir. Et aussi un visionnaire.
0: Absolument. Chaque année en France, avec 214 000 hectares de pommes de terre, on en produit en moyenne 6 millions de tonnes. La France est le deuxième producteur en Europe de l'Ouest, après l'Allemagne. Encore, vous ne savez pas ce qu'on en fait dans l'Europe de l'Est. C'est aussi adoré là-bas. Alors, avec la crise économique, la demande est en hausse constante en plus.
1: On réduit souvent Parmentier au fait qu'il ait vulgarisé l'usage de la pomme de terre. Mais on voit qu'il était avant tout un humaniste, attentif au sort de ses contemporains. Et pour finir, je voudrais citer les sages conseils qu'il donne à ses jeunes collègues pharmaciens placés sous ses ordres. Voilà ce qu'il dit. « Mes amis, la pharmacie exige de la sagesse dans la conduite, une grande docilité au conseil de l'expérience, l'amour de l'ordre, une sévérité de principe et une inflexible probité. Soyez honnête, homme. La seule vertu rend heureux et porte à vouloir que les autres le deviennent. Tâchez d'obtenir par votre franchise, votre probité et votre science, une considération personnelle, indépendante de votre titre. En même temps que vous déterminez par votre équité et votre douceur, vous subordonnez à vous aimer et à vous respecter. » Comment dire mieux ?
0: Mais je crois qu'on pourrait utiliser cette longue phrase pour d'autres, dans d'autres métiers aussi que chez les pharmaciens. Je le verrais bien à l'Assemblée nationale pour les députés.
1: Comme tu as raison, Elisabeth.
0: On entend des choses tellement épouvantables que s'il finalement se comportait comme Parmentier, il suffit juste changer le pharmacien au début de la,
1: en député.
0: La phrase, et voilà. En député. Voilà, voilà, ça serait très bien.
1: Et à bientôt pour une prochaine émission dans 4 semaines.
0: Merci Christine d'avoir réhabilité cet homme, de porter au nœud, on ne le connaissait pas. On pense tout
1: oui,
0: seulement.
1: Oui, plutôt que réhabiliter, compléter son image.
0: Oui, voilà, c'est
1: montrer
0: ça.
1: Tout ce qu'il a été.
0: Voilà, merci. À bientôt.

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1: 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Le samedi 7 mars 2026, François Bégodeau était l'invité de la librairie L'Esperluette à Chartres. Il venait y présenter son dernier livre, Désertion, aux éditions Vertical. Désertion, c'est l'histoire de Steve qui quitte sa petite ville côtière de France pour Raqqa en Syrie. Sont retracées les péripéties sur 3 décennies ayant amené Steve à sa situation actuelle. Entre ses échecs scolaires, ses doutes et à chacun de ces moments, la présence de son jeune frère Michael qui l'accompagne. Écoutons-le.
2: Merci d'être venu ce matin. Je vais juste faire un petit mot d'accueil, bien sûr. Mais aujourd'hui, on va remercier Romain Marie, qui va faire l'animation, qui va échanger avec François Bégodeau sur Désertion. D'ailleurs, je vois que j'ai pas mis les livres sur la table, je vais les chercher après.
3: Ça va.
2: Bon, alors, c'est écrit gros, Désertion, on ne sait pas très bien comment ces jeunes gens sont arrivés là. Je ne sais pas si tout le monde l'a lu. Pour ceux qui l'ont lu, vous voyez pourquoi je dis ça. Et ben, c'est pareil pour François Bégodeau. On ne sait pas très bien comment il est arrivé là. Sans doute parce qu'il écrit, il n'arrête pas d'écrire. Ça fait 20 ans au moins que tu es publié. Donc un peu plus de 20 ans. Alors, on ne sait pas bien comment ce punk est arrivé avec ses cheveux courts et propres. Et comment il a intégré le corps professoral, on ne sait pas bien. On ne sait pas comment ce musicien alternatif a atterri dans les tribunes de stade vouées au football, bière à la main, a peut-être chanté la Marseillaise en 98, ou à une autre année après. Moi, je suis nul en foot, donc l'autre Coupe du Monde, c'était 2018.
4: Mais non, aucun des deux.
2: On ne sait pas comment ce professeur de lettres a été conduit à rédiger un anti-manuel de littérature, brisant là avec l'académisme bourgeois auquel les débats politiques familiaux auraient dû pourtant le conduire sans coup férir. Quoique là, un indice quand même, ces discussions de repas familiaux sont évoquées en particulier dans « Deux singes ou ma vie politique ». Alors forcément, ces deux singes, c'est presque un tome 2 d'un film d'Henri Verneuil que tout le monde ici peut-être, sans doute connaît, qui est Un singe en hiver. Incroyablement dialogué par Michel Audiard, un chef de file des anarchistes de droite, si ces derniers savaient marcher en file. Donc comment cet homme de droite, je vais me faire lapider, hein, je crois. Bon, comment cet homme de droite n'a jamais défendu que sur sa gauche, je parle de François. Hein. Comment il en est arrivé là, c'est-à-dire nulle part, adoptant, ça me plaît de penser ça, adoptant peut-être la thèse de Desproges qui ne détestait rien tant que la gauche, sauf sans doute la droite. J'arrête parce que de droite, je vais m'en prendre une sinon. Mais bon, quitte à prendre tous les risques, et pour revenir aux deux singes d'Audiard, même si Audiard n'en avait qu'un, dont l'un fait remarquer à l'autre que un con qui roule, ça va plus loin qu'un intellectuel assis. Je ne sais pas si la citation est exacte, mais vous voyez l'idée. Je me demande encore comment il en est arrivé là. Je parle toujours de François. Comment, avec le goût qu'on lui connaît de la polémique, cet orateur émérite a pu se risquer à la romance poétique. Ce rhéteur sans pitié au comique policier, ce blagueur presque troupier au roman social. Et j'en passe. Il n'est jamais tout à fait là où on l'attend, et je le regrette parce que, quant à moi, un jour, François, je t'attendrai volontiers dans une station balnéaire déserte en plein hiver, pour boire un verre, ou peut-être plusieurs, pour faire exploser quelques fusées d'artifice. Je fais toujours référence à ce film. Hein. Enfin, tu l'auras compris, faire avec toi le singe. Parce que sinon, tout ça est tristement sérieux. En vrai, même si je ne sais jamais où je t'attends, je sais que tes livres arrivent ici, je les lis. En particulier parce que le plus grand hommage qu'on peut faire et qu'on peut rendre au sérieux, c'est de le regarder en face, comme tu le fais, et d'en rire quand même, voire d'en pleurer. Alors, merci François, et merci d'être là aujourd'hui.
4: Merci à toi.
2: Merci.
3: Merci de nous accueillir. Et je suis très heureux d'être là avec François aujourd'hui. J'avais hésité à faire un petit pitch, parce que peut-être que tout le monde n'a pas lu le bouquin. Donc, petit pitch. Steve vit avec son petit frère Michael à Senneville-sous-Lin, une petite ville portuaire imaginaire, dans la Manche. Et un beau matin, Michael, à peine majeur, rejoint les Lions du Rojava en Syrie pour faire la guerre à Daesh, ce en quoi Steve l'imite l'année suivante, aux grandes dames de leur mère Céline, divorcée, qu'il laisse seule à la maison. On avait longtemps, je me suis couché de bonne heure. Aujourd'hui, maman est morte. On a maintenant, 40 jours après le 11 septembre 2001, survient la Star Academy.
0: Ouais, t'as raison. Je pense que c'est vraiment...
3: Voilà. Je savais que je serais pas original, parce qu'on t'en parle beaucoup de cette première phrase.
0: Oui, mais je suis content.
3: Mais elle est pour moi l'expression, pour moi, d'un grand thème du roman, qui est, et que tu vas décliner de mille façons, et on va en aborder quelques-unes ce matin, qui est l'inadéquation. Et pour moi, cette phrase, elle est l'expression d'une inadéquation. La Starac d'un côté, le 11 septembre de l'autre. Est-ce que pour toi, qu'est-ce que pour toi ce hiatus recouvre de réalité ?
0: Ouais, tu commences fort là. C'est vraiment bien, j'aime bien cette notion d'inadéquation. Qu'est-ce que ça voudrait dire ? L'idée, c'est toujours que j'ai l'impression qu'on n'est jamais. Enfin, j'ai l'impression, je ressens, j'éprouve et ça peut se retrouver dans pas mal de livres aussi, les miens ou d'autres, que nous ne sommes jamais vraiment au monde. Nous ne prenons jamais la pleine mesure du fait que nous existons, et donc nous ne prenons jamais aussi la pleine mesure, par exemple, d'événements qui seraient des cristallisations consistantes de la vie. Un 11 septembre, quoi, c'est quelque chose, un événement, il y a un avant, un après, en plus c'est particulièrement spectaculaire, ça a été suivi d'un certain nombre d'effets, notamment au Moyen-Orient. Bon, mais est-ce que moi qui étais contemporain du 11 septembre, j'avais 30 ans, donc j'étais en pleine conscience, et puis j'avais tout pour constituer ça comme quelque chose qui allait me traverser, ça ne m'a pas profondément traversé. Ça a été très important pour moi. J'ai commencé à écrire d'ailleurs dans ces eaux-là, en tout cas des romans. Et donc oui, l'inadéquation, bah, je vois, là, on peut la décliner de plein de manières. Là, cette première phrase, c'est un peu ça. Oui, a priori, la hiérarchie officielle voudrait qu'on s'intéresse et qu'on s'émeuve davantage du 11 septembre que de la Star Academy. Or, il arrive que des individus, et moi, c'est beaucoup d'individus, et moi, mon échelle, c'est l'individu dans mes romans, ne ressentent pas les choses de cette façon-là, et que la hiérarchie sensible ne correspond pas à la hiérarchie intellectuelle, on pourrait dire, ou la hiérarchie officielle, savoir qu'évidemment que l'on sait tant est plus important que la Star Academy dans l'histoire de l'humanité. Bah, sauf qu'en fait, les corps, il y a des corps, et par exemple le corps de Steve, mon personnage, qu'il ne ressent pas comme tel. Il ressent que ça a été beaucoup plus important Grégory Lemarchal, c'est-à-dire le chanteur dont il va devenir un peu fan, la troisième édition de la Star Academy, que Ben Laden, quel camp choisir dans la séquence en septembre. Donc oui, je pense que tu commences notre dialogue sur un mot essentiel, ouais.
3: Hiatus. Inadéquation.
0: Et inadéquation, ouais, ouais, ouais. Ouais.
3: Et alors là, évidemment, c'est sur la cohabitation en peu de mots des deux événements qui paraissent vraiment bons. Mais pour moi, il y a une expression beaucoup plus profonde de ça dans le roman. Et là, c'est un thème, pour le coup, que cher à Proust, et qui revient quand même beaucoup, je trouve, toujours du côté de Steve, c'est l'incapacité où on se trouve à faire coïncider ce qu'on ressent avec les événements. Mmh. Et Steve, souvent, parce que c'est presque toujours de mémoire à lui que ça arrive dans le livre, Steve toujours s'étonne un peu, voire est déçu de ce que, décidément, la situation ne génère pas en lui les sentiments ou les émotions qu'il se serait imaginé ressentir. Et la question que je me suis posée, c'est, par exemple, le jour des obsèques de Grégory Lemarchal, il veut aller à Chambéry, mais évidemment, il est complètement à l'opposé, et en plus, il est au collège, donc c'est non. Et quand même, pour marquer le coup, il va en haut d'une falaise, il jette une rose, et tu nous dis, vent en pleine face, il reste une heure à scruter les côtes anglaises que dérobe l'horizon bouché, il parvient incomplètement à être triste. Et cette incomplétude, je l'ai dit, elle revient souvent dans le roman, toujours du côté de Steve. Est-ce que c'est parce que c'est ton héros, et que du coup, bah, c'est toujours plus ou moins quand même à travers lui et à partir de son point de vue qu'on vit le récit, ou est-ce que c'est parce que c'est un trait de son tempérament que d'être déçu de ce qu'il ne ressent pas, ce qu'il aurait aimé ressentir ?
0: Alors, je ne sais pas d'ailleurs si je me précipiterais immédiatement dans la notion de déception, qui est presque... Sur un stade trop haut par rapport à l'espèce de monde physique dans lequel je me tiens, physico-psychologique. Il essaye d'être triste, il n'y arrive pas. Voilà. Et il essaye de faire une espèce d'auto-cérémonie, d'auto-rituel tout seul, ce que je trouve toujours très émouvant. Je trouve que les enfants font beaucoup ça. Et là, il a 10, 11, 12 ans. Les enfants, les... Moi, j'ai beaucoup fait ça. J'ai beaucoup fait d'auto-rituel. Surtout que j'étais un peu seul dans la famille, mais ma grande sœur et mon grand frère ne jouaient pas avec moi. Je vais beaucoup pleurer aujourd'hui. D'où douleur, d'où écriture. Voilà, c'est fait. Le cas Bégolo est réglé. La biographie de Bégolo est écrite. Non, mais bon, je me faisais des trucs comme ça et je voilà. Et pour revenir à des choses plus textuelles, il note, il éprouve que là où il aurait voulu être triste et prendre la pleine mesure de la mort de son idole, eh bien non, ça ne vient pas, etc. Alors ça appartient à Steve, c'est vrai, tu as très très bien relevé. D'ailleurs, ce incomplètement reviendra 3-4 fois. Comme un gimmick qui me paraît structurant de la part de Steve. Et Steve, peut-être, est particulièrement inapte ou à peine à être ancré dans le monde, ancré dans sa propre sensibilité. Je crois que c'est particulièrement vrai de Steve, et ça sera notamment vrai de comment dire, ce qui va lui arriver à la guerre, quoi. Où là, finalement, bon, c'est ce que j'ai essayé de tramer, c'est dans quelle mesure est-ce qu'il a vraiment été traversé par l'expérience de la guerre, ou l'expérience du combat, ou l'expérience de se trouver en Syrie au plus chaud de la guerre. Mais je pense que, en tout cas, il me semble que nous en sommes tous là. Je pense que là, il y a quelque chose de la condition humaine très, très basique, hein, qui s'exprime. Que je pense que toute une littérature, d'ailleurs, je pense toute la littérature trame ça. Enfin, en tout cas, celle qui m'intéresse, tu trouveras ça chez Kafka éminemment, mais et aussi dans la littérature de l'absurde, à la rigueur même des Camus, des Sartre, enfin, et autres, quoi. C'était je suis au monde et en même temps, je n'y suis pas, quoi. Et à aucun moment, enfin, moi, ça m'est souvent arrivé de me dire putain, mais j'existe. Je veux prendre conscience sensiblement du fait que je suis au monde, j'existe, ce truc fou d'exister, quoi. Et je n'y arrive pas. Enfin, je y arrive toujours incomplètement. Je pense qu'on peine toujours à mesurer. Et alors, vraiment, dans le cas du deuil, c'est encore autre chose. On a tous connu ça. Nous avons perdu des gens, des proches, des parents. Et il y a toujours le moment où on aimerait vraiment être à la hauteur de ce truc fou qui est qu'on perd des êtres et que des êtres disparaissent après avoir existé, ce qui est quand même, ce qui reste totalement stupéfiant et vertigineux. Et on n'y arrive jamais vraiment. C'est pour ça que j'aime d'ailleurs plutôt bien les rituels, d'ailleurs, parce que les rituels servent à pallier cette absence métaphysique qui est la nôtre, cette espèce de lacune ontologique qu'on aurait à vraiment prendre la mesure d'un deuil. Eh bien, les communautés humaines ont inventé des gestes qu'on peut... Ça sera dit un peu plus tard, d'ailleurs, dans le livre, parce qu'il y a les pleureuses dans la culture kurde, mais dans pas mal d'autres cultures. Un combattant est mort, et donc là, et Steve est... qui aime beaucoup la sincérité, pour le coup, c'est vraiment, c'est un fétichiste de la sincérité. Il comprend pas que ces femmes se forcent à pleurer. C'est pour lui, c'est terrible de faire ça. C'est vraiment totalement hypocrite. Il est vraiment révolté, quoi. Et quelqu'un lui explique que, bah oui, mais en même temps, elles sont là aussi pour pallier une absence. Et puis peut-être aussi que c'est en se forçant à pleurer que les vraies larmes peuvent arriver, tu vois, dans un truc assez pascalien, genre de commence par t'agenouiller et commence par prier, peut-être que la foi viendra. Moi, j'aime bien ces renversements des choses, quoi. Mais je suis allé un peu loin, là, peut-être.
3: Non, mais c'est... Oui, il y a cet exemple, il y a celui de... Quand Steve serre la main d'un mec qui se fait... Enfin, qui a pris une bombe, ou je sais plus, mais qui... Et où il réalise incomplètement qu'il a cette main dans la sienne et qu'il est là. Et il y a une... Bon, t'as écrit un livre qui s'appelle Psychologie, il n'y a pas très longtemps. Le dernier essai paru, je crois, c'était Psychologie. Ouais, ouais. Il y a Le Mépris qui arrive bientôt.
0: Mépris, c'est ça.
3: C'est
0: un peu précieux, c'est, tu vois.
3: Du Mépris.
0: Comme De Natura.
3: Parce que c'est un traité qui arrive traité. Bientôt. Et il y a une autre forme d'inadéquation qui, moi, m'a beaucoup plu, parce que là, on est vraiment dans la psychologie. C'est l'écart qu'il y a entre les mobiles des personnages, donc ce qui les pousse à agir, et l'idée qu'ils se font de leur motivation, quand ils s'en font une, ce qui n'est pas toujours le cas en plus.
0: Tout à fait.
3: Et l'exemple qui revient le plus souvent, c'est que Steve, par exemple, dont le frère est parti au Rojava à peu près un an avant lui, ne va pas du tout au Rojava parce que son frère y est, mais pour des objectifs personnels. Mm. Et il va dire souvent après pour sauver des innocents. Mm. N'empêche que, bon, c'est là-bas que son frère est, et on lui dit souvent, mais c'est largement ton frère, il dit, mais non, pas du tout, ça n'a rien à voir, chacun sa vie, voilà. Et Michael, lui, par exemple, tu nous dis que très tôt, il a une curiosité pour les choses de la guerre, enfant, et puis on ne sait pas pourquoi. Et oui. Sa mère se demande d'où ça lui vient. Et là, je sais que c'est un terrain que tu affectionnes particulièrement. Pourquoi est-ce que les personnages ne sont, pourquoi tes personnages ne sont pas au clair avec ce qu'ils font.
0: Mais je crois que personne n'est au clair avec ce qu'il fait. Et nous nous échappons très largement à nous-mêmes. Ce que a établi la grande psychologie, la haute psychologie depuis bien, bien des siècles. Depuis la tragédie grecque, en passant par Shakespeare et évidemment Nietzsche, notre ami commun. On se connaît bien avec Romain, pour ceux qui ne sauraient pas. Et Freud en a remis une couche. Freud n'a pas inventé l'inconscient, il n'a pas découvert, il a poursuivi un travail d'élucidation qui avait été très largement, disait-il lui-même, préparé, ou en tout cas intuité, par la littérature et par l'art. C'est ça qu'il est allé chercher souvent dans la littérature et l'art, des intuitions sur cette espèce d'existence en nous, en tout cas d'un régime de sensibilité qui nous échappe très largement, qui échappe à notre conscience. Ben oui, donc en fait, nous ne sommes jamais au clair sur nos mobiles. Et effectivement, quand même, souvent, on se raconte un truc. On nous dit, mais pourquoi t'as fait ça? Ben, nous, on a toujours un peu une explication officielle de nous-mêmes, hein, c'est une espèce de truc comme ça, le petit théâtre intérieur de notre conscience, fait qu'on va toujours donner nos propres ressorts, et bien sûr qu'ils ne seront jamais complètement adéquats à ce qui sont les vrais ressorts et qui sont très très largement obscurs. Et moi, c'est des zones qui me passionnent. Enfin, je veux dire, là, vraiment, on est vraiment au cœur de mon travail, notamment romanesque, mais de plus en plus aussi dans les essais. Mmh. Finalement, moi, je considère que je fais des essais de psychologie aussi, hein. D'où l'explicitation de cette chose-là dans mon dernier essai qui s'appelle Psychologie. Qu'est-ce qui nous meut, et voilà, et donc on peut, il y a une zone obscure où il peut y avoir à l'écriture d'un roman, parce que si Steve est totalement transparent à lui-même et qu'il est transparent à moi, le narrateur, enfin l'auteur, bon, il n'y a plus de roman. Il n'y a de roman que si en permanence les choses sont inajustées ou inadéquates à elles-mêmes. Donc oui, on se raconte toujours un truc. Et Steve, par exemple, se raconte qu'il est allé là-bas pour protéger les innocents, pour protéger les enfants, auquel cas on aurait envie de lui dire ce que lui dira d'ailleurs sa mère, mais il y aurait plein d'innocents à protéger autour de toi. Moi, je travaille en soins palliatifs, si tu veux vraiment prendre soin des gens qui sont dans la peine, j'ai ce qu'il faut, viens faire un stage. Donc, c'est quand même pas un hasard, si comme par hasard, il est parti en Syrie un an après son frère. Et lui, évidemment, s'en défend, parce que souvent le discours qu'on tient sur nous-mêmes est un discours un peu d'auto-survie ou d'orgueil. On essaie de se masquer à nous-mêmes les ressorts parfois obscurs de ce qu'on fait. Steve ne savoura jamais à lui-même que peut-être il est tenté par la guerre aussi, que peut-être il a une pulsion mortifère comme son frère, qui est aussi une pulsion de vie, un peu les deux en même temps. Et surtout, ce qu'il ne savoura jamais en tant qu'aîné, c'est qu'il soit lui-même celui qui suit son cadet. Ça, c'est juste anthropologiquement impossible. Tu vois, je veux dire, il ne peut pas s'avouer ça, parce qu'il prétend quand même être un peu encore le grand frère.
3: En plus, tout le monde le prend pour le petit frère.
0: Mais oui, il est de toute évidence le petit frère, en fait, réel. Il est le grand frère factuel, ou calendaire, mais il est le petit frère. C'est lui le cadet, mais c'est pas possible pour son orgueil. Et c'est normal, il y a de l'amour propre, et c'est tout à fait... Moi, j'ai toujours touché par l'amour propre, en fait. J'aime bien que les gens, quand même... tiennent à se tenir bien dans la vie et avoir une certaine idée d'eux-mêmes, c'est très bien. Heureusement qu'il y a ça. Ça s'appelle l'orgueil aussi. C'est beau, l'orgueil. Et donc, Steve a un orgueil. Et donc, forcément, à partir du moment où tu, pour élucider quelque chose, se mets en travers du processus d'élucidation des motivations qui sont plus de l'amour-propre ou de l'orgueil, évidemment, tu perds de vue la vérité. Je pense que d'ailleurs, chercher la vérité et traquer la vérité en soi... c'est évacuer tous les petits calculs narcissiques qui font que ça t'arrange plutôt de penser ça de toi. De même, ça, c'est comme les gens qui s'engagent en politique et qui probablement se racontent eux-mêmes tout le temps que c'est vraiment par vertu et par souci du bien commun et souci du vivre ensemble et de la citoyenneté, etc. Et c'est sans doute ça, en partie. C'est en partie ça. Mais c'est pas que ça. C'est aussi parce que ça te fait kiffer de le faire. C'est aussi parce que t'es peut-être amoureux d'une militante dans le groupe où tu vas tous les jeudis. Mais oui. Mais moi, je trouve que c'est pas des motivations indignes, par ailleurs. Hein. Je veux dire, si tu milites parce que tu es amoureux d'une femme, je trouve ça super comme motivation. Et en tout cas, c'est vivant. C'est autre chose que les principes dont on se repaît. Donc ouais, si tu veux faire de l'élucidation psychologique, il faut toujours que tu restitues le composite. Mais aussi, ça fait partie du jeu. Ça, c'est un peu bourdieusien, d'ailleurs. Bourdieu, que je tiens aussi pour un grand psychologue. Et oui, à ces heures, c'est le décalage entre le discours que tiennent les gens sur eux-mêmes et les vrais ressorts. Sachant que Bourdieu a bien établi que le discours que se tiennent les gens sur eux-mêmes, aussi faux soit-il, c'est quand même un discours consistant. C'est-à-dire qu'il agit les gens. Et effectivement, si je me raconte que quand je fais de la politique, c'est parce que je veux me donner au bien commun, ça me mobilise. ça, mon corps va, comment dire, va s'en trouver plus énergisé encore. Donc, il y a ce qu'on pourrait appeler une espèce de puissance du faux, pour reprendre une expression de Deleuze un peu galvaudée. Mais, et je pense que Steve, quand il se raconte qu'il va en Syrie pour protéger des enfants, ça le mobilise, ça l'anime, quoi. Et ça le rehausse aussi. Ça l'anoblit. Donc le faux peut anoblir. Enfin, tout ça est compliqué. Et c'est pour ça qu'il y a un roman, parce que c'est compliqué.
3: Voilà. Et alors, lui ne sait pas, mais toi non plus, tu te gardes bien dans le roman de...
0: Ouais, pour moi, Steve était un point d'interrogation. Enfin, j'ai rencontré un jeune homme qui a donné Steve, et je suis ressorti des quelques heures que j'ai passées avec lui en me disant, j'ai des intuitions, mais il m'échappe. Et c'est là qu'il y a je l'ai un peu raconté dans quelques autres rencontres. J'ai aussi rencontré des gens qui sont partis au Rojava pour des motifs, alors je dirais, explicitement politiques, même si sans doute que ce n'était pas que politique, mais quand même, ça l'était. Par exemple, des anarchistes français qui sont allés au Rojava pour combattre Daesh, mais aussi pour soutenir la proposition démocratique qui a été mise en œuvre dans le territoire du Rojava. Et ultra-démocratique et réellement démocratique, pas pseudo-démocratique. Et j'en ai rencontré, et ils m'ont passionné, parce que j'ai un certain respect, par ailleurs aussi, pour les gens qui... Hein, ils vont combattre, quoi. Hein, donnent leur vie, chose dont je serais sans doute moi-même incapable. Et j'ai été très, très épaté par ces mecs, très passionnés, et en même temps, ils me ressemblaient trop. C'est-à-dire que c'était quand même des gens que je connais par cœur, et il y avait en eux des fibres qui sont les miennes... même s'il y a la grande différence que eux passent à l'acte et pas moi. Et donc, c'est pas intéressant. Pour un roman, c'est pas intéressant. C'est intéressant pour ma gouverne politique, mais beaucoup plus intéressant de compagnonner pendant 250 pages avec quelqu'un qui t'échappe un peu, tu vois, qui est par ailleurs quelqu'un qui m'énerve. Je trouve ça très intéressant d'avoir un rapport au personnage qui est à la fois d'empathie, d'amour, de tendresse. Je pense que ça se ressent dans le livre, que j'ai tendresse pour Steve. Mais de temps en temps, il m'énerve. Enfin, il m'agace, j'ai envie de le secouer, je le trouve parfois bête, mais pourquoi ne pas le dire? Je veux dire, il arrive qu'on trouve des gens bêtes dans la vie, et soyons honnêtes. Et puis parfois je le trouve sublime, et parfois je le trouve. J'ai l'impression qu'il y a une bonté en lui, une profonde bonté, et c'est sans doute ça qui me touche le plus chez lui. La bonté ne va pas sans bêtise, comme on le sait depuis Un cœur simple de Flaubert. Ben oui, personnage très bête et sublime de bonté. Bon. Et ben voilà. Et donc ça fait des espaces de rapport au personnage qui sont très féconds pour moi, qui font que vraiment j'ai envie d'y aller, j'ai envie de passer 2 ans avec lui. Et si je m'entendais trop avec Steve, j'aurais pas de roman non plus.
3: Et ce que tu dis là, c'est l'impression que t'as fait le modèle de Steve.
0: Ouais. Oui. Alors après, j'ai beaucoup constitué. À un moment, le personnage a pris son autonomie, comme d'habitude. Mais je suis parti un peu là-dessus. Et quand je dis, par exemple, j'ai envie de le secouer, les quelques heures que j'ai passées, 2 demi-journées avec lui, enfin, 1 journée plus 1 demi-journée, c'est peu, mais en même temps, c'était très dense. Et donc, Et puis, il ne me fallait pas plus, parce qu'il fallait que je laisse un espace pour le roman. Mais 4, 5, 6, 7 fois, je lui demande dans l'entretien, 1, pourquoi t'es parti ? 2, qu'est-ce que t'en as tiré? Les 2 fois, ils me disent sur la première question, protéger les enfants. Et je dis, mais en même temps, ton frère était parti avant toi, tu crois pas que ça a joué un peu? Non, pas du tout, protéger les enfants. Bon. Et alors là, tu vois, au bout de 4 questions, je dis, ouais, toi, tu vas pas m'aider à t'élucider, toi, il va falloir que je fasse le boulot tout seul.
3: Et après, le truc du frère était vrai aussi, du coup.
0: Ouais, le truc du frère, alors après, j'ai beaucoup aussi, j'ai vraiment inventé un personnage, mais oui, il avait un frère qui l'avait précédé. C'est peut-être la seule chose que j'ai gardée, parce que sinon, le frère, je l'ai vraiment complètement. Dessiné. En l'héroïsant un peu d'ailleurs. Et deuxième question, qu'est-ce que tu as tiré de ton expérience? Question de base, quoi, qui est une grande question pour moi, c'est qu'est-ce qu'on apprend de la vie, quoi. Je veux dire, avec mon hypothèse, c'est qu'il arrive assez souvent qu'on n'apprenne rien de ses expériences. Il faut quand même avoir la vie ne m'apprend rien, comme chantait Daniel Balavoine dans cette chanson qui est complètement incompréhensible quand on regarde son texte précis. Mais au moins, il y a ce refrain que j'aime bien, la vie ne m'apprend rien. Eh ben, je demandais à l'équivalent de Steve, t'as quand même tiré des trucs. Il me disait rien. Donc, ce que je trouvais très touchant, ce qui me confirmait dans mes hypothèses, et en même temps, c'est très énervant. Parce que t'as quand même envie de dire, mais ah bon? Mais même, par exemple, le système kurde. C'est-à-dire qu'il a vraiment découvert ex nihilo le système, la philosophie kurde, je pourrais dire, qui est très très complexe et passionnante à plein d'égards. C'est vraiment, les Kurdes syriens, notamment, sont vraiment un peuple assez passionnant. Non. Politiquement, ça ne l'avait pas du tout fait évoluer. C'est quelqu'un qui a une culture politique zéro à la base, ce qui n'est pas du tout un problème et surtout pas de sa faute. Mais après, non plus. C'est-à-dire qu'il a rencontré des anarchistes, des marxistes, des bouchiniens, des tout ce qu'on veut. Non, rien. Ce qui, encore une fois, me touche beaucoup et en même temps m'agace. C'est les deux. Dans la vie, on peut être parfois touché, agacé par tout un tas de gens.
3: Est-ce qu'on peut parler de la petite dame, vu que c'est plutôt au début, ou tu préfères pas ?
0: Non, allons-y.
3: On peut en parler ?
0: Ouais. Bon. Ça serait très mystérieux pour les gens qui n'ont pas lu.
3: Il y a une petite dame. Ah ouais, il y a une petite dame avec
0: une sacrée petite dame.
3: Avec un chapeau.
0: Ouais.
3: Et moi, je voulais en parler parce que c'est encore une autre expression de décalage. Et qui à moi m'est particulièrement cher, parce que là on est sur la notion même de personnage. Et moi au théâtre c'est un truc qui me passionne parce que je n'y crois pas et parce que je pense que c'est pas une bonne entrée.
0: Tu es metteur en scène, mais aussi
3: acteur au départ et formateur, enfin
0: prof. T'as toujours un truc de metteur en scène.
3: Oui, prof Technique Meissner.
0: Ouais.
3: Qui est on va pas rentrer là-dedans, mais qui est un truc qui mise quand même beaucoup sur l'authenticité. Et moi, je tiens pour fallacieuse une idée quand même très répandue, à savoir qu'il existe quelque chose comme un personnage qui serait à peu près cohérent. Et ça, c'est vraiment c'est le champ des directrices de casting et des directeurs de casting. On dit souvent directrice, mais des direcasts qui, à coup d'adjectifs, comme ça, esquissent quelqu'un dont on comprend bien que ce sera un être logique, quoi. Or, cette petite dame... qui passe par là, à un moment où les deux frères attendent un dealer pour acheter un peu de shit, etc.
0: Ils attendent plutôt, en fait, ils voulaient
3: ils vendent le vélo.
0: Oui, ils ont mis un vélo en vente sur le Bon Coin ou l'équivalent.
3: Ils vendent le vélo pour avoir l'argent.
0: Rendez-vous avec l'acheteur potentiel.
3: Ouais. Et là, il y a un écart incroyable, parce qu'on est, on a déjà fait connaissance avec eux, entre ce qui leur prend, c'est-à-dire qu'ils agressent cette petite dame, parce que le mec se pointe pas, le client n'arrive pas, le client répond pas au message, la vente n'aura pas lieu manifestement, donc ils n'auront pas l'argent, et ils ont envie de fumer. Et cette petite dame que dans un premier temps il renseigne parce qu'elle cherche une rue, et puis tout se passe très bien, et puis elle s'en va, et elle revient, et il l'agresse, et il lui vole son sac. Et là, écart énorme entre ce qu'on aurait imaginé qu'étaient ces deux jeunes gens, et notamment Steve, et leur acte. Quelle mouche les pique ?
0: Très, très bonne expression, quelle mouche les pique. Parce que c'est un peu ça que j'ai essayé de tramer dans la scène en question. C'est une purement fictionnelle, pour le coup. C'est-à-dire, j'essaie toujours de maintenir dans les récits les éléments qui pourraient accréditer le fait qu'il y a toujours une logique au travail. Et donc, ce qu'on pourrait aussi appeler aussi des déterminismes au travail. Déterminisme le plus fin possible. Hein, pas, si on fait des déterminismes grossiers, ça ne donne que des romans nuls. Et la part d'impondérable, une part qui va se dans le détail de cette scène, c'est un truc auquel j'ai souvent recours quand je veux marquer l'idée de l'impondérable, en tout cas la sensation de l'impondérable, c'est le vent, avec cette fameuse phrase bien connue qui est citée dans un film de Bresson mais qui vient de la Bible, le vent souffle où il veut. C'est qu'il y a un moment, ça tient à pas grand chose, quoi, que il y a beaucoup de choses qui les déterminent à finalement agresser cette vieille pour lui soutirer de l'argent. Plein de trucs. Ils sont, à ce moment-là, dans une espèce de situation sociale de merde. Ils sont un peu déscolarisés. Ils n'ont pas trop de thunes. Ils deviennent vraiment un peu accrochis. Donc, ils ont un peu besoin d'argent. En plus, ils sont un peu... Là, ponctuellement et psychologiquement, ils sont un peu vénères, effectivement, que le mec ne se soit pas présenté. Ils ont un peu la rage ou le seum, comme on dirait plus récemment. Et tout ça fait qu'il y a une logique à ce que tout ça se cristallise ou se cristallise en agressivité et dans cet acte, quoi, qui est un acte vraiment pas cool. Et alors que le dessin général psychologique de ces deux garçons, c'est que c'est vraiment des types adorables, pas du tout violents, notamment Steve, dont ses profs disent toujours « il est vraiment pas doué, il est dyslexique, il comprend rien, mais il est gentil. Il dit bonjour quand il arrive, il dit au revoir quand il part ». Et alors donc il y a quand même à la fois il y a une logique au travail qui est à la fois une logique de la situation, de l'instant, puis une logique plus durable, hein. Disons le déterminisme plus durable, ça serait déshérence sociale et début d'adduction au shit, et le déterminisme plus ponctuel de la situation elle-même, c'est l'espèce de petite rage du moment, la frustration, l'envie de fumer, et voilà. Mais ça aurait pu très bien ne pas avoir lieu, parce que par ailleurs, cette petite dame aurait pu ne pas passer par là. D'ailleurs, elle est perdue. Et puis, elle aurait pu surtout ne pas repasser, parce que c'est comme elle est perdue, elle repasse, etc. Et le vent aurait pu souffler où il voulait. Et ce jour-là, bah, peut-être que il n'y aurait pas eu de fait de délinquance et donc pas tout ce qui s'en est suivi. Je pense que quand on écrit des romans, si on a un background un peu bourdieusien, il faut toujours aussi avoir un background bressonien, quoi, ou biblique. Il y a des trous. Il y a des interventions qui sont celles du vent, du hasard ou de Dieu. Chacun tranchera. Mais pour moi, c'est la même chose, romanesquement. Il y a quand même un moment, un truc... ça aurait pu se passer... Enfin, tout était fait pour que ça se passe comme ça. Et en même temps, ça aurait pu se passer autrement. Si tu arrives dans la scène à faire éprouver à ton lecteur les deux, pour moi, tu as gagné. Enfin, je me dis que j'ai gagné quand j'arrive à écrire une scène comme ça. Ce qui n'est pas facile, hein, parce que... t'as toujours un pôle qui va dominer l'autre, quoi. Le pôle un peu détermination et logique va dominer le hasard. Et puis parfois, oui, il y a des hasards faciles aussi. Oh là là, bah oui, il arrive des choses. Ça tombe du ciel. Bah non, rien ne tombe du ciel. En tout cas, rien ne tombe complètement du ciel. Voilà. C'est ça que j'essaie de tramer dans mes romans.
3: Et à cette époque, enfin, c'est un peu avant qu'il y a toute la séquence au collège, hein, où Steve est en cinquième, donc il a, tu disais tout à l'heure, 12 ans.
0: Ouais. Ouais.
3: Enfin, plus parce qu'il a redoublé son CM2.
0: Oui, évidemment.
3: Donc, et on a comme ça une petite séquence adolescence, je pense, à la série.
0: Ah oui.
3: Dont on a beaucoup parlé, c'est la série en 4 épisodes, plan séquence.
0: J'ai vu.
3: Voilà.
0: La première fois que je regarde une série, t'as... Ouais. 4 épisodes, ça va pour moi encore.
3: Il y en a deux ratés pour moi déjà.
0: Il y en a deux très ratés.
3: Voilà, et puis deux, bon. Mais il y a une séquence collège et harcèlement.
0: Oui.
3: Avec ce pauvre Gabin Flavier. Donc le mec isolé, voilà. Est-ce Gabin qui ne parle à personne ou personne qui ne parle à Gabin? On ne sait pas. Et la petite bande de Steve va le harceler, on peut dire, en lui inventant un admirateur qui s'appelle Romain. Parce que tu adores ce prénom.
0: Oui, tout à fait. Mais c'est un clin d'œil.
3: Qui revient souvent dans les romans.
0: Ouais, mais c'est vrai que j'aime bien ce.
3: Mais je remarque souvent convoqué. Là, il est imaginaire, mais quand même.
0: Ouais.
3: Et donc Gabin, enfin Romain, le faux Romain envoie des textos à Gabin pour essayer de caler un rendez-vous parce qu'il est amoureux de lui, etc. Et je veux bien... Alors, évidemment, on peut parler du harcèlement. D'abord parce que c'est un vrai fait social et tragique. On en a eu un exemple il y a quelques semaines.
0: Oui.
3: Donc on peut parler de ça parce que c'est une vraie séquence du bouquin. Et aussi, il y a quand même un truc, moi, qui m'a... parce que peut-être je te connais un peu, mais aussi parce que j'ai lu comme une mule, j'ai l'impression quand même que leur blague, que ça soit pour Gabin, Flavier ou un autre mec qui s'appelle Norman, je crois, et puis qui est énorme, et il se prend des trucs sur Facebook et tout, à une photo de baleine ou je sais pas quoi, avec marqué Norman Bronze, j'ai quand même l'impression que ça te fait marrer.
0: Oui, bien sûr. Non, mais tu vois, là tu viens de dire Norman Bronze, je me souvenais plus de la blague et il me fait marrer tout de suite spontanément. Ben ouais. Mmh. Moi, je pense que je suis sans doute quelqu'un de pas fréquentable, mais si jamais j'ai un peu de talent de romancier, je le dois essentiellement à mes ambivalences. Parce que l'ambivalence, ce qui est intéressant, c'est que t'as double dose dans une ambivalence. C'est deux choses, une ambivalence, c'est étymologique même. Et donc, si, devant une blague comme celle-là, qui est une blague de harceleur à la con, à savoir un élève de 12 ans est en surcharge pondérale, voire obèse, et qu'on l'emmerde sur Facebook en mettant des photos d'éléphants de mer, en fait, et en signant Norman Bronze comme légende, c'est vraiment les blagues les plus dégueulasses du monde. En plus, elles font du mal, elles sont toxiques. Et je ressens cette toxicité, je ressens l'énorme cruauté des groupes de garçons, d'ailleurs, en l'occurrence, des groupes d'adolescents. Et je la ressens dans ma chair, je dirais. Il y a quelque chose qui m'émeut beaucoup là-dedans. J'ai toujours été ému, d'ailleurs, par les... Je l'avais un peu raconté dans d'autres trucs. Moi, dans les cours de récré, je faisais quand même plutôt partie des dominants. Parce que d'abord, je jouais bien au foot. Et ça vous pose comme dominant dans les cours de récré. Et par ailleurs, j'étais quand même aussi bon en classe. Et donc là, il y avait une espèce de truc qui me posait du côté des dominants. Donc si jamais il y a eu parfois dans mes classes successives, en primaire et un peu au collège, après le lycée, c'est autre chose... des électrons isolés que le groupe emmerdait, j'étais plutôt du côté des emmerdeurs que des isolés. Mais je me souviens très bien avoir ressenti à la fois la jouissance d'être du côté des emmerdeurs, parce qu'il y a une jouissance à ça, sinon ça n'aurait pas lieu. Il y a toujours de la jouissance dans ce qui a lieu. Et aussi une grande empathie et compassion pour ceux-là même dont je participais à l'emmerdement. J'étais ambivalent. Et du coup, j'étais doublement sensible. J'avais une double sensibilité. Et c'est avec, et donc, du coup, je vois toujours ça comme une augmentation sensible, finalement, d'arriver à ressentir les deux, même si moralement, évidemment, on préfère très largement l'empathie que le contraire. Mais ça, la morale, bon, hein, c'est pas de cette étoffe-là qu'on fait des livres. Hein. Et la morale, elle est souvent un petit peu à la ramasse sur la vie. C'est bien ça son problème, la morale. Dans la vie, la vraie vie, ça se passe comme ça. C'est plutôt l'ambivalence. Donc oui, au moment où j'écris, tu me connais par cœur, au moment où j'imagine 3-4 blagues, déjà je les ai imaginées, hein, de harceleurs sur Facebook ou ailleurs. À l'époque, c'était Facebook, quoi, parce qu'on est en 2010-11-12. Donc il a fallu que j'imagine ces blagues. Et ben, j'ai pris du plaisir à les imaginer. Et je les ai gardées parce qu'elles me faisaient aussi un peu marrer. Donc je voulais à la fois que... Et le lecteur idéal pour moi de cette page serait celui qui s'effraierait de cette violence dingue qui parfois mène au suicide, comme on sait, et en même temps se marrerait un petit peu de Norman Bronze, parce que c'est marrant. C'est de l'humour crado, mais c'est de l'humour. Et ben voilà, là tu as la vie. C'était une fois que t'as... C'est la vie, ça. Et puis après, ben, les moralineux font de la moraline. Mais...
3: Ça m'a rappelé le Play... que je tiens pour le meilleur film d'Oslund, moi.
0: Ouais, moi aussi.
3: Où à un moment, il n'y a rien à faire. Les branleurs, quand ils appellent là, pour de faux... Ouais.
0: Ils sont marrants.
3: Bah oui, il ouais. n'y a rien à faire. C'est drôle.
0: Le film est génial pour ça. Je ne sais pas si beaucoup de gens
3: Play
0: ont vu...
3: Play, de Ruben Oslund.
0: Oslund qui a eu deux Palme d'Or depuis, mais pas avec ses meilleurs films. Et effectivement, Play, plutôt, c'est un film suédois. Et c'est des petits noirs qui harcèlent, enfin, comment dire, ouais, qui embarquent dans une espèce d'expédition presque punitive, en tout cas, des trois petits blancs. Ou quatre petits noms, j'ai vu. Donc c'est intéressant, ça se situe dans des grands grincements de l'époque. Il y a un asiatique, c'est vrai. Et oui, pendant tout, le film est génial, parce que pendant tout le film, vraiment, on est quand même un peu à la fois consterné par la passivité des victimes. Et oui, ça fait partie du jeu aussi. En même temps, effrayé par ces petits noirs qui, quand même, tu as envie de dire, mais arrêtez d'être cruel comme ça. Et en même temps, très amusé par eux, parce qu'ils sont marrants. Ouais. Parce qu'ils font aussi ça, comme le titre l'indique, par jeu. Et ils ont envie de se marrer. Et ils se marrent. Et ils sont bons à la marade. Donc, ils sont cruels et drôles. Et les victimes, elles sont émouvantes, touchantes et agaçantes. Vous allez les laisser vraiment vous tourner en bourrique comme ça pendant tout un après-midi. Voilà. Bah donc, tu convoques le bon film au bon moment. Et je recommande ce film qui est puissant parce que, précisément, on est en permanence... pris par ce compost d'affect. Et je pense que c'est les grandes œuvres d'art, nous, c'est un peu leur magie d'être pris dans une espèce de tourbillon affectif très contradictoire et très ambivalent. Si tu ressens toujours la même tonalité affective devant une pièce de théâtre, un film, un livre, ben c'est réussi, c'est raté. Je veux dire, pourquoi est-ce qu'on adore Shakespeare ? On dit Shakespeare, bon, il y en a marre. Déjà, il y en a marre. Parce qu'il y a quand même des écrivains contemporains, je dirais, plus respectables. mais Shakespeare, c'est ça. Ouais. Tu vois, je veux dire, s'il fallait résumer le génie, c'est que dans une même pièce, parfois d'une réplique à l'autre, et plus sûrement d'une scène à l'autre, tu passes par des trucs extrêmement différents. Et voilà, si tu arrives à peu près à approcher ça quand tu écris un roman, bon, bah voilà, au moins, tu n'es pas complètement indigne de tes prédécesseurs.
3: Donc au collège, Steve, il ne fait pas partie des... Enfin, c'est là, par contre, ce n'est pas du tout comme toi, qui était quand même plutôt très bon.
0: Ah oui, à l'école, en tant qu'élève, oui.
3: Pas au premier rang, si j'ai bonne mémoire. Ah ben comme une mule, tu dis que tu es plutôt...
0: Bah, bien sûr.
3: Mais très bon quand même. Alors Steve, il n'est pas bon du tout. Et là, je vais peut-être te faire un petit peu rejouer un de tes tubes, mais on voit bien que définitivement, on apprend ce qu'on a envie d'apprendre. Donc Steve, à l'école, il est nul. Par contre, en mucoviscidose... Parce que Grégory Le Marchal, là, il fouille le dossier. Et une fois au Rojava, il a quand même des difficultés, mais il fait l'effort pour le kurde. Il note des mots, il essaye, quoi. Alors, on voit qu'il n'est pas non plus, il ne devient pas non plus bilingue, mais on voit que l'effort est fourni, alors qu'à l'école, vraiment, enfin au collège, il n'y a rien à faire, quoi. Et ça, je sais que ça fait partie des trucs qui... En plus, bon, tout le monde le sait, tu as été prof une dizaine d'années. Tu as écrit là-dessus... C'est quoi le problème, du coup, la tension qu'il peut y avoir entre le fait que, bon, bah, il faut bien qu'il y ait des cours et une école, et en même temps, bah, si on n'a pas envie d'apprendre, on n'apprend pas, quoi.
0: Bah, d'abord, il faut bien qu'il y ait des cours et l'école.
3: Et ça, je parle de
0: ce qui s'est imposé. C'est discutable.
3: Ouais.
0: Finalement, l'école est historiquement située. Elle est sur les 3 millions de vies de l'humanité sur Terre, et sans doute beaucoup plus. Nous ne sommes jamais qu'à 150 ans d'école. Ce qui donc a été construit historiquement peut se déconstruire. Mais je ne vais pas rentrer dans ce débat-là. Ce qui m'intéresse là, c'est oui, la centralité du désir. Et il y a eu un autre moment d'ailleurs où les profs, il est dit qu'à tous les conseils de classe, il est dit que Steve est vraiment sympa, vraiment un élève poli et qui met sa main devant sa bouche quand il baille. Mais il est paresseux. Et ça, c'est toujours le coup près absolu, notamment à l'école, paresseux. Faudrait bosser, quoi. Et c'est vraiment un vœu pieux. Parce que je note qu'il n'est jamais paresseux quand il s'agit de faire des tours de terrain à l'entraînement de foot. Jamais, jamais, jamais. Au contraire, il en ferait bien 5 de plus. Parce qu'il est motivé. Parce qu'il aime le foot. Parce qu'il a éprouvé dans son corps qu'il prend plus de plaisir et il est plus efficace comme footballeur quand il est en bonne forme. Donc les tours de terrain, il a besoin-désir des tours de terrain. Et donc il y va. Par contre, il ne voit pas le besoin-désir des maths. Il a un besoin des maths, hein, il ne ressent pas le besoin, il ne ressent pas le désir non plus, parce qu'il n'est pas érotisé par les maths, ce qui peut arriver. Hein, des enfants qui ressentent tout de suite une passion pour les mathématiques, par exemple, ou pour l'histoire, ou je ne sais pas quoi, et donc là, ça marche. Quoi. Mais non, lui, il n'y a pas ça, et ça ne se décrète pas. Et bon, après, pour ne pas trop entrer dans ce débat-là, mais quand même le ramener à mon avis, la substance de ce que j'essaie de faire, c'est vraiment la centralité du désir, quoi. Le désir, c'est le moteur absolu. Reste à savoir de quelle nature est fait ce désir. Et là, du coup, il y a un suspens dans toutes les pages, quoi.
3: Et après cette séquence qui se passe, donc encore une fois, je crois que c'est une ville imaginaire. Tu l'inventes, c'est une ville sous l'Ain. Enfin,
0: t'es déjà le premier. J'ai fait quelques rencontres quand même depuis, plus que quelques interviews. T'es le premier à noter qu'il y a quand même la ville un nom. En fait, on est proche d'une plus grande ville. Je peux le dire d'ailleurs, je me suis inspiré de Fécamp. Voilà, je voulais une ville côtière comme ça, un peu anodine, un peu intermédiaire, parce que c'est un peu cette sociologie là qui m'intéressait. Et il se trouve que les Françons sont tellement en voie de déclassement qu'ils n'habitent même pas cette petite ville de Fécamp. Ils habitent plutôt un village pratiquement à 10 km que j'ai à la fois imaginé et inventé. Bon. Voilà, ce qui m'intéressait, c'était surtout cette topographie là. Après, que tu nommes ou pas les villes, c'est pas très intéressant.
3: Il y en a plusieurs que tu inventes comme ça. Moi, la seule dont je me suis dit elle est inventée, en fait, elle est vraie, c'est Goderville.
0: Ouais,
3: je me suis dit, il a inventé ce mot, et en fait, pas du tout.
0: Ben non. Et je l'ai retenu. Je suis allé un peu regarder les noms de villes, enfin, les noms de petits bleds dans le coin, parce que j'aime bien les noms de bleds, c'est intéressant. C'est toujours, ça respire quelque chose, quand même. Et je vois Goderville, je vois ça quand même. Quoi. Un truc qui commence par God, il faut y aller. Et moi, ce qui m'intéressait, c'était C'est vrai que tu as souvent ça dans les villes de Normandie. Ou les bleds de Normandie, ou au-dessus de la Normandie, c'est-à-dire la Manche, t'as beaucoup de trucs qui se terminent en ville.
3: Moi, je suis né à Granville.
0: Granville, par exemple. En fait, Granville est la ville d'origine des gens que j'ai rencontrés. Donc, tu vois comme quoi tout se recoupe du jeune homme que j'ai rencontré. Et c'est intéressant. Je trouve que tu fais entendre ça. Je m'étais amusé, par exemple, dans L'Amour, le roman précédent... Tous les bleds étaient Saint quelque chose. Saint-Marc, Saint-Laurent, Saint-Michel. Ce qui n'est pas vrai, quand tu regardes une carte du Maine-et-Loire où se situait l'amour, tous les bleds ne sont pas des noms de saints, ce n'est pas vrai. Mais quand sur 100 pages tu cultives ce truc-là, ça finit par faire un truc. Tu sais, ça sanctifie un peu le lieu, en tout cas ça en donne la substance religieuse qui est quand même très très forte, par exemple dans le Maine-et-Loire ou dans le pays chouan, on va dire en général, quoi. Donc, on peut faire beaucoup de choses avec les toponymes, on dit comme ça, je crois, toponymes. On peut s'amuser pas mal avec ça. Quand on est romancier, il faudrait toujours faire gaffe à ce qu'on fait, même avec les noms propres aussi, des patronymes, tu peux faire des trucs.
3: Et on quitte un moment, évidemment, avec les deux frères, avec le deuxième surtout. Avec Steve, on quitte définitivement, enfin, on y reviendra, mais on quitte pour un temps quand même assez long la France. Et là, moi, c'est ce qui m'a surpris quand j'ai découvert le quatrième de couverture du roman il y a quelques mois. Parce qu'on avait assez peu voyagé avec toi quand même.
0: Ouais.
3: Je parle de l'international. Hein. Et là, je m'étais dit, qu'est-ce qu'on va foutre
0: Qu'est-ce qu'il lui prend, quoi. Il est fou, enfin,
3: ouais. Moi, j'étais un peu réfractaire. Moi, j'étais.
0: Ouais, ouais.
3: Ça ne m'attirait pas. Et en tout cas, ça m'a étonné. Et en lisant le livre, je me suis dit, mais quand même, c'est vachement fouillé. Et j'ai été très curieux, donc je te pose la question, j'en profite, de comment Tu t'es documenté, évidemment, mais comment t'as abordé ça? Parce que c'est pas une habitude, je crois, que tu as. En tout cas, pas aussi loin et aussi, aussi différent. Quoi.
0: C'était un des trucs qui m'a lancé un peu dans cette histoire-là. Parce que souvent, quand on écrit, quand même, t'as plein de choses qui te motivent à aller sur... Voilà, le prochain roman, ce sera ça. Il y a aussi, j'espère que ça anime pas mal de romanciers ou romancières, le côté j'ai envie de m'éprouver à une difficulté à laquelle je ne me suis jamais éprouvé comme écrivain. Tiens, qu'est-ce que je donnerais moi là-dedans, moi? Tiens, raconter une guerre, tiens, est-ce que j'y arriverais? Qu'est-ce que je peux faire là-dessus, moi? Comment je pourrais renouveler le genre? Enfin, quelle variation je pourrais offrir sur cette espèce de motif très récurrent dans la littérature qui est la guerre, quoi? Voilà, il y avait ce côté un peu presque, je dirais presque défi, quoi. On a envie de s'éprouver aux choses, voir qu'est-ce que je vais donner. J'avais quand même aussi une idée derrière la tête, c'était je voulais faire entrer dans mon univers romanesque la tragédie absolue qu'est la guerre, enfin, une espèce d'un pic énorme, la guerre, quoi. Ça meurt. Et d'une certaine manière, la passer à mon filtre habituel de la quotidienneté. Ouais. C'est l'opération que je fais quand même souvent. Et là, je veux dire, ça allait se voir encore plus, puisque, comme me disait une amie en ayant refermé Désertion, d'ailleurs, la formule est un peu dans le livre aussi, on éprouve dans ce livre que partout, la vie est quotidienne. Je la cite, cette phrase est parfaite pour moi. Où vous alliez, et dans quelque théâtre de guerre que vous trouviez, c'est-à-dire vraiment au cœur même de l'exception, au cœur même de l'exceptionnel, au cœur même de la tragédie, votre lieu reste quand même le quotidien. Vous levez le matin, il faut manger, vous avez froid, vous avez mal dormi ou pas, vous avez votre vie organique continue. Alors après, vous pouvez être traversé par des choses par lesquelles vous n'étiez pas traversé dans le quotidien, mais la base la base quotidienne de nos vies, elle reste encore là. Et c'est ça que moi qui m'excitait à faire éprouver. Par ailleurs, je trouve que la guerre en Syrie, c'est un théâtre passionnant, ne serait-ce que par les Kurdes. L'horreur m'intéresse. Qu'est-ce qu'on fait avec l'horreur? Qu'est-ce que c'est que ce truc? Qu'est-ce que c'est que l'humanité qui décapite des... Voilà. Ça, c'est quand même intéressant, tout ça. Donc, quand même, avec la guerre, tu prends... C'est pas mal, c'est un bon apport de matériaux. T'as aussi les démineurs, tiens. Métier de démineur, c'est intéressant. Pour moi, les démineurs, c'est tous des mystiques, quoi. Parce qu'ils ont, un rapport au truc. Eux, ils savent que le vent souffle où il veut. Ils font tout pour que le vent ne souffle pas où il veut, mais ils essaient d'être le plus technique possible. Donc un démineur mystique, ça m'intéressait. Une snipeuse, ça m'intéresse. Qu'est-ce que c'est que ces gens qui sont snipers? Enfin, en fait, c'est du réel auquel j'avais envie de faire droit, quoi. Donc c'est ça qui a fait que... Et je ne sais plus quel était exactement le libellé de ta question, parce que je suis parti...
3: Comment tu t'es documenté de manière à rendre comme ça une peinture qui est... Enfin, on s'y croit, j'en sais rien, puisque je suis... Mais quand même, on est immergé vraiment pendant...
0: Une centaine de pages. Je savais qu'il y aurait ce moment-là. Des témoignages de première main. Et après, il y a quand même une documentation. Tu peux lire, il y a des bouquins. Il y a un livre collectif sur les combattants du Rojava, les lions du Rojava, c'est-à-dire les combattants, les volontaires étrangers qui sont allés se battre aux côtés des Kurdes. Il y a un livre de témoignages que j'ai lu avec attention. Et parfois, j'ai même repris des anecdotes en les bidouillant à ma manière. Voilà, je pense que. T'as des vidéos, t'as plein de trucs. T'as des vidéos sur Raqqa, donc là, tu peux sentir des trucs, tu vois comment les immeubles sont foutus. Tiens, il y a un détail, tiens, là, il y a un âne, l'âne, ça m'intéresse. Et tu prends des notes, et puis peu à peu se constitue ta scène, et tu arrives. L'important, je pense que c'est de prêter d'abord une grande attention aux témoignages. Moi, souvent, on me demande c'est quoi la qualité principale du romancier. J'en sais rien. Deux, s'il y a quand même un truc dont je suis sûr, c'est l'attention. On est attentif, quoi. C'est tout. Enfin, t'es attentif à la vie, t'es attentif au réel, puis à un moment, ça va se poser dans ton livre, quoi, parce que ça t'as été attentif, ça t'a intéressé. Et donc là où t'étais intéressé, t'as les yeux comme ça, et les yeux comme ça, ils engrangent de la documentation tout le temps, et cette documentation, elle ressort quand t'écris, de façon plus ou moins inconsciente, ou voilà. Donc, on y arrive. Le danger étant, et ça a été la grosse difficulté d'écriture, en tout cas mon obsession, pendant notamment les pages chyriennes, On y arrive. Le danger étant, et ça a été la grosse difficulté d'écriture, en tout cas mon obsession pendant notamment les pages chyriennes,

0: envie qu'on entende, c'est quoi le système démocratique du Rojava ? Alors, il y a tout un espèce d'édifice comme ça que je trouve assez passionnant. En même temps, un peu abscon, un peu abstrait, un peu presque bureaucratique à force de degré de démocratie, si tu veux. Je veux dire, bah, espèce comme ça de méticulosité démocratique qui confine à, comment dire, au labyrinthe, quoi, enfin, à l'embrouille. Et en même temps, j'avais envie de faire entendre ça. Problème, Steve, il s'en fout. Il s'en fout. Et puis, et en fait, il la découvre. Ils arrivent, quand ils vont pour combattre, ils arrivent dans un truc qui s'appelle l'Académie. On va les former à la Kalachnikov, mais aussi, les Kurdes vont donner des cours pratiquement de propagande, je dirais. Et évidemment, Steve, il s'en fout. En plus, il ne comprend pas le kurde, il ne comprend pas l'anglais non plus. Donc, de toute façon, c'est impossible. Et de toute façon, ça ne l'intéresse pas. Il n'est pas là pour ça. Il est là pour protéger les innocents ou autre motivation plus précise, plus personnelle. Or, bon, donc moi, j'ai un problème. Moi, j'essaie toujours d'être avec Steve. Et j'aimerais bien faire entendre un contenu démocratique ou politique qui m'intéresse, mais qui n'intéresse pas Steve. Comment je peux faire ? Ben, on se débrouille. On se débrouille pour que, justement, ça dise quelque chose de Steve. C'est-à-dire qu'à un moment, du coup, son copain anarchiste lui dit, ben voilà, en fait, Steve, voilà, c'est comme ça que je m'en suis sorti. Steve, c'est quelqu'un qui a toujours été mauvais élève, mais qui veut toujours bien faire. Et donc, quand il y a des cours à l'académie, il est paniqué parce qu'il dit, ah oh, merde, je vais pas avoir bon conseil de classe, quoi. Et donc, il a quand même envie que, faut que tu m'expliques. En fait, il demande à son copain anard, combattant anarchiste, explique-moi quand même ce qu'ils ont dit dans le cours, là, parce que moi, j'ai rien compris. Et l'autre lui explique. Donc, hop, ça y est, j'ai réussi à raccrocher mon information, à savoir le système démocratique du Rojava, à la psychologie de Steve. Et là, donc, je m'autorise à la mettre sur la page. Après, je fais en sorte que ça devienne un peu abscon pour que ce soit aussi un moment de littérature. On se dit, mais putain, mais on s'y perd, en fait. On s'y perd entre les villages, les communes, enfin, bon, il y a tout un tas d'échelles. Donc ça aussi, je pense que c'est une expérience textuelle. Puis plein d'autres choses. Voilà. Je prends cet exemple un peu précis, un peu fastidieux, pour dire ce qui a été mon obsession pendant toute l'écriture de la série, quoi. C'est vraiment, je voulais pas que mon lecteur se dise, ouais, d'accord, le mec. Ce que je me dis en permanence quand je lis des romans américains, je suis désolé de le dire, et pas mal de romans français aussi, les Américains sont quand même coutumés du fait, avec beaucoup des grands écrivains américains, bien sûr, mais je trouve dans la littérature contemporaine américaine, d'abord, enfin, il y a une espèce comme ça d'injonction au pavé, hein, sur un mode, je pense, très capitaliste, à savoir la qualité du roman s'obtiendra par accumulation de matériaux. Et donc, oui, dans un best-seller américain, il faut ceci, ceci, ceci, ceci, ceci, ceci, ceci. Il faut de la politique, de l'amour, de la psychologie, un peu d'enfance, un peu de trauma, un peu de deuil, un peu de tout. Et hop, hop, hop, hop, et c'est comme ça qu'ils écrivent. Et on sait bien qu'ils ont des armées de documentalistes, je veux dire notamment les très grands, enfin les très connus, qui leur fournissent de la documentation. Et donc, on voit souvent, dans ces romans-là, s'ouvrir une espèce de parenthèse de 14 pages sur tel point de... d'histoire des États-Unis ou de je sais pas quoi. Et ça peut me passionner, parce que ce qui est bien avec ces romans-là, c'est qu'ils te donnent à manger, quoi. Il y a à manger, quoi. Mais littérairement, je suis consterné. Je suis consterné, j'ai l'impression que, bon, ben là... Bon, cela dit, t'as ça dans Moby Dick aussi.
1: Ah oui, ben là,
0: et
1: oui. Ouais.
0: Et donc, voilà. Donc, mon discours n'a aucun intérêt.
1: Tu voulais...
0: Non, mais il faudrait que je me demande pourquoi dans Moby Dick, ça m'énerve pas. Mais voilà.

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5: Suivez le guide vous emmène à la découverte de Beaune. Nous sommes à 45 km au sud de Dijon et 150 au nord de Lyon. Beaune, 20 000 habitants, peut être considérée comme la capitale des vins de Bourgogne. Le centre historique est inclus dans le périmètre, inscrit au patrimoine mondial de l'UNESCO au titre des climats du vin de Bourgogne que nous avons découvert lors de la première émission. Beaune est célèbre pour ses fameux hospices, objet d'un prochain rendez-vous. Et si la moutarde nous montera au nez, la référence cinéma reste celle du tournage de La Grande Vadrouille.
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5: Deux rencontres dans ce deuxième Suivez le guide au cœur de Beaune. Jean-Claude Bernard, une vraie voix de radio, patron du CEP, hôtel espace 5 étoiles, une institution mondialement renommée. Le CEP est un collage de plusieurs hôtels particuliers construits entre les 14e et 18e siècles. Et Véronique Mangold, guide conférencière à Beaune, qui nous accompagnera au fil de quelques émissions.
4: Bienvenue en Côte d'Or, bienvenue à Beaune.
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5: Nous allons découvrir l'hôtel Le CEP, qui est une institution à Beaune. Jean-Claude Bernard, vous allez nous raconter l'histoire familiale, puisque vous êtes chez vous.
8: On est à la maison, mais cette maison, c'est pas la mienne, c'est celle de mes clients. Ah. Et c'est ça qu'on aime, et on a, c'est vrai, la chance d'avoir des clients qui nous sont fidèles depuis des décennies, quoi. Donc on vit autre chose. Ils viennent à la maison, ils sont chez eux. Bon. Tout ce qu'on fait, c'est pour eux.
5: Mais vous en êtes le propriétaire, le patron, non. Et même s'ils sont chez eux, c'est pas banal finalement pour commencer à parler du CEP. On va tourner le dos au CEP.
8: Ouais.
5: Pour regarder la plaque en face, qui n'a pas de lien direct avec le CEP, mais une vraie surprise hier, quand j'ai lu et j'ai découvert que... Alors je vais la lire et puis vous allez expliquer, Jean-Claude. Louis-Arthur et Gaston Chevrolet. Alors Chevrolet, ça parle, hein. Pionniers de l'automobile ont habité dans cet immeuble à la fin du 19e siècle, dans cette rue Mauffou, c'est ça ?
8: Rue Mauffou, voilà, tout à fait.
5: Et Mauffou, c'était...
8: un ancien maire de Beaune, donc.
5: Mais alors Chevrolet, c'est un nom mondialement connu que je ne m'attendais pas à trouver ici.
8: Oui, complètement, mais même nos amis américains qui viennent de Détroit sont très surpris de voir que les deux frangins qui ont créé la marque Chevrolet...
5: Oui, ce sont des frères.
8: C'était des frères. Ils ont habité ici. En fait, ils sont suisses d'origine, mais ils sont arrivés très jeunes dans la région. Ils ont habité cet immeuble. Ils étaient férus de mécanique. Et un petit peu plus haut sur la rue, il y avait un garage qui était spécialisé dans les camions et dans les véhicules de l'époque. Et un jour, un client américain s'arrête avec une voiture américaine avec un petit problème mécanique, et les deux gamins qui étaient toujours fourré dans le garage, mettre les mains dans le moteur et la voiture redémarre. Le propriétaire dit, mais dis donc petit, t'as des bonnes mains, écoute si tu veux, moi je suis dans l'automobile aux États-Unis, viens. Et ça a commencé comme ça, parce qu'il a effectivement fait le voyage, ils se sont installés là-bas et il y a eu tous les destins qu'on connaît.
5: Et là, aux États-Unis, c'est Chevy, hein, ils ne disent pas Chevrolet.
8: Ouais,
5: hein.
8: Ouais.
5: C'est son prénom, Louis-Arthur. Ah oui, Louis-Arthur. J'ai cru que Arthur, c'était le nom de famille. Ben oui, comme nous portons des prénoms comme nom de famille, j'ai cru. Alors oui, Louis-Arthur, c'était son prénom, et Gaston Chevrolet, le patronyme.
8: Voilà, tout à fait.
5: Et moi, je ne savais
8: même
5: pas que...
8: Et la marque Chevrolet, donc, est née de leur passion pour l'automobile, où ils sont émancipés, ils ont pris leur envol, créé leur marque. Il y en a un qui était un pilote fameux. Enfin, leur histoire est assez longue et un peu tragique, oui. Sur la fin aussi. Ça fait partie de toutes ces surprises un peu incongrues qu'on peut avoir.
5: Qu'il était européen, enfin qu'il était européen. Ouais. Chevrolet, c'était tellement une marque américaine.
8: Mais tout à fait, mais c'est pour ça que les Américains ont dit « Ah ouais, d'accord ». Il n'y a pas très longtemps, on a fêté l'anniversaire de la marque, là, où il y avait eu toute une parade de Chevrolet qui était venue, qui était passée devant. C'est très sympathique.
9: The new 1953 Chevrolet. Isn't that a sight to take your breath away? Wouldn't that new beauty steal any show? I declare it looks a mile long. And see how low it is. And that beautiful, beautiful grille. See the USA in your Chevrolet. America's asking you to call. Drive your Chevrolet through.
5: De la porte du CEP, on a vu sur la basilique.
8: On a la basilique Notre-Dame pas très loin comme voisin, avec ses éclairages magnifiques le soir. comme pas mal de monuments sur Beaune. Alors, Beaune est une petite ville magique. Là,
5: on est à deux pas de tout.
8: Hein. On
5: est en plein centre de Beaune.
8: On est en plein centre, on est au cœur de tout.
5: Et j'ai découvert qu'on pouvait finalement, même si effectivement le centre est petit, et puis on aura l'occasion avec la guide de se balader, mais on peut se perdre un peu dans ce centre de Beaune. Hein.
8: On se perd volontiers. Je ne vais pas me paraphraser Bernard Pivot, mais c'est vrai que...
5: On parle souvent de Bernard Pivot à Beaune.
8: Oui, parce que c'est un personnage qui a fait beaucoup. Il a contribué à la notoriété de la Bourgogne. C'est un amoureux de la Bourgogne. Et il a su la raconter comme il savait raconter ses belles histoires.
5: Il logeait chez vous ?
8: Oui, il est venu très souvent, oui, bien sûr. C'est un homme avec lequel on a partagé de bons moments de Bourgogne. En fait, vous savez, moi, mon métier, c'est juste le plus beau métier du monde parce que je partage la Bourgogne que j'aime avec des gens qui viennent et qui aiment aussi la Bourgogne. Et les produits qu'on a à partager ne sont pas que désagréables non plus.
5: C'est vrai, c'est
8: donc
5: vrai.
8: Ça crée du lien.
7: 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La voilà la jolie cuve, on vend. 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
5: Si on veut réviser les communes viticoles de Bourgogne, eh bien, on marche dans les couloirs de notre hôtel, alors, puisque c'est le vôtre, mais j'ai compris que c'était le mien aussi.
8: Ah bah, c'est le
5: donc,
8: vôtre.
5: On marche dans les couloirs de notre hôtel,
8: ouais.
5: Et chaque chambre porte le nom d'une commune associée au Grand Cru de Bourgogne.
8: L'ancrage pour nous est très important. Donc l'ancrage bourguignon, oui, l'ancrage dans l'histoire
5: également. Commune au terroir.
8: Les gens viennent pour ça. Autant il est agréable de parcourir la côte viticole en vélo parce que, ben, en fait, vous parcourez une wine list, vous avez le nom des villages qui s'égrènent, le nom des crus. Mais dans l'hôtel, c'est un peu la même chose. Il y a des clients qui, je dors dans la chambre Montrachet, c'est mon vin blanc préféré, génial
5: c'est
8: et tout.
5: Vous choisissez la chambre en fonction du cru.
8: Mais j'ai même eu en anecdote un repérage pour un séminaire un jour et puis la dame passe devant une première chambre et puis voit le nom d'une chambre avec un cru. Elle dit, ce serait une bonne idée qu'on mette une bouteille de chaque appellation en cadeau de bien. Bienvenue pour nos clients. Sauf que deux pas plus loin, on passe devant la chambre Romane et Conti. Et là, il dit non, on va peut-être pas faire comme ça.
5: Pourtant, c'était une belle idée, mais pour celle-là, très onéreuse.
8: Ouais.
5: On entre chez nous ?
8: Allez, allons-y.
5: Alors là, on fait un voyage dans le temps. Hein. Ce sont des siècles d'histoire qu'on peut raconter. Et si j'ai bien compris, ce sont des hôtels particuliers qui ont été assemblés. Les couloirs ne sont pas forcément tous tout droits.
8: Ah, ça, c'est clair que de ce côté-là, on n'est pas dans l'ultra-rationnel, mais c'est le charme de l'ancien. Alors, le charme de l'ancien, il est plus perçu par le client qui va découvrir des cours du 16e. On a trois cours du 16e qui sont inscrites au monument historique. Mais l'intendant trouve ça un peu moins glamour, on va dire, parce que ça complique énormément. On a commencé notre aventure il y a plus de 37 ans. Il y avait 19 chambres dans l'hôtel. Aujourd'hui, on est à 71 chambres.
5: Vous réussissez à étendre le nombre de chambres alors qu'on est dans l'hypercentre de Beaune,
8: ouais, écoute,
5: et dans des bâtiments historiques. Mais comment est-ce possible ?
8: Bah, simplement, quand on aime jouer au Monopoly, on joue au Monopoly avec nos voisins qui, à tour de rôle, peuvent avoir quelque chose à nous céder. Mais ça se fait au fil du temps. En fait, on s'inscrit dans le temps long, dans tout ce qu'on fait. Il arrive effectivement, comme quand vous voulez avoir un petit coin de rue au Monopoly, des fois vous attendez celui du milieu pour pouvoir joindre les trois. Ça nous est arrivé beaucoup de fois d'avoir à attendre, d'être patient, puis un jour ça vient. Donc ça nous permet de créer effectivement des choses un petit peu nouvelles, mais qui seront plutôt des services. En fait, on ne cherche pas à grossir pour grossir. On fait beaucoup de jumelage de petites chambres pour en faire une, mais plutôt une suite, etc. Donc aujourd'hui, on a 38 suites sur les 70 chambres.
5: C'est la moitié à peu près.
8: C'est
5: hein.
8: La moitié, oui.
5: Ce qui est rare hein, quand même.
8: Disons que c'est l'objectif. Moi, je suis plus tranquille et confiant quand je mets mes clients dans une suite que quand je les mets dans une petite chambre. Ils ont une meilleure perception de notre hospitalité. C'est vrai qu'on a une clientèle qui est tellement... passionné par la Bourgogne, que on essaie de rester aussi à des prix bourguignons, pas des prix parisiens ou des choses comme ça. Donc cette clientèle internationale qui vient nous voir n'est pas trop choquée par nos prix. Par contre, ils adorent cette authenticité qu'on leur offre.

0: toutes nos chambres sont déjà différentes, donc elles racontent toutes des histoires différentes. Mais on va toujours capitaliser sur un plafond à la française, sur des meubles anciens. On est chez un ancien antiquaire, donc on a conservé, bien sûr, les planchers du 16e qu'on a là dans notre salon cheminée. Les tableaux qui sont accrochés au mur à côté des salons sont des tableaux du 16e, qui sont des originaux de l'époque. C'était là que l'antiquaire habitait, avant que ça devienne un petit hôtel.
1: Hôtel particulier, donc finalement, ils ont toujours été des hôtels, mais d'hôtel particulier à hôtel accueillant des voyageurs, des touristes, sachant qu'apparemment il y a une personnalité célèbre, historique, qui a séjourné dans l'un ou l'autre de ces hôtels, c'est Louis XIV.
0: C'est Louis XIV, oui, c'est génial. Ben, commencez le livre d'or, si vous voulez, avec...
1: Il avait laissé sa signature.
0: Oui, puisqu'il a séjourné trois nuits dans ces bâtiments-là, mais l'histoire est magnifique, puisque en fait, Anne d'Autriche, à un moment, n'arrivait pas à avoir d'enfant, elle vient un jour donc avec la cour, elle fait un stop à Beaune, elle rencontre les sœurs, une sœur carmélite, qui prie pour elle, pour qu'elle puisse avoir un enfant, et ça a fonctionné. C'est-à-dire qu'elle a eu, effectivement, 9 mois après, un bébé qui y était, le futur roi Louis XIV. Tellement convaincu qu'il fallait venir remercier cette sœur de ses bons soins et de ses bonnes prières, donc elle réorganise un voyage avec donc Louis XIV, 20 ans, mais déjà roi de France, toute la cour, et ils viennent à Beaune. Évidemment, Beaune se met sur son 31 pour recevoir le roi, prépare la chambre du roi aux auspices de Beaune, au premier étage, une pièce où on fait...
1: Ils sont à deux pas aussi.
0: À deux pas, juste à côté, et effectivement, donc c'est une pièce où on fait des repas pour 104 personnes, c'était une chambre plus grande que celle qu'il y avait dans ce bâtiment-là. Et en fait, le roi dit, je dors pas dans l'hôpital, puisque les hospices de Beaune étaient un hôpital, magnifique geste caritatif, et finalement il est venu dormir dans cet hôtel particulier qui appartenait à la famille Brunet, qui était en charge des hospices de Beaune à cette époque-là. Et c'est grâce à ça qu'on ouvre, nous, notre livre d'or avec...
1: C'est votre premier client.
0: C'est notre premier client.
1: En quelque sorte, le premier client de...
0: Bon, alors je vous cache pas, contrairement aux apparences, c'est pas moi qui l'ai reçu personnellement. En tout cas, il nous a laissé ces traces-là, comme il a laissé les traces dans le livre d'or des hospices. Hein, oui. Mais c'est vrai que pour notre clientèle qui est très internationale, on a plus de 70 nationalités qui viennent nous visiter. Bah, pour certains, oui, dormir dans un immeuble où le roi Louis XIV a pu dormir, c'est quelque chose qui paraît énorme, quand même. Mais c'est que le début des personnages célèbres qu'on a eus. Et on aime dire que, évidemment, le client est roi, ça c'est ce qu'on dit traditionnellement dans l'hospitalité. Mais nous, on aime bien rajouter aussi que le roi n'est qu'un client. Tout simplement parce que moi, un client qui vient depuis 30 ans chez moi, c'est un roi aussi. Et je peux pas imaginer qu'on laisse tomber ces clients-là parce qu'il faut venir accueillir en grande pompe un personnage célèbre, que ce soit une star du cinéma, du showbiz ou de la politique ou autre chose. Entre l'éphémère et la fidélité, je choisis la fidélité.
1: Si on aime le contemporain, ben on vient pas ici, hein, bien évidemment. Vous développez, vous étendez aussi pour proposer des services et il y a un spa assez colossal. Hein.
0: Ouais, tout à fait. Le mot paradoxe, pour moi, il n'est pas un gros mot. On vient maintenant au CEP aussi bien pour l'intox, avec notre carte des vins. On a 1200 références de Bourgogne, on a des vins pour tout le monde. Et puis, on vient d'ouvrir un cigar lounge aussi, avec un super système de ventilation qui permet de partager le lieu sans être pollué réciproquement, etc. Donc, pour côté intox, on se débrouille pas trop mal. C'est historiquement pour ça qu'on vient au cœur de la capitale de la Bourgogne, à Beaune-et-Chine. Mais on travaille beaucoup le détox aussi maintenant. Voilà. On peut venir te faire 3 semaines de cure de détox à Beaune, à l'hôtel de Seine. Ça, c'est un peu paradoxal, effectivement.
2: La Bourgogne, c'est le vin. C'est l'ivresse de tout un peuple exalté d'enthousiasme pour le pinard. Enfin, la Bourgogne, c'est l'audace insensée de Charles Téméraire. C'est l'encens ivre-mort dans un rire tonitruant contre un adversaire 10 fois supérieur en nombre et qui préfère la mort dans le panache plutôt que la survie dans la médiocrité. Oui, voilà ce qu'est la Bourgogne.
1: C'est un suivi le guide à 5 étoiles à Beaune. Jean-Claude Bernard, le patron du CEP, reviendra après nos premiers pas dans les rues beaunoises avec Véronique Mangold, notre guide. Mais tout d'abord, jouons au jeu de loi.
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0: Bonjour, je suis Véronique Mangold, je suis guide conférencière à Beaune depuis un certain nombre d'années et on va démarrer cette visite en fait autour d'un jeu, qui était conçu par un journaliste local.
1: Et donc ici au CEP, effectivement c'est le point de départ, c'est très central hein, le CEP. Donc Véronique, la table autour de laquelle nous nous sommes assis, il y a un jeu et tous les clients d'hôtel peuvent jouer. Ça ressemble à quel jeu qu'on connaît ?
0: Alors ça peut ressembler presque à un jeu de loi.
1: Oui, c'est
0: et
1: ça.
0: On est invité à faire un parcours à travers Beaune et à chaque fois il y a des questions qui sont posées. Vous voyez là où les petits symboles là, et bien à chaque fois on a droit à une question à laquelle il faut répondre et c'est ça qui permet d'avancer.
1: Je cherche une question. Dans quelle partie, on se croirait dans un jeu télé. Alors Véronique, je vous pose la question. Dans quelle partie de l'Hôtel Dieu de Beaune peut-on admirer des vitraux de Pierre Soulages ?
0: Je ne sais pas.
1: La réponse, c'est un piège, il n'y a pas de vitraux de Soulages à l'Hôtel Dieu de Beaune.
0: Donc voilà, le fait de ne pas savoir, finalement, je suis excusable.
1: Complètement. Autre question, Véronique, pouvez-vous citer les quatre cépages autorisés en Bourgogne ? Oh, j'aurais pas su comme ça.
0: Hein. Ah bah, sur le Pinot Noir, le Chardonnay, la Ligotée et je dirais éventuellement le Melon peut-être.
1: C'est pas le Melon que j'ai.
0: Non, c'est pas le Melon que j'ai.
1: Et j'ai pas, j'espère là, que j'ai pas le Melon. Là, ça commence par un G.
0: Le Gamay, bah oui, le Gamay, fiche bête.
1: Le Gamay. Bon, vous avez réussi votre examen. Donc on peut partir.
0: Voilà. Enfin, cela dit, je veux quand même vous présenter. Hein. Vous voyez, là, on voit effectivement, en fait, c'est la ville de Beaune qui est fortifiée. Là, il y a un cours d'eau qui s'appelle la Bouzaise. B-O-U-Z-A-I-Z-E. Et en fait, cette Bouzaise, elle passe sous l'Hôtel Dieu. Nicolas Rollin, il n'est pas fou. Hein. Quand il bâtit son Hôtel Dieu, il veut un terrain sur lequel coule la Bouzaise. Et dès l'Antiquité, il y a déjà un premier petit camp gallo-romain, on voit bien.
1: C'est le premier cercle.
0: Le premier cercle de fortification. Et il va prendre de l'importance parce qu'il est à la croisée de deux axes de circulation très importants. Un axe nord-sud et un axe est-ouest. À partir de l'époque médiévale, cette fortification gallo-romaine ne permet plus d'accueillir toute la population. Il y a donc des faubourgs qui se développent. Et à l'époque médiévale, il y a donc cette deuxième ceinture de fortification. Comme vous pouvez le constater, on détournait la Bouzaise pour avoir des fossés en eau. La Bouzaise et un autre cours d'eau qui s'appelle l'Aigue.
1: Ces fossés en eau tout autour, finalement, de cette ville fortifiée. Alors, il reste une bonne part des fortifications ?
0: Oui, il reste une bonne part des fortifications. Donc, on va aller en voir quelques-unes. On ne va pas forcément toutes les voir. Mais on va aller voir quelques-unes de ces fortifications.
1: Et alors, quelle forme pourrait-on dire pour cette cité fortifiée ? Quelle forme a-t-elle ?
0: Je dirais plutôt une forme ovoïde. Hein. C'est pas tout ovoïde. À fait un cercle. Une forme ovoïde.
1: La ville fortifiée de Beaune. Et nous allons découvrir ce cœur historique de Beaune avec vous, Véronique.

0: Voilà, alors on va monter tout de suite sur le rempart. Hein,
1: ah oui, carrément. Allez, on va prendre un peu de hauteur. En plus, on enregistre, c'est le deuxième jour de l'été à Beaune. L'été réel, hein, on ne parle pas de jour, de date.
0: Moi, je ne fais que des visites sous la pluie. Hein. Donc là, je suis vraiment ravie de enfin pouvoir chausser les lunettes de soleil.
1: Oui, puis j'ai appris ce matin que les vendanges par rapport à ces dernières années seraient un peu retardées cette année parce que la vigne a pris du retard aussi avec toute cette flotte.
0: Il est encore un peu tôt pour le dire parce qu'on ne sait pas du tout ce que nous réserve l'été.
1: Oui,
0: en fait,
1: hein.
0: Donc là, pour l'instant, mon mari étant dans les vignes, je peux vous en parler. Ah. Il est un peu trop tôt pour faire des pronostics là actuellement.
1: Il y a pas mal de rues pavées encore à Beaune, hein, dans le centre historique.
0: Oui, on est dans le centre historique. Donc là, on remonte sur le rempart des dames, parce qu'il y avait un couvent de bénédictines pas très loin, et on va voir la tour des dames, et un peu plus loin, il y a la tour des filles, parce qu'il y avait les lieux de prostitution.
1: Ah, voilà,
0: alors
1: les filles.
0: Le respect que j'ai pour cette station de radio me fait préférer vous emmener à la tour des dames.
1: Qu'à la tour des filles.
0: C'est très difficile à expliquer en anglais, par exemple, les dames ou les filles.
1: Ah, oui. Alors comment vous en sortez-vous?
0: Comme je ne fais pas visite en anglais, très lâchement, je ne le fais pas.
1: Ah, the girls et the ladies.
0: Oui, c'est ça, voilà, éventuellement. Donc là, on est sur le rempart donc des dames. C'était le chemin de ronde, tout simplement. À la fin du 17e, 18e, finalement, on n'a plus besoin de rempart. Parce que Beaune a été une ville pendant 200 ans à la frontière du Royaume de France et de l'Empire Habsbourg, qui commence à la Saône, à une trentaine de kilomètres d'ici. Donc c'est pour ça que Beaune a été refortifiée à partir du 16e siècle, 17e. Et puis quand Louis XIV annexe la Franche-Comté, en 1678, la frontière est à Besançon. Donc du coup, ces fortifications, on trouve que c'est bien compliqué à entretenir, ça bloque la circulation. Et un maire de Beaune, Jean-François Maufou, va transformer le chemin dans lequel nous sommes. Vous voyez, on a maintenant une très jolie allée arborée avec des platanes. Ça c'est une création des années 1770. Il transforme le chemin de ronde en agréable promenade. Alors ces platanes qui datent des années 1770, ils donnent quelques signes de fatigue.
1: On va voir. Vraiment, ils sont plusieurs fois centenaires.
0: Ils sont plusieurs fois centenaires, tout à fait.
1: Ah mais je vous ai vu en photo dans un arbre, dans un tronc, c'est ça? Dans un platane?
0: Oui, c'est ça. Alors il y a aussi une tornade en 1917 et qui a vraiment abîmé les arbres. Il a fallu les étêter très très fort. Donc du coup, comme on les a étêtés très fort, ils sont très creux. Hein, ça fait une montée de sève et ce qui fait que les troncs sont très creux. Je ne vous cache pas qu'ils sont en sursis parce qu'ils ont développé aussi un système racinaire extrêmement important. Et le maire de Beaune nous dit souvent, c'est les racines qui tiennent le mur.
1: Ah.
0: Donc, abattre les arbres, ça pourrait signifier aussi des dégâts.
1: Les murs sont en péril si on abat les arbres.

0: cette ville historique de Beaune, cette cité, se défendait bien. Pouvait vraiment se défendre.
1: Elle pouvait se défendre, mais ces grosses fortifications n'ont jamais vraiment beaucoup servi. Mmh. Beaucoup de travail pour, globalement, pas beaucoup...
0: C'était peut-être dissuasif.
1: Ça pouvait être dissuasif, mais il est vrai que la ville de Dole, hein, qui est à 60 km de là, la ville de Dole, c'est la ville de Charles Quint. Charles Quint et François Ier sont les deux grands ennemis du XVIe siècle. La ville de Dole a été fortifiée pour exactement les mêmes raisons que Beaune. L'une est à la frontière de l'Empire Habsbourg et du Royaume de France, et nous sommes à la frontière du Royaume de France et de l'Empire Habsbourg. Vous voyez, ça, c'est une grosse tour, donc c'est ça, la fameuse tour des Dames. À la Révolution française, on ne sait plus bien quoi en faire, donc elle va être vendue comme bien national, rachetée par un certain Jean-Baptiste Patriarche, il y a une maison patriarche à Beaune, et au XXe siècle, la maison patriarche, elle appartient à M. André Boisseau. Monsieur André Boisseau, il va faire construire sa maison d'habitation sur cette tour. Ce qui explique qu'on a une grosse maison, là, sur une ancienne tour défensive.
0: Ah ouais, donc maison toujours habitée ?
1: Elle est, en tout cas, elle appartient toujours à la famille Boisseau. Madame Boisseau est décédée il y a quelques mois. Je ne sais pas quel sort les héritiers vont réserver à cette maison.
0: Patriarche ?
1: Jean-Baptiste le Patriarche, il va développer un commerce de vin sur Beaune et il va racheter plein de caves, parce qu'Arbonne, c'est un gruyère. Et du coup, maintenant, il y a quelques grandes maisons qui ont des caves. Et du coup, ils ont abattu des cloisons pour qu'il y ait une correspondance dans les caves. Il y a deux, trois grandes maisons de vin. On fait un vrai périple dans tout un dédale de caves.
0: Il y a toute une possibilité de visite souterraine.
1: Dans
0: ça
1: certaines grandes maisons. Ah, oui. Bien sûr. Oui, oui, ça se fait. Oui, oui, bien sûr. Alors, moi, j'en fais quelques-unes parce qu'on a le festival du mois des climats. Et pendant 6 semaines, il y a des visites comme ça inédites. Et ces grandes maisons ouvrent leurs portes pour faire des visites, ce qui permet de découvrir ces caves à des tarifs tout à fait abordables.

Après les petites histoires entre les dames du lavoir et les hommes des urinoirs, quittons Véronique Mangold, notre guide à Beaune, pour mieux la retrouver. Mais retour au CEP avec le propriétaire Jean-Claude Bernard.

0: Ça n'a probablement pas été facile d'installer dans des bâtiments historiques comme ceci des ascenseurs, mais quand on appuie sur celui qui est dans le hall d'entrée, donc dans le lobby de l'hôtel Le Cep, la porte ne laisse pas préfigurer de ce qui nous attend quand nous entrons dans l'ascenseur. Alors là, on est bel et bien dans une ambiance bourguignonne.
1: Oui, tout à fait, mais ça, c'est un clin d'œil. On rend hommage aux gens avec lesquels on travaille. Cet ascenseur, en fait, on avait un menuisier ébéniste qui travaillait pendant très longtemps pour nous, et puis quand il partait à la retraite, il était meilleur ouvrier de France, on avait à rénover notre cabine d'ascenseur pour le remettre aux normes, etc. Et on lui a dit, écoute, tiens, carte blanche, tu nous mets ce que tu veux dans la cabine en habillage. Et là, il nous a fait une petite œuvre d'art avec toutes ses sculptures, et, etc.
0: Donc c'est ça, on est dans le bois, mais sculpté, donc ambiance vigne.
1: Et je pense que c'est important que les gens voyagent quand ils viennent chez nous, mais il faut déjà commencer le voyage par la Bourgogne. Alors c'est vrai que le fanat design hôtel qui aime bien que tout soit blanc, pur, épuré, chez nous, va dire que c'est peut-être un peu trop chargé, etc. C'est beaucoup de souvenirs. Chaque objet raconte des histoires, en fait. Là, vous avez une table marocaine qui n'était pas prévue pour être ici, mais...
0: A priori, non.
1: Elle a trouvé sa place et l'objet est magnifique. Il permet de mettre un petit groupe autour de cette table-là. Donc ça, c'est un retour de trekking dans les dunes de Merzouga. Pour tout dire, au départ, je pensais la mettre chez moi. Et puis finalement, une fois qu'on l'a posée là, on la bouge pas. Là, cet objet-là, en fait, il y a un an de travail pour un artisan qui a été chercher tout ce qu'il y avait dans l'atlas, en roche, en métal retroussé, en os de chameau. Il y a un travail d'homme. C'est comme une bouteille de vin. Une bouteille de vin, c'est pas du liquide. C'est la conjonction de tellement d'éléments favorables pour que le vin soit dans la bouteille. Et puis après, quand on ouvre des vieux millésimes, c'est la même chose. J'aime remettre les gens déjà dans le contexte de qu'est-ce qui se passait dans le monde au moment où on va ouvrir cette bouteille. On a des bouteilles de Madère de 1850. Elles ont passé 170 ans en fût. Des bouteilles de vin, on commence en 1900, des poussières. Donc c'est quand même toujours intéressant de se remettre dans le contexte. Et en fait, derrière chaque objet, il y a des histoires. On est dans un hôtel à histoire.
0: Pour les passionnés d'histoire, c'est merveilleux ici. On peut très bien être à Beaune et ne pas sortir de l'hôtel et avoir une vie très riche finalement. Et puis le nom associé au niveau de la restauration gastronomique de l'hôtel, c'est celui de Bernard Loiseau, que vous avez connu, je suppose.
1: Oui, évidemment, bien sûr. On a eu deux restaurateurs dans notre histoire ici d'hôtel depuis qu'on l'a repris. Martine et Bernard Morillon, qui étaient des Lyonnais, qui sont revenus ici, qui ont eu leur macaron, etc. Et quand ils sont partis à la retraite, il fallait qu'on trouve quelqu'un. Et il est clair que Bernard Loiseau, qui était malheureusement déjà décédé au moment où on a fait ce deal, donc on l'a fait avec...
0: Mais vous l'avez rencontré ?
1: Avec son épouse. Ah oui, bien sûr, on s'est déjà rencontré moult fois.
0: Après, la concrétisation était postérieure à son...
1: La concrétisation s'est faite avec son épouse qui a brillamment repris le flambeau.
0: Dominique.
1: Dominique. Et elle a été absolument enchantée de pouvoir revenir à Beaune, parce qu'en fait, c'était un des rêves de Bernard que de s'installer à Beaune au moment où il voulait se lancer dans le grand bain. Et pour Dominique, revenir à Beaune, c'était répondre à un vœu de Bernard de l'époque, et puis s'installer au cœur du Cep, c'était juste parfait, quoi.

0: Le CEP, on peut y vivre le jour, on peut y vivre la nuit, le bar est ouvert
1: 24
0: 24 heures
1: sur
0: 24.
1: 24. Ouais, voilà. Moi, j'ai quelques idées fixes, si vous voulez, en tant qu'hôtelier, qui suis aussi un voyageur, parce que je suis le pigeon voyageur qui va promouvoir mon hôtel partout. Un hôtel où, au moment où vous êtes arrivé après 20 heures de voyage, on vous dit il est temps d'aller vous coucher, parce que voilà, ça peut casser un peu l'ambiance. Le petit déjeuner, il faut se dépêcher pour aller prendre son petit déj aussi, parce qu'on vient de se réveiller après le décalage et tout ça, ça me plaît pas trop non plus. Donc chez nous, ce que j'aime pas, je l'impose pas à mes clients. Donc le bar est ouvert 24 heures sur 24, comme ça il n'y a pas de frustration par rapport à sa fermeture. Et le petit déjeuner, on va le prendre sans limite. C'est-à-dire qu'on arrête de servir le petit déjeuner quand le dernier client a pris son petit déjeuner. Et donc comme vous avez vu aujourd'hui où la terrasse s'est dressée pour les petits déjeuners, ce qu'on va faire, c'est que vers 11 heures, on va arrêter de servir sur les tables qui sont à l'extérieur devant le restaurant pour que lui puisse servir son déjeuner à l'extérieur pour les gens qui voudraient manger dehors. Et vous allez avoir la cohabitation entre celui qu'on est au petit déjeuner à midi et demi, mais sur notre petit déjeuner, il y a quand même le pinot noir, le fromage bourguignon et pas mal de choses. Et puis à côté, bah, vous allez avoir celui qui est à l'heure du déjeuner et qui déjeune chez Bernard Loiseau.
0: Et ça, c'est bien, je pense, pendant des festivités. Où il y a eu aussi la grande époque du festival, parce que le festival du film policier s'est baladé. Né à Cognac, il a passé une douzaine d'années à Beaune. Apparemment, il y a des petits soucis, puis il est reparti à Reims aujourd'hui, donc
1: oui.
0: Bon, dans les bulles.
1: Oui, je sais pas pourquoi, ils ont un itinéraire
0: d'épicurien
1: comme ça, je pense que ça doit inspirer le cinéma.
0: Donc, je suppose que parfois des fins de nuit de festivaliers, et puis les plus matinaux qui se levaient, enfin se croisaient vraiment.
1: En clair, l'hôtel Le Cep, c'est surtout pas un hôtel où on vient juste pour dormir, quoi, en fait. C'est un hôtel où il se passe énormément de choses dans tous les sens. Comme je vous le disais, on fait un tox détox, on vient 3 semaines, on va en faire des cures de détox à Beaune, ça paraît paradoxal, mais finalement, c'est bien. Et si on n'a qu'une semaine où on veut partager les plaisirs, on a tout sous la main. Le salon piano qui est là juste à côté, bah, c'est là où on a le
0: Allez,
1: livre d'or.
0: Ouais.
1: Avec un...
0: Mais on pourrait dire que c'est en quelque sorte une pièce livre d'or.
1: Ah oui, complètement. Mais
0: un salon livre d'or.
1: On reçoit tellement de gens qui comptent dans leur domaine. Quand ils viennent ici, on rebondit un peu sur ce qu'on disait tout à l'heure, le client est roi, le roi n'est qu'un client. On reçoit des rois, on reçoit des gens importants, etc. Ou des stars qui peuvent pas mettre un pied dehors. Et quand elles sont ici, elles ont une petite bulle où elles peuvent redevenir elles-mêmes et normales, j'allais dire. Parce que nous, on sait prendre les bonnes distances par rapport à ça, on sait protéger aussi un peu leur intimité. C'est ça qu'ils apprécient aussi.

0: ce salon où on a sur les murs tous ces témoignages des gens célèbres.
1: Du roi, on passe au président, Jacques Chirac, hein, qui était peut-être le roi du CEP, Jacques Chirac.
0: Le roi de la Berme avec Lucchini. Enfin, il y en a partout. Mais c'est surtout aussi tous ces accroches avec l'international, puisque comme je vous le disais, on reçoit énormément.
1: Et alors, international, je vais vous lancer, Jean-Claude, mais surprise, effectivement, le nom des salons. Alors, pour les chambres, on a dit tous les terroirs, Romanée Conti, Pommard, Bougeot, etc. Mais les salons, surprenant, Salon Californie, Salon Louisiane.
0: Oui, c'est notre histoire, en fait. Ça a commencé par le Salon Louisiane. On est ici dans une quincaillerie qui a été rachetée par mon père à l'époque pour faire plaisir à un client qui venait de passer un séjour à Beaune, chez nous. Ils se sont aperçus qu'ils étaient nés le même jour, ils ont sympathisé, et ce fin épicurien est également un pianiste de renom de Nouvelle-Orléans, et qui lui a dit, écoute, c'était super, moi j'ai adoré. La seule chose qui m'a manqué, c'est un piano, parce qu'un pianiste, ça joue au piano. Mon père dit, ok, pas de problème, la prochaine fois, il faut que je lui trouve un coin pour mettre un piano. Donc du coup, on achète la quincaillerie mitoyenne, on enlève les clous et les vis et on y met le piano. Et c'est génial parce que ce pianiste qui s'appelle Ronnie Cole était un pianiste vraiment de renommée très internationale. Hein. Il a joué partout. Et chaque fois qu'il venait ici, il se sentait tellement bien qu'il offrait un petit concert pour les clients de l'hôtel, pour les amis, etc. C'était un véritable showman et les gens ont adoré. Donc le premier concert, on l'a fait là. Le deuxième aussi, mais on était un peu plus serré. Et de fil en aiguille, il a fallu qu'on se déplace dans l'hôtel parce qu'on avait de plus en plus de monde. Il était attendu quand il venait. Et la dernière représentation, entre guillemets, qu'on a fait, on avait monté un chapiteau sur le parking. On avait mis 250 personnes en place assise et on avait vraiment mis tout ce qu'il fallait parce qu'on inaugurait en même temps quelques chambres supplémentaires. On a fait un bel événement et on a bien fait parce que c'est malheureusement le dernier événement qu'on a pu faire avec lui. Il s'est fait attraper aussi par le Covid. Et on a beaucoup de beaux souvenirs. Mais Salon Louisiane en son honneur, parce qu'effectivement, il est de Louisiane, donc il nous a fait citoyen d'honneur. Pendant 20 ans, 30 ans, il vient ici, on raconte des histoires, on n'est plus client, on est ami, c'est un membre de la famille pratiquement. Ouais. Et on a plein d'exemples comme ça avec d'autres personnes.
1: Claude Lelouch, par exemple,
0: Claude Lelouch, oui, il est même installé à Beaune maintenant, puisque son école de cinéma est à Beaune.
2: Ambiance colonie de vacances.
3: En vacances dans la région.
2: La crème du cinéma français en escapade promotionnelle à Beaune. Un casting de rêve, réuni par celui qui, en 45 films, a su si bien nous toucher au cœur. Claude Lelouch.
4: Le 13, un porte-bonheur, un chiffre quasi magique pour Claude Lelouch. L'histoire commence par une adresse, le 13 du boulevard Joffre à Beaune. En ce mois de janvier, ces locaux flambant neufs paraissent bien vides. Et pourtant, c'est bien ici que le réalisateur d'Un homme et une femme a décidé d'installer ses ateliers du cinéma.
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1: Avant un dernier retour au CEP, dans ce deuxième Suivez le guide beaunois, retrouvons Véronique Mangold sur les remparts de Beaune.
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7: C'est un lieu de balade, hein.
8: C'est très agréable. C'était la promenade des Beaunois, parce que cette ceinture de remparts qu'on a vue tout à l'heure sur la carte, jusqu'en 1865, les portes étaient fermées le soir. Donc en fait, les Beaunois n'avaient de cesse que d'arpenter cette promenade des dames que nous voyons, parce qu'ils n'avaient pas d'autre possibilité après la fermeture des portes.
7: Donc Beaune, à Beaune, ce sont toujours environ 20 000 habitants.
8: Voilà, 20 000 habitants. Alors ici, on arrive rue de la République. Et la Bouzaise, notre petit cours d'eau, coule sous cette rue. Elle va continuer d'ailleurs son cours sous l'Hôtel Dieu. Je ne sais pas si c'est pertinent de montrer une photo, peut-être pour vous, peut-être.
7: Oui. Est-ce que c'est... De la Bouzaise.
8: De cette rue avant sa couverture.
7: Avant.
8: Là, la flèche de l'Hôtel Dieu. Et ça, c'est cette rue avec la Bouzaise qui coulait à ciel ouvert. Mais en 1873, c'était devenu un cloaque. Tous les habitants de la vieille ville jetaient leurs détritus dans la Bouzaise. L'eau ne coulait plus, c'était très malodorant. Et on se décide donc à voûter cette Bouzaise. Et cette rue ainsi créée, on l'appelle tout simplement République. Parce que 1873, c'est le début de la Troisième République. Alors on continue toujours là, on est toujours sur une partie de la ceinture des remparts. On ne la fera pas toute, parce qu'il y a des endroits qui sont plus ou moins agréables. Et surtout, on ne voit rien et il y a beaucoup de voitures. Donc
7: Il faut bien réussir à se garer, quoi, à Beaune.
8: Alors, les gens se font très souvent avoir. Le nombre de fois où j'ai des gens, que j'en visite le samedi à 10h, qui se pointent à 10h30 parce qu'ils pensaient qu'on se gare très facilement à Beaune, ce qui est complètement faux. Et surtout, les gens pensent volontiers que mai-juin, il n'y a personne à Beaune, ce qui est absolument faux.
7: Encore complètement faux.
8: notre saison à nous, c'est mai-juin, septembre-octobre. On n'est pas une ville de vacances, on est une ville de week-end, de séminaires d'entreprise, de cousinade. mais on loue pas 8 jours à Beaune. Alors bon, je sais pas si l'office du tourisme aimerait que je dise des choses comme ça, mais c'est la réalité. Et tout le travail de l'office du tourisme, c'est de faire en sorte que les gens passent plus de 2 ou 3 nuits. Tout ça pour dire qu'effectivement, nous, notre gros travail, c'est vraiment mai-juin. Mai-juin, septembre-octobre.
1: Donc c'est la haute saison.
8: Nous, c'est la haute saison, là. Ça se calme un peu en juillet-août. Alors ici, on est toujours dans les anciens fossés qui ont été réaménagés par un autre grand maire de Beaune, un certain Paul Bouchard, à l'extrême fin du 19e siècle. Les anciens fossés, qui étaient une friche, bien, il va les aménager en jardin. Mmh. Et il va transposer, je trouve que c'est assez cocasse, le Cupidon qui est là. C'est une copie, hein. L'original, c'est à l'Élysée, hein. C'est la petite statue faite faire par Madame de Pompadour. Donc ça, c'est une copie. Et je trouve assez cocasse qu'au pied d'un fossé et au pied d'un bastion défensif, finalement, on a la représentation de l'amour. Mmh, on aimerait quand même beaucoup que de fortifications se terminent comme ça, vous ne trouvez pas? Et le jardin dans lequel nous sommes, eh ben, c'était un fossé en eau. Et ici, c'était une porte très importante sur la rue, là, parce que dans cette direction-là, c'était la route qui menait à Autun. Augusto de Dôme durant l'Antiquité, Autun par la suite, et jusqu'à la Révolution française, nous dépendions de l'évêché d'Autun, donc on avait besoin d'aller à Autun.

0: Alors dans ce square-là, Paul Bouchard fait planter des Jingo Biloba, là. Vous en avez un là, et vous en avez un autre là-bas. Parce que ces arbres-là, donc, qui sont aussi des arbres très résistants contre la pollution, c'est des arbres sexués, c'est-à-dire qu'il faut un papa et une maman. Donc ça, c'est la maman, vous l'avez reconnue ?
1: Non.
0: Non. Non, la maman, elle est là. Ça, c'est le papa, en fait.
1: Franchement, je serais incapable de...
0: On reconnaît à ses fruits, tout simplement.
1: Mais alors, en revanche, ce sont des arbres qui luttent contre la pollution.
0: Oui, tout à fait. À Hiroshima, d'ailleurs, hein, les arbres ont tenu à peu près le coup. C'est le Jingo Biloba. Et contre toute attente, on les appelle aussi l'arbre aux 40 écus. Ils prennent un très, très beau jaune à l'automne. Contre toute attente, le Jingo Biloba fait partie de la famille des conifères. Parce que les feuilles n'ont pas de nervures centrales.
1: Mais il est quand même colossal. Hein.
0: Ah bah celui-là, il est pas mal. Hein.
1: Il a quel âge ?
0: Il date de la création du jardin, donc dans les années 1880-90.
1: Mmh. Y a-t-il la possibilité, Véronique, de faire, comme dans d'autres cités, le tour complet, mais sans redescendre, enfin, ou à peine des remparts ?
0: Oui, il y a tout à fait la possibilité de faire le tour des remparts. On peut aller chercher un plan à l'office du tourisme de Beaune. Et l'association des remparts à laquelle j'appartiens, il y a différents panneaux explicatifs. Et on a même mis des QR codes qui vous permettent d'avoir davantage d'informations sur le patrimoine que vous voyez.
1: Mais ça prend un peu de temps.
0: Il faut compter 2h30, 3h. Nous allons en faire une partie, mais comme il y a tellement d'autres choses à vous montrer, vous avez compris que là, on rentre dans la vieille ville, on a quitté les remparts. On va rentrer dans ce qui est actuellement notre bibliothèque municipale, mais qui a été couvent des minimes. Alors Beaune, elle va, comme beaucoup de villes, après la contre-réforme, la fin du XVIe siècle, contre-réforme catholique, il va y avoir un formidable renouveau religieux. À la veille de la Révolution française, il y a 17 ordres religieux intramuraux. C'est énorme. Hein. Donc ça, c'est l'ancien couvent des Minimes. Les Minimes étant les franciscains réformés. Il y a Saint-François d'Assise au XIIIe siècle. Ses successeurs perdent de vue un petit peu la règle. Il y a un certain Saint-François de Paule, P-A-U-L-E, qui va, à la fin du XVe siècle, qui va réformer l'ordre franciscain. Et donc, voilà, ça, c'est l'ancien couvent des franciscains. Donc, on rentre dans une très jolie petite cour.
1: Donc, aujourd'hui, c'est une bibliothèque.
0: C'est notre bibliothèque, tout simplement. La bibliothèque Gaspard Monge. Sur la droite, là, vous avez l'escalier. Vous devinez que c'est effectivement leur chapelle. Mmh. Et puis, les deux autres corps de bâtiments étant les bâtiments conventuels.
1: Gaspard Monge, donc mathématicien, c'est l'une des personnalités natives de Beaune.
0: Il est né à Beaune en 1746, il est roturier, hein, donc il va se voir fermer un certain nombre de carrières. Cela dit, ses qualités intellectuelles vont faire qu'il va quand même développer une carrière de mathématicien, et il embrasse la Révolution française avec beaucoup d'enthousiasme, puisqu'il y voit une façon de faire sauter les privilèges. Il va se lier d'amitié avec Napoléon Bonaparte, faire partie de l'expédition en Égypte, et comprenant que la jeune République a besoin de cadres techniques, avec son ami Guiton de Morvaux, ils vont fonder l'école polytechnique. À la Restauration, il perd tous ses titres, hein, parce que Napoléon l'avait doté de beaucoup de titres de noblesse, et il va perdre tous ses titres de noblesse, et donc il va mourir en 1818, plein d'amertume en fait.
1: À quel âge ?
0: 1746,
1: ah oui, quand même, 1818. Oui, oui. Il est âgé. Hein.
0: Ouais. Je ne suis pas très bonne.
1: Ouais. Il est âgé, effectivement. Et des Rumonges, il y en a pas mal, hein, un peu partout.
0: Voilà, non, mais ce qui explique qu'on a des Rumonges un petit peu partout, mais il est natif de Beaune. Hein, et il n'a jamais oublié son pays natal, en fait. Ses deux filles, il a eu deux filles qui se sont établies ici.

0: Nous retrouverons dans une prochaine émission Véronique Mangold. Terminons ce Suivez le Guide à Beaune, au CEP, l'un des trois hôtels 5 étoiles du centre historique de Beaune, avec le propriétaire qui incarne vraiment son hôtel-restaurant-spa, Jean-Claude Bernard.
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0: C'est votre papa qui a ouvert l'hôtel, enfin qui en a fait un hôtel?
2: Non, l'hôtel existait. En fait, nous, on a acheté la cour du 16e, là, au numéro 27 de la rue Maufou. Et au numéro 25, il y avait cette maison particulière qui appartenait à un antiquaire, qui était sa maison, où il exposait ses meubles. Ben, pour exposer ses meubles, il avait créé des petites pièces dans lesquelles il y avait les meubles. Mais finalement, comme il recevait une clientèle internationale qui venait lui acheter ses belles antiquités, il a découvert le Airbnb qui est devenu un hôtel avant l'heure, etc. Les gens repartaient avec leurs meubles, ils remettaient de nouveaux meubles, ils recevaient, et il a donc créé, lui, l'hôtel Le Cep, qui était un boutique hôtel, mais vraiment dans le sens...
0: Aujourd'hui, certains clients repartent encore avec les meubles? Ça se fait parfois dans des restaurants?
2: C'est vrai. Sincèrement, non, parce que ma passion pour la décoration fait que mes 70 chambres sont toutes différentes. C'est un tel sujet déjà de chiner pour créer sur les thèmes différents tout ce qu'on a. Que s'ils partent avec une lampe, il faut que j'en retrouve deux, parce que, et voilà. Donc, on évite quand même de les tenter pour ça. Ouais. Ils peuvent repartir avec des bouteilles, ça, on peut le faire.
0: Et donc, ça, c'est cette ouverture, alors vraiment, comme hôtel, où on pouvait réserver une chambre, c'est à partir de quand?
2: Bah, ça a été exploité pendant une bonne vingtaine d'années, son boutique hôtel, qui était un hôtel, un petit bijou, quoi, d'hospitalité, très accueillant. Il allait aux champignons, il revenait, il faisait une fricassée pour ses clients. Il y avait un très bel esprit qui nous a bien plu aussi, et je pense que mes parents, donc, qui ont repris le relais, en fait, on a jumelé la cour du 16e et les bâtiments qui étaient autour avec l'hôtel, parce qu'on pensait que les deux ensemble, ça marcherait bien. Donc ça s'est fait...
0: Dans les années 80, c'est ça?
2: Oui, ça a été le début d'une belle aventure. On est devenu hôtelier un peu par passion des vieilles pierres. Mes parents étaient, je pense, des gens qui aimaient recevoir, partager, faire plaisir. Et dans un hôtel, il y a matière.
0: Et pour vous, c'était évident, Jean-Claude, que vous alliez vous glisser dans les pas de vos parents?
2: Pas vraiment évident du tout, puisque moi, mon chemin m'avait amené sur la Côte d'Azur, où j'avais des activités assez intenses. En fait, ça a été le retour de l'enfant prodigue, un peu pour répondre à l'appel et à la logique de la famille. Je pense que mes parents nous ont donné beaucoup à mes sœurs et moi, et à un moment donné, il fallait qu'ils puissent aussi profiter un peu de leur vie. Donc, ouais, ça serait bien que tu viennes, etc. Oui, maintenant, faut que je réfléchisse. Moi, ma vie était faite là-bas, j'étais très, très occupé, j'avais des choses à faire. Et puis, ils ont fait quelque chose de formidable ici, ça serait bête qu'il n'y ait pas une suite. Donc je me suis réorganisé pour revenir ici, et j'avais un peu peur de m'ennuyer, parce que moi j'ai géré des entreprises où j'avais 100 et quelques personnes. Quand je revenais ici prendre un café, je disais oui, il est sympa cet hôtel, mais bon. Donc je me disais, est-ce que je vais pas m'ennuyer? J'ai compris que je m'ennuierais pas.
0: Avec l'ambition, la barre haute, d'en faire un 5 étoiles.
2: Pour tout vous dire, quand il y a eu la norme 5 étoiles, nous on a enlevé nos étoiles, tout simplement, dans le sens où tout ce qu'on fait, on le fait pour nos clients, et on n'a pas de limite dans l'imagination ou dans le service qu'on veut leur offrir. Pour moi, au départ, le classement 5 étoiles avait été plutôt un classement pour permettre aux 2 étoiles de chaîne de monter en 3, aux 3 de monter en 4, etc. Et par rapport à ma clientèle qui va dans les meilleurs palaces du monde, j'estimais que la norme 5 étoiles française n'était pas au niveau qu'il fallait.

0: dans mon idée, je dis, bon, c'est pas la peine de leur dire que je suis 5 étoiles parce que je vais passer à refaire un homard thermidor à 3h du matin ou un salon de coiffure à 4h du matin pour madame. Donc, je dis, on est le CEP. Les gens viennent au CEP pour ce qu'on est, pour le partage qu'on a de la Bourgogne, etc. Et donc, ça nous suffit. Et puis après, j'ai eu quelques-uns de mes agents de voyage qui m'ont dit, Jean-Claude, t'es gentil avec tes idées, mais tu me compliques un peu la vie. Moi, j'organise un circuit que dans des 5 étoiles. Je suis obligé de leur expliquer qu'à Beaune, on va s'arrêter dans un hôtel où il n'y a pas d'étoiles, mais que c'est bien mieux que... Du coup, on a accroché les étoiles comme tout le monde. Et puis, la norme a continué à évoluer un peu. Et puis, nous, on a continué à évoluer de toute façon. Donc, notre motivation, c'est les étoiles dans les yeux du client qu'on cherche. C'est pas celle au mur, quoi.
1: Donc, l'évolution est perpétuelle.
0: Elle est un peu perpétuelle, comme on le disait, on a passé 19 chambres à 70 aujourd'hui, on a un spa de 1000 m², on a 4 caveaux de dégustation, on a des salles de réunion.
1: Et des hôtels particuliers pour clients, hein, c'est ça ? Ou des maisons, enfin, je ne sais pas si vous dites hôtel particulier ou maison, mais donc on peut aussi réserver toute une maison avec les services donc d'un hôtel 5 étoiles.
0: Oui, on peut. On a, dans le hasard des acquisitions qu'on a faites, on a pu récupérer des petites maisons de village.
1: Partie de Monopoly.
0: Oui, voilà, qui nous sont mitoyennes. Et donc là, les gens vont arriver et ils vont avoir sur 4 étages un petit caveau privé, parce qu'évidemment, c'est important ici. Ils vont avoir un étage qui est de plein pied sur les remparts. Donc, ils peuvent recevoir aux 5 rues de l'hôtel Dieu à Beaune leurs amis directement. Ils sont chez eux, cuisine à l'américaine. Donc, ils peuvent recevoir, faire venir un chef à domicile ou cuisiner. Ils ont une petite terrasse avec barbecue, etc. Ils sont chez eux. Mais par contre, il y a le service hôtelier total. Donc, après avoir fait leur fête, ils vont se balader, faire une dégustation. Quand ils reviennent, leur maison est propre, quoi.

0: gamin, Jean-Claude, ou
1: peut-être adulte, enfin je sais pas jusqu'à quel âge, mais aimiez-vous vraiment jouer au Monopoly, le jeu ?
0: Oui, j'y ai joué beaucoup. Oui, non, j'avais des cousins où j'ai passé beaucoup de mes vacances, qui étaient des fans de jeu. On a joué, alors, pas beaucoup au Monopoly, on a fait du
1: cochon. Mais tout est peut-être parti de là, finalement.
0: Ce côté...
1: J'achète une maison, j'achète un hôtel.
0: Oui, puis on est quand même une famille de bâtisseurs, historiquement. Hein. Mon grand-père était dans la maçonnerie, mon père l'a été, moi j'ai été entrepreneur, j'ai une formation de travaux publics aussi. Donc on a cette âme quand même de bâtisseur et qui me sert énormément aujourd'hui dans mes travaux parce que la dernière acquisition, elle faisait 1200 mètres carrés aménagés. J'ai été d'abord maître d'ouvrage, décorateur, coordinateur, tout ce qu'on veut, avant d'avoir le temps de rajouter mon métier d'hôtelier aussi quand même. Bon, la chance, c'est que j'ai pas besoin de trop d'heures de sommeil, donc ça tombe très bien.
1: Ah, comme le président, quand on enregistre en tout cas.
0: Oui. Tout à l'heure, vous disiez qu'on vit le CEP jour et nuit. Là, pour tout vous dire, à 3h du matin, on était encore dans la cour du 16e, là, de 1570, entre le bar et le fumoir, avec des clients amis qui sont là pour Festival Musique et Vin. C'était un moment délicieux, quoi. Et c'est vrai que c'est un hôtel qui se vit jour et nuit. Donc, il faut donner un petit peu de sa personne, parce que c'est ça qu'ils aiment aussi, c'est qu'on passe du temps avec eux. Mais effectivement, bon, là, ils sont encore en train de faire dodo. Moi, j'ai déposé mon fils à 8h à l'école, et donc la nuit n'a pas été très longue, mais par contre, elle a été belle, quoi. Et c'est ça qui est formidable. C'est un hôtel où on partage. On partage la passion qu'on a pour la Bourgogne. Et c'est des gens qui sont mais nos ambassadeurs d'une façon incroyable. Donc, on n'a pas répondu tout à fait à votre question. Pourquoi Louisiane?
1: Californie.
0: Donc, Louisiane, on l'a vu. Notre pianiste de Louisiane, nous fait citoyen d'honneur. On veut lui faire plaisir.
1: Detroit, en hommage à Chevrolet.
0: Oui. Dans nos clients fidèles, on a un groupe de Los Angeles qui font partie des Chevaliers du Tastevin.
1: J'ai un diplôme pour vous.
0: Voilà, c'est ça, de Los Angeles. Ils viennent pour la Saint-Vincent tournante du mois de janvier. Mais donc, c'est des gens qui, depuis 25 ans, viennent une semaine au CEP pour aller faire la Saint-Vincent ou qu'elle soit autour. Donc, c'est pareil, les liens qu'on a avec eux sont incroyables. On a un drapeau américain qui est là, il a été décroché du Capitole exprès pour nous être offert. Donc, quand un Américain vous offre son drapeau qui vient du Capitole, c'est qu'il ne sait plus quoi faire pour vous faire plaisir. Donc, la moindre des choses que je pouvais faire, c'était de lui offrir un salon à son nom. Parce qu'un jour où on prépare leur arrivée, je leur dis, bon, on fera le welcome glass dans le salon Louisiane, dit merci pour le welcome glass, mais quand même un salon Louisiane, nous c'est Californie, hein, Et ce jour-là, ils sont arrivés effectivement avec la dédicace de tout le council de Los Angeles pour nous rendre hommage, etc. Donc je dis bon, ok, ils ont gagné, on va leur faire leur salon, quoi.
1: En vous écoutant, Jean-Claude, enfin vous vous éclatez finalement. Hein.
0: Ah, complètement, parce que je partage ce que j'aime avec des gens qui savent l'apprécier. Il y a de l'intendance, il y a de l'humain.
1: Et une équipe de combien de personnes ?
0: 55, oui. 55. Je partage ce que j'aime avec des gens qui savent l'apprécier. Il y a de l'intendance, il y a de l'humain.
1: Une équipe de combien de personnes ?
0: 55, oui. 55, et j'ai la chance de ne pas avoir à gérer le restaurant.

0: que ce soit leur titre, leur...
1: Catherine Deneuve, enfin... Etc.
0: Non, c'est des moments extraordinaires. Bien sûr que c'est une passion et on a le privilège d'avoir des gens qui seraient normalement inaccessibles, qui sont comme des enfants chez Toys R Us, quoi. Il suffit de passer un peu de temps avec eux, leur raconter une ou deux histoires, de rouvrir une porte ou d'avoir une petite attention pour eux, pour qu'ils vous en soient reconnaissants, comme si vous aviez fait quelque chose d'extraordinaire. Mais en fait, c'est très naturel, quoi. On a la chance d'avoir un patrimoine exceptionnel en Bourgogne, à Beaune et puis chez nous. Tout ça, c'est encore bien plus sublimé quand on le partage.
1: Et c'est le partage dans cette série de Suivez le Guide à Beaune et en Pays Beaunois.
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1: Grand merci Véronique Mangold, que nous retrouverons, et Jean-Claude Bernard, à qui nous décernons un cep d'or. Merci à Marie-Pauline pour le prêt de sa voix.
3: Je vous en prie, c'était avec plaisir.
1: Suivez le Guide, préparé par Anke Faté, en charge de la promotion et de la presse, à l'Office de tourisme de Beaune et Pays Beaunois. 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
3: À bientôt à Beaune.
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Émission écrite et présentée par Robert Giroux. À la prise de son et au montage, Simon Martin. Pour rappel, l'indicatif musical de notre émission est L'Uccello Magico de Nino Rota, extrait de la bande-son du Casanova de Federico Fellini. Avant-dernière émission, ça me semble, et là encore j'aurais été incomplet, insuffisant, je n'aurais fait qu'effleurer les choses. J'ai presque l'impression de relire mes bulletins scolaires en disant cela parfois. Imparfait je suis donc. Et puis quoi? Qui est parfait? Moi en tout cas je n'ai jamais voulu ou pensé l'être. Donnez-moi plutôt d'être lucide et point trop inexact là où j'exercerai mon petit ministère. Nous croisons vers le sud aujourd'hui, passant une mer puis l'autre, y retrouver notre histoire. Un grand, grand bonjour à vous toutes et tous, ravi de vous retrouver. Où finirions-nous mieux que sur les rivages de la Grèce, notre périple européen? Sur les terres des muses, de la philosophie, de la musique et de sa notation, au pays de la déesse Europe elle-même, en l'honneur de laquelle fut nommée la partie du monde que nous occupons, au pays de la démocratie. Nombre de grands créateurs de notre temps, musiciens, philosophes, poètes ou gens de danse, disant cela je pense bien sûr à Isadora Duncan, y sont venus en quête d'un sang nouveau, d'une lumière, et l'ont trouvé. Et les artistes grecs, compositeurs, gens de théâtre, de poésie, ont façonné les temps nouveaux du continent européen. Alors une heure de temps, c'est une gageure pour en rendre compte. Je ferai donc du moins mal que je puisse et tenterai de vous donner quelques pistes utiles, à savoir vous aiguiller, je l'espère. Nous commençons en écoutant la première partie des trois fragments pour clarinette basse et piano de Mihai Travlos.

Semblablement à nombre de pays européens, la Grèce connut la dictature, et la musique y tint lieu d'actes et de faits de résistance face à celle-ci. Elle y fut, symboliquement et tout autant dans les faits, une voix pour la résistance. Mikis Theodorakis en fut l'une des figures essentielles. La force de la musique de Theodorakis tient bien entendu à la modernité de son écriture et de ses conceptions musicales, mais aussi aux nombreux rappels qu'il fait des arts de la Grèce antique, le chœur, la tragédie, la percussion, certains accents de mélodie traditionnelle. Il convoque une histoire remontant jusqu'à l'antique et l'expose au monde moderne avec un sens aigu du grandiose, des volumes orchestraux, le sens de ce qui touche, de ce qui obsède et questionne. Il ne faisait pas sédition avec le passé, ne le brûlait pas, tout au contraire, en faisait, à égalité avec le plus contemporain, une source de son œuvre, énonçant par cela que l'histoire d'un pays, autant que son futur, n'appartiendront jamais à ceux qui veulent le prendre par la force. Et Theodorakis, qui dut subir dans sa chair et dans sa vie cette dictature, fit montre de courage, de force et de grandeur. Et sa musique offrait de semblables qualités et de surcroît sut chanter bien au-delà de la mêlée, restait une musique d'élévation. J'ai eu le privilège de l'écouter et de le voir un soir à Paris, à la tête d'un orchestre éblouissant et d'un chœur qui l'était tout autant. Theodorakis dirigeait comme il pensait, avec force, conviction, avec humanité. Le jeune homme que j'étais alors en a été tout retourné. Pourtant, Dieu sait que j'étais peu sensible aux masses orchestrales, à une certaine dimension tragique en musique, à l'expression de la force. Audiblement, quelque chose de plus habitait cette musique, qui était un tonnerre grondant, un maelstrom où s'entrechoquaient le chœur tragique, l'orchestre contemporain, les tambours antiques. Musique tout emplie de la longue histoire, celle d'un pays, d'une civilisation, de ses artistes et philosophes. Et du même pays, se mêlant au concert contemporain, à son tumulte, à ses valeurs nouvelles. Je crois avoir été grandement sensible à son refus de condamner l'histoire, refus d'en faire table rase, et au choix qui fut le sien d'en faire une arme d'esprit de plus dans le combat pour l'avenir et la liberté. Écoutons à présent quelques trop courts extraits de la musique de l'immense Mikis Theodorakis. Écoutez-le, réécoutez-le. Sa parole et sa musique valent de l'or pur. J'ai choisi pour vous Oedipus Tyrannos, Mikis Theodorakis.

Theodorakis reçut donc partout en Europe et ailleurs dans le monde un accueil enflammé et admiratif. Et par lui, nombre d'artistes grecs furent connus de nous, au nombre desquels Manos Agirakis, à la fois compositeur savant, mais s'illustrant à l'occasion dans des domaines aussi divers que la chanson populaire ou la musique pour le cinéma. Agirakis avait un ton plus confidentiel que Theodorakis. Il était moins tempétueux, pourrait-on dire, développait des caractères différents. Mais les deux possédaient la même ampleur de gestes, naviguant depuis les rigueurs contemporaines classiques jusqu'au populaire, sans hiatus aucun et sans préférence marquée, naturellement. L'œuvre de Manos Agirakis est colossale. C'est une musique parfois grave, que l'on pourrait rattacher au courant contemporain européen, et parfois rutilante, gorgée de soleil et glorifiant les beautés et plaisirs de la vie. Il savait aussi avoir le geste large et puissant pour saluer par exemple un poète tel qu'Odysseus Elitis. Écoutons sa musique à présent dans toute sa diversité et interprétée par des musiciens classiques, contemporains ou jazz. Il était un charismatique de la musique, à qui la musique rendait au centuple l'amour qu'il lui portait. Manos Agirakis. D'abord à la guitare avec Elena Papandreou, puis au piano avec Danae Cara.

On ne peut, crédiblement, évoquer la musique contemporaine et la Grèce sans faire mention de Yannis Xenakis. Sa musique fut pour moi, je l'avoue, plus difficile à recevoir. Il me fallut le secours du temps pour cela. Xenakis était un scientifique et théorisait beaucoup. Considéré depuis l'extérieur, il m'apparaissait extrêmement dirigiste, assez raide, sans sensualité aucune. Il y avait la science, le principe et la musique vécue comme un calcul. Mais ce n'était qu'un fatras d'impressions ressenties par un jeune homme et qui probablement ne valait guère. Quoi qu'il en soit, j'ai appris à l'accepter et à l'écouter et à réellement aimer sa musique. Mais à mon sens, avant d'aborder une musique, aussi complexe soit-elle, il fallait le silence. Silence plus que science. La science est l'une des nombreuses voies d'approche de la musique. Elle n'est ni unique, ni meilleure, et encore moins forcée. La science est un moyen, et c'est beaucoup. Mais accéder à la musique elle-même demande une transcendance, ce que Messiaen appelait transsubstantiation, et à laquelle je me permets de rajouter la poétique. Yannis Xenakis fut et demeure un immense musicien d'une exigence prodigieuse. Se souvenir aussi de la force de ses engagements d'homme, de leur justesse, de l'immense bravoure de l'homme Xenakis, qui fait le lien avec chacun et chacune d'entre nous, qui que nous soyons. Alors j'ai pu trouver en lui la transcendance avec le temps et la poétique dont je vous parlais. Il ne faut jamais chercher à apprivoiser une musique, mais la laisser nous apprivoiser. Et pour cela, il faut du temps. Le temps en musique et en toute espèce de choses est le grand enseignant. Nous pouvons lire, écouter, apprendre tout ce que nous voudrons. Tout cela nous renseignera. Lorsque le temps, lui, nous enseigne, vient un jour, enfin, où la musique est là, devant nous, et nous pouvons alors écouter vraiment, nous glisser. Yannis Xenakis.

Georges Apergis est le dernier de ces grands Grecs de la prédictature encore en activité. Il vit en France aujourd'hui. Là encore, la limite et l'injustice chronique de mon émission me sautent aux yeux. Il me faudrait 3 heures au lieu d'une pour encore ne rendre que lointainement justice à tous ces grands noms. Vous en parlez suffisamment. Je n'ai ici que le choix, soit de vous en parler et de n'en faire écouter que trop peu, ou bien l'inverse, vous en parler beaucoup et que nous n'écoutions rien. Je choisis donc de vous faire écouter une pièce très particulière de lui, c'est entendu, mais tout est à part dans son œuvre, de toute manière. C'est une œuvre interprétée au cymbalum, pièce extraite de Ligne de fissure et intitulée « Sur le fil ». Découvrez la musique de Georges Apergis. Elle est multiple, déroutante, déstabilisante. Il faut s'y laisser glisser en confiance, se laisser porter, emporter, sans rétention. Elle a les vertus régénératrices de l'égarement. Elle vous fait quitter la rive, sur le fil. Georges Apergis.

Atlantis. Elle a porté haut le sortilège de la langue grecque et sa poésie, parfois hermétique, mais toujours lumineuse. Elle était musicienne, chanteuse, compositrice, mais aussi indirectement, donc, femme de lettres. Elle était une musicienne raffinée, riche compositrice, guitariste de haut rang et voix ensorceleuse qui savait conférer au texte poétique limpidité, force et gracilité. Elle savait faire musique d'un mot. Jamais mieux que chez elle, poésie et musique ne se sont trouvées plus unies. Je vous mentionnais tout à l'heure Sappho et Odysseus et Létis. Eh bien, passons de la parole aux actes en les écoutant sous les doigts et dans la voix de la grande et inoubliée Angélique Ionatos. Ainsi se clôt cet avant-dernier volet de Le Tour de l'Europe par les musiciens. Je vous retrouve très bientôt. Un grand merci à vous pour votre écoute et votre fidélité à Radio Grand Ciel. Merci à Simon Martin et à tout Radio Grand Ciel où j'ai été reçu et admis avec chaleur et générosité. Puisse la station ne jamais perdre cet amour de la diversité et de la libre parole qui la caractérise. À très bientôt. Au revoir. Angélique Ionatos.

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Bienvenue sur Radio Grand Ciel. Vous écoutez D'un siècle à l'autre. Bienvenue à vous qui nous écoutez fidèlement depuis de nombreuses années et bienvenue à vous qui nous rejoignez sur les ondes de Radio Grand Ciel. Cette émission D'un siècle à l'autre vous est dédiée à vous qui résidez dans les maisons de retraite et foyers résidence de Dreux et de Vernouillet.

Et c'était un banc, un train, une rue, interprété par Séverine. Et c'est avec cette chanson que Séverine représentait la principauté de Monaco à l'Eurovision en 1971 et qu'elle arrivait à la première place. Eh bien, cette semaine, pour vos 6 anniversaires, je vous emmène encore dans les années 60 au Grand Prix de l'Eurovision. Je vous rappelle que l'Eurovision, c'est le raccourci de concours Eurovision de la chanson, a été organisé par l'Union européenne de radio-télévision pour la première fois le 24 mai 1956 à Lugano, en Suisse. En 1956, 7 pays y participaient. Et cette année, le prix de l'Eurovision regroupe 35 pays. Et l'Eurovision s'est tenue à Vienne, en Autriche, du 12 mai au 16 mai. Et pour commencer, ce lundi 25 mai, Brigitte, vous résidez au Jardin d'Automne et vous êtes née le 25 mai 1937. Bon anniversaire, Brigitte. Et voici votre chanson par Lynn et Willy, à chacun sa chanson.

Brigitte, c'était pour votre anniversaire. À chacun sa chanson par Lynn et Willy. C'est avec cette chanson que Lynn et Willy ont représenté la principauté de Monaco au Grand Prix de l'Eurovision en 1968. Et la principauté de Monaco est arrivée à la 7e place avec cette chanson. Ce mardi 26 mai, Jeannine, vous demeurez à la Vaumonnet et vous êtes née le 26 mai 1933. Heureux anniversaire, Jeannine. Et voici la chanson qui représentait le Luxembourg en 1967. Et c'était Vicky Leandros qui chantait « L'amour est bleu ».

Jeannine, c'était pour votre anniversaire. L'amour est bleu par Vicky Leandros. C'est avec cette chanson que Vicky Leandros représentait le Luxembourg au Grand Prix de l'Eurovision en 1967. Et elle est arrivée à la 4e place. Et avec cette chanson, Vicky Leandros a eu un immense succès au Japon. Mercredi 27 mai, je ne vois pas d'anniversaire. Et ce jeudi 28 mai, c'est l'anniversaire d'un monsieur. C'est votre anniversaire, René. Vous résidez aux Eaux-Vives et vous êtes né le 28 mai 1930. Joyeux anniversaire, René. Et voici votre chanson qui représentait la France en 1969, et c'est Frida Bocara qui interprétait « Un jour, un enfant ».

René, c'était pour votre anniversaire. Un jour, un enfant, par Frida Bocara. Une chanson avec laquelle elle a représenté la France en 1969 au Grand Prix de l'Eurovision. Elle est arrivée à la première place, ex aequo, avec la chanteuse des Pays-Bas. Vendredi 29 mai, je ne vois pas d'anniversaire. Et ce samedi 30 mai, Jean-Luc, vous fêtez votre anniversaire aux Eaux Vives où vous résidez. Et vous êtes né le 30 mai 1952. Bon anniversaire! Et pour votre anniversaire, eh bien, nous retrouvons Vicky Leandros qui interprète « Après toi ».

Jean-Luc, c'était pour votre anniversaire. Après toi, par Vicky Leandros, une chanteuse d'origine grecque. Et cette chanson a représenté le Luxembourg en 1972 et au Grand Prix de l'Eurovision. Et elle est arrivée à la première place. Et la musique de Après toi est de Léo Leandros, le papa de Vicky Leandros. Micheline, vous demeurez au Jardin d'automne et vous êtes née aussi un 30 mai. Et vous, c'était le 30 mai 1941. Heureux anniversaire, Micheline. Et voici pour vous une chanson de 1970. Et c'est pour vous, par Guy Bonnet, Marie Blanche.

Micheline, c'était pour votre anniversaire Marie Blanche par Guy Bonnet. Une chanson qui a représenté la France au Grand Prix de l'Eurovision en 1970. Et la France est arrivée quatrième ex aequo avec la Suisse. Et ce dimanche 31 mai, Sophia, vous résidez à la Roseraie. Et vous êtes née le 31 mai 1963. Joyeux anniversaire, Sophia. Et voici, pour votre anniversaire, par Henri Dess, Retour.

Sophia, c'était pour votre anniversaire. Retour par Henri Dess, un chanteur d'origine suisse, enfin, né en Suisse. Eh bien, c'est avec cette chanson qu'il représentait la Suisse au Grand Prix de l'Eurovision en 1970. Et la Suisse, eh bien, est arrivée quatrième ex-aequo avec la France. Que vous venez d'entendre pour l'anniversaire de Micheline. Et voilà la semaine d'anniversaire qui est terminée. Encore heureux anniversaire à Brigitte le 25 mai, Janine le 26 mai, René le 28 mai, Jean-Luc et Micheline le 30 mai et Sophia le 31 mai.

Et voici les fêtes de cette semaine qui commence par le lundi de Pentecôte et se termine par le dimanche 31 mai, qui est le jour de la fête de la Sainte Trinité et le jour de la fête des mères. Ce lundi 25 mai, c'est la Sainte Sophie. Bonne fête aux Sophies. Et c'est le lundi de Pentecôte.

Ce mardi 26 mai, c'est la Saint-Béranger. Bonne fête aux Bérangers. Et c'est aussi la Saint-Philippe-Néri.

Jeudi 28 mai, c'est la Saint-Germain. Bonne fête aux Germains. Et qui était Germain? Eh bien, Germain vit au 6e siècle. Il est nommé évêque de Paris par Childebert, le fils de Clovis. Il fait construire l'abbaye de Sainte-Croix Saint-Vincent, qui prend ensuite le nom de Saint-Germain-des-Prés. Ce vendredi 29 mai, c'est la Saint-Aymar. Aymar qui s'écrit A-Y-M-A-R-D. Saint-Aymar est prêtre au XIIIe siècle. Il entreprend avec ses frères une mission contre les hérétiques. Il est massacré par les Albigeois en 1242. Les Albigeois étant les habitants d'Albi, qui se trouvent dans la région du bassin aquitain, dans le Tarn.

Ce samedi 30 mai, c'est la Saint-Ferdinand de Castille. Et le 30 mai, eh bien, c'est aussi la fête de Sainte-Jeanne d'Arc, patronne secondaire de la France, qui est aussi fêtée le 10 mai.

dimanche de mai en France. C'est une fête qui a été instituée par Vincent Auriol, alors président de la République, instituée par le texte de loi numéro 577 du 24 mai 1950. La première journée pour fêter les mamans aurait eu lieu bien avant 1950, aurait eu lieu à Lyon le 16 juin 1918 à l'initiative du colonel Delacroix Laval. Alors bonne fête à toutes les mamans.

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Et voilà encore une semaine de passer ensemble. Cette émission a été préparée et présentée par Odile Eckart et enregistrée à la technique du studio de Dreux par Pierre Eckart. Vous pouvez la retrouver sur cette même fréquence dans la même

semaine, le jeudi à 13h10 et le dimanche soir à 21h. Et aussi sur Internet à volonté, www.radio grand ciel d'un siècle à l'autre. Vous y trouverez également la liste des interprètes, des chansons et des musiques que vous venez d'entendre. Et voilà ce beau mois de mai qui se termine avec la fête des mères. Ce mois de mai qui a été riche en fêtes chrétiennes avec la fête de l'Ascension, la fête de la Pentecôte et la fête de la Trinité. Et riche aussi en fêtes laïques avec le 1er mai et le 8 mai et la fête des mères. Et encore une fois, bonne fête à toutes les mamans. Au revoir, à la semaine prochaine.

0: Je suis heureuse de vous retrouver ce soir dans Lumière intérieure sur KTO et nous avons l'honneur et la joie de recevoir une figure majeure de l'art contemporain français, Tania Moureau.
1: Bonjour.
0: Bienvenue.
1: Merci.
0: On est très honorés de vous recevoir. Vous êtes membre de l'Académie des Beaux-Arts section peinture. Vous êtes tout récemment commandeur des Arts et des Lettres et vous avez une actualité fracassante, on le disait en début de cette émission dans les coulisses. Quel début d'année pour vous, Tania Moureau.
1: Je vous remercie infiniment de votre enthousiasme.
0: Oui, on est très admiratifs.
1: Pour moi, c'est, enfin, à part les honneurs, c'est vraiment du quotidien, c'est-à-dire le travail et les expositions. Et en ce moment, j'ai une exposition à la galerie Cesson et Bentière à Paris, oui, qui s'appelle « En rêvant d'être un papillon ».
0: Le titre est ravissant.
1: J'ai choisi ce titre parce que justement à l'école, on dit toujours « Arrête de papillonner ! »
0: Ah, c'est à cause de ça !
1: Oui.
0: C'est une petite vengeance envers l'institutrice.
1: Toujours !
0: Arrête de papillonner. On vous a dit ça quand vous étiez petite ?
1: Bon, bien sûr, tout le monde le dit, même les parents, mais surtout les professeurs.
0: Oui, c'est vrai.
1: Parce qu'on... Voilà.
0: Et... Donc c'est une affirmation qu'on a le droit de papillonner, cette
1: exactement
0: exposition.
1: Et donc, c'est surtout sur l'aspect photographique de mon travail.
0: Oui.
1: Ensuite, au mois de mars, j'ai plusieurs expos, c'est-à-dire à Drawing Now, au salon Drawing Now avec la galerie Claire Gastaud et à Art Paris,
0: oui,
1: qui est centré sur le langage. La BNP distribue un prix. J'espère l'avoir.
0: Suspense.
1: Suspense, parce que je fais partie des nominés.
0: Oui.
1: Et le thème, c'est Babel ou le langage. Et donc, c'est vrai que c'est un autre aspect de mon travail, c'est de travailler avec l'écriture. Et par rapport à ça, au musée de Nancy, toujours en avril, je fais une exposition personnelle, ainsi qui s'appelle Glissando, ainsi qu'une intervention urbaine.
0: Ah bah oui, votre spécialité quand même. C'est par là que vous avez commencé, non ? D'ailleurs, à être si connu.
1: Non, mais c'est
0: comme ça qu'on vous a connu,
1: voilà,
0: quand même beaucoup. Oui.
1: Ça fait partie de. Et là, c'est à Nancy. Et pour la première fois, je vais intervenir en yiddish.
0: Ah bah oui.
1: Sur un mur.
0: Incroyable.
1: Et le texte, enfin la traduction en français, c'est « Nous ne nous tairons pas ».
0: Ah, très bien.
1: Voilà.
0: Ça vous ressemble bien. Ça vous ressemble bien. Peut-être qu'on peut présenter, que vous pouvez présenter à nos téléspectateurs un peu l'itinéraire de votre parcours artistique. Vous avez commencé par la peinture quand vous étiez petite.
1: Oui.
0: Quand il me semble que votre maman vous emmenait au Louvre.
1: Voilà.
0: Regardez.
1: Et d'après ça mon programme d'histoire.
0: Ah, c'était ça,
1: ouais,
0: le principe.
1: D'après mon programme d'histoire, elle m'emmenait toutes les semaines au Louvre. Et comme j'avais un frère de 2 ans plus jeune, je faisais, entre guillemets, de la révision.
0: Ah, vous lui racontiez ?
1: Non. Elle me ramenait 2 fois au Louvre d'après mon programme d'histoire.
0: Alors, donnez-nous un exemple. David et les...
1: Par exemple, enfin...
0: Incroyable comme
1: pédagogie. Et pour moi, le
0: pédagogie.
1: Louvre, c'est un peu comme le grenier de la grand-mère que j'ai jamais eue.
0: Ah, c'est très joli.
1: Je me retrouve vraiment à la maison.
0: Mais elle était historienne de l'art ?
1: Non, non, pas du tout. Elle était... ma mère a d'abord été très jeune, résistante.
0: Oui, ça, je me souviens.
1: Et puis, elle a été journaliste CBS au Vietnam. Enfin, c'est surtout une aventurière.
0: Une aventurière,
1: oui,
0: mais quand même très cultivée.
1: Oui, extrêmement cultivée. Elle était écrivaine aussi. Elle est passée chez Apostrophe, etc. Elle avait publié chez Corti. Enfin, c'est une personne remarquablement intelligente.
0: Oui, ouais, on sent que vous lui devez beaucoup et que
1: oui,
0: vous aimez lui rendre hommage.
1: Voilà.
0: Et donc, ça a commencé comme ça.
1: Alors,
0: il y a une histoire de bouteille de lait et de pot de confiture que vous avez racontée. Peut-être que vous pouvez nous la raconter ce soir.
1: Les bouteilles de lait,
0: ouais,
1: et de confiture. En fait, on habitait au boulevard Saint-Michel. Et sur le boulevard Saint-Michel, le dimanche, il y avait quelqu'un qui exposait des tableaux très très kitsch. Et surtout, il y avait un tableau qui me ravissait quand j'avais 7-8 ans. C'était trois chatons sur un fond de velours rose.
0: C'est pas du tout votre style aujourd'hui.
1: Pas du tout. Et évidemment, à l'époque, les bouteilles de lait et les pots de confiture étaient consignés. Moi, j'ai piqué les
0: étiquettes.
1: Les bouteilles de lait et les pots de confiture, j'ai été les rendre. J'ai eu l'argent pour pouvoir acheter mon super tableau.
0: Ah, extraordinaire.
1: Et quand je l'ai montré à ma chère mère, elle a trouvé ça horrible. Elle a dit qu'elle ne voulait pas de ça dans sa maison. À l'époque, les enfants ne décoraient pas leur chambre.
0: Non, c'est vrai.
1: Moi, elle avait décoré ma chambre avec une grande affiche d'un tableau de Miro.
0: Et là, c'était
1: Et j'ai voyagé pendant 10 ans dans ce tableau.
0: Et elle ne voulait pas que vous gâchiez tout avec les chats sur un fond rose.
1: Voilà. Et donc, en fait, ça a commencé quand j'ai eu 22, 23 ans. Un beau jour, j'ai décidé d'être artiste. Et j'ai commencé à peindre. Et comme je suis une forcenée de travail, j'arrêtais pas. Et comme tout le monde, j'ai fait de la peinture. Mais comme j'étais pas en école d'art, je n'avais pas une carte pour prouver que j'étais artiste. Et le seul moyen de prouver que j'étais artiste, c'était de travailler.
0: Et votre talent,
1: et de produire.
0: Quand même.
1: Et finalement, j'ai exposé. Bon, c'était pas du tout de la bonne peinture. Et un jour, en allant à Documenta, quand je suis revenue, j'ai décidé de brûler toutes mes toiles, ce que j'ai fait du reste, parce que j'avais compris que je pouvais être artiste sans être peintre. Et en fait, j'étais arrivée en bout de course au niveau de la peinture. Donc j'ai tout brûlé et j'ai commencé en faisant des chambres de méditation. Et j'ai proposé une pièce de plus pour nos appartements standards, une pièce où on peut vraiment être seul et une pièce qui ne sert qu'à être en soi et pas une pièce à dormir, une pièce à cuisiner, une pièce, etc.
0: Pas une pièce pour faire des choses, mais une pièce pour être.
1: Voilà. Et j'ai aussi conçu des espaces dans la nature, dans cette même optique. Et après, évidemment, alors, je suis un peu comme les enfants. C'est-à-dire, quand je commence à sentir que je deviens une fabricante, que je maîtrise absolument le champ dans lequel j'ai commencé mes recherches, eh bien, je change, parce que je m'ennuie. Et donc, c'est un peu comme un enfant qui joue avec le Lego et qui change. D'abord, c'est un avion, après, c'est une voiture, après, c'est autre chose. Et j'ai fonctionné comme ça tout au long de ma vie, ce qui a fait que j'ai utilisé énormément de médiums, la vidéo, la photographie, la peinture, les installations urbaines, l'intervention urbaine des installations, le son aussi. J'ai fait des concerts, des disques, etc.
0: Au fond, c'est vous qui rêvez d'être un papillon.
1: Voilà, je suis un papillon.
0: Vous l'êtes.
1: Et je rêve de rester
0: vous
1: un papillon.
0: Vous n'aimez que changer.
1: Voilà.
0: Et alors aujourd'hui, vous avez envie d'explorer quoi ?
1: Ben aujourd'hui, en fait, j'ai un assistant qui est en train de ranger mes disques durs. Et sur des choses où j'ai fonctionné, par exemple en 2007, j'ai photographié énormément de ballots de paille recouverts de plastique noir. La série s'appelle Borderland.
0: Ouais.
1: En fait, j'ai fait 2400 photos. Non, j'ai shooté 2400 photos, mais j'en ai tiré qu'une centaine. Et grâce au rangement de mon assistant Aurélien, je pioche maintenant et je tire des photos que moi-même, je ne connaissais pas. C'est ce que j'expose, entre autres, à la galerie Cesson et Bentière à Paris. Donc, je continue cet aspect de tirage photographique. Je tire tout moi-même, je fais tout moi-même.
0: Ah oui.
1: J'ai une imprimante professionnelle. Je suis un peu comme les Américains. Comme ça, je ne dépends de personne. Et je continue les dessins que j'ai commencés en 2003, après le 7 octobre.
0: Oui.
1: Et donc, voilà. pour l'instant, j'en suis là.
0: Et donc, on parlait en ce début de ce début d'année fracassant. Donc, vous avez été nommé à la section des Beaux-Arts, en section peinture, et commandeur des Arts et des Lettres en 2024.
1: Au mois de mars, à l'Académie des Beaux-Arts. Et par contre, j'étais installée.
0: Ah oui, c'est ça, en novembre.
1: En fait, j'ai accepté d'être membre de l'Académie des Beaux-Arts pour deux raisons. Ce qui m'est venu tout de suite en tête, c'est ma petite fille. Et donc, j'ai accepté pour lui montrer que tout était possible pour une femme. Et en fait, j'ai été nommée en même temps que Nina Chagles. Et nous sommes les deux premières femmes à entrer dans la section peinture.
0: Incroyable.
1: À l'Académie des Beaux-Arts. Et la deuxième raison pour laquelle j'ai accepté, c'est par rapport aux activités extraordinaires de l'Académie, via des prix, des résidences et surtout, et aussi de l'action sociale concernant, par exemple, des artistes qui sont tombés malades. Il y a une grande aide. Mmh. Donc, l'Académie et la position de fermeté, de défendre l'art au cas où certaines choses politiques se produisent.
0: Quand vous dites « j'ai accepté », c'est que ça vous est traversé l'esprit de refuser ?
1: On peut refuser. Beaucoup d'artistes refusent.
0: Et refusent sous quel motif ?
1: Soit ils sont trop occupés.
0: Ah, parce que ça prend beaucoup de temps.
1: Oui, bah oui, parce que c'est... soit ça ne les intéresse pas. Mm. Oui, parce que il y a une réunion tous les mercredis. Et puis, il y a les réunions pour la distribution des prix, choisir, être jury, etc.
0: Et alors, votre petite fille était là ? Puisque vous avez accepté pour elle, j'imagine que...
1: Ah, bien sûr, pour l'installation,
0: ouais, elle était...
1: non seulement ma petite fille, mais j'ai 6 petits-enfants et 3 arrière-petits-enfants.
0: Oh là là, bravo !
1: Donc, en fait, il manquait un petit enfant parce qu'elle avait 6 mois.
0: Ah oui.
1: Et puis un arrière parce qu'il était tout petit aussi.
0: Ah oui, très bien. Donc c'était un grand moment familial aussi.
1: Voilà.
0: Ouais.
1: Et sur mon sabre,
0: ouais.
1: En fait, j'ai pas choisi une épée, j'ai choisi un sabre en l'honneur des femmes pirates. Et sur le sabre, la poignée, c'est « I have a dream ». C'est une phrase avec laquelle j'ai énormément travaillé et qui est avec les lettres que j'ai conçues dans les années 70. La garde est en yiddish.
0: Oui.
1: « Je ne suis pas née pour me soumettre ». Et sur la lame, ah oui, et j'ai choisi le sabre en l'honneur des femmes pirates. Et sur la lame, avec une écriture que j'ai inventée dans les années 80, une écriture éclatée, il y a les prénoms de tous mes petits-enfants et arrière-petits-enfants.
0: Ah, dis donc, pour eux, quelle...
1: Voilà.
0: Mais j'imagine qu'il ne faut pas vous embêter, hein, quand vous dites « je ne suis pas née pour me soumettre ».
1: Voilà.
0: Il vaut mieux pas trop vous agacer.
1: C'est pas une histoire d'embêter, c'est une histoire, si vous voulez, que j'estime que nous sommes des citoyennes.
0: Oui.
1: Et que nous devons être à égalité avec tous les citoyens français.
0: Et vous me disiez quand même d'entrée de jeu que votre carrière avait été marquée par la difficulté d'être une femme.
1: D'être une femme qui ne travaille pas sur son corps.
0: Ah oui.
1: C'est-à-dire que j'ai refusé d'être, entre guillemets, femme nature. Parce que d'habitude, c'est homme culture, femme nature. Et moi, j'ai voulu être femme culture.
0: Oui. Et, ça a été...
1: Et là, ça a été plus compliqué.
0: Ouais.
1: Parce qu'en fait, je n'étais pas dans le rôle assigné par le patriarcat.
0: Alors, Tania Mourou, maintenant, on va passer à la deuxième partie de cette émission. Vous allez avoir des mots. Bah, c'est votre truc, les mots. Vous allez être très à l'aise. Et donc, 4 mots que vous allez commenter en m'ayant dans l'oreille. Et puis après, on se retrouvera pour une petite conclusion ici. Alors nous sommes ce soir sur Lumière intérieure, dans KTO et nous sommes avec Tania Moureau. Le premier mot auquel j'ai pensé, et je trouve qu'il vous ressemble assez bien, c'est « mot ». Tout simplement « mot ». Ça vous ressemble, non, les mots?
1: Oui, mais ça ressemble à tout le monde. Je veux dire, c'est compliqué de parler du mot.
0: Ce qui est frappant dans votre œuvre, en tout cas au départ, c'est le lien avec le langage dont vous parliez d'ailleurs tout à l'heure, et notamment avec ces panneaux formulant des mots avec des lettres dont vous avez tapissé l'espace urbain. Qu'est-ce que vous vouliez dire au fond par là ?
1: En fait, ce que j'ai toujours souhaité, c'est partager ma pratique artistique avec une personne, comme on partage tout ce qu'on a sur le cœur avec sa meilleure amie. C'est-à-dire, en fait, pour moi, c'est une confidence. La pratique artistique, c'est une confidence. Alors, quelquefois, j'utilise des mots, mais la plupart du temps, ils sont très difficiles à lire, voire impossibles. Parce qu'en fait, je transforme la phrase qui est très importante. Par exemple, à Metz, il y a « How can you sleep ?»« Comment pouvez-vous dormir ?» Et c'est vraiment une grande injonction sur 14 mètres de haut, sur 33 mètres de long. Donc, mais c'est très difficile à lire. Il faut se prendre le temps et pour arriver à déchiffrer. Alors, d'habitude, les adultes se précipitent et regardent juste ça à toute allure. Tandis que les enfants, à partir de 9-10 ans, prennent le temps et cherchent à déchiffrer. Et dans notre société où, finalement, on court après tout, après l'accumulation des objets, des richesses, etc., ma pratique artistique, c'est un peu, justement, on a besoin de se prendre le temps, comme on a besoin de se prendre le temps pour connaître quelqu'un. Voilà, donc j'ai une partie de mon travail où j'utilise beaucoup le langage, aussi bien en français que dans 25 langues. Par exemple, j'ai fait tout un panneau avec la phrase de Martin Luther King, I have a dream, que j'ai traduite en 25 langues. Mais bon, j'utilise des alphabets que je crée moi-même. C'est pas justement juste des lettres dans les livres. Donc, il y a aussi des phrases d'opéra, de leaders, de poèmes que j'utilise, et particulièrement, donc depuis 3-4 ans, je travaille avec la langue yiddish, mais aussi avec le français. Soit dans l'espace urbain, par exemple, je vais intervenir en 2031 dans une gare du Grand Paris à Puteaux, avec deux grandes interventions murales. L'une, c'est « I have a dream now », et l'autre, c'est « Ne faites point de mal à la terre ». Donc, « I have a dream now » vient du discours, du fameux discours de Martin Luther King, et « Ne faites point de mal à la terre » vient de l'Apocalypse de Saint Jean. Et je suis déjà intervenu à Angers avec cette phrase, parce qu'à Angers, c'est là où il y a le musée de tapisserie avec, je crois, 120 mètres carrés de tapisserie sur l'Apocalypse. Et j'ai lu l'Apocalypse et j'ai trouvé cette phrase qui correspondait vraiment à nos préoccupations actuelles. Donc toujours, dans mes interventions, il y a toujours une réflexion sur qu'est-ce qui se passe ici, qui est né ici, et je lis et je trouve une phrase qui me touche profondément et que je partage avec la personne qui s'arrêtera et qui partagera avec moi.
0: Donc il y a à la fois une idée d'une phrase qui vous touche, qui vous habite et que vous voulez confier dans une confidence, et puis une idée de demander quand même aux passants de s'arrêter et de deviner. Il y a une forme de jeu de devinette avec vos grandes lettres étirées, quelquefois comme pour « What you see is what you get ». Qu'est-ce que vous avez voulu faire avec cette œuvre si célèbre ?
1: Alors, cette œuvre, finalement, « What you see is what you get », au départ, c'était la publicité du Macintosh. C'était la première fois que ce qu'on voyait sur l'écran, on l'avait à l'imprimante. Avant, il fallait écrire tout un code pour imprimer les choses, mais on ne savait pas ce qu'on imprimait finalement, visuellement. Et ça m'a énormément intéressé de l'utiliser, de transformer la typo et de l'utiliser comme peinture murale. Et elle a été pendant 15 ans à la BPI du Centre Pompidou. Et je trouvais que c'était vraiment bon. Si finalement on regarde juste comme ça, on a juste une impression d'art abstrait. Si au contraire on s'arrête et on déchiffre, finalement ça renvoie à une tautologie et à ce qui est en train de se jouer, c'est-à-dire la perception. Mais je ne demande à personne de s'arrêter.
0: Oui. C'est chacun joue le jeu.
1: Voilà, joue le jeu.
0: S'il est intrigué, s'il a envie, voilà. S'il n'a pas envie, vous ne forcez pas.
1: Non, je ne force pas et je ne me considère pas comme étant au-dessus de la personne qui passe. Je suis vraiment au même niveau. Et je partage comme on partage avec sa meilleure copine.
0: Peut-être qu'on a envie de vous demander quelles sont les œuvres littéraires qui vous ont marqué particulièrement, puisque vous dites...
1: Oh là là.
0: Ah non, ce n'est pas une interro. Non, mais parce que vous dites que vous aimez les mots. Et qu'on sent que les phrases vous touchent. En fait, tout le monde n'est pas touché par les phrases. Il y a des personnes d'entre nous qui sont plus ou moins touchées par les phrases. Vous, visiblement, une phrase peut vous habiter, vous toucher, vous nourrir et vous donner envie de la partager. Vous diriez qu'il y a des... Bah, vous avez parlé de l'Apocalypse. Est-ce qu'il y a des textes qui vous touchent particulièrement ?
1: Oui, il y a par exemple le poète Charles Resnikoff. Il y a un autre poète... Alors, Charles Resnikoff, c'est un poète américain à qui on posait la question pourquoi vous faites ces poèmes. Et il a répondu une phrase qui m'a vraiment interpellé, c'est « First, there is a need ». D'abord, il y a le besoin. Et c'est exactement ma position. Donc, évidemment, j'ai réalisé une œuvre avec, même deux, avec cette phrase. Et puis, il y a par exemple un poète, le plus grand poète qui a écrit en yiddish et qui était témoin au procès de Nuremberg, qui s'appelle Sutzkever, Avrom Sutzkever. Et j'ai beaucoup travaillé avec plusieurs de ses poèmes. Enfin, il y a en ce moment énormément de gens. J'ai aussi travaillé avec, par exemple, pour l'entrée du musée d'art moderne à Nice, le MAMAC, j'ai écrit une phrase qui vient de la Tosca. Et en fait, on m'a demandé une peinture murale au moment où il y avait eu ce terrible attentat à Nice, et j'ai voulu que le musée se joigne à la douleur de Nice. Et j'ai mis cette phrase de la Tosca que j'ai laissée en italien, bien que je ne parle pas italien, mais parce que c'était à Nice. Mais en français, c'était « Et maintenant, l'heure s'est évadée et je meurs désespéré alors que j'aime tant la vie. » Et donc, c'est toujours lié. Chaque fois que je fais une intervention murale, c'est vraiment en accord avec le lieu, avec l'histoire, mais toujours au niveau de l'émotion, pas quelque chose de vraiment didactique.
0: Oui. Alors peut-être que ça nous permet, cette évocation de Nice, précisément de passer à l'autre mot. Et cet autre mot, c'est « violence ».
1: Alors, vous dites, vous parlez de violence immédiatement et presque avec des larmes dans les yeux. J'ai le 7 octobre, le pogrom du 7 octobre, et pour moi ça a été terrible. Mais la violence, si vous voulez, c'est la violence de la Shoah, la violence de la dernière guerre mondiale, mais aussi toutes les violences actuelles en Iran, à Gaza, au Soudan, tout, et mais aussi les violences faites aux femmes et les violences, la violence de la non-intervention concernant les violences faites aux femmes. Et par exemple, j'aime beaucoup la chanson de Suzanne J'accuse, je t'accuse, qui parle du silence concernant justement toutes les violences qui traversent notre société. Et à mon petit niveau, c'est quelque chose qui m'interpelle tellement que dans mon travail artistique à l'heure actuelle, particulièrement dans les dessins, j'ai une manière de fonctionner de telle sorte qu'on ne peut pas voir le texte comme si on avait les yeux pleins de larmes et qu'on ne peut pas lire un texte à cause des larmes qu'on a dans les yeux.
0: La vue est brouillée.
1: Voilà.
0: Est-ce que votre intervention murale N.I., les grands N.I. Qui était placardé dans Paris, dans l'Est parisien, dans les années 70, c'était ni ou c'était non-intervention, justement?
1: Non, c'était ni.
0: Ah, c'était ni. Ah, je me suis demandé si c'était ça.
1: C'était ni, c'est-à-dire que j'étais d'accord avec absolument rien de ce que le monde occidental
0: d'accord.
1: nous
0: Vous proposez.
1: Proposait. Et que ni, c'est toujours facteur de vérité, c'est-à-dire ni blanc ni noir, mais ni non-blanc ni non-noir.
0: Ah, je comprends mieux, j'étais très intriguée par ça. Peut-être que vous avez envie de nous partager, votre père était héros de la résistance et votre mère était résistante aussi. Est-ce que vous avez envie de nous partager quelque chose de cet héritage que vous avez reçu ?
1: C'est-à-dire que mon père était un avocat, du droit criminel, et... Il est parti. Bon, mon père était juif et poursuivi par la presse antisémite de l'époque parce que il était devenu une sorte de star, étant donné que l'indifférent de Watteau avait été volé au Louvre en 1939 et lui avait été rapporté parce qu'il était amateur d'art. Et donc, il était... Mais moi, on n'a pas rapporté pour moi les bijoux qui ont été volés.
0: Quel dommage. Peut-être que vous ne le dites pas pour les garder pour vous.
1: Voilà, comme disait Laurent Petit-Girard lorsqu'il m'a remis les insignes de commandeur des arts et des lettres. Laurent Petit-Girard étant compositeur et chef d'orchestre, mais aussi... le secrétaire perpétuel de l'Académie des Beaux-Arts. Et donc, ma mère avait 19 ans lorsqu'elle était dans la résistance dans le Vercors avec mon père. Malheureusement, mon père a été tué le dernier jour de la guerre dans la résistance. Et ma mère m'a donné l'exemple d'une femme libre. Même si on parlait pas, parce qu'à l'époque on parlait pas du tout de ces choses-là, mais c'était l'ambiance qu'il y avait à la maison qui m'a imbibé finalement de cette responsabilité citoyenne de ne pas se taire.
0: Donc votre père est mort, vous aviez 3 ans, c'est ça ?
1: Oui, c'est ça.
0: Donc vous êtes évidemment née dans cette atmosphère aussi, d'être capable de se sacrifier pour autrui.
1: Voilà. Et j'étais, comme on dit, pupille de la nation à l'époque. Et donc ça, c'est quand même, ça imbibait un peu, ça a imbibé toute mon enfance, quoi.
0: Bien sûr. D'où votre apprentissage du yiddish pendant le confinement, précisément.
1: Oui, mais ça avait l'avantage de Zoom, c'est que c'était en fait pendant le confinement, c'était mon activité sociale.
0: Oui, c'est vrai que ça c'était motivant.
1: Voilà, et en plus ce qui s'est passé, c'est que il y a eu plusieurs raisons pour mon apprentissage du yiddish. Il y a eu aussi que c'est une langue sans territoire, qui n'appartient à aucun État, donc finalement la langue des migrants. et que c'est aussi la langue des femmes, parce que à 6 ans, les garçons apprenaient l'hébreu et pas les femmes. Mmh. Et donc, ça m'a vraiment incité à apprendre aussi. Il y a eu aussi ces raisons-là. Et c'est aussi une autre raison, comme disait Bachevi Singer, c'est qu'il y a très peu de mots pour décrire la guerre ou les armes.
0: Mmh. C'est une langue de paix.
1: Voilà. Et donc ça a été de nombreuses raisons qui ont fait que j'ai décidé d'apprendre cette langue. Et en fait aussi, je parlais allemand couramment, donc ça a aidé beaucoup.
0: Ça vous a aidé,
1: beaucoup.
0: Bien sûr.
1: Voilà.
0: Vous avez fait une exposition sur un sujet connexe qui est « Qu'est-ce qu'on peut faire comme art après la violence, après les usines de la mort ?» L'exposition « Rires épuisés » en 2017. Et finalement, qu'est-ce que vous auriez envie de répondre à cette question après les usines de la mort? Finalement, vous, Tania Moureau, en quelques mots, qu'est-ce que vous diriez qu'on peut faire comme art?
1: Là, je suis un peu surprise par cette question. Bon, je crois qu'il faut être sincère et surtout viser l'humanité et prendre des exemples, non pas artistiques, mais fabuleux, comme Martin Luther King, ou avoir... Je crois que l'important, c'est l'humanité. C'est vraiment essayer de transmettre à l'opposition de la course à l'ego, de la course à la puissance, à la domination, un monde où on est tous au même niveau, un monde de l'amour finalement, mmh. et du respect de l'autre, surtout du respect de l'autre.
0: Oui, retrouver le respect de l'autre.
1: Oui, et d'accepter les différences. Heureusement, même dans la nature, même sur un arbre qui a 10 000 feuilles, il n'y a pas une feuille qui ressemble à l'autre. Et pourtant, elles poussent toutes sur le même arbre. Et l'arbre ne les rejette pas. Donc, moi, c'est un peu ça. C'est accepter la différence et vivre dans le respect de l'autre.
0: Mmh. Merci Tania Moureau. Je rappelle que nous sommes dans Lumière intérieure sur KTO. Et le troisième mot, c'est méditation.
1: Alors, je suis incapable de méditer.
0: Ah, pourtant, vous avez fait des chambres de méditation
1: non,
0: pour qu'on médite.
1: Non. C'est les gens qui les ont appelées les chambres de méditation.
0: Ah, incroyable.
1: Moi, je les ai appelées chambres d'initiation, c'est-à-dire de passage d'un état à un autre. Mais méditer, pour moi, ça nécessite une grande maîtrise du mental et du corps.
0: Oui.
1: Et c'est pas mon cas.
0: Ah, c'est drôle.
1: C'est pas du tout mon cas.
0: Donc, vous avez besoin de créer, de produire pour canaliser ce mental.
1: Ou de créer des espaces où on se sente bien. Où on sent qu'il n'y a pas de limite ou des situations, par exemple, dans les espaces d'initiation que j'ai créés pour la nature, c'est une possibilité d'avoir comme une cabane, une niche dans laquelle on peut vraiment rester des heures et se laisser transporté par la beauté de la nature. Et voilà. Alors, si on appelle ça méditation, ok, mais moi, c'est pas ça. C'est me laisser imbiber de la beauté de l'environnement.
0: Alors, ça, vous nous l'avez très bien fait rendre dans la magnifique série Nostalgia en 2019. Vos photos extraordinaires. Vous avez voyagé en Russie pour nous offrir ces photos.
1: Alors, j'ai été invitée en Russie pour faire un workshop de son, parce que j'ai aussi une activité sonore. Et du reste, lors de ma rétrospective à Metz, il y avait une intervention dans une église du XIIIe siècle, une intervention sonore dans une église du XIIIe siècle. Et qui était très avec un son, un mix que j'ai fait avec les chants de toutes les religions. Et par contre, donc j'ai été invitée pour faire un workshop sonore, mais j'ai demandé à ce qu'on m'emmène dans certains lieux parce que je souhaitais faire des photos sur l'immensité blanche qui est générée par ces plaines incroyables recouvertes de neige. Et voilà, c'est ce que j'ai fait. Et j'ai appelé ça Nostalgia parce que mon père est d'origine russe aussi, même si ça passe par la Roumanie, mais bon... c'était une sorte de... d'intégration de cet héritage.
0: Et il y a une sorte de silence et de paix extraordinaire qui se dégage de cette œuvre-là.
1: Merci. Et c'est ce que je souhaitais, c'est ce que je ressentais dans... C'était vraiment, en fait... je transmets mon ressenti par des images, en fait.
0: Et c'est vrai qu'on sent cette immensité, on se sent minuscule d'ailleurs, on se sent un point dans une immensité silencieuse.
1: Mais c'est un peu, si vous voulez, bon, par rapport à la ville, etc., où on se sent, ou par rapport à ce que nous offre cette société basée sur le pouvoir et l'argent, où elle nous fait croire qu'on est finalement au-dessus de tout, et finalement on détruit tout, on détruit la planète, on détruit des animaux, on détruit... quand on reste pas à sa place, on est dans la destruction. Et ce que je souhaite transmettre, c'est justement le fait qu'on fait partie de cet univers et qu'on est exactement au même niveau, qu'on est juste un maillon de l'univers et non pas vouloir dominer à tout prix.
0: Alors le dernier mot, ce dernier mot, c'est métamorphose.
1: C'est compliqué là.
0: Ah non, alors je vais vous aider. Je vais vous dire pourquoi j'ai choisi ça. C'est facile. C'est parce que devinette. Déjà, vous aimez les devinettes. Votre titre d'exposition récente, c'est ce papillon. Et on voit bien. Et d'ailleurs, vous l'avez dit d'entrée de jeu que vous aimez changer, que vous aimez varier autant les techniques que le style, et que vous n'avez pas cessé au fond de vous renouveler et de vous métamorphoser dans votre art.
1: Oui, mais en fait, toute personne humaine est dans la métamorphose complètement, parce que rien ne dure. Je regarde une chaise, après je vais écouter un son, après je vais me lever, je vais me gratter, etc. On est tout le temps en train de changer. Rien n'est stable. Et donc, c'est tout à fait normal, finalement, que je n'ai pas cherché dans les objets je n'ai pas cherché la stabilité dans les objets. J'ai accepté que toutes les activités humaines soient dans la métamorphose ou dans le changement permanent. Et donc, je fais la même chose dans mon travail artistique. J'assume que de pas avoir une marque entre guillemets vendable. Donc c'est vrai que lorsqu'on change, etc., on n'est plus du tout dans le système marchand.
0: Alors moi j'avais envie de vous poser une question que tout le monde se pose et qu'on a envie de vous poser, c'est on se transforme et on change, et après la mort, est-ce que vous avez déjà réfléchi ? Est-ce qu'on se transforme en autre chose ? Est-ce qu'on passe dans une autre vie qui nous attend et dont on aurait pressenti la beauté ? Qu'est-ce que vous pensez sur cette question ?
1: Moi, je pense qu'on meurt toutes les secondes dans la vie. Donc il n'y a pas de changement.
0: Mais un jour, on meurt quand même, non ?
1: Un jour, le corps meurt complètement, mais toutes les nuits, je meurs.
0: Et est-ce qu'il restera quelque chose de Tania Moureau après la mort complète ?
1: J'en sais rien.
0: Vous ne savez pas ?
1: Ça dépend qui vous appelez Tania Moureau.
0: Et vous appelez qui Tania Moureau ?
1: Mais écoutez, c'est juste un nom, finalement. C'est un nom, mais je ne pense pas, si vous voulez, bon, que tout disparaisse. Je pense que, comme je viens de vous le dire, à chaque instant, il y a la mort. Je veux dire, j'étais un bébé, le bébé est mort. J'étais une petite fille de 8 ans, elle est morte, la femme de 30 ans est morte, etc., etc. Et donc, mais pourtant, la vie continue.
0: Donc vous ne sentez pas à l'intérieur de vous une sorte de continuité entre cette petite fille, cette femme et cette femme que vous êtes aujourd'hui ?
1: Pas du tout.
0: Ah oui, pour vous c'est chaque fois différent.
1: Oui. Donc, mais par contre, je suis toujours Tania Moureau. Qui a pris toutes ces apparences.
0: D'accord, d'où ce titre, hein, qui du coup vous ressemble vraiment encore plus que ce que je pensais, ce titre sur les papillons.
1: Voilà.
0: Et on est sur KTO ici, alors on a le droit de poser des questions un peu religieuses. Si on vous disait que Jésus est vraiment ressuscité, comment vous réagiriez à cette nouvelle étonnante, qui est celle de l'Apocalypse dont vous avez parlé tout à l'heure et qui vous avait touché? Vous êtes déjà demandé si ça pouvait être vrai, cette affaire-là? C'est pas un piège.
1: Si vous voulez, je vais vous répondre. Vous allez être absolument choqués, si vous voulez. Mais en fait, si vous voulez, c'est les vivants qui ont dit ça.
0: Oui, ça c'est tout à fait vrai, je ne suis pas choquée, c'est exactement vrai.
1: Donc,
0: les vivants
1: si
0: ont
1: vous
0: dit
1: voulez,
0: ça.
1: C'est l'avis des personnes qui sont vivantes qui ont dit ça. Que moi, concernant Jésus, je considère que c'est quelqu'un, il n'y a pas que moi, si vous voulez, qu'il est considéré dans d'autres, par exemple en Inde, il est considéré comme quelqu'un de vraiment d'exceptionnel. Mais concernant cette notion de ressuscité, pour moi, c'est vraiment ceux qui ont survécu qui l'ont dit. Alors, est-ce que c'est réel ou est-ce que c'est une imagination? J'en sais rien.
0: Vous voyez, vous ne m'avez pas du tout choquée. Je m'attendais à un truc énorme, je suis très déçue.
1: Non, mais par contre, si vous voulez, j'ai énormément de respect pour la personnalité de Jésus. Pour sa démarche, voilà, moi j'ai énormément de respect.
0: Sa démarche de paix, notamment ?
1: Son message de paix. Et le fait de sa recherche spirituelle. J'ai énormément pour sa sincérité.
0: Sa sincérité. Et dans son message, qu'est-ce que vous aimez ?
1: Si vous voulez, son message est extrêmement. Son message d'amour est extrêmement intéressant. Malheureusement, l'industrie qui a été générée sur ce message, c'est juste le contraire. Je veux dire, quand on voit tous les scandales qu'il y a concernant l'Église, c'est vraiment terrifiant.
0: Oui, donc ça, c'est d'une très, très grande tristesse quand ce message est dénaturé par ceux qui le portent. Ça, c'est vrai.
1: Voilà.
0: Et on retrouve vos yeux brouillés par les larmes quand c'est le cas. Ça, je suis bien d'accord avec vous.
1: Mais par contre, dès que quelqu'un, quel que soit, je veux dire, il y a eu, par exemple, Soutskever raconte dans le ghetto de Vilno, il raconte l'histoire d'une religieuse de Vilnius qui se déguisait pour elle, parce qu'elle était habillée comme une religieuse, qui tous les jours se déguisait en laïque pour transporter des armes dans le ghetto. Donc là, si vous voulez, je ne peux avoir que de l'admiration. Ce que je viens de dire, c'est pas vraiment contre l'Église, c'est contre l'institution. Dès qu'il y a une institution, c'est la catastrophe.
0: Oui, je vois bien. Il y a des chrétiens qui ont été vraiment des visages qui ressemblent à Jésus et d'autres qui ne l'ont pas été et qui l'ont défiguré, bien sûr.
1: Qui sont des véritables êtres humains merveilleux, ouais, je veux dire.
0: Qui ont été signes de lumière, vraiment, voilà, sur notre terre.
1: Même
0: merci
1: en
0: beaucoup.
1: France, il y a eu, dans la dernière guerre à Lyon, il y a eu un, je crois qu'il était évêque ou cardinal, qui a vraiment pris ses responsabilités et qui a eu un message d'amour, en fait. Et là, dans quelques civilisations qu'il ait lieu, le message d'amour, c'est on ne peut que l'admirer.
0: Bien sûr. Merci Tania Moureau et à tout de suite pour la petite conclusion. Alors nous sommes toujours dans Lumière intérieure, ça n'a pas changé avec Tania Moureau. Comment est-ce que vous avez vécu ces mots ?
1: Stressant.
0: Oh zut, je suis malheureuse, je vous ai fait pire qu'une institutrice.
1: Non, non, mais stressant quand même.
0: Ah oui, parce que vous aviez peur de ne pas trouver des bonnes réponses ou qu'est-ce qui vous a stressé ?
1: Les bons mots.
0: Les bons mots.
1: Voilà.
0: C'est votre délicatesse qui était inquiète de blesser, je crois.
1: J'avais peur de... Oui, c'était les bons mots, parce que c'est... En fait, si vous voulez, quand vous êtes artiste, c'est surtout les formes, etc. Et moi, je me suis un peu réfugiée là-dedans. Parce que maintenant, ça fait quand même un certain nombre d'années que je ne suis plus enseignante.
0: Oui.
1: J'étais enseignante à l'École des Beaux-Arts de Tourcoing. Et puis, j'ai fait aux États-Unis et aussi, j'ai été visiting professeur à Paris. Mais j'ai un peu perdu l'habitude de parler.
0: Ça ne se voyait pas du tout, je vous assure, vous étiez parfaite.
1: Merci.
0: Et vous êtes habillée en noir et blanc aujourd'hui, ça vous va très bien. On aurait été surpris de voir Tania Moureau arriver en rose comme les petits chats sur le fond de velours. C'est votre signature, le noir ?
1: Non, parce que quand je fais, je fais des photos...
0: Ah oui,
1: elles
0: vrai,
1: sont en couleur, ouais, aussi.
0: Bon. Même si Nostalgia, c'est quand même très noir et blanc. Ah, émergence aussi, très beau.
1: C'est, Nostalgia, c'est blanc et blanc.
0: Ouais. Oh, il y a cette petite ligne d'horizon.
1: Oui,
0: ouais, comme votre... Ouais. Mais donc, vous aimez cette couleur noire, quand même.
1: J'adore.
0: Ouais.
1: Mais l'écriture, c'est aussi...
0: noir et blanc, voilà, tout à fait.
1: Mais en fait, je me sens très à l'aise... avec le noir et blanc lorsque je travaille avec les mots.
0: Et même la vidéo ?
1: Ou non.
0: Il y a aussi des couleurs.
1: Non,
0: la,
1: non,
0: vidéo...
1: la vidéo, elle
0: vous
1: est...
0: Vous faites en couleur aussi ?
1: Alors, la première vidéo que j'ai faite et qui a du reste gagné un prix qui s'appelle Sightseeing et qu'elle a monté vers le Strothof, on croit qu'elle est noir et blanc parce qu'elle a été filmée dans un paysage de neige. Mmh. Mais de temps en temps, il y a les poteaux de la route qui sont blancs et rouges.
0: Ah.
1: Mais on a tellement l'habitude de voir du noir et blanc qu'on
0: croit que c'est noir et blanc.
1: On croit que c'est
0: et
1: noir.
0: La vidéo qui est à la chapelle de l'Oratoire à Nantes, qui est Ad Infinitum,
1: oui,
0: elle est noir et blanc.
1: Non.
0: Ah ben moi, je la vois noir et blanc.
1: Oui, vous avez raison, elle est noire et blanche.
0: Ah, ouf. Je me suis dit, ça y est, je perds
1: non,
0: la tête.
1: Non, parce que je ne voulais pas le ciel bleu.
0: Ah.
1: Je ne voulais pas introduire, je voulais vraiment, dans cette vidéo, c'est vraiment c'est une vidéo sur les baleines.
0: Ouais.
1: Et je ne voulais
0: avec
1: pas
0: un son incroyable.
1: Le bleu de la,
0: Mer.
1: De la mer et le bleu du ciel. Je voulais vraiment focaliser sur,
0: ah oui, c'est ça, donc...
1: sur les baleines qui étaient grises.
0: Ouais. Et d'ailleurs, ça vous a surpris qu'on mette cette œuvre dans une chapelle ?
1: Pas
0: dans cette
1: tout.
0: Magnifique chapelle, d'ailleurs, qui est
1: oui,
0: sublime,
1: oui, est...
0: qui est un
1: non,
0: écrin
1: pas du
0: pour
1: tout,
0: votre...
1: Parce que c'était vraiment adapté, finalement.
0: Oui. Et le titre
1: à la
0: est très beau.
1: La chapelle de l'oratoire, c'était extraordinaire.
0: Extraordinaire.
1: Parce que elle est... Vous l'avez vue, vous ?
0: Oui, oui, oui. Moi, je viens de Nantes. Oui. Oui.
1: Ah, oui. Et à l'époque, votre mère a oublié qu'il était en train d'inaugurer... je ne sais plus comment ça s'appelait... Et il s'est assis, il a regardé, c'est sa femme qui lui a dit « Non, non, il faut continuer. »
0: Il était parti dans l'infini, comme le titre, ça l'a saisi.
1: Il était, moi je dois dire, c'était extraordinaire. Les conditions, les ouvriers avaient peint la chapelle comme il fallait pour qu'on puisse projeter à cette dimension. Enfin, j'ai été vraiment très, très bien accompagnée. Et Et la directrice du musée a accepté toutes mes...
0: Vos demandes.
1: Mes demandes, à... le bateau...
0: Oui, oui.
1: Le bateau qui était cassé dans l'église, enfin dans la chapelle, le son.
0: Ah, le son, c'était
1: saisissant. C'est moi qui avais demandé qu'il y ait deux haut-parleurs de plus et enfin tout était, j'ai adoré.
0: Ah, bah, adoré. Alors j'aime bien cette phrase de vous. Je vous ai entendu dire, je suis un être aux aguets et j'ai les yeux ouverts.
1: Oui, ben voilà.
0: Vous diriez que c'est ça ce qui vous caractérise ?
1: Oui, ben comme...
0: Comme tous les artistes, certainement.
1: Comme tous les artistes et comme tous les enfants.
0: Et comme tous les enfants. Oui, c'est ça. Vous aimez jouer aux devinettes, vous aimez changer, vous vous ennuyez vite et vous êtes un être aux aguets. Voilà. Vous êtes une chercheuse et maintenant, vous diriez que vous cherchez quoi ?
1: J'ai toujours cherché, finalement, le bonheur, comme
0: le
1: tout
0: bonheur.
1: Le monde.
0: Oui.
1: Et donc je continue. C'est pour ça que je change. Quand je commence à m'ennuyer, je change, voilà.
0: Bon, en tout cas, vous nous en avez donné du bonheur ce soir, Tania Moreau.
1: Merci beaucoup.
0: Merci pour ce voyage dans votre œuvre et dans votre vie. Vous pourrez retrouver cette émission sur kto.tv.com et nous étions très heureux de vous recevoir et d'échanger avec vous. Merci beaucoup,
1: Merci.
0: Tania Moreau. Merci infiniment.

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3: Chers amis, la dernière fois, j'ai beaucoup insisté sur la grandeur de l'homme et sur sa vocation à devenir fils de Dieu dans le Fils Jésus-Christ, et ceci par la grâce du Saint-Esprit. Le Père, en effet, qui nous aime tant, a un grand désir de partager sa vie avec nous. Par le don qu'il nous fait de lui-même, il veut nous attirer à lui et nous unir à lui dans l'amour, de telle sorte que nous soyons rendus participants de sa nature divine et que nous puissions vivre de sa vie. Cette anthropologie chrétienne, cette façon d'appréhender l'homme qui est la nôtre, nous la voyons exprimée dans l'Évangile selon saint Luc à propos de Jésus. Après être resté à Jérusalem à l'insu de ses parents, il redescend à Nazareth. Or, que nous est-il dit de Jésus ? Eh bien qu'il croissait en sagesse, en taille et en grâce devant Dieu et devant les hommes. Autrement dit, Jésus grandit dans toutes les dimensions de son humanité. D'abord dans sa dimension corporelle, il grandit en taille, mais aussi dans son intelligence et sa volonté, puisqu'il grandit en sagesse. Et enfin, il grandit dans la dimension surnaturelle de la grâce divine. Si nous ne gardons pas ces trois dimensions, eh bien nous amputons l'homme de la plénitude de son humanité. Un être qui ne serait que corps et intelligence serait un être spirituellement rachitique, limité, un être qui ne déploierait pas tous les germes de vie nouvelle que Dieu a déposés en son cœur. Aujourd'hui, malheureusement, dans un monde marqué par l'athéisme, par le refus de Dieu et de la vie de la grâce, l'anthropologie même est faussée. Notre vision de l'homme est rabougrie. Nous avons perdu la dimension de la grâce, et les conséquences d'une telle perte sont incommensurables. Vous imaginez un peu, l'homme créé à l'image et ressemblance de Dieu, l'homme créé par Dieu et pour Dieu, est désormais coupé de l'infini, enfermé dans les limites de son humanité, sans plus pouvoir espérer la divinisation à laquelle il était pourtant appelé par grâce. L'homme ne se reçoit plus comme un don de Dieu, et il a aussi perdu la perspective qu'il était appelé à devenir lui-même don pour les autres. Comment alors la désespérance n'envahirait-elle pas son cœur ? Lui qui était fait pour Dieu, il se retrouve sans Dieu, et le sens même de sa vie lui échappe. Nous voyons les ravages de cette perte aujourd'hui, où les paradis artificiels de la drogue tentent de combler le vide intérieur, où les rêves fous des transhumanistes cherchent à pallier l'absence de la grâce par la technoscience pour essayer de devenir comme des dieux, mais sans la grâce de Dieu. Cependant, cela est un leurre, une illusion qui n'amènera que plus de désolation intérieure. Dans la Constitution Gaudium et Spes du Concile Vatican II, au numéro 22, nous pouvons lire ceci. En réalité, le mystère de l'homme ne s'éclaire vraiment que dans le mystère du Verbe incarné. Autrement dit, qui veut connaître l'homme doit regarder Jésus, vrai Dieu et vrai homme. Qui veut connaître quelle est la vocation humaine de tout homme doit regarder la vie du Christ. Le Verbe incarné est donc le seul fondement de toute anthropologie vraie. N'oublions pas en effet que le Christ est le second Adam, à l'image duquel le premier Adam a été façonné. Autrement dit, le modèle de l'humanité. Ce n'est pas Adam qui n'est qu'une figure, c'est bien le Verbe incarné à l'image duquel a été créé Adam. Et il s'agit de reconnaître la vocation accomplie de l'humain à la lumière de l'humanité de Jésus de Nazareth, puisqu'en lui s'est manifesté le dessein bienveillant et préétabli du Père sur les êtres humains. Saint Paul, dans le commencement de sa lettre aux Éphésiens, s'en est fait l'écho. « Béni soit le Dieu et Père de notre Seigneur Jésus-Christ, dit-il, qui nous a bénis par toutes sortes de bénédictions spirituelles aux cieux dans le Christ. C'est ainsi qu'il nous a élus en lui, dès avant la fondation du monde, pour être saints et immaculés en sa présence, dans l'amour, déterminant d'avance que nous serions pour lui des fils adoptifs par Jésus-Christ. » Voyez, nous avons là la véritable anthropologie chrétienne qui suppose que l'on reconnaisse que nous avons été voulus et créés par le Père pour devenir fils dans le Fils et participer par le don de l'Esprit à la communion de l'amour trinitaire. Les transhumanistes, c'est-à-dire ceux qui veulent augmenter la nature humaine grâce à des artefacts techniques, grâce à une interface cerveau-machine, grâce à l'IA, l'intelligence artificielle, ne se rendent pas compte que la véritable augmentation de l'humanité ne passe pas par la technique, mais par l'accueil de la grâce. Et la grâce, c'est quoi? Eh bien, c'est Dieu lui-même qui se donne à nous dans le Christ, comme un amour qui nous élève, nous purifie, nous transforme et conduit de fait notre vie à sa plénitude en la divinisant. Elle est là la véritable augmentation de l'humanité à laquelle nous sommes appelés. Voyez, Dieu ne nous a pas créés pour être des cyborgs, des sortes de créatures hybrides, hommes-machines, ultra-performantes. Mais il nous a créés pour être des saints, élevés plus haut que nous-mêmes, par la grâce du Saint-Esprit qui habite en nous, jusqu'à nous faire vivre de sa propre vie et de la plénitude de son amour. Ce n'est pas le savoir ni l'omniscience dans une perspective gnostique, ni la toute-puissance qui nous sauvera et nous augmentera, entre guillemets, mais c'est l'amour et uniquement l'amour. Le Fils de Dieu, en s'incarnant, a non seulement assumé notre nature humaine, mais il l'a transfigurée. Il ne s'agit donc pas de chercher à aller au-delà de Jésus, qui est l'homme parfait, mais il s'agit de le rejoindre en entrant toujours plus profondément dans son mystère pascal. En effet, en Christ, les croyants sont transformés en cette même image, allant de gloire en gloire, comme de par le Seigneur qui est esprit, nous rappelait saint Paul dans sa deuxième lettre aux Corinthiens. Faut-il donc que nous ayons perdu de vue l'extraordinaire nouveauté apportée par le Christ pour nous laisser fasciner par une transhumanité qui viendrait soi-disant parachever en la dépassant notre humanité? Car la plénitude de notre humanité, elle est dans le Christ. Et je pense que nous ne l'avons pas encore pleinement accueilli, parce que nous n'avons pas encore pleinement accueilli l'Esprit-Saint, lui qui seul peut nous introduire dans cette nouveauté insurpassable qu'est le Christ. Saint Paul en était venu à dire « Ce n'est plus moi qui vis, c'est le Christ qui vit en moi. » Il vivait de cette vie nouvelle en Christ, et cette vie nouvelle consiste en une assimilation progressive au Christ, jusqu'à avoir en nous les sentiments mêmes du Christ, la pensée du Christ, la volonté du Christ, qui n'est autre que celle du Père, et l'amour même du Christ aussi. Aimez-vous les uns les autres « comme je vous ai aimé », nous a dit Jésus. Or, le Seigneur ne commande pas des choses impossibles à la nature humaine. Donc, nous sommes réellement rendus capables d'un tel amour, d'un amour divin, non pas par nos propres forces, mais par la grâce du Saint-Esprit. Pour avoir une idée de ce qu'est une humanité pleinement accomplie, il n'est que de regarder la vie des saints. Et vous remarquerez que les saints ne sont pas forcément des gens parfaits. Dieu déploie sa puissance en eux, mais il la déploie dans leur fragilité. Saint Paul avait bien compris ce mystère, quand, après avoir demandé à Dieu de lui enlever l'écharde dans la chair, qui lui rappelait sans cesse sa misère, Dieu lui avait répondu « Ma grâce te suffit, car ma puissance se déploie dans la faiblesse ». Et saint Paul en avait tiré les conséquences. C'est donc de grand cœur, dit-il, que je me glorifierai surtout de mes faiblesses, afin que repose sur moi la puissance du Christ. Car lorsque je suis faible, c'est alors que je suis fort. Oui, le Seigneur nous aime dans notre petitesse et notre fragilité, dans notre existence limitée. Pour accomplir toutes ces merveilles en nous, il attend seulement de nous la foi, la confiance et l'espérance. La sainteté, ce n'est pas la perfection ni la performance. La sainteté, c'est le déploiement de la grâce de Dieu dans une humanité certes fragile, mais tellement aimée de Dieu. On pourrait donc dire que la sainteté, c'est, oui, l'augmentation de l'humanité qui se laisse diviniser par la grâce. Mais cette augmentation ne passe pas par une transgression, par le désir orgueilleux de devenir un surhomme. Contrairement au projet du transhumanisme qui nous est présenté aujourd'hui comme l'apothéose de l'évolution humaine. Dans le transhumanisme, dans ce projet de dépasser l'homme par la technoscience, il y a une rupture anthropologique, alors que dans la sainteté, il n'y a pas de rupture. Il y a le déploiement de la vie nouvelle que nous donne le Christ et que le Père a déposé en nos cœurs par l'Esprit-Saint. C'est bien différent. Alors comment en est-on arrivé à une telle rupture aujourd'hui? Eh bien, on pourrait dire que cela a été préparé depuis longtemps. C'est comme une accumulation de confusions et de ruptures successives qui nous ont fait perdre de vue le projet initial de Dieu et l'extraordinaire grandeur de la dignité humaine appelée à la divinisation. Revenons, si vous le voulez bien, à l'origine. Quand nous ouvrons le livre de la Genèse, le premier verset nous place devant l'origine de toute chose, à savoir Dieu créateur. Au commencement, Dieu créa le ciel et la terre. Or, Dieu crée à partir d'une situation de chaos qui précède la création. En effet, il nous est dit que la terre était vide et vague. Littéralement, en hébreu, c'est « tohu et bohu », c'est-à-dire le désert et le vide. À partir de ce tohu-bohu initial, où tout est confusion, désordre, Dieu va tout créer par sa parole. Et cette création est une mise en ordre. Dieu crée et ordonne le monde en séparant. Ainsi, Dieu dit que la lumière soit, et la lumière fut. Puis il sépara la lumière et les ténèbres. Ensuite, il crée le ciel et le sépare de la terre. Il crée la terre et la sépare des eaux. Il crée et il sépare, non pour opposer, mais pour créer une complémentarité ordonnée. Vous savez que saint Augustin disait que la paix, c'est la tranquillité de l'ordre. Eh bien, Dieu crée toutes choses en distinguant et en mettant de l'ordre. Lumière, ténèbres, jour, nuit, terre, ciel, terre, mer. Et ainsi, Dieu crée un environnement ordonné et donc un environnement de paix pour y accueillir l'homme, sommet de la création et intendant des mystères de Dieu. Vous remarquerez aussi que Dieu crée toutes les choses et les arbres fruitiers, de même que toutes les bêtes et les animaux, chacun selon son espèce. C'est donc une manière de séparer les espèces. Il n'y a pas de mélange ni de confusion entre les espèces. Et je vous rends attentif à une distinction encore plus essentielle, à savoir celle entre les êtres vivants et l'homme. En effet, il nous est révélé qu'au sixième jour, Dieu dit « que la terre produise des êtres vivants selon leur espèce, bestiaux, bestioles, bêtes sauvages. » La parole de Dieu nous dit donc que « de la terre sont produits les êtres vivants. » Or, juste après, Dieu dit « faisons l'homme à notre image, comme notre ressemblance, et qu'il domine sur les poissons, les oiseaux, les bêtes sauvages, etc. » Voyez le saut qualitatif. L'homme n'est pas créé dans le prolongement des êtres vivants produits par la terre. Il est créé à l'image et ressemblance de Dieu, et non des autres êtres vivants. Même si Dieu s'est servi de la poussière du sol pour le créer, mais il lui a donné son souffle, une âme spirituelle qui l'élève au-dessus de tous les autres êtres vivants. Ainsi, sa dignité est tout autre. La parole de Dieu nous révèle bien une différence de nature et non simplement de degré entre l'homme et l'animal. Voyez, il y a là aussi une séparation, une distinction et une hiérarchisation. L'homme est le reflet de Dieu sur la terre et il reçoit mission de dominer sur les êtres vivants, non pas selon une domination tyrannique évidemment, mais selon un dominium de sagesse qu'il partage avec Dieu. Dieu a fait de l'homme le roi de cette création, qu'il reçoit comme un don à protéger. Les distinctions ne s'arrêtent pas là. Nous voyons la création de l'homme où il nous est dit « Dieu créa l'homme à son image ». À l'image de Dieu, il le créa. Homme et femme, il les créa. Là aussi, il y a une distinction. Non pour une opposition, encore une fois, mais pour une complémentarité dans l'amour. L'homme et la femme sont en effet appelés à devenir une seule chair. Dieu a donc créé le monde en l'ordonnant avec sagesse à partir du chaos initial. Mais l'ennemi de Dieu, Satan, déteste cette création de Dieu, comme il déteste Dieu. Lui, ce qu'il veut, c'est déconstruire cet ordre. Il veut ramener le monde au tohu-bohu pour faire échec au projet d'amour de Dieu. Il veut ramener le monde au chaos initial pour faire émerger un monde déconstruit dont il serait le maître. Ce que Satan a en ligne de mire, c'est l'homme qu'il veut abattre, parce qu'en abattant l'homme, il abat l'image et la ressemblance de Dieu. Il veut que l'homme soit déchu de sa dignité humaine, et on le voit à l'œuvre dans tant de révolutions comme celui qui détruit les ordres naturels pour semer la confusion, l'anarchie, comme celui aussi qui pousse à toutes les transgressions pour briser l'humanité en l'homme. Jésus nous a avertis que le démon était menteur et homicide depuis le commencement. Donc ses projets sont des projets de destruction et de mort. On peut dire que jusqu'à la Révolution française, l'homme imprégné des valeurs chrétiennes et d'une anthropologie chrétienne se percevait comme fils de Dieu, créé à l'image et ressemblance de Dieu. Puis les philosophes du XVIIIe siècle ont commencé à saper cette vérité, jusqu'à la remise en cause radicale lors de la Révolution française, où les églises ont été profanées pour devenir les temples de la raison. L'inspiration franc-maçonne de la Révolution française a été bien étayée par les historiens, et on en a vu les fruits. On s'est débarrassé de Dieu en mettant à la place une sorte de grand horloger dépourvu d'amour. On a tué le roi de droit divin pour établir une république née dans le sang du génocide vendéen et de l'usage généralisé de la guillotine. On a cherché à couper l'homme de toute transcendance en prétendant faire de lui le seul législateur de sa vie. Il n'était désormais plus fils de Dieu, ni à son image, mais seulement un citoyen, un être de raison. Ni maître, ni Dieu, c'est le nom d'une loge maçonnique actuelle qui reflète bien l'esprit révolutionnaire d'alors. Un régime qui rejette Dieu ne peut que produire des fruits de violence et de mort. Et la Révolution française en a été un bel exemple, puisqu'elle s'est déployée sous la forme du chaos social et de la terreur. Cette attaque contre la dignité de l'homme, qu'on peut qualifier de démoniaque, n'était que le prélude à un rabaissement de l'homme encore plus radical, avec la théorie de l'évolution de Darwin au XIXe siècle. Celui-ci pensa que les espèces évoluaient par la sélection naturelle, un mécanisme où les individus les mieux adaptés à leur environnement survivent et se reproduisent davantage et transmettent leurs traits avantageux à leur descendance. Seulement Darwin a confondu espèce et variété. Il y a une seule espèce de chien, par exemple, mais une multitude de races, des bergers allemands, des bulldogs, des caniches, etc. Les races peuvent évoluer par croisement, par exemple, par adaptation aussi à l'environnement. Mais l'espèce, elle, demeure. Et il ne peut y avoir croisement entre espèces. Les chiens ne s'accouplent pas avec les chevaux ou les chats. Ça ne marche pas. De même pour l'espèce humaine, il y a des races différentes qui peuvent se croiser. Mais il y a une seule espèce humaine qui ne saurait s'hybrider ni avec des animaux ni avec quoi que ce soit d'autre. et la génétique le confirme aujourd'hui. Mais la Genèse nous l'avait déjà dit. Dieu a créé chaque être dès le commencement, selon son espèce. On a cherché pendant des années à trouver le chaînon manquant dans l'évolution entre l'homme et le singe. Mais cette recherche a été abandonnée dans les années 90, car de fait, ce chaînon manquant, on ne l'a jamais trouvé, et on ne le trouvera jamais, parce qu'il n'y a jamais eu, à un moment donné de l'histoire, une espèce hybride homme-animal. D'ailleurs, depuis des millénaires, le singe côtoie l'homme, mais il ne s'est jamais mis à parler. Et pour cause, il n'a pas reçu cette âme spirituelle, qui est le propre de l'espèce humaine. La théorie de l'évolution, dont la conséquence a été de penser qu'il n'y a pas une différence de nature mais seulement de degré entre l'homme et l'animal, autrement dit que l'homme ne serait que le fruit d'une évolution hasardeuse et naturelle du singe, cette théorie donc ne tient pas d'un point de vue métaphysique. En effet, le plus ne peut venir du moins. La vie ne peut jaillir de la matière inerte, de ce qui est minéral. Ce n'est pas possible. La vie vient de la vie, et donc elle ne peut venir que de celui qui possède la vie en lui-même, Dieu. De même, l'esprit ne peut jaillir ni de la matière inerte, ni de la vie simplement organique. Il ne peut être donné, l'esprit, que par celui qui est esprit, autrement dit par Dieu. Pour le dire autrement, la pierre n'a pu engendrer le vivant, et le vivant lui-même, par exemple le singe, n'a pu engendrer l'homme spirituel. L'esprit ne pouvait être créé que par quelque chose qui était déjà esprit. C'est pourquoi je vous dis qu'en bonne métaphysique, le plus ne peut venir du moins. Cette théorie de l'évolution s'est tout de même répandue et elle s'est avérée bien utile pour abattre un peu plus la religion et ôter toute noblesse à l'homme. La révolution avait fait que l'homme, image de Dieu, devienne un simple être raisonnable. Désormais, cet être raisonnable devenait un animal évolué, non plus fils du ciel, mais uniquement produit par la terre, comme les autres êtres vivants. En abolissant la différence de nature entre l'homme et l'animal, on ouvrait la voie aux dérives actuelles de l'antispécisme, cette doctrine du philosophe Peter Singer qui rejette toute discrimination fondée sur l'espèce, ce qui aboutit à un égal traitement des hommes, des animaux et des végétaux. Un journal suisse avait ainsi sorti un article il y a quelques années dont le titre était « Les droits de la salade ». Eh bien oui, si l'homme, image de Dieu, n'est plus le roi de la création, mais un vivant parmi d'autres, pourquoi la salade, l'arbre, la punaise de lit n'auraient pas autant de droits que lui ? Le philosophe Paul Ricoeur a parlé de Darwin comme d'un maître du soupçon, parce qu'il a jeté le soupçon sur la noblesse de l'homme précisément. Mais pas seulement lui, Freud et Nietzsche aussi. Nietzsche, en proclamant la mort de Dieu, a privé l'homme de ses repères moraux traditionnels, le bien, le mal, la vérité, l'illusion. Pour lui, l'homme n'est pas un être rationnel, mais il est d'abord un être de désir, de pulsion et de domination. Et ce qui fait sa grandeur, c'est sa volonté de puissance, qui l'achemine vers l'exaltation de soi et le dépassement de toute entrave morale. Il s'agit de vivre par-delà le bien et le mal. L'homme n'est finalement qu'un pont vers le surhomme, une étape transitoire dans l'évolution. Nietzsche annonçait ainsi, d'une certaine façon, le transhumanisme actuel. Pour ce qui est de Freud, lui, il a jeté le soupçon sur l'homme en disant que l'homme était plus guidé par son inconscient, c'est-à-dire ses pulsions, ses désirs, que par sa raison. Autrement dit, l'homme ne serait pas maître chez lui. Il serait le jouet de ses désirs refoulés, davantage mu par sa sexualité que par sa conscience et sa raison. Que l'homme ne soit pas mu que par sa raison, oui, sans aucun doute. Mais justement, ce qui fait sa grandeur, c'est qu'il est capable de dominer ses passions, de suivre la voie de l'esprit et non celle de ses pulsions. Aujourd'hui, la déconstruction se poursuit dans le transgenrisme, qui est une forme de négation du réel, de rejet de la distinction homme-femme et d'affirmation d'une fiction. Chacun pourrait choisir son genre selon le désir du moment, être homme, femme, binaire, non-binaire, queer, etc. Voyez, toutes les limites qui structurent l'humanité depuis la nuit des temps sont comme abolies. Et on le voit d'une manière particulière dans la sexualité. On encense l'homosexualité. On a tous les jours des scandales de pédophilie ou d'inceste qui s'étalent dans nos médias. On sexualise les enfants dans les écoles par les programmes de soi-disant éducation sexuelle, qui ne sont rien d'autre qu'une forme d'initiation à une sexualité adulte et déviante. Ceci manifestant aussi que la distinction enfant et adulte est en train de tomber. À cela s'ajoutent les transgressions concernant la vie. Si l'homme n'est qu'un animal comme un autre, pourquoi s'interdire de le tuer par l'avortement ou l'euthanasie? La dignité consistant désormais dans le choix de la mort et non plus de la vie. Le prince de ce monde, comme l'appelait Jésus en parlant de Satan, s'avère être très efficace dans son œuvre de déconstruction et de retour au chaos. Il fait tomber les séparations et les limites fondatrices. Mais il n'a pas fini encore. Aujourd'hui, l'IA, l'intelligence artificielle, vient rajouter une blessure à l'homme, celle de lui faire croire que la machine le surpasse et qu'il n'est plus bon qu'à être mis à la casse pour obsolescence avérée, à moins d'accepter une nouvelle hybridation, cette fois avec les puces et circuits électroniques dans une interface homme-ordinateur. Pour les transhumanistes, cela n'est que la continuité de l'évolution darwinienne. De l'animal à l'homme par une pseudo-hybridation homme-singe, puis de l'homme à la machine, à l'IA, par une nouvelle pseudo-hybridation cerveau-machine. Et ceci dans une visée post-humaine, où les hommes refusant l'augmentation technique ne seront plus utiles et devront disparaître, dépassés par des IA devenus des dieux. Ceux qui prônent le transhumanisme et l'intelligence artificielle pensent que nous sommes arrivés au temps de la surhumanité. Et c'est bien là le mensonge du diable, car de fait, c'est plutôt le règne d'une infra-humanité qui commence. La question essentielle aujourd'hui est donc bien la question anthropologique. Il s'agit de nous souvenir de ce qu'est l'homme dans le dessein d'amour de Dieu. Il s'agit de nous souvenir de notre dignité d'enfant de Dieu, appelée non à la technicisation de notre être, mais à la divinisation de notre être par le Saint-Esprit. Et alors nous pourrons résister à toutes ces séductions mortifères. Nous pourrons demeurer en Christ, demeurer dans son amour, et finalement demeurer pleinement humain à l'image et ressemblance de Dieu.
2: Ainsi s'achève Qu'est-ce que l'homme ? 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
1: Je souhaiterais demander une prière pour Jeannine, pour que ses douleurs s'atténuent et qu'elle puisse reprendre ses promenades en campagne. Merci Sainte Marie, merci Sainte Bernadette.
2: Bonjour Maman du Ciel, aujourd'hui c'est la fête de toutes les mamans et toi t'es la première. Je te remercie de ton aide et veille sur toutes les mamans. Merci Sainte Vierge. Merci Sainte Vierge, merci Maman du Ciel de ton aide pour ma famille. Continue à veiller sur nous parce qu'on a vraiment beaucoup besoin de toi. Merci Sainte Vierge.
3: Au nom du Père et du Fils et du Saint-Esprit.
4: Amen.
3: Chers frères et sœurs, soyez les bienvenus aujourd'hui à Lourdes, rassemblés pour la récitation du chapelet en cette grotte de Massabielle en ce dimanche de la Sainte Trinité. Nous contemplons ensemble Dieu dans son mystère d'amour. Il est Père, Fils et Saint-Esprit. À l'école de Marie, vivons de cet amour trinitaire afin d'en être les témoins dans notre monde troublé. Nous prions avec tous les pèlerins présents à Lourdes. Nous prions aussi avec tous ceux et celles qui nous sont unis à travers l'écoute de leur radio chrétienne francophone, par l'écoute de la chaîne de télévision catholique KTO, ainsi que par leur connexion au site internet des sanctuaires de Lourdes. Ensemble, nous disons notre foi. Je crois en Dieu, le Père Tout-Puissant, Créateur du ciel et de la terre, et en Jésus-Christ, son Fils unique, notre Seigneur, qui a été conçu du Saint-Esprit, est né de la Vierge Marie, a souffert sous Ponce Pilate, a été crucifié, est mort, et a été enseveli, et est descendu aux enfers, a été le troisième jour, et ressuscité des morts, est monté aux cieux, est assis à la droite de Dieu, le Père Tout-Puissant, d'où il viendra juger les vivants et les morts. Je crois en l'Esprit Saint, à la Sainte Église catholique, à la communion des saints, à la rémission des péchés, à la résurrection de la chair, à la vie éternelle. Amen. Prions aux intentions de notre Saint-Père, le Pape Léon, en préparant sa venue en France. Notre Père qui es aux cieux, que ton nom soit sanctifié, que ton règne vienne, que ta volonté soit faite sur la terre comme au ciel.
5: Donne-nous aujourd'hui notre pain de ce jour. Pardonne-nous nos offenses, comme nous pardonnons aussi à ceux qui nous ont offensés. Et ne nous laisse pas entrer en tentation. Et délivre-nous du mal.
3: Je vous salue, Marie, pleine de grâce. Le Seigneur est avec vous. Vous êtes bénie entre toutes les femmes, et Jésus, le fruit de vos entrailles, est béni.
6: Sainte Marie, Mère de Dieu, priez pour nous pauvres pécheurs, maintenant et à l'heure de notre mort. Amen.
3: Je vous salue, Marie, pleine de grâce. Le Seigneur est avec vous. Vous êtes bénie entre toutes les femmes, et Jésus, le fruit de vos entrailles, est béni.
6: Sainte Marie, Mère de Dieu, priez pour nous pauvres pécheurs, maintenant et à l'heure de notre mort. Amen.
3: Je vous salue, Marie, pleine de grâce. Le Seigneur est avec vous. Vous êtes bénie entre toutes les femmes, et Jésus, le fruit de vos entrailles, est béni.
6: Sainte Marie, Mère de Dieu, priez pour nous pauvres pécheurs, maintenant et à l'heure de notre mort.

0: Marie, conçue sans péché.
1: Priez pour nous, pécheurs, maintenant et à l'heure.
0: Premier mystère glorieux, la résurrection du Seigneur. Nous lisons au livre de l'Apocalypse, « Ne crains pas, je suis le vivant. Je fus mort et me voici vivant pour les siècles des siècles. » Croire à la résurrection du Christ, c'est d'abord croire de confiance à l'authenticité du témoignage des disciples rendu dans la force de l'Esprit-Saint reçu au jour de la Pentecôte. Dans cette dizaine, prions pour tant de chrétiens aujourd'hui à travers le monde qui souffrent à cause de leur foi. Demandons le don d'une telle foi qui, dans la force de l'Esprit, transcende notre propre faiblesse et fait de nous des témoins de la résurrection. Notre Père qui es aux cieux, que ton nom soit sanctifié, que ton règne vienne, que ta volonté soit faite sur la terre comme au ciel.
1: Donne-nous aujourd'hui notre pain de ce jour. Pardonne-nous nos offenses, comme nous pardonnons aussi à ceux qui nous ont offensés. Et ne nous laisse pas entrer en tentation, mais délivre-nous du mal.
0: Je vous salue, Marie, pleine de grâce. Le Seigneur est avec vous. Vous êtes bénie entre toutes les femmes, et Jésus, le fruit de vos entrailles, est béni.
1: Sainte Marie, Mère de Dieu, priez pour nous pauvres pécheurs, maintenant et à l'heure de notre mort. Amen.
0: Je vous salue, Marie, pleine de grâce. Le Seigneur est avec vous. Vous êtes bénie entre toutes les femmes, et Jésus, le fruit de vos entrailles, est béni.
1: Sainte Marie, Mère de Dieu, priez pour nous pauvres pécheurs, maintenant et à l'heure de notre mort. Amen.
0: Je vous salue, Marie, pleine de grâce. Le Seigneur est avec vous. Vous êtes bénie entre toutes les femmes, et Jésus, le fruit de vos entrailles, est béni.
1: Sainte Marie, Mère de Dieu, priez pour nous pauvres pécheurs, maintenant et à l'heure de notre mort. Amen.
0: Je vous salue, Marie, pleine de grâce. Le Seigneur est avec vous. Vous êtes bénie entre toutes les femmes, et Jésus, le fruit de vos entrailles, est béni.
1: Sainte Marie, Mère de Dieu, priez pour nous pauvres pécheurs, maintenant et à l'heure de notre mort. Amen.
0: Je vous salue, Marie, pleine de grâce. Le Seigneur est avec vous. Vous êtes bénie entre toutes les femmes, et Jésus, le fruit de vos entrailles, est béni.
1: Sainte Marie, Mère de Dieu, priez pour nous pauvres pécheurs, maintenant et à l'heure de notre mort. Amen.
0: Je vous salue, Marie, pleine de grâce. Le Seigneur est avec vous. Vous êtes bénie entre toutes les femmes, et Jésus, le fruit de vos entrailles, est béni.
1: Sainte Marie, Mère de Dieu, priez pour nous pauvres pécheurs, maintenant et à l'heure de notre mort. Amen.
0: Je vous salue, Marie, pleine de grâce. Le Seigneur est avec vous. Vous êtes bénie entre toutes les femmes, et Jésus, le fruit de vos entrailles, est béni.
1: Sainte Marie, Mère de Dieu, priez pour nous pauvres pécheurs, maintenant et à l'heure de notre mort. Amen.
0: Je vous salue, Marie, pleine de grâce. Le Seigneur est avec vous. Vous êtes bénie entre toutes les femmes, et Jésus, le fruit de vos entrailles, est béni.
1: Sainte Marie, Mère de Dieu, priez pour nous pauvres pécheurs, maintenant et à l'heure de notre mort. Amen.
0: Je vous salue, Marie, pleine de grâce. Le Seigneur est avec vous. Vous êtes bénie entre toutes les femmes, et Jésus, le fruit de vos entrailles, est béni.
1: Sainte Marie, Mère de Dieu, priez pour nous pauvres pécheurs, maintenant et à l'heure de notre mort. Amen.
0: Je vous salue, Marie, pleine de grâce. Le Seigneur est avec vous. Vous êtes bénie entre toutes les femmes, et Jésus, le fruit de vos entrailles, est béni.
1: Sainte Marie, Mère de Dieu, priez pour nous pauvres pécheurs, maintenant et à l'heure de notre mort. Amen.

0: Ô Marie conçue sans péché,
1: priez pour nous qui avons recours à vous.
0: Deuxième mystère, l'Ascension. Nous lisons dans l'Évangile selon saint Matthieu. Je suis avec vous tous les jours jusqu'à la fin du monde. L'Ascension nous exhorte à renforcer notre foi dans la présence réelle de Jésus dans l'histoire. Prions pour que nous sachions reconnaître sa présence dans notre vie quotidienne, dans notre mission, et que nous n'oublions jamais que sans lui, nous ne pouvons rien accomplir de vraiment fécond. Notre Père qui es aux cieux, que ton nom soit sanctifié, que ton règne vienne, que ta volonté soit faite sur la terre comme au ciel.
1: Donne-nous aujourd'hui notre pain de ce jour. Pardonne-nous nos offenses, comme nous pardonnons aussi à ceux qui nous ont offensés. Et ne nous laisse pas entrer en tentation, mais délivre-nous du mal. Amen.
0: Je vous salue, Marie, pleine de grâce. Le Seigneur est avec vous. Vous êtes bénie entre toutes les femmes, et Jésus, le fruit de vos entrailles, est béni.
1: Sainte Marie, Mère de Dieu, priez pour nous pauvres pécheurs, maintenant et à l'heure de notre mort. Amen.
0: Je vous salue, Marie, pleine de grâce. Le Seigneur est avec vous. Vous êtes bénie entre toutes les femmes, et Jésus, le fruit de vos entrailles, est béni.
1: Sainte Marie, Mère de Dieu, priez pour nous pauvres pécheurs, maintenant et à l'heure de notre mort. Amen.
0: Je vous salue, Marie, pleine de grâce. Le Seigneur est avec vous. Vous êtes bénie entre toutes les femmes, et Jésus, le fruit de vos entrailles, est béni.
1: Sainte Marie, Mère de Dieu, priez pour nous pauvres pécheurs, maintenant et à l'heure de notre mort. Amen.
0: Je vous salue, Marie, pleine de grâce. Le Seigneur est avec vous. Vous êtes bénie entre toutes les femmes, et Jésus, le fruit de vos entrailles, est béni.
1: Sainte Marie, Mère de Dieu, priez pour nous pauvres pécheurs, maintenant et à l'heure de notre mort. Amen.
0: Je vous salue, Marie, pleine de grâce. Le Seigneur est avec vous. Vous êtes bénie entre toutes les femmes, et Jésus, le fruit de vos entrailles, est béni.
1: Sainte Marie, Mère de Dieu, priez pour nous pauvres pécheurs, maintenant et à l'heure de notre mort. Amen.
0: Je vous salue, Marie, pleine de grâce. Le Seigneur est avec vous. Vous êtes bénie entre toutes les femmes, et Jésus, le fruit de vos entrailles, est béni.
1: Mère de Dieu, priez pour nous pauvres pécheurs, maintenant et à l'heure de notre mort. Amen.
0: Je vous salue, Marie, pleine de grâce. Le Seigneur est avec vous. Vous êtes bénie entre toutes les femmes, et Jésus, le fruit de vos entrailles, est béni.
1: Sainte Marie, Mère de Dieu, priez pour nous pauvres pécheurs, maintenant et à l'heure de notre mort. Amen.
0: Je vous salue, Marie, pleine de grâce. Le Seigneur est avec vous. Vous êtes bénie entre toutes les femmes, et Jésus, le fruit de vos entrailles, est béni.
1: Sainte Marie, Mère de Dieu, priez pour nous pauvres pécheurs, maintenant et à l'heure de notre mort. Amen.
0: Je vous salue, Marie, pleine de grâce. Le Seigneur est avec vous. Vous êtes bénie entre toutes les femmes, et Jésus, le fruit de vos entrailles, est béni.
1: Sainte Marie, Mère de Dieu, priez pour nous pauvres pécheurs, maintenant et à l'heure de notre mort. Amen.
0: Je vous salue, Marie, pleine de grâce. Le Seigneur est avec vous. Vous êtes bénie entre toutes les femmes, et Jésus, le fruit de vos entrailles, est béni.
1: Sainte Marie, Mère de Dieu, priez pour nous pauvres pécheurs, maintenant et à l'heure de notre mort.

0: Ô Marie conçue sans péché,
1: priez pour nous qui avons recours à vous.
0: Troisième mystère glorieux, la Pentecôte. Nous lisons au livre d'Ézéchiel. Je mettrai en vous mon esprit, dit le Seigneur. 50 jours après Pâques, un vent violent souffla sur Jérusalem et la flamme de l'Esprit Saint descendit sur les disciples réunis, se posa sur chacun et alluma en eux le feu divin, un feu d'amour capable de transformer les cœurs. La peur disparut, leur cœur sentit une force nouvelle, leurs langues se délièrent et ils commencèrent à parler en toute franchise, si bien que tous purent comprendre l'annonce de Jésus-Christ, mort et ressuscité. À la Pentecôte, là où régnait la division et le sentiment d'être étranger, sont nés l'unité et la paix. Dans cette dizaine, prions avec foi en demandant l'unité et la paix. Notre Père qui es aux cieux, que ton nom soit sanctifié, que ton règne vienne, que ta volonté soit faite sur la terre comme au ciel.
1: Donne-nous aujourd'hui notre pain de ce jour. Pardonne-nous nos offenses, comme nous pardonnons aussi à ceux qui nous ont offensés. Et ne nous laisse pas entrer en tentation, mais délivre-nous du mal.
0: Je vous salue, Marie, pleine de grâce. Le Seigneur est avec vous. Vous êtes bénie entre toutes les femmes, et Jésus, le fruit de vos entrailles, est béni.
1: Sainte Marie, Mère de Dieu, priez pour nous pauvres pécheurs, maintenant et à l'heure de notre mort. Amen.
0: Je vous salue, Marie, pleine de grâce, le Seigneur est avec vous. Vous êtes bénie entre toutes les femmes, et Jésus, le fruit de vos entrailles, est béni.
1: Sainte Marie, Mère de Dieu, priez pour nous pauvres pécheurs, maintenant et à l'heure de notre mort. Amen.
0: Je vous salue, Marie, pleine de grâce, le Seigneur est avec vous. Vous êtes bénie entre toutes les femmes, et Jésus, le fruit de vos entrailles, est béni.
1: Sainte Marie, Mère de Dieu, priez pour nous pauvres pécheurs, maintenant et à l'heure de notre mort. Amen.
0: Je vous salue, Marie, pleine de grâce, le Seigneur est avec vous. Vous êtes bénie entre toutes les femmes, et Jésus, le fruit de vos entrailles, est béni.
1: Sainte Marie, Mère de Dieu, priez pour nous pauvres pécheurs, maintenant et à l'heure de notre mort. Amen.
0: Je vous salue, Marie, pleine de grâce. Le Seigneur est avec vous. Vous êtes bénie entre toutes les femmes, et Jésus, le fruit de vos entrailles, est béni.
1: Sainte Marie, Mère de Dieu, priez pour nous pauvres pécheurs, maintenant et à l'heure de notre mort. Amen.
0: Je vous salue, Marie, pleine de grâce. Le Seigneur est avec vous. Vous êtes bénie entre toutes les femmes, et Jésus, le fruit de vos entrailles, est béni.
1: Sainte Marie, Mère de Dieu, priez pour nous pauvres pécheurs, maintenant et à l'heure de notre mort. Amen.
0: Je vous salue, Marie, pleine de grâce. Le Seigneur est avec vous. Vous êtes bénie entre toutes les femmes, et Jésus, le fruit de vos entrailles, est béni.
1: Sainte Marie, Mère de Dieu, priez pour nous pauvres pécheurs, maintenant et à l'heure de notre mort. Amen.
0: Je vous salue, Marie, pleine de grâce. Le Seigneur est avec vous. Vous êtes bénie entre toutes les femmes, et Jésus, le fruit de vos entrailles, est béni.
1: Sainte Marie, Mère de Dieu, priez pour nous pauvres pécheurs, maintenant et à l'heure de notre mort. Amen.
0: Je vous salue, Marie, pleine de grâce. Le Seigneur est avec vous. Vous êtes bénie entre toutes les femmes, et Jésus, le fruit de vos entrailles, est béni.
1: Sainte Marie, Mère de Dieu, priez pour nous pauvres pécheurs, maintenant et à l'heure de notre mort. Amen.
0: Je vous salue, Marie, pleine de grâce. Le Seigneur est avec vous. Vous êtes bénie entre toutes les femmes, et Jésus, le fruit de vos entrailles, est béni.
1: Sainte Marie, Mère de Dieu, priez pour nous pauvres pécheurs, maintenant et à l'heure de notre mort.

0: Ô Marie conçue sans péché,
1: priez pour nous qui avons recours à vous.
0: Quatrième mystère glorieux, l'Assomption. Nous lisons dans l'Évangile selon saint Luc. Le Seigneur fit pour moi des merveilles. Marie est dans la joie et la gloire de la résurrection. Les larmes qui étaient les siennes au pied de la croix se sont transformées en un sourire que rien n'effacera, tandis que sa compassion maternelle envers nous demeure intacte. L'intervention secourable de la Vierge Marie au cours de l'histoire l'atteste, et elle ne cesse de susciter à son égard dans le peuple de Dieu une confiance inébranlable. Marie nous aime. Elle porte d'une façon particulière son attention sur ceux qui, comme son fils à l'heure de la passion, sont en proie à la souffrance, à la peur, à la solitude. Notre Père, qui es aux cieux, que ton nom soit sanctifié, que ton règne vienne, que ta volonté soit faite sur la terre comme au ciel.
1: Donne-nous aujourd'hui notre pain de ce jour. Pardonne-nous nos offenses, comme nous pardonnons aussi à ceux qui nous ont offensés. Et ne nous laisse pas entrer en tentation, mais délivre-nous du mal.
0: Je vous salue, Marie, pleine de grâce. Le Seigneur est avec vous. Vous êtes bénie entre toutes les femmes, et Jésus, le fruit de vos entrailles, est béni.
1: Sainte Marie, Mère de Dieu, priez pour nous pauvres pécheurs, maintenant et à l'heure de notre mort. Amen.
0: Je vous salue, Marie, pleine de grâce. Le Seigneur est avec vous. Vous êtes bénie entre toutes les femmes, et Jésus, le fruit de vos entrailles, est béni.
1: Sainte Marie, Mère de Dieu, priez pour nous pauvres pécheurs, maintenant et à l'heure de notre mort. Amen.
0: Je vous salue, Marie, pleine de grâce. Le Seigneur est avec vous. Vous êtes bénie entre toutes les femmes, et Jésus, le fruit de vos entrailles, est béni.
1: Sainte Marie, Mère de Dieu, priez pour nous pauvres pécheurs, maintenant et à l'heure de notre mort. Amen.
0: Je vous salue, Marie, pleine de grâce. Le Seigneur est avec vous. Vous êtes bénie entre toutes les femmes, et Jésus, le fruit de vos entrailles, est béni.
1: Sainte Marie, Mère de Dieu, priez pour nous pauvres pécheurs, maintenant et à l'heure de notre mort. Amen.
0: Je vous salue, Marie, pleine de grâce. Le Seigneur est avec vous. Vous êtes bénie entre toutes les femmes, et Jésus, le fruit de vos entrailles, est béni.
1: Sainte Marie, Mère de Dieu, priez pour nous pauvres pécheurs, maintenant et à l'heure de notre mort. Amen.
0: Je vous salue, Marie, pleine de grâce. Le Seigneur est avec vous. Vous êtes bénie entre toutes les femmes, et Jésus, le fruit de vos entrailles, est béni.
1: Sainte Marie, Mère de Dieu, priez pour nous pauvres pécheurs, maintenant et à l'heure de notre mort. Amen.
0: Je vous salue, Marie, pleine de grâce. Le Seigneur est avec vous. Vous êtes bénie entre toutes les femmes, et Jésus, le fruit de vos entrailles, est béni.
1: Sainte Marie, Mère de Dieu, priez pour nous pauvres pécheurs, maintenant et à l'heure de notre mort. Amen.
0: Je vous salue, Marie, pleine de grâce. Le Seigneur est avec vous. Vous êtes bénie entre toutes les femmes, et Jésus, le fruit de vos entrailles, est béni.
1: Sainte Marie, Mère de Dieu, priez pour nous pauvres pécheurs, maintenant et à l'heure de notre mort. Amen.
0: Je vous salue, Marie, pleine de grâce. Le Seigneur est avec vous. Vous êtes bénie entre toutes les femmes, et Jésus, le fruit de vos entrailles, est béni.
1: Sainte Marie, Mère de Dieu, priez pour nous pauvres pécheurs, maintenant et à l'heure de notre mort. Amen.
0: Je vous salue, Marie, pleine de grâce. Le Seigneur est avec vous. Vous êtes bénie entre toutes les femmes, et Jésus, le fruit de vos entrailles, est béni.
1: Sainte Marie, Mère
0: est avec vous. Vous êtes bénie entre toutes les femmes, et Jésus, le fruit de vos entrailles, est béni.
1: Sainte Marie, Mère de Dieu, priez pour nous.

0: Marie conçue sans péché.
1: Priez pour nous qui avons recours à vous.
0: Cinquième mystère glorieux, le couronnement de la Vierge Marie. Nous lisons au psaume 102. Dieu te couronne d'amour et de tendresse. Élevée dans la gloire du ciel, Marie se consacre totalement à l'œuvre du salut pour communiquer à tout être vivant la joie qui lui a été concédée. Elle est une reine qui donne tout ce qu'elle possède, partageant surtout la vie et l'amour du Christ. Dans cette dizaine, confions toutes nos intentions, celles que nous avons entendues, celles qui nous ont été confiées, celles que nous portons en nos cœurs. Prions particulièrement ce dimanche de la fête des mères pour toutes les mamans de la terre, mais aussi celles qui sont déjà au ciel. Notre Père qui es aux cieux, que ton nom soit sanctifié, que ton règne vienne, que ta volonté soit faite sur la terre comme au ciel.
1: Donne-nous aujourd'hui notre pain de ce jour. Pardonne-nous nos offenses, comme nous pardonnons aussi à ceux qui nous ont offensés. Et ne nous laisse pas entrer en tentation, mais délivre-nous du mal.
0: Je vous salue, Marie, pleine de grâce. Le Seigneur est avec vous. Vous êtes bénie entre toutes les femmes, et Jésus, le fruit de vos entrailles, est béni.
1: Sainte Marie, Mère de Dieu, priez pour nos pauvres pécheurs, maintenant et à l'heure de notre mort. Amen.
0: Je vous salue, Marie, pleine de grâce. Le Seigneur est avec vous. Vous êtes bénie entre toutes les femmes, et Jésus, le fruit de vos entrailles, est béni.
1: Sainte Marie, Mère de Dieu, Amen.
0: Je vous salue, Marie, pleine de grâce, le Seigneur est avec vous. Vous êtes bénie entre toutes les femmes, et Jésus, le fruit de vos entrailles, est béni.
1: Sainte Marie, Mère de Dieu, priez pour nos pauvres pécheurs, maintenant et à l'heure de notre mort. Amen.
0: Je vous salue, Marie, pleine de grâce, le Seigneur est avec vous. Vous êtes bénie entre toutes les femmes, et Jésus, le fruit de vos entrailles, est béni.
1: Sainte Marie, Mère de Dieu, priez pour nos pauvres pécheurs, maintenant et à l'heure de notre mort. Amen.
0: Je vous salue, Marie, pleine de grâce. Le Seigneur est avec vous. Vous êtes bénie entre toutes les femmes, et Jésus, le fruit de vos entrailles, est béni.
1: Sainte Marie, Mère de Dieu, priez pour nos pauvres pécheurs, maintenant et à l'heure de notre mort. Amen.
0: Je vous salue, Marie, pleine de grâce. Le Seigneur est avec vous. Vous êtes bénie entre toutes les femmes, et Jésus, le fruit de vos entrailles, est béni.
1: Sainte Marie, Mère de Dieu, priez pour nos pauvres pécheurs, maintenant et à l'heure de notre mort. Amen.
0: Je vous salue, Marie, pleine de grâce. Le Seigneur est avec vous. Vous êtes bénie entre toutes les femmes, et Jésus, le fruit de vos entrailles, est béni.
1: Sainte Marie, Mère de Dieu, priez pour nous pauvres pécheurs, maintenant et à l'heure de notre mort. Amen.
0: Je vous salue, Marie, pleine de grâce. Le Seigneur est avec vous. Vous êtes bénie entre toutes les femmes, et Jésus, le fruit de vos entrailles, est béni.
1: Sainte Marie, Mère de Dieu, priez pour nous pauvres pécheurs, maintenant et à l'heure de notre mort. Amen.
0: Je vous salue, Marie, pleine de grâce. Le Seigneur est avec vous. Vous êtes bénie entre toutes les femmes, et Jésus, le fruit de vos entrailles, est béni.
1: Sainte Marie, Mère de Dieu, priez pour nos pauvres pécheurs, maintenant et à l'heure de notre mort. Amen.
0: Je vous salue, Marie, pleine de grâce. Le Seigneur est avec vous. Vous êtes bénie entre toutes les femmes, et Jésus, le fruit de vos entrailles, est béni.
1: Sainte Marie, Mère de Dieu, priez pour nos pauvres pécheurs, maintenant et à l'heure de notre mort. Amen.

0: Ô Marie conçue sans péché,
1: priez pour nous qui avons recours à vous.
0: Prions le Seigneur. Tu as voulu, Seigneur, qu'à l'annonce

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1: Prière de Jean Ruysbroeck, 14e siècle. Dieu très bon, je te supplie de m'accorder la grâce de t'aimer de tout mon cœur. Accorde-moi aussi la grâce d'aimer et respecter tous les hommes, de ne juger et de ne mépriser jamais personne. Fais en sorte que je ne cherche plus à plaire à qui que ce soit en dehors de toi, et que je n'ai peur de déplaire, sinon qu'à toi. Accorde-moi qu'en toute chose et par-dessus tout, je ne veuille poursuivre que ta gloire et ta volonté très aimable. Seigneur très aimant, je te demande aussi que je ne présume plus de moi-même, mais que je m'appuie entièrement sur toi et sur tes mérites très saints. Qu'en eux, je place mon espoir et ma confiance, sans toutefois m'abstenir de faire toujours ce dont je suis capable. Blesse mon cœur, Seigneur, de ton amour. Délivre-moi de toute amitié fausse. Que je te connaisse et que je sente ta charité, ta miséricorde, ta sagesse toute puissante, ainsi que mon néant et mon infidélité. Ne permets jamais que j'oublie ta mort et ta passion. Fais au contraire que j'y trouve mon repos premier et que par toi toute peine me soit facile à porter. Ne m'épargne nulle affliction, nulle croix, nulle tristesse qui me serait bienfaisante et apte à m'attacher à toi. Et par les mérites de tes plaies et de ta mort, et par tout toi-même, satisfais ton Père céleste pour tous mes péchés et supplée à ma négligence et à mes manques. Enfin, Seigneur très doux, donne-moi la grâce de ne chercher jamais paix ni plaisir sinon en toi et de trouver en toi la cause et la raison de toutes mes actions.

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1: Amis et fidèles auditeurs, bienvenue et merci d'être à l'écoute de notre programme. Relire le chemin parcouru durant le temps pascal, c'est l'invitation de Léon XIV aux fidèles alors qu'il présidait dimanche la prière mariale de l'Angélus, place Saint-Pierre. Les précisions, c'est dans un instant avant de passer au temps fort de l'actualité de l'Église en Afrique au cours de la semaine écoulée. En actualité sociale et politique sur le continent, nous vous ferons écho de quelques brèves concernant la Guinée, la République démocratique du Congo, la Somalie, entre autres. Pour conclure cette nouvelle édition de notre programme, vous écouterez Madame Nicole Fâcheux, modératrice de Colonne de Feu Nairobi, qui participe à Rome à la rencontre préparatoire du jubilé des 60 ans du renouveau charismatique catholique. À tous et à chacun, bonne condition d'écoute.
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1: Lors de la prière mariale de l'Angélus qu'il a présidée ce dimanche 31 mai en la fête de la Sainte Trinité, le pape Léon XIV a invité les fidèles à relire le chemin parcouru durant le temps pascal, la vie même de Dieu révélée en Jésus-Christ et communiquée par l'Esprit Saint. Face aux divisions et aux replis sur soi, le croyant est appelé à accueillir l'esprit de communion pour vivre dans la joie des dieux et devenir artisan d'unité. Les précisions avec Myriam Sandounou.
2: Sous un soleil printanier sur une place Saint-Pierre bondée de pèlerins, le pape a indiqué que la fête de la Sainte Trinité, fête de Dieu et notre fête, est l'occasion de revenir à la source de toute vie chrétienne, qui est une vie divine, dynamique, inépuisable, féconde et jamais statique. Expliquant l'évangile qui présente la figure de Nicodème, ce notable d'Israël attiré par Jésus et désireux de comprendre son enseignement en venant dans la nuit, le Saint-Père a indiqué que le Christ a fait découvrir à Nicodème la possibilité d'une vie nouvelle marquée par l'amour du Père.
3: Dio ha tanto amato il mondo da dare il figlio unigenito.
2: Dieu a tant aimé le monde qu'il a donné son Fils unique afin que quiconque croit en lui ne périsse pas mais ait la vie éternelle. La Trinité nous fait aimer toutes choses et tout le monde, a en outre affirmé le pape, pour qui chaque personne et chaque créature est appelée à la relation, à la rencontre et au partage.
3: La relazione. L'incontro.
2: À l'inverse, le Saint-Père a déploré les divisions, les polarisations, le mépris de la diversité qui apporte au monde destruction, tristesse et aridité.
1: Merci Myriam. Et après la prière de l'Angélus, le pape a rappelé qu'au mois de mai, à travers la chaîne ininterrompue du rosaire, l'Église a invoqué la paix, confiant à l'intercession de Marie, le peuple martyrisé par la guerre. L'évêque de Rome a prié pour que la sagesse du Seigneur éclaire les consciences de ceux qui détiennent l'autorité afin de mettre fin au conflit. Rappelons que dans la soirée samedi, le pape a clôturé les prières du rosaire par une dernière oraison mariale dans les jardins du Vatican. Léon XIV avait renouvelé son appel à quitter l'indifférence et à agir en artisan de paix, à l'écoute et au service de ceux qui souffrent. Le souverain pontife avait surtout demandé de se mettre à l'écoute de la parole des dieux, afin, avait-il indiqué, que nous puissions comprendre dans la prière le sens de ce qui se produit dans l'histoire. Passons à présent à la rétrospective de l'actualité de l'Église en Afrique. Henri Moriba Camara.
4: Débutons cette rétrospective de la semaine par le Sénégal, où l'épiscopat du pays a rencontré jeudi dernier au palais présidentiel le chef de l'État sénégalais. Dans leur entretien cordial, les évêques ont exprimé leur reconnaissance au président pour son soutien à la réussite du pèlerinage marial de Notre-Dame de la Délivrance de Pompongine, temps fort de la vie spirituelle de la communauté catholique sénégalaise. Monseigneur André Ngaye, archevêque de Dakar, qui a participé à cette audience, a expliqué que les évêques ont notamment remis au président de la République leur contribution écrite au programme NITE, la nouvelle initiative pour la transformation humaniste de l'éducation, témoignant de la volonté de l'Église d'apporter sa réflexion et son expérience à la réforme dans le domaine de l'éducation. Du Togo, notre correspondant Gustave Wam nous avait rendu compte de la tenue à Niamtougou dans le nord du pays, du chapitre de Nantes des Sœurs de Saint-François d'Assise des régions d'Europe et d'Afrique. Il avait souligné que ce chapitre fut un moment pour cette famille religieuse regroupant cette congrégation féminine de relire la mission et renouveler leur engagement à vivre l'évangile à la lumière de la spiritualité du pauvre d'Assise.
5: Grande rencontre fraternelle héritée de Saint François d'Assise, où les frères se réunissent dans la simplicité, dormant sur des nattes pour prier, discerner, relire la mission et renouveler leur engagement à vivre l'évangile. Le chapitre des nattes a réuni du 23 au 26 mai à Niamtougou dans le diocèse de Kara les sœurs de Saint François d'Assise des régions d'Europe et d'Afrique. Aujourd'hui, pour nous, sœurs de Saint-François d'Assise, a témoigné l'une d'entre elles, le chapitre des nattes reste un symbole fort d'unité et de retour aux sources du charisme de Saint-François pour vivre l'évangile dans la joie, l'humilité et la fraternité. Cultivons notre âme franciscaine est le thème de cette rencontre qui a été également pour les sœurs un temps d'action de grâce pour l'Institut à la suite de Saint François d'Assise, institut né il y a 20 ans de l'union de cette congrégation. Une occasion aussi de faire mémoire des 800 ans de la mort de Saint François d'Assise dans un élan d'espérance pour l'avenir.
4: Les fidèles musulmans ont célébré mercredi dernier la fête de Tabaski en Côte d'Ivoire. Le cardinal Ignace Dogbo Bessi, archevêque métropolitain d'Abidjan et président de la commission épiscopale pour l'œcuménisme, l'apostolat biblique et le dialogue interreligieux, avait adressé à cette occasion un message de fraternité à la communauté musulmane ivoirienne, rappelant que les religions doivent demeurer des forces de paix, de réconciliation et de cohésion sociale. Marcel Ariston Blé nous avait fait le point de l'atmosphère de cette célébration, notamment à la Grande Mosquée Mohamed VI de Trècheville.
6: À la Grande Mosquée Mohamed VI de Trècheville, où les fidèles musulmans ont commémoré cette fête, le recteur El Hadj Sunta Mustafa a salué la présence du père Gilles César Dogua d'Apea, secrétaire exécutif national de la Commission épiscopale pour l'œcuménisme, l'apostolat biblique et le dialogue interreligieux.
7: Ça veut dire que c'est un signe de foi. Et c'est ça qui brise la barrière entre les frères et sœurs musulmans et chrétiens. Et en nous voyant ensemble, les fidèles musulmans et les fidèles chrétiens vont savoir que la Côte d'Ivoire, c'est la fraternité, c'est l'unité.
6: De son côté, le père Gilles César Dogua d'Apea s'est réjoui de pouvoir témoigner la proximité de l'Église catholique à la communauté musulmane en cette fête majeure de l'islam.
8: En notre présence, nous voulons signifier à nos frères et sœurs que c'est ensemble que nous pourrons nous donner la main pour faire avancer notre pays. Et c'est ensemble que nous pourrons nous donner la main pour hâter cette paix véritable dans la sincérité du cœur.
4: En Guinée, la solennité de la Pentecôte a rimé avec communion, culture et universalité. La paroisse Saint-Michel-Archange de Coléa à Conakry avait célébré la 11e édition de la désormais traditionnelle fête des nations sous l'égide de son archevêque métropolitain Monseigneur François Silla, qui dans son homélie avait souligné l'importance de l'unité comme fruit du mystère de la Pentecôte.
9: À Babel, les hommes voulaient s'élever par orgueil. Ils cherchaient une unité construite sans Dieu et voire même contre Dieu. Le résultat fut la confusion, la division. Par contre, à la Pentecôte, la diversité de langues et de cultures est transfigurée et restaurée. À la Pentecôte, l'Esprit Saint recrée la communion des langues que le péché avait blessées.
4: Et en République démocratique du Congo, le mois de mai, mois marial, se termine dans le diocèse de Kenge et de Kolwezi par des pèlerinages pour la paix. Les évêques des deux diocèses comptent sur la dévotion mariale non seulement pour l'Église, mais aussi pour le pays tout entier. À Kenge, notamment, l'ordinaire du lieu a inauguré le premier sanctuaire marial du diocèse, considéré comme symbole de paix et de réconciliation.
10: Ce lieu qui deviendra un sanctuaire et un lieu propice de réconciliation où les hommes de toutes les tribus, de toutes les tendances, je dirais, politiques aussi, peuvent se retrouver pour rendre grâce au Seigneur, pour offrir au Seigneur leur joie et leur peine.
11: Le diocèse de Kolwezi, dans le sud-est du pays, a organisé un pèlerinage marial le 10 mai. L'évêque de Kolwezi, Mgr Richard Kazadi, a rappelé que la ville de Kolwezi a été créée en 1937 comme ville minière. En 1959, la ville est consacrée comme ville mariale dite Mariapolis, dédiée à Notre-Dame de la Paix.
12: Si vous regardez l'emblème de la mairie de la ville de Kolwezi, cet emblème est aux couleurs de la Vierge Marie, bleu et blanc. Voilà pourquoi Kolwezi est ressenti de plus en plus comme la ville mariale.
13: Dans quelques instants, l'actualité sociopolitique.
1: Les bureaux de vote avaient ouvert en Guinée dimanche pour des élections législatives et municipales, marquant une nouvelle étape vers un retour à l'ordre constitutionnel depuis un coup d'État en 2021. Quelques 6,9 millions d'électeurs étaient appelés aux urnes lors de ces élections que les principaux partis d'opposition ont appelés à boycotter. L'Organisation mondiale de la santé, OMS, a rendu public samedi ses recommandations en matière de traitement et de candidats vaccins susceptibles d'être utilisés pour juguler l'épidémie d'Ebola qui progresse dans l'est de la République démocratique du Congo. Selon cette organisation onusienne, plusieurs produits expérimentaux sont suffisamment prometteurs pour justifier une évaluation prioritaire dans le cadre d'essais cliniques contre ce vaccin, faute de traitements spécifiques et des vaccins immédiatement disponibles. Des combattants loyaux à l'ex-président de l'État du sud-ouest somalien ont brièvement pénétré samedi matin dans Baïdoa, principale ville de cette province de Somalie, où des affrontements avec l'armée fédérale ont fait plusieurs victimes, selon des témoins et des sources sécuritaires. Les membres du renouveau charismatique catholique sont à Rome du 29 mai au 2 juin en préparation du 60e anniversaire qui sera célébré l'année prochaine avec un grand pèlerinage en Terre Sainte. Participant à cette rencontre, Madame Nicole Fâcheux, modératrice de Colonne des Feux Nairobi, souligne la nécessité pour le renouveau charismatique catholique de demeurer un courant de grâce pour l'Église et pour le monde. Elle commence par saluer la densité des messages reçus.
14: Le message qui nous a été donné de prime abord dès le lancement à Ciampino était très saisissant à travers une messe où il y avait beaucoup de participants venus de différents continents avec cette insistance de se focaliser sur le Dieu des dons et non les dons qui viennent de Dieu. Et puis aussi sur la responsabilité qui nous a été confiée par le Seigneur.
1: La journée du samedi 30 mai a été consacrée à un moment important, avec notamment l'audience que le Saint-Père vous a accordée. Est-ce que vous pouvez nous parler de l'expérience que vous avez vécue dans la salle Paul VI au Vatican aujourd'hui?
14: C'était un déferlement de joie. Une grande joie pour tous les chrétiens rassemblés. Je dis tous les chrétiens parce que il y avait des catholiques, mais aussi des personnes d'autres obédiences. Et donc, oui, beaucoup de joie, beaucoup de reconnaissance et beaucoup d'attente. Et c'est un honneur pour nous parce que c'est la première fois que le Saint-Père reçoit le renouveau charismatique catholique depuis le début de son pontificat.
1: Nous allons y revenir, mais pour parler du message qui a caractérisé cette journée, s'il faut les simplifier en axes, on peut dire qu'il y a eu trois messages essentiels. Qu'est-ce que Dieu attend du renouveau? Ensuite, qu'est-ce que l'Église attend du renouveau? Qu'attend le monde du renouveau charismatique? Comment aviez-vous accueilli ces messages?
14: Ces messages ou appels ou interpellations, on peut les appeler vraiment comme on le sent. Pour moi, c'est également des moments très forts parce que on se rend compte avec les différentes interventions des invités, des principaux interlocuteurs, que le baptême du Saint-Esprit ou l'effusion du Saint-Esprit, c'est une grâce que nous avons reçue dans le renouveau et parfois on ne s'en rend même pas compte. Donc je pense que ce qui nous a été dit aujourd'hui, c'était pour qu'on puisse accueillir cela comme une grâce, une bénédiction qui vient de Dieu, non pas pour s'en enorgueillir, mais pour pouvoir être capable de pouvoir vraiment vivre cette métanoïa, cette grande transformation à laquelle le Seigneur nous appelle, pour la gloire de Dieu, pour le bien de l'Église, pour le bien du monde entier. Parce que c'est une fois qu'on est à l'écoute, à l'école du Seigneur, et qu'on est vraiment docile, qu'on peut réaliser quelles sont ses sollicitations et quelles sont les urgences, qu'est-ce qui est vraiment urgent dans le monde pour qu'on puisse intervenir parce qu'il nous en donne les moyens. Et cette partie sur laquelle les différentes personnes qui ont été choisies pour pouvoir donner leur témoignage, ça m'a beaucoup touchée parce que je n'avais pas vraiment réalisé cela, mais ils nous ont ramené là-dessus l'importance d'être des témoins. Parce que l'Esprit Saint, par le biais du baptême dans l'Esprit, nous permet de nous sanctifier. Ils ont vraiment insisté là-dessus que c'est d'abord pour la sainteté, mais pas pour notre propre gloriole. Donc, une fois qu'on est conscient de cela, il y a beaucoup de choses qu'on peut faire, mais en étant des témoins vivants. Pas uniquement des personnes qui ont entendu, mais des personnes qui irradient, qui puissent illuminer le monde de la lumière du Christ qui est vivant.
1: Et là-dessus, le Saint-Père a exhorté tous les membres à veiller à ne jamais céder au désir de se mettre en avant, ni à la recherche du pouvoir ou du prestige personnel. Est-ce la grande tentation du renouveau aujourd'hui?
14: Je ne saurais pas dire si c'est la grande tentation, mais c'est vraiment une tentation que de se taper la poitrine et de croire que on n'a plus besoin de rien ni de personne parce que on est capable de faire de grandes choses. Mais le Seigneur nous dit aussi que hors de lui, on ne peut absolument rien. Et ça, on ne doit pas l'oublier, d'où la nécessité et l'appel qui nous a été lancé aujourd'hui plusieurs fois, d'être humble. Savoir s'effacer, parce que c'est dans cette capacité à s'effacer et cette capacité d'arriver à prier et à écouter, à contempler, que le Seigneur peut alors nous permettre de pouvoir reconnaître ou de découvrir ce qu'il veut réellement.
1: Alors que nous sommes en chemin vers le jubilé des 60 ans de cette réalité spirituelle, quels sont les grands défis qu'à votre avis, l'expérience du renouveau charismatique continue à faire face?
14: Les défis sont vraiment nombreux. Entre autres, la formation. Il est très important de pouvoir se former parce qu'un chrétien qui est formé est capable de pouvoir être plus fort, d'être plus convaincu et peut avoir les moyens de mieux exprimer sa foi, parce qu'il faut être capable de justifier sa foi. Il y a aussi la nécessité et peut-être l'urgence d'informer ou de sensibiliser davantage les personnes par rapport aux trois interpellations que le pape François avait données au renouveau charismatique. Parce que si nous vivons la réalité, par exemple, de l'effusion de l'Esprit Saint, du baptême dans l'Esprit, il faut pouvoir la partager. Et le pape François avait vraiment insisté là-dessus, et les témoignages que nous avons reçus aujourd'hui allait dans ce sens-là, pour illustrer un peu quelles ont été les avancées par rapport à ces trois axes-là, et d'aller davantage vers les pauvres, les marginalisés, et cet effort d'écuménisme. Il y a beaucoup de choses qu'on peut faire, mais j'ai été vraiment impressionnée par le fait qu'il y a des entreprises, des initiatives qui ont été prises dans le cadre du renouveau charismatique pour aider les personnes à pouvoir avoir des activités génératrices de revenus, parce que le Seigneur nous appelle certainement à la simplicité, à la pauvreté de cœur, mais ne veut pas qu'on soit misérable. Et ça, je pense que c'est des défis qu'il faudrait pouvoir relever et se donner vraiment les moyens. Et pour ça, en plus de la sensibilisation, il y a des actions qu'il faudrait vraiment poser en travaillant non seulement au niveau local, au niveau régional. Et c'est bien que nous ayons Charis parce qu'il se charge vraiment de veiller à ce que le service et la communion puissent vraiment prendre corps.
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1: C'est par ici donc que nous mettons un point final à cette édition. Merci de votre fidèle attention et à la prochaine.

Extrait de l'Imitation de Jésus-Christ, ouvrage du XVe siècle. Seigneur mon Dieu, aide-moi dans ma bonne volonté de te servir. Accorde-moi la grâce de m'y mettre parfaitement aujourd'hui. Oh, jusqu'ici, je n'ai rien fait. Vois, Seigneur, je suis faible dans l'amour, imparfait dans la vertu. J'ai besoin d'être encouragé, consolé par toi. Viens donc me visiter, me former à ton école. Délivre-moi de mes affections désordonnées, afin que, guéri et purifié de l'intérieur, je devienne capable d'aimer et sois ferme pour persévérer. Tu es mon espérance, Seigneur, mon refuge au temps de l'épreuve. Quand tu viendras dans mon cœur, toute mon âme tressaillera de joie.

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1: Bonjour à tous. La magnifique humanité, la première encyclique de Léon XIV a été promulguée ce 25 mai 2026. Attendu depuis des mois, ce texte d'une grande densité au ton didactique s'adresse à tous les hommes et femmes, pointant du doigt les dangers inhérents à l'ère de l'intelligence artificielle et proposant une feuille de route pour rester humain face au tsunami numérique. L'agence Imedia publie un aperçu des principales lignes du document. Avec ses 5 chapitres, ses 245 paragraphes et ses plus de 45 000 mots, Magnifica Humanitas est l'une des encycliques les plus volumineuses des papes du dernier siècle. Signée du 15 mai, date marquant les 135 ans de Rerum Novarum, encyclique de Léon XIII, qui défendit l'humanité face aux machines industrielles, le document de Léon XIV se veut une adaptation des grands principes de la doctrine sociale de l'Église aux défis d'aujourd'hui. Le chef de l'Église catholique invite à ne pas diaboliser ni idolâtrer les outils numériques, ni anges, ni démons. L'IA n'est cependant pas neutre, avertit-il, en se dressant contre la nébuleuse de ses puissants architectes, contre les monopoles concentrés dans les mains de quelques-uns et contre les projets obscurs qui peuvent se cacher dans les algorithmes. Demandant un encadrement juridique et une éducation numérique, il offre ce qui pourrait constituer un manuel du bon usage de l'IA. Le pape explique se situer dans les pas de Léon XIII, qui a donné une impulsion à la réflexion de l'Église sur les choses nouvelles de la société de son temps et a initié ce qui est devenu ensuite la doctrine sociale de l'Église. Dans son sillage, il se propose d'affronter un nouveau tournant historique, celui de la société actuelle, où la puissance et l'omniprésence des technologies émergentes s'inscrivent dans le tissu de la vie quotidienne, façonnent les processus décisionnels et marquent profondément l'imaginaire collectif, ce qu'il appelle l'ère de l'intelligence artificielle. Pour le pontife, cette phase de transition rapide, dont on ne peut pas encore pleinement prévoir les développements, pose des questions auxquelles on ne peut plus échapper, notamment concernant le visage inédit que prend le pouvoir technologique. Elle interpelle ainsi de l'intérieur les catégories de la doctrine sociale et en réclame un développement supplémentaire. Dès lors, Léon XIV explique que l'Église ne peut se considérer étrangère aux dynamiques qui façonnent le visage de la société sans pour autant prétendre assumer les fonctions qui relèvent de l'État ou proposer un répertoire de solutions techniques ou un modèle économique ou politique à opposer à d'autres. Se défendant de toute ingérence, il insiste sur le fait que la doctrine sociale est aussi un examen de conscience pour l'Église. Il plaide pour une culture de la transparence, du rendre compte et de l'évaluation dans le sillage du synode pour la synodalité, ce grand processus lancé par François afin de rendre l'Église moins cléricale et plus inclusive et participative. Vivre la justice dans l'Église signifie assainir les relations et les structures ecclésiales de ces distorsions qui engendrent des inégalités, de l'opacité, insiste-t-il, appelant à écouter les victimes d'abus spirituels, économiques, institutionnels, sexuels, de pouvoir et de conscience. Nous poursuivrons dès demain la présentation de la première encyclique de Léon XIV, Magnifica Humanitas, la magnifique humanité. À très bientôt sur nos ondes.

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1: Au nom du Père et du Fils et du Saint-Esprit, Amen. Mon Seigneur et mon Dieu, je crois fermement que tu es ici, que tu me vois, que tu m'entends. Je t'adore avec profonde révérence. Je te demande le pardon de mes péchés et la grâce de faire avec profit ce moment de prière. Ma Mère Immaculée, Saint Joseph, mon Père et Seigneur, mon ange gardien, intercédez pour moi. Aujourd'hui, nous célébrons la Saint-Justin. Donc, bonne fête à toi. Si tu te prénommes Justin ou Justine, que ton Saint-Patron t'aide à t'identifier avec le Christ à travers son exemple. Aujourd'hui, nous commençons le mois de juin, un mois qui sera marqué par la Coupe du Monde de football qui commence dans 10 jours. Et la Coupe du Monde, c'est toujours un événement particulier, mais cette année en plus, ça sera la Coupe du Monde la plus longue de l'histoire du football, la plus étendue, celle qui accueille plus de pays, la plus technologique, la plus chère aussi, la plus folle, bref, la plus américaine. Et bien que le meilleur gagne et que les éléphants ivoiriens aillent le plus loin possible dans cette compétition. Aujourd'hui, Jésus, tu nous racontes une drôle de parabole, une histoire pleine d'injustice, de mensonges, de violence aussi, de sang, d'assassinat, de meurtre. C'est la parabole des vignerons homicides, mais on pourrait ajouter des vignerons escrocs, homicides et stupides. Cette parabole est un résumé de l'histoire de l'Ancien Testament, l'histoire de l'ancienne alliance entre Israël et Dieu. La parabole nous parle des efforts pleins de générosité et de miséricorde faits par Dieu afin qu'Israël, le peuple qui s'était choisi, soit fidèle à l'alliance. Elle parle aussi du refus des hommes, spécialement des chefs d'Israël, le refus à donner le fruit de fidélité que Dieu attendait, le refus de remplir sa part d'engagement. Moi, je vais essayer de ne pas faire trop long et j'aimerais considérer avec toi un seul aspect de cette belle parabole. Écoutons la première partie de cette parabole. Un homme plantait une vigne. Il l'entoura d'une clôture. Il creusa un pressoir et bâtit une tour de garde. Puis, il loua cette vigne à des vignerons et partit en voyage. Le moment venu, il envoya un serviteur auprès des vignerons pour se faire remettre par eux ce qui lui revenait des fruits de la vigne. Mais les vignerons se saisirent du serviteur, le frappèrent et le renvoyèrent les mains vides. Quel scandale! Pourtant, le contrat était simple et clair. Un contrat gagnant-gagnant, on dirait. Je plante ma vigne, je creuse un pressoir, je bâtis la tour, et vous l'exploitez, et on se partage le revenu. Eh bien, toi qui fais ce moment de prière avec moi, peut-être que tu as été victime de ce genre d'injustice, de mauvaise volonté, d'escroquerie, dans les affaires, dans ton travail professionnel, dans les affaires avec des amis ou des parents aussi, quelquefois. Quelle douleur, non, enfin, de se voir refuser le fruit de son propre travail. Seigneur Jésus, accorde-moi cette patience-là, mais si j'ai été victime de ce genre d'injustice, que j'accorde aussi le pardon, mais un pardon qui, évidemment, n'exclut pas de tout mettre en œuvre pour obtenir gain de cause, pour que la justice soit rendue. Et peut-être, il se peut aussi que moi-même, j'ai été un vigneron de mauvaise foi en refusant de donner à quelqu'un d'autre ce que j'avais promis, ce à quoi je m'étais engagé, parce que j'avais donné ma parole, même par contrat, ou donner à quelqu'un d'autre ce que je lui devais, ce que je lui dois. Dis, mais Seigneur, pardonne-moi et aide-moi à changer, aide-moi à me ressaisir, à être une personne juste, une personne honnête. Dans le catéchisme de l'Église catholique, il y a tout un chapitre qui est consacré au septième commandement. Est-ce que tu te rappelles l'énoncé de ce septième commandement? Bon, c'est une question pour un champion, une question biblique si tu préfères. C'est une phrase très brève, mais qui est pleine de conséquences. Elle tient en quatre mots. Tu ne voleras pas. Alors je vais me dire, bon, voyons quand même, moi, je ne vais pas voler. Non, bien sûr, je ne vais pas entrer nuitamment chez qui que ce soit pour lui dérober son bien, comme le professeur et ses braqueurs professionnels. Écoute ce que dit le catéchisme de l'Église catholique, qui va un peu plus loin que le simple vol. Le septième commandement interdit de prendre ou de retenir injustement le bien d'autrui ou de causer des dommages injustes au bien matériel d'autrui. Eh bien, il y a le vol, certes, mais il y a d'autres formes de manquement à ce septième commandement-là. Retenir injustement ce qui ne m'appartient pas ou abîmer ce qui appartient à d'autres. Le catéchisme parle aussi de la fraude. Bon, il y a une manière de voler. Parce qu'on vole en trompant le prochain, c'est pas des faux documents, par la tricherie, ou en retenant un salaire équitable. Le catéchisme parle aussi de l'usure, qui consiste à réclamer un intérêt supérieur à celui qui est licite pour le montant prêté. Parce que souvent on profite d'une situation de besoin matériel du prochain. Mais donc ça aussi, ça va contre le septième commandement. Il y a aussi, bien sûr, la corruption. Et même le gaspillage, toute forme de gaspillage. Gaspiller de l'argent, c'est pas dans des paris, gaspiller de la nourriture, faire des dépenses inconsidérées, gaspiller de l'eau ou de l'électricité. Eh bien, nous vivons dans une maison commune, comme le disait le pape François. Et voilà, devons nous efforcer de prendre soin de cette maison commune. Revenons au vigneron de la parabole. Au lieu de se ressaisir, eh bien, ils s'entêtent et ils vont beaucoup plus loin dans leur méchanceté, dans leur bêtise. Écoutons. Il envoya encore un autre, et celui-là, ils le tuèrent. Puis beaucoup d'autres serviteurs. Ils frappèrent les uns et tuèrent les autres. Il lui restait encore quelqu'un, son fils bien-aimé. Il l'envoya vers eux en dernier en se disant, « Ils respecteront mon fils. » Mais ces vignerons-là se dirent entre eux, « Voici l'héritier, allons-y, tuons-le, et l'héritage va être à nous. » Ils se saisirent de lui, le tuèrent et le jetèrent hors de la vigne. Tuons-le. C'est un projet vraiment stupide, parce que le père ne donnera pas ses richesses au meurtrier de son fils. C'est un calcul vraiment idiot que font ces vignerons. Saint Augustin dit à propos de ce comportement des vignerons. Ils ont tué pour prendre possession, et parce qu'ils ont tué, ils ont tout perdu. Eh bien, ils auraient dû demander pardon, ils auraient dû réparer les injustices commises auparavant, vu les bonnes dispositions du père de la parabole. Eh bien, Seigneur, tu me demandes, lorsque je commets une injustice, de réparer le préjudice subi, bon, dans la mesure du possible. Tu me demandes de restituer ce qui a été volé. Hein? Tu pardonnes tout. Tu me pardonnes aussi pour mes fautes contre ce septième commandement. Et si j'ai été injuste, que je sache réparer, que je sache restituer. que ce soit à l'égard de parents, enfin, d'amis ou d'institutions, enfin, l'entreprise enfin, dans laquelle je travaille, et ainsi de suite. Eh bien, nous allons nous tourner, comme d'habitude, vers la Vierge Marie pour achever ce moment de prière et lui demander à la Vierge Marie que nous soyons des vignerons honnêtes, des personnes qui s'efforcent d'être justes, de rendre à autrui ce qui lui appartient et de rendre aussi à Dieu, à Jésus, ce qui lui appartient. Je remercie mon Dieu des bonnes résolutions, des actes d'amour et des inspirations que tu m'as communiquées dans cette méditation. Je te demande de m'aider à les mettre en pratique. Ma Mère Immaculée, Saint Joseph, mon Père et Seigneur, mon ange gardien, intercédez pour moi.
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3: Bonjour à tous et à toutes. Aujourd'hui, je vais faire tout particulièrement plaisir à une bénévole qui m'a parlé de la série sur l'analyse transactionnelle en me disant « Oh, j'aurais bien aimé que tu développes plus le triangle de Karpman pour comprendre justement les jeux psychologiques. » Donc, eh bien aujourd'hui, on va parler de ce fameux triangle de Karpman qui fait partie de l'analyse transactionnelle. Le triangle de Karpman, c'est un modèle simple mais puissant qui permet de comprendre certaines interactions humaines dysfonctionnelles. Et tout ça donc est issu de l'analyse transactionnelle et c'est une approche développée par le psychiatre Eric Berne dont on a parlé la dernière fois. Et ce modèle a été formalisé par un autre psychiatre, Stephen Karpman, dans les années 60. Donc cette émission, elle est vraiment là pour expliquer de manière claire et progressive le fonctionnement du triangle de Karpman. Je vais vraiment faire en sorte, avec beaucoup d'exemples, que vous puissiez bien comprendre comment fonctionnent les personnes qui sont autour de vous. Parce que grâce à ça, eh bien, vous allez pouvoir sortir des jeux de rôle qui ne sont pas drôles. Voilà. Donc, on va reprendre un tout petit peu la base de l'analyse transactionnelle pour que tout le monde se remette dans le bain. Et avant de comprendre donc ce fameux triangle de Karpman, il est utile de revenir sur une ancienne émission sur l'analyse transactionnelle, revoir les bases. Donc l'analyse transactionnelle, l'AT, c'est une théorie de la personnalité et de la communication. Elle repose sur l'idée que nous interagissons avec les autres à partir de trois états du moi. On avait parlé du parent, du mode adulte et du mode enfant. Ces états ne correspondent pas à l'âge réel, mais à des façons de penser, de ressentir et d'agir. On va prendre le parent. Le parent, il représente les règles, les normes, les jugements appris. L'adulte, il sera plus rationnel, factuel, centré sur les faits présents. L'enfant, lui, correspond aux émotions, aux réactions spontanées. Alors, vous allez me dire, oui, mais qu'est-ce que c'est qu'un jeu psychologique ? Eh bien, dans l'analyse transactionnelle, un jeu psychologique, c'est une interaction répétitive, souvent inconsciente, qui mène à une issue négative. Et ces jeux sont prévisibles, répétitifs et surtout insatisfaisants. C'est pour ça que le triangle de Karpman est un modèle qui décrit précisément ces jeux. Alors, ce triangle de Karpman, il repose sur les trois rôles. Cette fois-ci, c'est le rôle de la victime, le rôle du sauveur et le rôle du persécuteur. Alors quelquefois, à la place du persécuteur, vous voyez le bourreau, mais c'est pareil. Hein. Ce que j'ai vu dans certains livres, on parle de la victime, du sauveur et du bourreau. Donc chaque rôle est une position psychologique et non une identité fixe. Le rôle de la victime, eh bien la victime se perçoit comme impuissante, incapable, écrasée par les circonstances. Elle se sent dépassée tout le temps, elle cherche de l'aide, elle évite les responsabilités. Exemple, les gens qui n'arrêtent pas de vous dire autour de vous « Oh, j'y arriverai jamais, hein, c'est trop difficile. » Alors que le rôle du sauveur, lui, il est là pour aider la victime, souvent sans y être invité. Il veut aider à tout prix, se sent utile en aidant. Parfois, il empêche l'autre de devenir autonome. Dans l'exemple, eh bien, je vais vous donner les gens qui vous disent tout le temps « Oh, ne t'inquiète pas, je vais te faire à ta place. » Ça, on a tous ça à la maison. Hein. Donc, le rôle du persécuteur, lui, le persécuteur, il est là pour critiquer, pour contrôler ou pour imposer. Il juge, il blâme, il exerce du pouvoir. Par exemple, il va vous dire « Oh ben c'est ta faute si ça marche pas ». Il va tout de suite vous rendre responsable du problème.

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1: Donc, la dynamique du triangle, c'est le point clé, c'est le rôle, les rôles qui ne sont pas fixes parce que les personnes passent d'un rôle à l'autre. Par exemple, une personne commence en victime, une autre intervient en sauveur et le sauveur se sent exploité, donc il devient persécuteur. La victime devient persécuteur à son tour et ce mouvement crée une spirale du conflit. Alors pourquoi on appelle ça un triangle? Bah, plusieurs raisons expliquent ce phénomène. Le besoin de reconnaissance, pourquoi est-ce qu'on a besoin de rentrer dans ce triangle? Eh bien c'est ce besoin de reconnaissance, l'habitude relationnelle apprise, la peur du conflit direct ou le manque d'autonomie émotionnelle. Alors bien évidemment, il y a un bénéfice caché. Même si ces situations sont négatives, eh bien elles apportent des bénéfices secondaires. Se sentir important pour le sauveur, éviter les responsabilités bien sûr pour la victime et se sentir supérieur pour le persécuteur. Mais bien évidemment, il y a des conséquences. Et les conséquences de ce triangle, eh bien, vont entraîner des frustrations, des conflits, des relations toxiques et un manque de communication authentique. Alors, bien évidemment, on peut sortir de ce triangle. Sortir du triangle, ben, ça nécessite de changer de posture, de victime à responsable en reconnaissant sa capacité d'action, de sauveur en soutenant, en aidant sans faire à la place de l'autre, de persécuteur à assertif en exprimant ses besoins sans agresser à la place de l'autre, de persécuteur à assertif en exprimant ses besoins sans agresser l'autre.

Pour que ce soit clair, je vais vous raconter une histoire que l'on va analyser ensemble. Comme ça, pour tout le monde, c'est plus clair. Il est 19h, Camille ferme la porte de son appartement un peu plus fort que d'habitude. Elle pose ses clés sans regarder, enlève ses chaussures, soupire. Dans le salon, Thomas lève les yeux de son ordinateur. « Ça va ?» Elle hésite une seconde, puis sort tout. « Ah non, franchement non, hein, j'en peux plus. Hein. » C'est souvent comme ça que ça commence. Pas avec une dispute spectaculaire, mais avec une fatigue, un soupir, un besoin d'être entendu. Et sans le savoir, ils viennent d'entrer dans le triangle de Cartman. Une soirée ordinaire. Donc Thomas se redresse et dit « Bah viens, raconte-moi. » Camille s'effondre sur le canapé. Elle parle vite, son chef, ses collègues, la pression. Thomas écoute. Il hoche la tête. Puis il commence à lui dire « Tu devrais lui dire ça. Ou alors peut-être tu peux faire autrement. Attends, je vais t'aider à organiser tout ça. » Camille ne lui dit rien. Elle écoute. Mais quelque chose se ferme doucement. Ce qui se joue vraiment, sans qu'il le sache, à ce moment précis, Camille est dans la victime. Et Thomas devient le sauveur. Rien de grave en apparence, même plutôt positif, sauf que le triangle ne s'arrête jamais là. Quelques jours plus tard, même scène, même fatigue, même soupir, mais cette fois, Thomas est moins patient. Il a déjà entendu tout ça plusieurs fois. « Oui, bon, à un moment, il faut faire quelque chose, hein, aussi. » Silence, Camille se redresse. « Pardon ? Ben, tu te plains tout le temps, mais ça change rien. » Et le ton a changé, le rôle aussi, le basculement. En quelques secondes, Thomas est passé du sauveur à persécuteur. Camille passe de la victime à persécuteur et lui répond en disant « Ah donc maintenant c'est ma faute ? Ben, j'essaye juste de t'aider. Ah non, tu me juges. » Et la discussion dégénère. Et aucun des deux ne comprend vraiment pourquoi. C'est ce qu'on appelle le triangle invisible. Et ça, c'est le triangle de Cartman. Un mécanisme invisible, automatique, humain, trois rôles, victime, sauveur, persécuteur. Une règle simple, on tourne. À bientôt pour la suite, sur une autre histoire.

Prière de Paul Giustiniani, ermite italien du XVIe siècle. Si je regardais mes péchés, j'hésiterais à espérer en Dieu. Mais si je considère sa miséricorde, alors il n'y a pas de limite à mon espoir. En tombant, je me suis brisé, dispersé, souillé. Qui va me ramasser, me recueillir, me purifier? Qui va me rendre l'innocence et la tranquillité? Mon âme, espère dans le Seigneur. Mets ta confiance en lui. Comme il a promis, il relève ceux qui tombent. Je suis tombé, oui, mais tu es mon Dieu et mon roi. Selon la mesure infinie de ta grandeur et de ta bonté, relève-moi et je ressusciterai.

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2: La symphonie alpestre de Strauss. Je vous arrête tout de suite. Le Strauss qu'on écoute aujourd'hui, c'est Richard et non Johann. On sera très très loin des valses. Richard le bavarois et Johann le viennois n'ont aucun lien de parenté et presque un siècle d'écart. Richard Strauss, donc. Compositeur allemand de la première moitié du XXe siècle, il est surtout connu pour ses poèmes symphoniques et ses opéras. La symphonie alpestre, malgré son nom, est en fait un gigantesque poème symphonique et l'une des œuvres préférées du compositeur lui-même. Il s'agit d'une œuvre à programme très explicite, en 22 épisodes, qui raconte par le menu l'excursion d'une journée en montagne. Derrière l'image un peu naïve d'une musique purement descriptive, c'est une véritable musique dionysiaque qui trouve son origine dans l'influence du philosophe Nietzsche sur Strauss. Influence qu'on retrouve d'ailleurs dans un autre poème symphonique au titre encore plus explicite, Ainsi parlait Zarathoustra. Mais notre symphonie alpestre, il faut d'abord la prendre pour ce qu'elle est, un gigantesque hymne à la nature. La symphonie a été créée en 1915, après 10 ans de gestation et 100 jours d'orchestration. L'orchestre, justement, est l'un des plus vastes développés par Richard Strauss, avec pas moins de 134 instrumentistes. Et certains ne sont pas banals. Vous pourrez guetter, dans le cours de la partition, la cloche de troupeau, la machine à vent ou la machine à tonnerre, ces deux derniers étant bien présents dans l'épisode de la tempête, vers 35 minutes de musique. Bref, ça fait du monde, tout le monde ne peut pas diriger ça dans son garage avec des copains. C'est d'ailleurs l'assurance d'interprétation souvent remarquable. Tout à l'heure, on écoutera Herbert von Karajan avec l'Orchestre Philharmonique de Berlin, rien que ça. Alors, quelle est l'histoire? Eh bien, ça commence avec une nuit, puis un lever de soleil. Il faudra tendre l'oreille au début d'ailleurs, parce que ça démarre tout doucement. Après débute l'ascension de la montagne, la forêt, puis les prés, les ruisseaux, les chutes d'eau, les pâturages. Suivent alors des sections plus mouvementées, décrivant la rudesse et les dangers de la montagne. Perdu dans les fourrés, le glacier, moment dangereux. Et enfin, c'est le sommet, la vision, le brouillard aussi, une élégie magnifique, un moment serein et lumineux. Après le sommet, forcément on redescend. Musicalement, Strauss inverse et diminue le thème de l'ascension, et ça marque ainsi le début de la descente. Habile ? Puis c'est la tempête et l'orage, somptueux et réaliste. Un pianissimo ouvre le coucher de soleil, puis on retombe dans la nuit qui referme l'œuvre. C'est vraiment ça, une journée en montagne. La nature trouve sa transcription musicale dans l'écriture de Strauss, avec par exemple des chants d'oiseaux dans « Entrer dans la forêt », ou l'utilisation du glockenspiel et des percussions dans « Près des chutes ». Sans parler de l'orage, qui est immédiatement expressif. Mais il ne faut pas réduire la partition à ses descriptions. La symphonie alpestre offre la particularité de satisfaire à la fois l'émotion immédiate de la description pittoresque et une réflexion plus profonde sur la place de l'homme dans le conflit qu'il oppose à la nature. Et donc, pour découvrir cette merveille,